0: Un amour, d'ailleurs, qu'il ne quittera jamais. À peine adolescent, il quitte sa ville natale avec sa famille pour Paris, où sa mère travaille comme lingère dans un grand lycée. Et c'est à la capitale qu'il va faire ses études, notamment en droit. Mais c'est un autre domaine qui va capter son attention, l'édition. À 26 ans seulement, il fonde sa propre maison d'édition. Très vite, elle prend une ampleur considérable et en quelques années, elle devient le premier groupe d'édition en France. Et qu'est-ce qui explique un tel succès? Eh bien, c'est surtout son modèle commercial novateur. Louis Hachette comprend que pour toucher un large public, il faut adapter les livres aux besoins du public. Qu'il s'agisse de manuels scolaires, de dictionnaires ou d'ouvrages destinés aux jeunes lecteurs, son intuition est de créer des ouvrages pédagogiques, accessibles à tous à des prix raisonnables. Et le pari est réussi, car ses livres se retrouvent dans toutes les écoles et contribuent à l'émergence d'une véritable culture populaire. Loin de se cantonner à l'édition scolaire, il diversifie rapidement son catalogue en publiant des romans, des biographies, des récits de voyage ou des ouvrages scientifiques. Et c'est là toute la force de sa vision. Il parvient à offrir à la fois des livres éducatifs, mais aussi des œuvres littéraires qui font de sa maison un acteur incontournable du paysage éditorial français. Un autre point marquant du génie commercial de Louis Hachette, la distribution des livres. Il innove en installant des points de vente dans des gares, là où le public est nombreux. Des points de vente qui s'appellent aujourd'hui relais. Louis Hachette s'éteint à 64 ans, mais son nom et son œuvre perdurent toujours à travers l'énorme empire qu'il a créé. Le 9 février 1953, Henri Philippaki, des éditions Hachette, publie les premiers titres d'une collection appelée « Un grand avenir », le livre de poche. Un format qui séduit un public jeune car le prix est plus raisonnable. Aujourd'hui, les éditions Hachette sont parmi les plus grandes maisons d'édition au monde, mais tout a commencé à Rethel, grâce à ce jeune homme passionné par les livres et déterminé à démocratiser la culture. Louis Hachette, véritable pionnier de l'édition, c'est l'un des trésors de Champagne-Ardenne.
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2: J'écrivais déjà quand j'étais punie au lycée, parce que j'avais quand même une scolarité un peu chaotique. Quand j'étais punie au lycée, on me demandait de faire des rédactions. Pour moi, c'est une bonne nouvelle.
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4: C'est une signature que l'on reconnaît au premier coup d'œil. Illustratrice, autrice de BD, la Vésulienne Sophie Lambda s'est imposée en quelques années dans nos librairies. Sophie, à la Haute-Saône. Cette terre, qu'est-ce qu'elle représente pour vous?
2: Oui, moi je viens de Haute-Saône. En plus, c'est une partie de la Franche-Comté. C'est pas forcément la partie de la Franche-Comté de laquelle on parle le plus. On parle beaucoup du Doubs, on parle beaucoup du Jura, du marché de Noël de Montbéliard. Mais la Haute-Saône, on est un peu les oubliés. Et moi, c'est une région qui m'est chère. C'est là que j'ai grandi. C'est là que j'aime revenir régulièrement. Et voilà, c'est chez moi.
4: Et malgré cet attachement, le déclic de la création n'est pas arrivé tout de suite. Il a fallu attendre, je crois, la trentaine pour que l'écriture s'impose un peu comme une évidence, Sophie.
2: J'écrivais déjà quand j'étais punie au lycée, que j'avais quand même une scolarité un peu chaotique. Quand j'étais punie au lycée, on me demandait de faire des rédactions. Pour moi, c'est une bonne nouvelle. Donc je pense que j'aimais déjà écrire, mais je ne m'étais pas rendu compte que je pouvais le faire pour le plaisir, que je pouvais potentiellement en faire un récit. Donc c'est arrivé... C'est arrivé tard quand j'ai vraiment ressenti le besoin de raconter une histoire, celle que j'ai racontée dans ma première BD, qui était une espèce d'urgence à écrire. Mais voilà, c'est arrivé tard et je pense qu'on m'a pas assez, peut-être à l'école, encouragé à le faire.
4: Aujourd'hui, vous, Sophie Lambda, vous ne rentrez plus dans les cases, vous les dessinez, vous explorez de nouveaux formats comme des carnets de voyage pour exprimer notamment une soif d'indépendance qui définit son quotidien, c'est ça un peu, non?
2: Je fais ce format qui me ressemble, j'adore le carnet de voyage, mais celui que je fais, il est un petit peu différent parce qu'il y a de la BD dedans. Et c'est directement inspiré par des voyages que je fais qui sont toujours très différents. Des fois, je pars avec des groupes, des fois, je pars toute seule. Des fois, je vais rejoindre des amis. Des fois, je pars complètement à l'arrache. Des fois, je suis très organisée. C'est toujours très différent. Et moi, c'est des aventures que j'adore raconter. Donc là, j'ai le deuxième que j'ai envoyé à l'imprimeur qui va arriver d'ici 2 mois, que j'ai vendu sur ma boutique en pré-vente, sochilambda.com. Et puis voilà, là j'espère en 2026 refaire de la bande dessinée, de la vraie bande dessinée, un peu comme la première que j'ai sortie, Tant pis pour l'amour. Ma priorité, c'est de garder d'être indépendante, d'être autonome, de compter principalement, c'est pas pour ça que je ne sais pas demander d'aide, mais je compte principalement sur moi. J'ai toujours voulu cette indépendance et ne pas compter sur quelqu'un d'autre pour vivre. Aujourd'hui, ma priorité, c'est vrai que c'est de continuer à voyager, de continuer à pouvoir bouger tant qu'on le peut, que ce soit au niveau de la santé et financièrement. C'est un luxe et c'est une chance de pouvoir faire ça.
4: Une femme libre au parcours inspirant à retrouver d'ici 2 mois d'ailleurs avec son nouveau carnet de voyage et en 2026 pour sa prochaine bande dessinée aussi, c'est l'objectif. Merci Sophie Lambda d'être intervenue au micro ici Belfort Montbéliard.
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1: Aujourd'hui, direction Nîmes pour une soirée pas comme les autres. Je me la joue Michel Jonas. J'ai testé The Reef Jazz Club.
2: 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Je descends dans la boîte de jazz.
1: Et sur le Jean Jaurès, un lieu où le jazz, le swing et la bonne humeur se dansent autant qu'ils s'écoutent. Dès l'entrée, les lettres du riff s'affichent sur le sol en mosaïque. Le bar longe la salle, la lumière se fait plus douce et au fond, un filet lumineux vous aspire vers la piste. Lohan donne déjà un coup. Ça tape du pied, ça compte, on reprend. Et surtout, personne ne se décourage. Tout âge confondu, des sourires, des envies communes de découvrir l'univers du boogie-woogie, du West Coast Swing et du Link-Up. Bon, soyons clairs, on ne devient pas Fred Astaire en une heure.
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1: Mais Florent Yamas, multiple champion du monde et de France, vous met tout de suite à l'aise. Ses conseils sont en or. C'est l'autre professeur, le créateur du lieu. Et le jeudi, place à la jam session. Les musiciens sortent leurs instruments, piano, batterie, sont déjà là. Et c'est parti pour le bœuf, endiablé. Petite anecdote, Florent m'explique que dans les années 30, on faisait patienter le public entre deux morceaux avec des sketchs d'humoristes. C'est ainsi qu'est né le stand-up. Ambiance décontractée, on peut s'installer dans la cour pour papoter, boire un verre, grignoter un plateau gourmand. Une soirée qui met le cœur en swing et le sourire aux lèvres. Le Reef Jazz Club, c'est 36 avenue Jean Jaurès. À Nîmes, pas besoin d'équipement spécial, hein. Vous venez juste pour vous amuser. Retrouvez-les sur Facebook et Insta avec des vidéos incroyables. Et si vous aimez, venez prendre l'apéro swing un dimanche aux alentours de 17h. Bon, moi un peu parti, un peu naze, je ressors de la boîte de jazz, prendre le rythme de ma vie. Donc, j'ai testé, j'approuve et je dis...
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3: Bonjour à toutes et tous, bienvenue dans Affaires classées, le podcast. Nous sommes en janvier 1879. Le sympathique garde champêtre du village de Laguinge, en Haute-Soule, est poignardé de 5 coups de couteau dans une auberge. Les gendarmes arrivent et son meurtrier a disparu.
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3: Les bohémiens. Ces individus migrant en groupe d'un village à l'autre ont longtemps alimenté les conversations, les polémiques, les peurs au Pays basque et au-delà. Les historiens situent leur arrivée dans le coin en l'an 1602. C'est le seigneur d'Urtubi à Urugne et le vicomte d'Etchaus à Baïgorry qui accueillirent en nombre ces descendants du peuple tzigane ou rome venus de Bohême grâce au sauf-conduit que le roi de cette contrée d'Europe centrale délivrait. Nombre d'entre eux vont finir par s'implanter en Soule ainsi que dans les pays de Cise et de Mix. Vivant à l'écart des villages, ils offraient leurs services aux villageois, bien contents de leur donner du travail contre très peu d'argent. Selon les saisons, ils étaient employés chez les paysans. D'autres œuvraient comme vanniers, empailleurs de chaises ou tondeurs de mulets. Leurs épouses fabriquaient des chapeaux, de la vannerie aussi. Elles ne tardèrent pas à susciter la curiosité, voire la peur, lorsqu'elle disait disposer de pouvoirs magiques, de remèdes naturels ou jurant prédire l'avenir en lisant dans les lignes de la main. Frappant à la porte des fermes, on les disait mendiants, voire chapardeurs. Dans les gendarmeries du secteur, les plaintes des villageois affluaient pour vol d'animaux, de victuailles ou de linge. Leur présence finit par agacer le préfet palois qui décide de lancer en 1802 une gigantesque rafle. 475 bohémiens sont arrêtés et jetés en prison dans l'attente de les expédier outre-Atlantique en Louisiane. Mais projet du préfet tourne court et la plupart des rescapés de la rafle reviendra vivre au Pays Basque, où ils désigneront leur propre roi.
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3: Il se nomme Pierre Aguerre. Il vit en Haute-Soule, dans le petit village de Laguinge, et partage son existence avec une femme, encore jeune, qu'il dit être son épouse, même si les registres d'état civil du secteur ne trouvent nulle trace de leur mariage. Chez les bohémiens, point n'est besoin de s'ennuyer avec les formalités. On est libre depuis des lustres, et la loi que l'on reconnaît, d'abord, est celle des traditions. La modeste masure qui lui sert de quartier général, à Laguinge, ne l'empêche toutefois pas de faire de fréquentes excursions ailleurs. Pour tondre les mulets, officiellement, comme il le clame à ceux qui l'approchent, et peut-être aussi pour tondre les bourses et les biens des paysans du secteur. Combien de fois, en effet, son premier voisin n'a-t-il pas déploré des vols d'objets agricoles ou d'animaux dans sa propre ferme ? Le dit voisin aurait bien aimé récupérer ses biens en signalant ses méfaits aux gendarmes de Tardets. Mais Aguerre traîne une sale réputation. Maintes fois condamné pour vol, violence, il pourrait bien se venger. Aguerre sait cultiver ses relations et, pour asseoir son autorité, il va lier amitié avec un homme influent au village. Le garde champêtre, un certain monsieur Iriard. Le brave fonctionnaire est au courant de tous les potins du village. Son goût immodéré pour la bouteille fait de lui un informateur facile, de premier choix. Ce 9 janvier 1879, Aguerre accoste le garde champêtre. Il l'invite sans peine à boire ensemble dans le premier cabaret venu. Les deux larrons y retrouvent le vieux Albex, un paysan du coin, et l'instituteur du village, qui a momentanément déserté sa classe. C'est alors parti pour une série de plusieurs tournées de vin.
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3: Dans le canton de Tardets, chacun sait que le garde champêtre, Iriard, est de ces muets à qui la picole alimente surabondamment les paroles. Ce soir de janvier, la nuit tombe tôt et la conversation s'éternise. Ivre à l'excès, Iriard dévoile toutes sortes de fâcheux secrets sur tel ou tel habitant du village. Ses amis, tout aussi ivres, en rajoutent. Soudain, Iriard explose de colère. Il menace ses acolytes de comptoir en ces termes.
5: Ah, pour un peu, je vous battrai comme on taille le lin.
3: À peine a-t-il fini sa phrase que Pierre Aguerre, le roi des bohémiens, se retourne. Il lui assène 4, voire 5 coups de couteau en hurlant « Ah, puisque tu le veux, c'est comme ça !» Celui qu'on surnomme le roi des bohémiens prend, sans attendre, la poudre d'escampette, sans doute en direction de son domicile. Dans le troquet, c'est la panique absolue. Pauvre garde champêtre hurle de tous ses poumons. Il scande des mots de peur, conscient sans doute qu'il vit ses derniers instants. Quelques secondes suffiront pour qu'il s'effondre, baignant dans son sang. On accourt des maisons voisines, le médecin de Tardets arrive peu après, mais il est trop tard. Le malheureux Iriard accuse plusieurs plaies profondes. L'une d'elles a perforé l'abdomen, causant la libération d'une partie de ses intestins. Les gendarmes rappliquent à cheval. Avant d'expirer, Iriard réussit malgré tout à leur balbutier quelques mots, dont le nom de son meurtrier. On se lance aussitôt à la recherche d'Aguerre. Voyant de la lumière à l'intérieur de sa ferme, les gendarmes l'encerclent avec prudence. Qui sait si le roi des bohémiens n'a pas encore quelques armes qu'il pourrait utiliser pour s'enfuir.
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3: Malin, Aguerre s'éclipse par la porte arrière de la demeure. Il marche à pas de loup avant de se blottir dans les broussailles, espérant tromper la vigilance des gendarmes et s'évanouir dans la nature, afin peut-être de se planquer plus tard en Espagne. Hélas, le bruit de ses pas sur les feuilles desséchées va le trahir. on le saisit avant de le coucher au sol sous la menace d'un fusil. Les gendarmes imaginaient qu'une telle posture lui ôterait toute envie de résistance. Que nenni ! La perspective de sombre lendemain réveille son audace. Aguerre tente les plus violents efforts pour se soustraire à ses gardiens, usant de coups, de nouveaux coups de poing à dessein. Mais la vaillance des gendarmes aura raison de lui. Le voilà maintenant conduit à Tardets, où son interrogatoire commence. Et la première question qui se pose, pourquoi a-t-il tué Iriar ? Le roi des Bohémiens aurait fort bien pu être en proie à des remords, formuler des regrets au besoin. Pas un instant. Il livre une fable ingénieuse à ses yeux. À l'écouter, le garde champêtre l'a d'abord frappé avec un bâton, jeté à terre et menacé de mort. C'est pour se défendre et seulement pour cela qu'il s'est emparé d'un couteau qu'il range habituellement dans sa poche. Il avoue donc son forfait, sans hésitation, mais entendez-le bien, son seul regret est de ne pas lui avoir tranché la gorge. Iriar l'avait saisi au bras et serré si fortement qu'il n'avait pas le choix, dit-il. Hélas, pour Aguerre, cette jolie fable ne convainc personne. Les piliers de comptoir présents le soir des faits démentent formellement son récit. Et le médecin venu l'examiner ne trouve sur son corps aucune trace de plaie, de contusion ou d'ecchymose. Conclusion, Aguerre ment.
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3: Le procès du roi des Bohémiens s'ouvre à Pau le 21 février 1879. Une foule nombreuse a fait le voyage pour l'occasion. Des congénères venus du Pays Basque, des amis et aussi des proches du malheureux garde champêtre que chacun appréciait en Haute-Soule. Le procès d'un Bohémien n'a rien d'une première à la cour d'assises des Basses-Pyrénées, mais cette fois, on juge l'autoproclamé roi des Bohémiens. Âgé de 58 ans, il a le teint cuivré, l'air astucieux et même féroce, selon l'un des journalistes parisiens présents au procès. Les préjugés contre les Bohémiens ne manquent pas. Le président de la cour, par exemple, M. de Lagerie, pose en préambule, je cite, « qu'au milieu de la race noble et loyale des Basques vit la race maudite et dangereuse des Bohémiens ». Aguerre, selon les témoins, aurait été proclamé roi des siens à cause de ses innombrables méfaits. Il était si redouté en Soule que même le maire du village de Laguinge en avait peur. L'élu lui délivrait son certificat de bonne vie et de bonnes mœurs, non parce qu'Aguerre était vertueux, mais pour qu'il aille migrer ailleurs. Le procès vire au mauvais spectacle. Tantôt calme, Aguerre justifie sa royauté bohémienne et tente de lui donner quelque chose d'imposant. Tantôt en colère, il se dresse sur son banc. Saisissant la rampe des deux mains, il insulte, il menace les témoins qu'il dit être des suppôts du diable. Ses regards menaçants n'épargnent personne, pas même son avocat. Aucune émotion n'affecte son visage quand on lui présente les vêtements ensanglantés du défunt. Avec un tel client qui ne rêve que de représailles et de vengeance, la cour d'assises n'aura aucun état d'âme à envoyer le roi des Bohémiens au bagne, à perpétuité.
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3: Le roi des Bohémiens, c'était ce nouvel épisode en podcast. Merci de l'avoir écouté. Dans un prochain rendez-vous, je vous emmènerai en 2018 du côté de Pau avec une intervention policière qui va faire couler beaucoup d'encre.
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6: Bonjour, je m'appelle Laureline, je suis artiste de cabaret et je suis chanteuse sur l'établissement de Périgueux.
7: Laureline, on peut vous retrouver sur la scène du Voulez-vous à Marsac-sur-l'Isle dans le rôle d'Opaline. J'ai pas vu tout le spectacle, mais il me semble que c'est quand même le personnage principal. Qu'est-ce qui lui arrive à cette fonctionnaire ?
6: Alors, ce qui lui arrive, c'est qu'elle devient une star de la chanson. une star du music hall. Et donc, elle a toute une transformation physique, vocale et surtout une transformation de vie. Et voilà, donc ça devient une superstar et qui oublie peut-être un petit peu sa vie personnelle d'avant.
7: Est-ce qu'il y a des échos à votre propre vie ?
6: Non, pas vraiment. Et c'est pour ça que j'adore jouer ce rôle, parce qu'en fait, Opaline est une personne très introvertie, et ce qui n'est pas du tout mon cas. Et je trouve ça plus amusant et plus confortable d'aller jouer sur un rôle qui ne ressemble pas à ce qu'on est dans la vraie vie.
7: Ça fait une dizaine d'années, Laureline, que vous êtes professionnelle dans le spectacle. Est-ce que vous vous souvenez de la première fois où vous êtes montée sur scène ?
6: Je sais que la première fois que je suis montée sur scène, c'était quand j'avais 2 mois. Ça, je ne me rappelle pas.
7: 2 mois ?
6: Oui. Mes parents faisaient des colonies et faisaient des spectacles à la fin des séjours avec les enfants. L'année où je suis née, donc en 92, c'était le spectacle sur le magicien des couleurs. Donc j'étais le bébé violet qui était né de la naissance du bleu et du rouge. Et alors moi, je n'ai aucun souvenir de ce qui s'est passé, mais ma mère me dit qu'elle a vu dans mes yeux que j'étais hyper attirée par les lumières, par ce qui se passait là, quoi. Avant d'être professeure de danse, j'étais moi-même élève dans des écoles où je faisais des galas.
7: Quel retour vous avez du public périgourdin depuis le lancement de Star du Music Hall?
6: Ils sont vachement contents, hein. On a un public principalement senior. Moi, c'est mon public préféré parce qu'en fait, ils sont toujours émerveillés. Et puis, ils ont toutes les références, parce que moi, j'ai des codes assez rétro, des goûts assez rétro. Et du coup, j'adore parler avec eux à la fin du spectacle parce qu'ils sont toujours super enchantés de ce qu'ils ont vu, de ce qu'ils ont entendu. Et c'est hyper agréable.
7: Pour vous, c'est qui l'artiste suprême, celui ou celle qui vous a donné envie de faire ce métier?
6: Charles Aznavour.
7: Ok, d'accord, pas d'hésitation. Votre plus beau souvenir de scène ?
6: J'ai envie de vous répondre que moi, mes plus beaux souvenirs de scène, c'est plutôt avec les élèves avec qui je donne des cours. Je trouve que dans l'amateurisme, il y a un truc qui est encore plus beau que dans le professionnel, c'est qu'à la fin, on arrive à faire quelque chose alors que c'est pas notre métier. Mon plus beau souvenir de scène professionnel, je pense que c'est ma première ici en tant que chanteuse. Parce que comme je disais, moi j'étais danseuse professionnelle, j'étais dans une production et une école qui formait des artistes à être pluridisciplinaires. Donc, j'ai appris à chanter. Je voulais chanter. Et c'est le voulez-vous qui m'a donné ma chance et l'opportunité de le faire. On est une équipe très soudée et on n'est pas les uns au-dessus des autres, on est les uns à côté des autres.
7: Merci.
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1: Paris, c'est le trait d'union, disons-le, entre les cultures. C'est le cas entre l'Alsace et l'Île-de-France. La preuve avec la réussite d'un Alsacien qui va créer chez nous la brasserie Beaufinger, devenue un monument de la gastronomie à Paris. Thierry Boeuf vous y invite, c'est Bistrot de Paris.
2: Et le cocktail américain, c'est quoi?
3: C'est un cocktail grillé avec une sauce américaine, tomate, échalote, une pointe de cognac, du vin blanc. C'est un peu relevé.
4: Un décaïn hein.
5: Pâté, jambon, c'est du pain de gruyère, chantal, rosé, jambon de pays.
6: Eh ben tout ça, ça va aller dans la blanquette.
3: Bon appétit.
7: À Paris, subsistent encore quelques mammouths de la gastronomie, encerclés de toutes parts de chinoiseries et de fast-food endémiques.
8: Sandy, une pointe de sel, un coup de moulin à poivre dans l'aioli, s'il te plaît.
7: Le dernier rempart de la Bastille se nomme Beaufinger. La résistance est rude, soutenue par des tonnes de guirlandes de saucisses de Strasbourg et de plats de choucroute fumante, où jadis, les critiques Go et Millot aimaient s'attabler.
9: Henri Go, Christian Millot, vous allez nous faire les honneurs de cette table qui est certainement l'une des meilleures de Paris.
10: Elle est surtout réputée pour sa choucroute qui est merveilleuse, je dois dire.
11: Elle s'appelle Beaufinger et la brasserie Beaufinger a été à partir de 1920 le leap des années folles. Il y avait une assistance très brillante qui venait dans cette vieille brasserie alsacienne il y a une salle de peinture de Hancy et on voyait Cocteau, Chaplin, Marie-Laure de Noailles. Tout Paris venait chez Beaufinger, qui était célèbre également pour ses huîtres et son banc d'huîtres. C'est le concurrent de Lippe maintenant, voilà. Vraiment.
7: Beaufinger est la plus vieille brasserie de la capitale. En 1864, Frédéric Beaufinger, originaire de Colmar, quitte son Alsace chérie pour Paris avec dans ses malles toutes les spécialités de l'Est de la France. Mais le coup de génie du jeune Alsacien consiste à servir de la bière fraîche et mousseuse, brassée à l'air et distribuée à l'aide d'une pompe. Autrement dit, les Parisiens découvrent pour la première fois la bière pression. Repas d'affaires, dîner d'anniversaire, virée entre copains, touristes en goguette, couple légitime, amant pressé, pour paraphraser André Malraux, Beaufinger, c'est comme le métro parisien à 18h. Et même un renfort inattendu vient prêter main forte à la brasserie, en la personne de l'intellectuel et philosophe Roland Barthes.
12: Les cafés à Paris, chez lui, c'était plutôt le Flore, c'était le Bonaparte,
13: oui,
12: c'était son quartier de Saint-Germain-des-Prés.
13: Oui, c'est ça. Mais le seul restaurant vraiment d'élection, en quelque sorte, qui ne soit pas lié à des opportunités de géographiques, c'est cette manie, dit-il, pour Beaufinger. Et il a beaucoup aimé Beaufinger dans ces années-là, qui était un restaurant parce qu'il y mangeait du poisson.
12: C'était pas du tout dans son quartier, ça.
13: Non, justement.
12: C'était un expatrié.
13: Ça voulait dire que c'était justement un choix.
7: Envie d'une soupe à l'oignon gratinée, de 6 huîtres creuses de Normandie, de gros escargots de Bourgogne, un œuf mayonnaise, un pâté en croûte, un homard flambé au whisky ou la fameuse choucroute servie depuis 160 ans. Direction la Bastille, qui a fait sa révolution à deux reprises, en 1789, aux commandes les révolutionnaires du Faubourg Saint-Antoine, et en 1864, grâce à un seul homme, Frédéric Beaufinger.
1: Eh bien, je ne sais pas vous, mais toute l'équipe du 7-9, ça nous a ouvert l'appétit avec cette chronique. Les bistrots de Paris, on réécoute sur francebleuparis.fr. Merci à Thierry Boeuf.
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14: 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Je suis trop fier de mon jingle, j'en suis fier. Je l'assume, j'en suis fier. Comment ça va les gens sur Ici Picardie? C'est la Camini Minute, votre chronique de la joie et de la bonne humeur. Écoutez-moi, ça va, sauf que je suis encore un petit peu ému, parce que comme beaucoup de Français, j'ai vu le biopic sur la vie de Philippe Nicolic des To Be Free partir un jour. Sans retour, c'était émouvant. Il paraît que Caris, le rappeur, l'a vu et il a pleuré. C'est pas vrai. Je précise que c'est pas vrai parce que j'aime mon nez. Ok, je veux le garder. Les années 90, nous, on a connu les grandes manias, les plus belles manias. Michael Jackson mania, Club Dorothée mania, Patrick Bruel mania. Et vous, vous avez quoi? La Chikung mania. Voilà, c'est Chikungunya, c'est nul, nul. Nous, on a connu des manias de ouf, on a connu les boys bands. Et au final, les To Be Free, qu'est-ce qu'ils faisaient? Ils faisaient un peu de la dance et de la techno. Vous connaissez cette musique? La musique avec des textes extraordinaires, dignes de Baudelaire, de Balzac et de Molière. Il y a un Américain, il est arrivé, il a dit... I like to move it, move it. I like to move it, move it. I like to move it, move it. You like to move it. Ça, c'est même pas un refrain, c'est un mantra, les gars. Extraordinaire. Les Allemands, ils ont vu ça, ils ont dit, OK, nous aussi, on va s'y mettre. Eins, Weins, Polizei, drei, vier, Grenadier, fünf, sechs, Saint-Kirk, Titenacht, Gutenacht. Je suis pas très fort en allemand, j'ai fait ce que j'ai pu. Mais on sentait le niveau du texte. Il y a un mec qui avait écouté ça, il a dit, OK, d'accord, vous voulez jouer ça? Tout ta, tout ta, tout ta, ta, tout ta, tout ta, tout ta, ta. Lui, on pensait qu'il avait fini le game. Mais non. Après, les mecs, ils se sont dit, nous, on fait plus de mots, on fait juste des sons. Pi, pa, pa, palopo. Pa, pa, palopo. Pi, pa, pa, palopo. Même les chanteurs, ils comprenaient même plus ce qu'ils disaient. I'm a scatman. Vous allez pas me faire croire que le mec, il comprenait ce qu'il disait. Voilà, c'était ça, les années 90. De la créativité, des chansons à texte. Mais bon, toutes les bonnes choses ont une fin. 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

0: assez rare et exceptionnelle, très résistante aux maladies et qui se débrouille bien seule.
1: On va voir la figue poire. C'est une figue énorme. Elle est géante. Elle pèse jusqu'à 300 grammes. Regardez un petit peu la taille de ces figues.
2: Et ce qui plaît, c'est la façon de jardiner de Franck sous forme de culture multi-étagée.
0: Donc c'est le fait de pouvoir cultiver différentes plantes alimentaires ou médicinales sur plusieurs strates de hauteur. C'est d'agencer tout ce beau monde pour que ça produise un maximum de fruits et de légumes en essayant d'en faire le moins possible.
2: Effectivement, c'est pas mal ça. Mais est-ce qu'on a une belle production derrière ?
0: Sur un petit jardin qu'on cultive comme ça, on peut atteindre à certains endroits du jardin 25 kilos de fruits et de légumes par mètre carré.
2: Là, on a de quoi nourrir la famille pour un bon moment. C'est bio, c'est naturel et c'est ça qui séduit vraiment les gens.
0: Les gens veulent revenir vers une alimentation plus saine. Et je pense que cette approche du jardin forêt, de la permaculture, répond à un besoin.
2: Franck Nattier met tout son cœur à partager des expériences originales, voire même introuvables ailleurs. Mais l'une des vidéos qui a le plus marché, c'est tuer le liseron et les plantes envahissantes écologiquement. Bon, pour le coup, ça l'a un petit peu déconcerté.
0: Bah, les gens, je les invite plutôt à planter l'abondance, à faire un monde meilleur, plutôt qu'à exterminer des plantes dans le jardin.
2: Même les chardons, parce que là, bon, non ? Bon, d'accord. En tout cas, Franck Nattier cultive un message principal à travers sa fameuse chaîne YouTube La Forêt Nourricière, c'est celui-ci.
0: Bah, de prendre soin de nous, de la terre, des générations futures, entre la rivière de la conscience de l'écologie et la rivière de la destruction de l'environnement et du futur de nos enfants, quoi.
2: Pour garder ce joli rire. Merci à Franck Nattier, je le rappelle, Mayennais de Saint-Plé. La Forêt Nourricière, c'est une chaîne YouTube avec une publication par mois.
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4: L'auteur du livre que je vous présente aujourd'hui dans Toujours à la page les a tous interrogés. Ce père de famille qui, après avoir tué femme et enfant, s'inquiète du sort de sa chienne. Ce japonais cannibale interpellé au bois de Boulogne ou encore ce membre de la Société de protection des oiseaux soupçonné d'être un tueur en série. Jacques Poinaz fut commissaire de police, chef adjoint de la brigade criminelle de la police judiciaire de Paris, également chef de l'unité de coordination de lutte antiterroriste. Cet Ardéchois de naissance témoigne de sa carrière dans Le temps des aveux, Le réfrigérateur du japonais cannibale et autres récits de la brigade criminelle, un livre paru chez Mareuil Éditions. Le retour sur 13 des enquêtes les plus marquantes de sa carrière avec en ligne de mire, à une époque où l'ADN n'était pas encore la reine des preuves, l'obtention des sacro-saints aveux. Des aveux qui viennent ou non, et qui dissimule parfois une partie de la réalité, qui laisse aussi souvent l'enquêteur avec un sentiment de frustration. Jacques Poinaz.
5: Oui, de la frustration, parce que les aveux ne sont pas toujours totalement sincères, ou complets, ou indiscutables. Il y a souvent une fragilité de l'aveu, puisque lorsque dans les aveux, on se projette déjà dans le procès et la preuve devant les assises pour les homicides. Mais ces histoires, c'est aussi ce basculement de la personne qui avoue, et souvent, même si le policier avant tout est content d'avoir résolu une affaire, parce qu'une affaire criminelle est toujours un poids pour les policiers, mais il y a également parfois un peu de, sinon de pitié, du moins de tristesse de voir un homme qui parfois avait une vie jusque-là normale et qui bascule dans le monde de la prison pour une longue peine.
4: Mais quelle perception vous avez de ça quand vous êtes face à quelqu'un qui n'est pas un criminel aguerri et qui bascule pour des raisons qui paraissent en fait futiles, si on y pense bien?
5: Alors, je crois que ça reste un mystère de l'homme, un mystère de l'humanité. Comment comprendre que quelqu'un qui a jusque-là eu une vie parfaitement banale, d'un seul coup, pour des raisons difficiles à imaginer, passe à des actes terribles?
4: On voit la grande diversité des affaires que vous avez traitées. C'est d'autant plus agréable à lire qu'effectivement, on ne sait jamais où vous allez nous emmener à chacune des histoires. Comment vous avez fait la sélection ?
5: J'ai pris celles qui sont restées dans ma mémoire, je dirais, qui m'ont laissé un sentiment, soit de satisfaction, soit d'échec, ou comme celles qui se passent en Ardèche, où je reviens pratiquement dans mon village natal pour enquêter sur une affaire d'explosifs dans la communauté de l'ex-tueur de l'Ardèche, Pierre Conti. Et souvent aussi parce que ce sont des affaires qui ont quelque chose de particulier.

0: parfois de presque burlesque, parfois de troublant, comme ces adolescents qui, pour donner un alibi à leur ami, inventent un stratagème un peu diabolique. J'ai essayé de montrer que la réalité est souvent plus surprenante que la fiction même.
1: Et c'est sans doute ce qui est le plus fascinant dans chacune des histoires que nous confie Jacques Poinaz. Et ce qui est captivant, c'est ce récit au plus proche du travail de l'enquête et les impressions, les réflexions que partage l'auteur avec nous au fil de chacune. Alors si vous êtes fan de faits divers, jetez-vous sur Le Temps des aveux de Jacques Poinaz, paru aux éditions Mareuil.
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1: Nous sommes à Caudalé.
2: Richard, on est ici dans les jardins familiaux?
1: Oui, on est dans les jardins familiaux et on est à plusieurs.
2: Il est où votre petit carré?
1: Là-bas, au fond.
2: Allez, je vous suis, allez-y. Et là, ce sont vos poireaux?
1: Il y a des poireaux, il y a encore des betteraves, des radis.
2: Et là, vous êtes au bord de quel canal?
1: C'est un canal qui rejoint la tête.
2: Les choux ont été un petit peu mangés, non?
1: Par contre, la salade, vous voyez, elle n'est pas gelée.
2: Et alors, comment vous vous organisez? Vous aviez des notions de jardinage quand vous avez pris ce jardin familial?
1: Oui, j'ai eu un jardin familial dans le Nord pendant une dizaine d'années.
2: Donc, vous arrivez d'où, vous?
1: Nord-Pas-de-Calais, entre Lille et Arras.
2: Depuis combien de temps vous êtes installé ici à Caudalé?
1: 3 ans.
2: Comment vous avez découvert ce village?
1: Avec mes filles qui habitent là. Donc, elles m'ont dit de revenir ici parce qu'il fait meilleur, il y a du soleil et le jardin, on peut le faire plus longtemps.
2: Et vous venez tous les matins?
1: Souvent, en ce moment, un peu moins.
2: C'est important pour vous d'avoir votre petit carré potager?
1: Tout à fait, parce que c'est du bio. Et puis, quand j'amène les légumes à la maison, ma fille me fait la cuisine. Et moi, je fais la soupe avec les poireaux, avec les navets. Donc, tout va bien.
2: Et derrière vous, il y a le compost?
1: Recyclage. Les choses de la cuisine, mais pas tout, hein, les purées et tout ça. Et puis, les restes de jardin.
2: Rien ne se perd, tout se transforme.
1: Exactement. Et ça devient tout marron, comme un terreau.
2: Merci Richard. Et vous Daniel, alors, qu'est-ce que vous cultivez?
3: Là, pour le printemps, j'ai mis des oignons, rouges et jaunes. 300, on ne regarde pas avec les oignons. Hein. À quand on cuisine, il faut des bons oignons. Bon, alors là, il reste les poireaux.
2: Il n'y a pas des artichauts, là?
3: Ah, ben oui, mais ça, des artichauts, oui. Ils restent bien en place. Et je suis assez content parce que par ici, moi, je suis normand. Hein. Attention, je suis un viking. Hein. Faut pas me contrarier. Bon, alors, il y en a 4 artichauts. Bon, ben, c'est bien, c'est marrant, dans un jardin, c'est marrant.
2: Et qu'est-ce qui vous a amené au jardinage?
3: Faut bien s'occuper, faire du sport, la marche, et puis du jardinage.
2: Et dites-moi, vous avez un panorama incroyable depuis le jardin.
3: Justement, c'est très intéressant. C'est pour ça aussi que j'ai demandé ce terrain-là. Il y a la rivière, juste derrière moi, il y a la montagne, avec des beaux arbres. Enfin, c'est formidable, ici, c'est le paradis pour moi. Hein. Surtout moi qui suis né dans la plaine de Caen, vous voyez. Alors la plaine de Caen, c'est vraiment la plaine.
2: Il y a de la pluie. Hein. Et le principe de ces jardins familiaux, vous venez quand vous voulez?
3: Exactement. Et surtout, c'est tellement simple que je ne sais pas très bien comment dire. Parce que c'est tellement simple que c'est la vie rêvée. Quoi. Les gens devraient faire ça. C'est pour ça qu'ils ne font plus de jardin. Ils ont l'air de dire que ça ne rapporte pas. Mais ce n'est pas une question d'argent. On s'en fout de l'argent. On mange des bons légumes, mais au moins, on passe du bon temps toute la journée.

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2: C'est Décibel, toute l'actualité musicale avec ce soir un artiste rare qui s'apprête à passer l'une des semaines les plus intenses de sa carrière. Nous sommes lundi et ce vendredi, le 12 juin, J-5 donc, Kalash sortira son 7e album, jouera dans la plus grande salle d'Europe et fêtera son 38e anniversaire.

0: Là, je peux chanter comme un ange et rapper tel une mitraillette, d'où son nom de scène. Il écrit en français, en créole, en anglais, en mode lover ou très énervé, des chansons d'amour ou bien engagées. En fait, il sait tout faire, alors il a choisi de ne pas choisir. Méthode qui paie artistiquement. J'en veux pour preuve son milliard de streams dépassés depuis longtemps et sa collection de disques de diamants. Médiatiquement, en revanche, ça fait que les radios et les télés ont du mal à le mettre dans une case et que le grand public a pu passer à côté de sa musique. Et ça, c'est trop dommage parce qu'elle est dingue, sa musique. Alors ce soir, youpi, Kalash est pour la première fois sur votre radio, ici.
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0: Salut à toutes, salut à tous et bienvenue dans Décibel. On fait le tour de l'actualité musicale avec ce soir au rayon anniversaire une chanteuse galloise à la voix rauque. Oui, vous avez reconnu Bonnie Tyler, ce sera à la toute fin d'émission. Un petit blind test autour des chansons qui parlent de la mer, si ça vous inspire. Appelez-nous dès maintenant pour jouer au blind test. C'est Yanis qui vous attend au standard. Le numéro 0810 055 056 0810 055 056. À gagner le nouvel album de Kalash qui sort vendredi. Il s'appelle Ex Voto. Bonsoir Kalash.
3: Bonsoir.
0: Bienvenue dans Décibel. Je le disais, semaine incroyable qui s'annonce pour vous, puisque vendredi vous fêtez votre anniversaire, vous sortez votre 7e album et vous jouez dans un endroit qui est immense, c'est Paris La Défense Arena.
3: Exact.
0: Plus grande salle d'Europe. Alors vous avez déjà fait des énormes concerts, vous avez été tête d'affiche de plein de festivals, je pense aux Vieilles Charrues notamment, mais est-ce que ça a une saveur particulière là, ce vendredi qui arrive et qui va être un petit feu d'artifice?
3: Ouais, ça fait un gros vendredi, une grande fête, une grande salle, anniversaire, album, c'est intense.
0: Intense. Bah, merci de prendre le temps d'être avec nous ce
3: avec
0: soir.
3: Plaisir.
0: Kalash, je fais les présentations. Votre vrai prénom, c'est Kevin. Vous êtes né à Strasbourg, né dans le gris par accident, comme dans la chanson de Woolsey, hein, puisque en fait vos deux parents sont martiniquais. Ils étaient en France, en métropole à ce moment-là, à Strasbourg, parce que votre papa finissait ses études pour devenir prof de philo. Et en fait, dès vos premiers mois de vie, vous êtes retourné
3: en
0: Martinique. Voilà. Vous avez grandi là-bas, pas dans une famille de musiciens, mais baigné de musique. Quand même.
3: Ouais, une famille religieuse, adventiste du côté de mon père, catholique du côté de ma mère, et ça chantait énormément, du gospel,
0: ouais.
3: Avec des oncles pasteurs, des tantes chanteuses, donc voilà, un peu de musique, un peu de foi.
0: Pas mal de Bob Marley aussi, il paraît.
3: Beaucoup de Bob Marley à la maison, pas au temple, mais à la maison. Beaucoup de Bob Marley, Lenny Kravitz, Francis Cabrel.
0: Oh, Francis Cabrel.
3: Beaucoup.
0: Bref, une enfance baignée dans la musique et un ado qui se met à la musique. Dès vos 15 ans, vous commencez à chanter, à monter sur scène. Et en 2010, vous avez 22 ans et vous sortez votre premier album. Alors, j'ai envie de faire découvrir, je le disais tout à l'heure, votre voix. Parce que vous pouvez tout faire avec votre voix. Kalash, ça peut être une voix grave, profonde, presque crépusculaire.

0: C'est incroyable l'étendue de ce que vous faites. Quand je dis en présentation que vous avez choisi de ne pas choisir, c'est ça votre direction artistique
1: à la... J'ai choisi de ne pas choisir parce que je n'avais pas le choix.
0: C'est encore mieux, ça rajoute une couche.
1: Ça va encore plus loin.
0: Est-ce qu'on vous a demandé de choisir? Est-ce qu'un jour, quelqu'un, que ce soit un directeur artistique, ou vous a dit, bon, choisis ton camp, soit tu chantes, soit
1: au
0: tu
1: début,
0: rap
1: oui. Ouais. Au début, oui. Au début, on m'a... Enfin, au début, pas en Martinique, mais au début, ma première signature en France, on m'a pas imposé de choisir, mais on a essayé de m'aiguiller vers une catégorie. Genre, est-ce que tu veux être Sean Paul?
0: Oui.
1: Est-ce que tu veux être Shaggy? Est-ce que tu veux être Joe Star? Est-ce que tu veux être l'autre?
0: Oui, il fallait choisir son camp.
1: Il fallait choisir son camp, il fallait choisir sa langue aussi. Et voilà, c'est un choix que j'ai toujours refusé de faire, quoi. Ça m'est impossible, quoi.
0: Ouais. Il y a le français, il y a l'anglais, il y a le créole aussi. Si le choix est impossible à faire, là, on a bien entendu que selon les chansons, c'est une des trois langues qui prend le dessus, qui prend le lead. Alors, c'est la chanson qui choisit ?
1: C'est la chanson, c'est la musique, c'est l'instru. C'est ce qui m'inspire et me guide en premier. J'écris rarement. Donc, dès que je vais en studio, je m'adapte à l'instru. Wow. À la production musicale.
0: Ok, donc c'est ce qu'on va découvrir. On va vous faire écouter évidemment des titres de Ex Voto, mais avant, vous dire quand même que le plus gros tube de Kalash, c'est une chanson qui s'appelle Mwakamoon. C'est un énorme tube qui est multi-platine. Et celui-là, je pense qu'il faut le rajouter avec Playlist d'urgence.

0: Moi, Kamoun, est-ce que c'est un point de bascule dans votre carrière? C'était il y a quelques années maintenant?
1: C'était à presque 10 ans.
0: Ouais. Ouais. Est-ce que vous vous dites, depuis qu'il y a eu cette chanson, voilà, ma carrière a pris un tournant différent. Est-ce que le tube, finalement, ça change les choses?
1: Ben, ce genre de tube-là, ouais. C'est un nouveau step qui, il y a un avant et un après, quoi. Ouais. Moi, Kamoun, jusqu'à maintenant, il y a des gens qui m'appellent Moi Kamoun.
0: Le Moi Kabos, on vous appelle aussi.
1: Ou qui pensent que mon nom, c'est Moi Kamoun. Mais ouais, ça change une carrière. Et puis, ouais, comme vous avez dit, les chiffres sont tellement gigantesques que ça fait passer un step, quoi.
0: Vous les regardez, les chiffres? C'est quelque chose qui vous intéresse ou vous restez vraiment du côté artistique de la force?
1: Avant, je regardais pas, mais là, ça s'impose tellement à nous tous les jours. Tout le monde parle que de ça. C'est les chiffres, quoi. On parle plus chiffres maintenant que musique. Malheureusement.
0: C'est vrai. Allez, je donne quelques chiffres. Alors, vous m'en voudrez pas, quel âge, parce que les vôtres, ils sont quand même assez incroyables. Je le disais tout à l'heure, hein, le milliard de streams dépassés largement. On est à 1,5 milliard déjà de vues sur YouTube. Donc, pour toutes les vidéos de vos chansons, vous avez 1,5 million de followers sur Instagram et sur Facebook et sur X et Spotify. C'est 4 millions d'auditeurs mensuels. Vous enchaînez, je le disais, les disques de diamant, de platine. Vous avez 3 de vos albums qui sont déjà certifiés platine. Dans une époque où tout le monde parle de chiffres, les vôtres, ils sont cool.
1: On est cool, on est bien placés. On n'a pas à se plaindre.
0: Et 40 000, alors 40 000, ça c'est un chiffre intéressant puisque c'est le nombre de spectateurs à la Défense Arena, la plus grande salle fermée d'Europe. Est-ce que vous avez encore le trac ou pas?
1: Oui, mais qu'importe le nombre de spectateurs, j'ai toujours... c'est le trac, une adrénaline. C'est pas une appréhension, mais j'ai envie d'être en forme, quoi, et puis de satisfaire les gens. J'aime la performance, donc... ce qui compte le plus pour moi, c'est ce qui se passe sur scène, quoi. Donc, il y a quand même une appréhension avant, la veille.
0: Ouais.
1: Et quelques minutes avant. Mais une fois que je monte sur scène, ça disparaît à chaque fois.
0: Soyez là vendredi soir. Si vous arrivez à choper une place, hein, je pense qu'il en reste 4,5. Donc, sur 40 000, va falloir se battre. Mais bon, elles sont là. Kalash et ce soir, l'invité de Décibel. On va écouter un extrait justement de cet album, Moi Kamoun, en 2017. Mais bon, vous avez compris, moi, c'est les chansons d'amour.
1: Bah oui.
0: Ça me fait fondre le cœur. Et il y a ce duo avec une chanteuse qui s'appelle Satori.
1: Ouais.
0: La chanson, c'est Moment gâché. Et je crois que vous avez tellement aimé votre collaboration avec elle que vous l'invitez à nouveau sur votre nouvel album.
1: Depuis que je la connais, je l'invite sur tous mes albums.
0: Et vous aussi, vous allez l'inviter sur toutes vos playlists. Vous allez voir Kalash et Satori. Moment gâché. En attendant, vendredi, la sortie d'Ex Voto, nouvel album de Kalash.

0: Moment gâché sur Mwaka Moon, l'énorme album de Kalash sorti en 2017. Moment gâché en duo avec Satori. Et si vous croisez suffisamment fort les doigts et que vous vous concentrez, peut-être qu'elle sera sur scène avec Kalash vendredi soir à la Défense Arena, peut-être.
1: Faites un vœu.
0: Voilà.
1: Apparaître.
0: Croyons en vos rêves, les amis. Kalash, je le disais tout à l'heure en intro, il y a quand même cette incompréhension médiatique qui fait que malgré les disques de platine, les énormes concerts, vous êtes absent des Victoires de la musique, des grandes émissions télé type Enfoiré. Alors, à l'exception notable du Grand Échiquier, parce que Claire Chazal est fan, elle vous invite dès qu'elle peut.
1: Ouais.
0: Elle rate jamais une occasion. Mais est-ce que ça vous interroge ou est-ce que ça vous enquiquine la place que vous avez ou pas encore pour le grand public français ?
1: Non, ça m'interroge plus. Je me suis fait une raison et c'est peut-être ma place de pas y avoir ma place.
0: mais outsider pas, professionnel.
1: Voilà. Mais on dit pas non. Mais outsider né. Je suis né comme ça dans une sorte d'incompréhension que d'autres appelleront injustice. Mais moi, je suis confortable avec ça.
0: Ça ne vous peine pas?
1: Non, ça me peine pas, ça me pèse pas. Je sais que c'est ainsi.
0: J'avais eu cette discussion avec Jacob Desvarieux. Cassav, évidemment, qui nous a quittés à la paix à son âme, qui est, dans les chiffres, le plus grand groupe français de tous les temps. 2000 concerts sur les 5 continents, 5 millions d'albums vendus. Cassav, c'est énorme. Mais lui, il me disait, ouais, mais Cassav, pour les programmateurs, c'est pas un groupe français, en fait. C'est un groupe antillais. Et donc, on met à part.
1: Ouais.
0: Et puisque vous évoquiez Cabrel tout à l'heure, Kalash, on a eu aussi une grande conversation sur les langues régional avec Francis Cabrel, parce que lui, c'est quelque chose qui lui tient beaucoup à cœur. Il a fait des chansons en occitan et puis il a fait une session en fait de ses rencontres d'Astafor avec des langues régionales. Donc ils ont sorti plein de chansons en breton, en basque, en corse, etc. Est-ce que vous vous sentez représentant de la langue créole?
1: Je le suis malgré moi et je suis content de l'être. C'est tellement naturel. J'ai grandi toute ma vie en Martinique. J'habite en France depuis 2016. Donc ça fait partie de moi, quoi. Donc d'où le fait que j'ai refusé de ne pas chanter en créole sur mes gros disques.
0: Ouais.
1: Ça fait partie de moi. Donc je suis content de l'être, d'être un des représentants de la langue créole.
0: Ouais. Surtout, il y en a tellement peu à qui on tend le micro. On se dit, il y a presque une responsabilité sur vos épaules.
1: Mais à un moment, on m'a collé cette responsabilité.
0: Aïe.
1: Mais j'aime pas qu'on me force à faire quoi que ce soit. Donc,
0: ça marche pas avec vous.
1: C'est vrai qu'à un moment, on m'a reproché de pas chanter assez en créole. Par exemple, la chanson « Moment gâché » ou « Tekken », qui sont ce qu'on appelle des hits, et c'est en français. Mais pour moi, ce qui compte avant tout, c'est la musique. Donc, la musique passe avant tout. On ne peut pas politiser la musique.
0: La musique passe avant tout. La voix de Kalash, incroyable. Vous l'avez entendu dans plein de registres déjà depuis le début de l'émission. Et en live, alors qu'est-ce que ça donne? Live acoustique, Kalash.

0: Avec un public très expressif, toujours Kalash, ça c'est Can't Live Without You, donc un live acoustique. Vous l'avez découvert comment, votre voix? Comment vous vous êtes rendu compte que vous pouviez aller du plus grave, du plus guttural au plus angélique?
1: Ça s'est venu au fur et à mesure. Au début, j'ai toujours envie de le faire, mais j'avais pas soit les capacités ou pas assez d'entraînement ou pas assez peut-être confiance. Et à force de faire des concerts, des petits sons de système, des gros sons de système, des scènes un peu partout, je pense qu'avec l'entraînement et la confiance, la voix s'est forgée elle-même, quoi. Mais j'ai toujours eu envie de chanter, quoi, que ce soit en toastant de façon entre guillemets hardcore, de rapper, de chanter de façon suave ou dans les aigus. J'ai toujours voulu faire ce qui m'influençait déjà, hein, les morceaux gospel, ouais. les morceaux de Bob Marley, les morceaux de Francis Cabrel, même du Johnny Hallyday. Enfin, j'ai toujours Michael Jackson aussi beaucoup.
0: Ouais.
1: J'ai toujours voulu faire ce genre de grand écart là, quoi. Donc à force d'essayer. Et beaucoup de studios, beaucoup de scènes, je pense que c'est venu. Et puis la confiance aussi aide beaucoup.
0: En fait, c'est comme un athlète avec votre voix. Vous devez la chauffer, vous devez l'entraîner. Vous ne devez pas vous faire des foulures en démarrant trop vite, etc.
1: Ouais,
0: vous travaillez tous les jours la voix?
1: Je travaille pas la voix tous les jours, mais je fais de plus en plus attention à mes cordes vocales. Et c'est quelque... bon, on a un coach de cordes vocales aussi, enfin qui est un médecin pour les cordes vocales, qui surveille avant chaque tournée. Mais c'est vrai que plus jeune, on fait pas attention à ce genre de choses-là.
0: On fait n'importe quoi.
1: Et c'est peut-être ça qui rend les cordes vocales aussi robustes, d'avoir fait n'importe quoi. Ouais.
0: C'est ça. Alors, votre nouvel album s'appelle Ex Voto. Ouais. Il y a dedans, vous vous en doutez, des chansons d'amour, moi j'adore. Chansons de jalousie, j'adore 18h30.

0: 33, chanson de jalousie très savoureuse que je vous recommande. L'album s'appelle Ex Voto. Alors un ex voto, c'est un petit objet qu'on dépose en remerciement au Dieu auquel on croit quand il a exaucé nos prières. Alors est-ce à dire, cher Kalash, que certaines de vos prières ont été exaucées et que cet album, c'est une façon de montrer une gratitude ?
1: Une gratitude, une reconnaissance. Je suis très reconnaissant envers la vie, envers Dieu, envers les gens que Dieu met sur mon chemin. Et c'est exactement ça. Ça représente la gratitude et la reconnaissance pour toutes les prières et les bénédictions que je reçois. Ouais. Et que ma famille et mes enfants aussi reçoivent.
0: Alors ces petits objets, les ex voto, ça peut être en forme d'oiseaux, ça peut être des sculptures, ça peut être des peintures, mais ça peut être aussi ces chœurs. Vous savez qu'on voit notamment les chœurs mexicains, ouais, absolument magnifiques. Il y en a un d'ailleurs sur la pochette. Donc forcément le chœur, je me suis dit l'amour. Et là j'ai écouté, je me suis dit c'est dingue. Il dit beaucoup je t'aime dans cet album. Et on sait que pour les hommes, alors vous êtes jeunes, mais pour les hommes en général, alors les générations précédentes encore plus, mais c'est dur de dire je t'aime, ça fait pas très viril. Est-ce que vous avez dû apprendre, vous, à dire je t'aime ?
1: Non, je suis né dans des je t'aime, même ouais, si ma situation familiale, enfin mes parents sont pas restés ensemble très longtemps, ouais, mais à leur façon, chacun me disait je t'aime, non. Et puis aussi grandir, dans la foi, on entend beaucoup je t'aime, que ce soit de par les écrits bibliques, etc. Il y a beaucoup cette notion d'amour, etc. Donc non, j'ai jamais eu de mal à dire je t'aime, moi. Peut-être à recevoir un je t'aime, ouais, mais à le dire, non.
0: Alors en tout cas, vous le chantez merveilleusement. Alors il y a une chanson qui est géniale, qu'on va écouter, qui s'appelle « Vous, mes amours, pitié ». Vous n'êtes pas tout seul sur cette chanson, Kalash. Vous êtes avec une petite fille qui s'appelle Yeva. Ouais. Valerie, comme vous, parce que c'est votre fille. Ouais. Quel âge elle a ?
1: Elle aura 10 ans.
0: 10 ans. Ouais. Alors vous allez l'entendre hein, dans la chanson Yeva, mais vous n'allez pas entendre juste Kalash et Yeva. Vous allez peut-être entendre aussi quelque chose qui va vous rappeler un roi de la rumba congolaise, Monsieur Taboulay Rochereau.

Soleil Rochereau, qui est hyper connu pour ses chansons et aussi pour le fait d'avoir, alors lui, on ne sait pas exactement, plusieurs dizaines d'enfants probablement. Et parmi ces enfants, il y a Youssoupha, rappeur que vous connaissez bien, qui est déjà venu plusieurs fois dans Décibels et qui a samplé cette chanson Pitié sur sa chanson Les Disques de

0: vous avez, vous aussi, Kalash, utilisé ce sample de Taboulé Rochereau, Pitié. Elle raconte quoi, sa chanson, à lui? C'est un papa qui est tout le temps sur la route parce qu'il est chanteur.
1: Hein, ouais, et puis, qui exprime quelques remords d'être absent et qui veut quand même le rappeler ou se rassurer, je sais pas, en disant je travaille, c'est pour vous que je le fais, quoi. Je suis pas en train de m'amuser, bon, même si on s'amuse aussi, hein.
0: Oui.
1: Mais c'est quand même pour vous, c'est votre héritage, soit culturel ou financier, ou je sais pas, mais ouais, c'est pour vous que je le fais, quoi.
0: Ouais. Et c'est ça aussi le message, alors, que vous voulez passer dans Vous mes amours, ou c'est un peu plus large que ça?
1: Ben, il y a plein de choses. Il y a de la tristesse, du chagrin, la distance, et ça rejoint ça aussi. Je suis tout le temps sur les routes. J'habite dans un pays différent. Je suis à 8 heures de mes enfants. Et voilà, il y a aussi ce genre de sentiments-là, de remords, de pas, il y a l'absence à la distance, quoi.
0: Ouais. En tout cas, il y a deux de vos filles, hein, sur...
1: Il y a Imani,
0: voilà,
1: et Eva, et il y a mon fils Ethan à la fin.
0: C'est ça, ouais. Tout le monde est là. Et,
1: presque
0: et puis,
1: tout le monde.
0: La pochette.
1: Ouais.
0: La pochette,
1: il y a Joy.
0: Il y a Joy, ouais. Voilà, votre petite. Mieux sapée que la plupart des adultes que je connais. Vraiment, vraiment, cet enfant est magnifique. Et on écoute Kalash et sa fille Eva sur cette chanson « Vous, mes amours ». Donc, et clin d'œil dès le début de la chanson. À Taboulé Rochereau.

0: Papa, t'inquiète pas, je sais.
1: Et on versera notre petite larme, hein, tellement c'est beau et dit simplement. C'est vraiment une grande chanson, vous mes amours, pitié. Merci. Kalash, si un de vos enfants veut devenir artiste, qu'est-ce que vous faites? Vous les collez en pension ou vous les encouragez?
2: On mélange des deux. Je les encourage en pension. Non, je vais toujours les encourager, mais je vais leur dire qu'il n'y a pas que ça dans la vie.
1: Ouais.
2: La musique ou le foot, comme le cliché qu'il y a maintenant.
1: C'est vrai. Hein. Ou influenceur.
2: Non, de ça, non.
1: Non, c'est bon, ils sont à l'abri.
2: Je respecte tous les métiers, mais non, je leur dirais qu'il y a d'autres choses aussi dans la vie. Mais je les encouragerai, si c'est ça leur choix, je serai avec eux. En tout cas, je pourrais leur donner quelques conseils et quelques boucliers pour ne pas faire certaines erreurs, quoi.
1: Ex Voto, le nouvel album de Kalash sort vendredi. Dessus, il y a cette chanson, Vous, mes amours. Et restez dans le coin parce qu'on va parler de cet énorme concert de vendredi. C'est à Paris, La Défense Arena, la plus grande salle d'Europe. Kalash, il sera dans 5 jours.
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1: J'ai dit J-5, mais en fait, on est lundi, donc mardi, mercredi, jeudi, vendredi. En vrai, c'est même J-4.
2: Ouais.
1: Il est sympa, parce qu'il a vu que je m'étais trompée, Kalash, il n'a rien dit. Mais... Moi, les maths, ce n'est pas mon truc. On aurait dû me mettre en pension, vous voyez ce que c'est ça. Ouais, J-4 pour l'album, votre anniversaire et La Défense Arena, tout le même jour.
2: Ouais.
1: Ces nouvelles chansons, alors, qui seront sorties le jour même, comme 18h33.
3: Oh.

0: allez jouer tout le nouvel album, même si les gens auront eu le temps de l'écouter que une ou deux fois dans la journée avant de venir
1: au concert. Une partie, ouais. Une partie, parce qu'on peut pas faire comme on fait, on a déjà fait par exemple dans un stade 4 heures de show, mais ici c'est pas possible, donc il va falloir choisir.
0: Exactement. Alors je sais très bien de quel concert vous parlez, parce qu'on en parle encore là-bas en Martinique, c'est le stade de Dillon à l'été 2024, ouais. C'est ça. Vous avez vendu 23 000 tickets en 10 minutes, c'était incroyable, et vous avez joué plus de 4 heures, une arrivée à la Johnny Hallyday, m'ont dit ceux qui étaient là-bas avec des flammes et tout, la totale. Vous aimez le grand spectacle pour,
1: ouais,
0: les concerts?
1: Pour ce genre de salles, de configuration, les stades, les arènes, ouais. J'aime les grosses arrivées. Mais ça, c'est par rapport à tout ce que je regardais déjà, Michael Jackson encore, certains artistes jamaïcains, Johnny Hallyday, j'aime le spectacle. Puis j'aime les surprendre les gens aussi, que ça fasse comme si c'est un moment dans le temps, quoi.
0: Ouais, et moi je trouve ça vraiment super parce que il y a ce côté rockstar qui n'est pas réservé qu'aux stars du rock justement, mais qui doit pouvoir se décliner dans tous les styles musicaux. Et moi je trouve que vous incarnez bien ça. Même, vous êtes toujours super sapé. On sent qu'il y a des efforts sur le stylisme et tout. Non, mais c'est vrai. C'est-à-dire que c'est pas réservé aux rockstars, aux stars du rock.
1: Mais je trouve que maintenant notre génération, enfin notre style de musique, c'est le nouveau rock dans l'attitude, dans la façon de s'habiller, dans même les matières.
0: Oui, vous avez un pantalon en cuir de toute beauté.
1: Les bijoux, les shows. Ouais. Y a plus, je trouve que c'est le nouveau rock and roll, quoi. Même dans le mode de vie.
0: Très bien. Attention, J-4.
1: Ouais.
0: Attention à la voix. J-5 pour la grosse fête.
1: Ouais.
0: Du coup, voilà. Parce que J-4, c'est le concert.
1: Dans 5 jours, par contre, je vais faire la fête.
0: C'est ça. Je voulais qu'on dise deux mots aussi des artistes avec qui vous collaborez. On vous a entendu tout à l'heure en duo avec Satori. Il y a beaucoup de rappeurs avec qui vous avez enregistré. Damso, on a entendu Booba, Gazo, le regretté Werenoi, Niska, Dadju, Nino. Et là, sur le nouvel album, là, c'est un nom qui va vous parler si vous êtes une vieille personne comme moi. Il y a Lino d'Arsenic,
1: ouais,
0: et du Bissona Bisso,
1: ouais,
0: qui est avec vous.
1: Ouais.
0: Légende, Lino.
1: Énorme légende.
0: Ouais.
1: Énorme légende. Imbattable en couplet.
0: Non,
1: c'est un kiff de. C'est un flex personnel déjà d'avoir Lino sur un album en 2026, et il fait partie aussi des artistes sur lesquels j'ai grandi avec son regretté frère Calbo.
0: Calbo, ouais.
1: T'as son âme, et c'est un immense honneur d'avoir Lino sur l'album.
0: Ouais, et puis tiens, pour les rêves de personnes âgées, le premier groupe de rap qui m'a parlé de vous, Kalash, c'est IAM, en me disant lui c'est pas compliqué, c'est le meilleur chanteur du monde.
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0: Ça, c'est vous qui lâche sur la chanson Eldorado d'Ayam sur un super album qui s'appelait Yasuke, qui est un peu sous-côté d'ailleurs, vous devriez le réécouter. C'est très plaisant pour vous d'aller en studio avec d'autres artistes, de mélanger, de confronter parfois vos univers, ça vous nourrit?
1: Moi, j'adore déjà ce genre d'invitation. Je trouve que c'est très flatteur déjà. Et quand il s'agit de groupes comme Ayam qui sont des groupes sur lesquels on a grandi et qu'on ne peut que respecter, bah c'est pas des défis, mais être au studio avec eux, j'aime bien montrer quelque chose, quoi. J'aime bien faire des démonstrations.
0: Et ça, c'est un truc que vous avez en plus des rockstars, parce que dans le rock, ça se faisait pas trop. Et là, je trouve que vous, votre carrière montre que oui, quoi. Plus on se mélange. Et...
1: Ouais, j'aime beaucoup ça, le partage.
0: Ouais. Hein.
1: Et puis, échanger avec des artistes qui m'ont inspiré et d'une autre génération, je trouve ça super enrichissant. Et ouais, c'est des kiffs, je dis ça souvent, c'est des kiffs personnels, c'est des cadeaux. C'est pour ça qu'Ex Voto encore, ça rejoint tout ça, c'est
0: la
1: reconnaissance.
0: Ouais.
1: Si je pense déjà, quand j'étais petit, j'avais ce genre d'objectif, de rêve au fond de ma tête, de faire des sons avec NTM, IAM, Bounty Killer. Et tout,
0: ah oui, le Jamaïcain qui est aussi sur un
1: fait.
0: De vos titres.
1: Et tout s'est fait en fait.
0: Tout s'est réalisé.
1: Tout est venu, ouais.
0: Ah là là. Alors puisque ce Ex Voto, cet album arrive vendredi comme un témoignage de gratitude pour tous vos vœux et toutes vos prières qui ont été exaucées, est-ce que vous avez là en cette semaine vraiment spéciale où vendredi vous êtes sur la plus grande scène d'Europe, vous sortez votre album, vous fêtez votre anniversaire, vous avez encore des prières, des vœux, des rêves dans la tête?
1: Moi mes prières se sont simplifiées, mes vœux aussi. Ça. Maintenant, l'essentiel pour moi, c'est la paix, la santé, surtout la santé mentale et physique. Pour bon, c'est cliché pour tous, mais je prie beaucoup pour la santé de mes enfants, mon entourage. Quand je rentre sur scène, avant de monter sur scène, je prie pour la santé des gens dans la salle, dans l'avion. Je prie pour la santé des passagers. Enfin, je prie toujours pour la santé des gens.
0: Et que le pilote aille bien.
1: Et que tout le monde aille bien. Ouais, maintenant, mes vœux se sont simplifiés. C'est très simple et je trouve que c'est le plus important en plus.
0: Je vous souhaite tout ça et le bonheur. Et je vous remercie d'être venu nous voir.
1: Merci, c'est moi.
0: Merci Kalash. J-4 pour Paris, la Défense Arena. À très bientôt et bravo pour votre nouvelle
1: année. Merci beaucoup.
0: Merci.
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0: Vendredi est sorti Attraction. Oui, je sais, je prends une voix un peu bizarre pour vous parler d'Attraction, parce que c'est un petit peu cette ambiance-là que le titre a envie d'installer. C'est un duo entre Sébastien Tellier et la divine Juliette Armanet, qui vient d'avoir un deuxième enfant. Félicitations Juliette Armanet, qu'on aime et qu'on embrasse, et qui fait donc son retour discographique sur une chanson de Sébastien Tellier. Ça tombe bien, ça faisait des années que ces deux-là avaient envie de travailler ensemble. Sébastien Tellier a donc pris une chanson de son dernier album, Kiss the Beast, une chanson qui était en anglais, qui s'appelait Thrill of the Night. La voici adaptée en français avec la voix cristalline de Juliette Armanet. Ça vient de sortir, tube de l'été ou pas, vous allez me le dire.

0: Alors, grande joie de retrouver la voix de Juliette Armanet. Et j'avoue que ce petit duo avec Sébastien Tellier a de quoi nous émoustiller. J'espère que ça vous a plu.
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0: 20h42, mais il est grand temps de jouer au Blind Test. Le cadeau de ce soir, c'est le très beau nouvel album de Kalash, qui était notre invité tout à l'heure. Il s'appelle Ex Voto. Il y a sa fille sur la pochette, elle est tellement mignonne. Et, mais bon, c'est pas que ça hein, qui me plaît dans le disque. Évidemment, les chansons sont magnifiques, mais cette pochette, oh là là, c'est une merveille. Et pour jouer avec nous au Blind Test et gagner ce joli cadeau, il y a Romain. Bonsoir Romain.
2: Bonsoir Émilie.
0: Comment ça va ce soir?
2: Bien content de participer au Blind Test comme toujours.
0: Ah, ça me fait plaisir. Mais Romain, attention, il y a de la concurrence. Oui. Jacqueline est avec nous aussi. Bonsoir Jacqueline.
3: Bonsoir
2: Jacqueline.
0: Bonsoir, bienvenue chère Jacqueline. Je crois que c'est la première fois qu'on joue ensemble. Hein.
3: Tout à fait.
0: Ah, je suis contente, j'aime bien Jacqueline. Oui. Alors du coup, le Blind Test, est-ce que c'est un exercice nouveau ou au contraire une bonne habitude?
3: Avec vous, c'est nouveau, sinon oui. Ça va.
0: Mais dans la vie, oui voilà, vous jouez en famille ou avec des amis.
3: Ça peut arriver, oui.
0: Bon, formidable. Alors,
2: Émilie, je voulais te demander,
0: oui,
2: ça va dire c'est un peu, enfin on n'est pas à Noël, mais est-ce qu'il te reste des cahiers de vacances pour l'été?
0: Alors il m'en reste un. Donc si tu veux, le cahier de vacances sur la musique?
2: Voilà, oui.
0: Eh ben on va te l'envoyer, il n'y a pas de problème Romain.
2: Ah, merci Émilie.
0: T'as envie de travailler en juillet-août et de réviser ta musique?
2: Oui.
0: Ça marche. Oui, bah, il n'y a pas de souci. Je le passerai à Alexandra pour qu'elle te l'envoie. Romain et Jacqueline. Mais non, mais Romain, évidemment, on n'est pas à Noël. Enfin, les cahiers de vacances, c'est pas à Noël. De toute façon, c'est pas la saison.
2: Oui, ben
0: voilà. Donc ne t'inquiète pas. Jacqueline et Romain, le thème du Blind Test de ce soir, ce sont des chansons qui parlent de la mère. Alors pas la maman, comme la fête des mères la semaine dernière, enfin la semaine d'avant. La mère, M-E-R, la mer, l'océan, les vagues, etc. etc. Jacqueline et Romain, comme à chaque fois, je vous demande de bien donner votre prénom avant de donner la réponse, pour que je sache lequel de vous deux a dégainé. Hein, c'est l'équivalent du buzzer dans Question pour un champion, mais là je ne vous vois pas, donc je dois vous

0: rappeur Passy face à la mer. Elle est dingue, cette chanson. Bravo Romain et Jacqueline, vous l'avez tous les deux. Je sens qu'il y a...
1: bravo Jacqueline.
0: Très beau, haut niveau ce soir. Alors on continue avec une deuxième chanson. Il s'agit d'un chanteur français.
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0: Romain.
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0: Oui, bravo.

0: bien joué, Étienne Dao, un homme à la mer. Dernière chanson de ce blind test.
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0: Chanteur français.
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0: Jacqueline. Oui, bravo.
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0: Julien Doré qui vous attend le 2 juillet prochain au cinéma pour la version film de son énorme tournée. Vous le savez, il y a eu plus d'un million de spectateurs.
2: Oui. Je l'ai vu, aux Zénith de Lille.
0: Alors, Jacqueline, verdict.
2: Soirée de folie. Il est fou.
0: Mais oui, oui, alors je pense qu'il est complètement zinzin, mais fait des beaux spectacles.
2: Ah, c'était génial. C'était en novembre, c'était génial. Franchement, très très bien.
0: Ah bah voilà, le 2 juillet au cinéma, là, ça va permettre aussi peut-être de voir des détails ou des choses qu'on n'a pas remarquées quand on était pris comme ça dans le concert.
2: Peut-être.
0: Voilà.
2: Peut-être.
0: Et aussi, d'après les petits avant-goûts qu'il a publié sur ses réseaux sociaux, on va le voir aussi un petit peu en coulisses, donc on va comprendre ce qui se passe derrière le spectacle aussi.
2: Et quand il saute sur scène, etc.
0: Ouais, et voilà. Donc 2 juillet au cinéma, Julien Doré, les billetteries sont déjà ouvertes. Et c'est un bel ex-écho qu'on a du coup ce soir, Romain, Jacqueline, 2 points chacun, bravo, bravo,
2: bravo,
0: je vous félicite. Bravo.
2: Super, bravo Romain, à toi aussi.
0: Merci, je vous embrasse, je vous envoie l'album de Kalash et un petit cahier de vacances pour Romain, parce qu'il a envie de bosser. Et puisqu'on était dans la mer, c'est Renaud qui débarque, car le vent souffle.
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0: je ne sais pas quoi dire sur ce jeu de mots qui finalement est de qualité. Hein. Merci Renaud, dès que le vent soufflera.
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0: Vient de sortir une très jolie chanson signée Marguerite, rescapée de l'avant-dernière saison de la Star Academy. Elle a peut-être pas gagné le programme, mais elle a gagné mon cœur et le vôtre aussi, je crois. Alors après son joli tube, les filles, les femmes, les meufs de l'été dernier, la voici, la voilà, qui annonce son premier album. Il arrivera en

0: La belle vie, premier extrait du premier album de Marguerite, ça sort en octobre.
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0: J'ai omis de préciser que l'album de Marguerite s'appellera Guérir, ce qui me fait une transition parfaite avec notre chanson anniversaire du jour, puisque c'est l'anniversaire de la plus belle voix rock du Pays de Galles, la chanteuse Bonnie Tyler. Elle a 75 ans aujourd'hui. Elle nous a fait quelques frayeurs de santé récemment. Elle avait été hospitalisée en urgence au Portugal. Mais ça avance dans le bon sens. Ses médecins sont désormais optimistes pour un rétablissement complet. Bon anniversaire, Madame Tyler. On y va.

0: merveille, cette chanson Total Eclipse of the Heart, immense tube de 1983. Et bon anniversaire à Bonnie Tyler. Merci d'avoir écouté Décibel. L'équipe du jour, Iris Guitoni, Sarah Bécard, Alexandra Sackberg, Elodie Bianca Maria, Franck Moilier, Yanis Kalem, Emma Quenardel et Océane Diaz. Eh ouais, il y avait du monde.
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0: la chanson que j'entendais, c'était un titre absolument incroyable de Daniel Lavoie, une chanson qui s'appelle « Il s'aime ».
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3: Bonjour la France, bonjour les auditeurs. J'espère que vous avez passé un beau week-end. J'espère que vous avez la patate. Moi, oui, parce que d'un seul coup, on m'annonce des températures estivales et mon cœur s'emballe comme un faucon. Comment ça va ?
4: Oui, écoutez-moi, cette annonce m'agace un peu parce que c'est haut, c'est bas, c'est changement. Bon, écoutez, moi, comme ça, j'ai chopé dans l'hume. Un coup, il fait moins 12, un coup, il fait 40.
3: Et voilà, on démarre la semaine avec
4: chonchon.
3: Il est chonchon. On n'a même pas commencé qu'il est chonchon.
4: Oui. Bonjour.
3: Dis bonjour aux auditeurs
4: bonjour,
3: quand même.
4: Bonjour Valérie, bonjour à tous.
3: Alors, cette semaine, mes petits chéris, vous avez une finale avec un premier prix de 500 euros en bon d'achat.
4: Ah oui, quand même.
3: Dans une grande enseigne. Et croyez-moi, 500 euros, ça fait plaisir parce que vous pourrez faire ce que vous voulez avec, évidemment. Et puis, si vous ne gagnez pas ces 500 euros dans cette grande enseigne, vous gagnez évidemment.
4: Évidemment, vous gagnez la machine Malongo. Et c'est 32 dosettes. Mais vous savez qu'avec 500 euros, est-ce que vous savez combien vous pouvez avoir dosettes Malongo avec 500 euros ?
3: Au moins 6000, hein, j'ai envie de dire.
4: Au moins 6450 fabriqués avec amour par la légende Joe Malongo.
3: Et surtout, n'oubliez jamais que, en plus des 32 dosettes, il y a 6 verres en verre.
4: Ah, ils sont en verre, c'est important de le dire.
3: Allez, Lucas, jungle.
4: Lucas qui fait son grand retour parmi nous.
3: He's back, on l'aime tellement. Vous savez les auditeurs, on est une petite famille.
4: On est une team.
3: Et nous, on a des petites préférences pour. Et on aime bien Lulu.
4: Je l'ai payé pour le jingle pendant l'émission.
3: Arrête de parler d'argent. Alors, ça tombe bien parce que nos candidats du jour aujourd'hui, il y en a un avec qui tu vas bien t'entendre, Georges. Il vient d'ici, pays d'Auvergne. Bonjour, Georges.
4: Bonjour, Georges.
3: Voilà, ça va parler d'argent et de... Voilà. Et moi, je joue avec Nathalie, qui joue avec Ici Belfort. Comment ça va, Nathalie ?
5: Bonjour. Bah, écoutez, ça va, mais je suis un petit peu comme Eric, bien enrhumé.
4: Oh, tu veux qu'on joue ensemble, alors ?
3: Mais t'es pas chonchon, hein, non, je peux pas, là.
5: Non.
3: Deux chonchons, c'est pas possible.
5: Non, j'y suis pas.
3: Oh, bah, ça va, ma chérie. Alors, Nathalie, tu habites à Botan. On dit Botan ou Botans ? Ouais.
5: Beau temps, comme le beau temps qu'il n'y a pas aujourd'hui à Belfort.
3: Ah, il fait pas beau à Belfort. Bon, beau temps comme beau temps. Alors, tu es mariée depuis 2007 à Pascal.
5: C'est ça.
3: Tu as deux fils, Mathéo et Maël.
5: Exact.
3: Et alors, tu as un chien qui s'appelle Scooby-Doo.
4: C'est un chien, c'est pas un loup, Scooby-Doo.
3: Scooby-Doo, il fait des bruits comme ça. C'est quoi comme modèle de chien ?
5: C'est un pincher nain. En fait, il fait 5 kilos, tout mouillé.
3: Mon Dieu, t'as appelé ton chien Scooby-Doo, alors que Scooby-Doo, c'est un énorme Danois, en fait. Hein
5: ouais, c'est ça. Mais il lui ressemble trop, en fait.
3: Oh, bébé, on adore les chiens. Alors, j'ai un petit truc, j'aimerais que tu m'expliques. Pourquoi ton surnom, c'est Notre-Dame de la Garde ?
4: Oh my God.
3: Parce que là, pourquoi ?
4: Elle est marseillaise.
5: Non, pas du tout. Je suis pas marseillaise du tout, mais en fait, ce surnom, il vient de mon mari vis-à-vis de mes enfants. On va être tout à fait honnête, parce que je suis très très très très très protectrice et puis peut-être un peu trop, voilà. Donc c'est surnommé comme ça.
3: Mais comme toutes les mamans, non ? Enfin, je sais pas, moi j'ai.
5: Peut-être, mais ils ont trouvé ce surnom et qui me colle à la peau. Depuis qu'ils sont tout petits.
3: Voilà, Notre-Dame de la Garde, c'est notre Nathalie. Elle est éducatrice de jeunes enfants à l'AS et avant tu travaillais dans une crèche. De toute façon, tu aimes les enfants. Moi, je dis, c'est ton truc, les enfants, parce que depuis toute petite, tu voulais bosser avec les enfants.
4: Ça vaut mieux.
5: Ouais, c'est ça, je voulais faire ça. Et puis, je suis passée du monde des crèches 0-3 ans à l'ASE, l'aide sociale à l'enfance avec des ados. Donc, voilà, toujours le monde des enfants, dans la protection. Et puis, faire au mieux pour eux, quoi.
3: Eh ben, c'est magnifique. On va faire au mieux pour que tu gagnes le premier point.
5: C'est gentil.
3: Avec la question vrai ou faux. Alors, écoute bien, tiens, je t'emmène au Japon. Et attention, une question sur le Japon. Au Japon, les rues n'ont pas de nom. Il n'y a pas de nom de rue au Japon. Est-ce que c'est vrai ? Est-ce que c'est faux ? Top chrono, 5 secondes. Vite !
5: Ouais, je dirais que c'est vrai.
3: Bon, hein, je vais le prendre. Je vais le prendre parce que je suis mignonne, mais il faut répondre plus vite. Bon, c'est vrai, bien sûr qu'elles n'ont pas de nom. Les adresses sont classées par quartier, bloc et numéro d'immeuble. Et c'est surtout attribué par l'ordre de construction et non par l'emplacement. Bah, du coup, on se repère grâce au code postal. Voilà, un point pour Nathalie.
4: C'est formidable, le Japon, mais ce n'est rien à côté de l'Auvergne.
3: Oh mon Dieu, l'Auvergne.
4: Ah, l'Auvergne est à l'odeur. Et on salue toutes les équipes d'ici, pays d'Auvergne, et toute l'Auvergne qui nous écoute en masse, avec Georges, qui a absolument voulu jouer avec moi, solidarité d'argent et de radinerie. Bonjour Georges.
6: Bonjour Eric.
4: Comment on va se dire-tu, Georges, hein? Comment tu vas?
6: Oui. Oh,
4: oui.
6: Ça va et toi?
4: Ça va, t'habites où toi, Georges, en Auvergne?
6: Alors j'habite à Montaldre, bien entre Vichy et Moulins.
4: Bah, magnifique, mais c'est magnifique cet endroit, mais oui.
3: Ça va, c'est pas trop chauvin les Auvergnats, ça?
4: Alors
3: va.
4: Tellement pas.
6: Non, on a une très belle région.
4: Bien sûr. Ouais, t'inquiète pas, on va la mettre à l'honneur. T'es marié avec Muriel, t'as deux enfants, Marielle 6 ans et Nina 4 ans, t'as un petit chat. Oui. Et comme tout bon Auvergnat qui se respecte, t'as des petites poupoules aussi. Des petites
6: poupoules. Oui.
4: Qui, rappelons-le, des poules auvergnates sont celles qui font les meilleurs œufs, puisque ce sont des poules auvergnates, bien sûr. D'accord. Alors, je voudrais juste, avant de jouer, il y a un truc. On s'est déjà rencontrés, il paraît.
6: Oui.
3: Mais où?
6: Oui, oui. Au Quai Chemin, à Vichy, avec Christophe Barbeau.
4: D'accord. Donc, c'est un centre commercial, en fait, à Vichy, d'où je viens.
6: Voilà, oui.
4: Et qu'est-ce qu'on s'est dit? Je sais pas, ça s'est bien passé?
6: Ça s'est très bien passé, on a discuté ensemble, et justement, Christophe, il t'avait annoncé au micro.
4: Ah oui?
6: Et donc, après, bah, je suis venu te voir, et puis voilà, on a discuté 5 minutes, et
4: magique.
6: Puis même... Et puis ben aussi on a eu l'occasion aussi de jouer ensemble aussi des fois le soir, à l'époque tu faisais les soirs.
4: Oula.
3: Alors donc Oula. Tu vas nous parler du strip club de Vichy, là où tu l'as rencontré.
4: Exactement, les chandelles vichysoises.
3: Les chandelles vichysoises.
4: Bon, allez, je vais jouer.
6: À l'époque, donc je reviens vite fait sur ça, et à l'époque, oui. Muriel habitait à Bellerive, donc je t'avais dit une fois à la radio qu'on s'est séparés sur Repart de Pont.
3: Eh ben voilà.
4: Allez, non, oui, Bellerive et Vichy, c'est une ville séparée par un pont.
3: Oui, bah, j'ai vu.
4: Bon, Georges et mon frère, tout le monde l'a compris, on joue en famille aujourd'hui, il n'y a pas de problème. Sois le bienvenu.
3: Oui, bah, Georges va essayer de marquer un peu.
4: Non, il va essayer parce qu'il est auvergnat, il va pas essayer, il va marquer. Extrait.
7: Un éléphant qui se balance.
4: Voici l'histoire de 21 éléphants auvergnats, cela va de soi, qui ont déjà traversé ensemble le pont, tu en parlais, de Brooklyn. 21 éléphants ont déjà traversé ensemble le pont de Brooklyn à New York. Est-ce que cette info est complètement saugrenue, folle, idiote presque, ou est-ce qu'elle est totalement vraie? Top chrono, 5 secondes.
6: Bah, on va dire que c'est vrai.
4: On va dire que c'est vrai, parce qu'on est fou comme ça, on est bien. Oui, monsieur.
6: Oui.
4: Sommes en 1884 pour prouver la solidité du pont et se faire de la pub. Bah, c'est un cirque, un fondateur d'un cirque qui a fait défiler 21 éléphants. Il y avait ici, il y avait des chameaux et des dromadaires aussi.
3: Fameux dromadaires d'Auvergne.
4: Bien sûr,
3: c'est
4: venu.
3: Un point pour Nathalie, un point pour Georges. Et là, tout de suite, Boreo, Broto, Paris Latino. On démarre fort ce lundi, on bouge son boule,
4: bah
3: on
4: oui.
3: se réveille. Paris Latino, Bandolero, vous écoutez ici, vous écoutez évidemment le meilleur de la ZIC. À tout de suite.

0: Oasis Latine.
1: Ouais. C'est signé Bandolero à 12h15 sur Ici, la meilleure des radios qu'on écoute en Auvergne.
0: Jungle.
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0: On est au taquet avec Nathalie, qui habite à Beautemps, comme Beautemps. Et Georges, qui vit près de chez...
1: Qui vit
0: chez Eric, voilà. Bastien. Alors, il paraît que tu bricoles un peu, ma petite Nathalie, que tu touches un peu à tout, en fait. T'aimes bien jardiner aussi, tu bricoles. Qu'est-ce que c'est, voilà, petite passion ou...
3: Alors, passion, non pas plus que ça, mais ouais, il y a des petits travaux à faire. Je bricole, je fais du jardin, de la tonte, enfin un petit peu tout ce qu'il y a à faire, je touche un peu à tout, mais on est assez complémentaires avec mon mari, donc là et l'autre, on fait un petit peu tout, en fait, à la maison. Et les garçons aussi, maintenant qu'ils grandissent.
0: Ouais, dis donc, 15 et 12 ans. Oh, oui, 15 et 12 ans, ça commence un peu à chauffer, ça. Parce que tu cuisines bien, est-ce qu'ils t'aident, les garçons, en cuisine?
3: Alors, un plus que l'autre. Le grand aime beaucoup la cuisine et puis est souvent au milieu de mes pâtes et puis voilà, pour apprendre, pour découvrir et nous faire genre des gâteaux sans œufs ou des trucs comme ça. Mais c'est assez drôle, ouais, ils sont assez là.
0: Ah bah c'est bien ça, dit. J'aime bien moi les enfants qui aiment bien cuisiner. Alors tu cuisines, il paraît que ta tête de liste, ton plat, pop, t'es une chef, c'est la choucroute.
3: Exactement. Ah, c'est le top du top.
0: Ah, c'est le top du
1: top. C'est lourd, ça, un peu. Choucroute, c'est du gros plat, quand même, un peu. Faut ouais, appétit.
0: Alors, fais pas ton genre, bagel. Le gars mange des trucs, comment vous dire. Voilà, bien allez. Tu fais aussi de la blanquette.
3: Ouais, j'adore.
0: Et attention, parce que tu as des origines italiennes, tu fais des lasagnes.
4: Lasagne.
0: Hop.
1: On adore.
0: Ah, tu fais des lasagnes. Alors, tu fais des lasagnes à tout, en fait. Hein. Tu sais, t'es la reine de la lasagne, il paraît.
3: C'est ça, mais en tout cas, c'est ce que mes enfants et mon mari disent, ouais. Mais j'en ai fait encore hier soir, et franchement, c'est le petit plat de midi, ça va faire du bien, ça réchauffe.
0: Oh là là là là. Bon, bah c'est super. Alors, t'as un point, t'as compris. Tout de suite, tu vas essayer d'en marquer un deuxième, avec une deuxième question, vrai ou faux. T'as une petite ambiance.

0: Alors, le thé. Une ravissante chanson sur le thé, parce que nous allons parler de thé. Alors, Nathalie, Balzac aurait bu l'équivalent de 1000 tasses de thé pour écrire la comédie humaine. 1000 tasses de thé pour écrire la comédie humaine, vrai ou faux? Top chrono, 5 secondes, vite.
1: Mais on va dire vrai.
2: Ça fait l'eau toilette.
0: Eh bien non, il n'a jamais bu 1000 tasses de thé, mais bel et bien du café. Oh, il pouvait en avaler jusqu'à 50 tasses par jour. Il affirmait que ça stimulait son imagination. Voilà, bon bah écoute, pas de point, mais tu as appris quelque chose.
2: Le talent de Balzac, le café, bien sûr. Le café Malongo, il en a pris beaucoup, Balzac. Et voilà, on lui doit la condition humaine, tout ça grâce à la légende, grâce à Joe Malongo.
3: Je demande pardon à tous les amateurs de littérature française. Balzac qui boit du Malongo.
2: Ça tient à Malongo près, voyez. Ouais. Georges, dis donc, tu nous as pas dit ce que tu faisais dans la vie.
1: Je suis chauffeur routier.
2: D'accord, en chauffeur régional. Routier, ok. Et alors, il paraît que t'as toujours aimé les gros camions. Toi, t'es depuis tout petit.
1: Tout petit,
2: Mais du quoi, du 38 tonnes, du combien?
1: Bah là, je suis en 32 tonnes pour l'instant parce que j'ai que le porteur.
2: Ouais.
1: Mais j'envisage de passer le 44 tonnes.
2: Ah oui, quand même. Toi aussi, t'as une sonnerie comme ça, un truc de dingue, un klaxon?
1: Non.
2: Ah non, tu fais pas ça?
1: Non.
2: Bon. Est-ce qu'on peut se parler un peu de la cuisine? Parce que là, on a évoqué la cuisine rapidement avec Nathalie. Mais attendez, l'auvergne, la potée auvergnate, la truffade, l'aligot, Georges.
1: C'est le meilleur.
2: Fais-nous saliver. Qu'est-ce que tu cuisines, toi, à la maison?
1: Ah, bah, je fais des blanquettes de veau, je fais la tarte à la courgette, je fais des pizzas, donc des 4 quarts. Donc, puis voilà.
2: Tu cuisines bien, c'est bien.
1: Oui.
2: Tu fais pas du tout de bricolage, en revanche. Hein, ça,
1: ah,
2: c'est
1: non.
2: Pas.
1: Non. Pas de bricolage du tout.
2: C'est une réaction, ça. Donc, du tout. Pourquoi?
1: Parce que le dernier coup que j'ai voulu changer le tuyau de douche, j'ai été obligé d'appeler le plombier. Donc,
2: Ah oui, quand même.
3: Ah oui, d'accord. Oui, bah, n'en fais pas plus alors.
2: Et puis n'oublions pas qu'il fait de la pétanque.
4: Ah.
2: Et la pétanque auvergnate, bien sûr, c'est bien connu. Celle où on triche en permanence.
1: Ouais.
2: Celle où on est toujours de mauvaise foi. Mais oui, mais en plus, tu fais des concours et tout, tu vas loin, hein, dans les classements. Et on, genre, voilà. Quel talent. Réuni en un seul homme.
3: Ah là là, le chauvinisme des Auvergnats. Bon, allez, joue.
2: Allez, oui, passons à la question. Et tiens, parler d'argent.
3: Oh, c'est incroyable pour des Auvergnats.
2: Bon, parler d'argent. Le casino, il y en a des très beaux d'ailleurs du côté de Vichy. La roulette.
1: Ah oui.
2: Et les monégasques sont interdits de casino à Monaco. Est-ce que selon toi, Georges, c'est vrai ou c'est faux? Top chrono, 5 secondes.
1: C'est complètement vrai.
2: T'as l'air sûr de ton coup là.
1: Ah oui.
2: Oui, la règle a été instaurée au 19e siècle par le prince Charles III pour éviter que ses sujets ne se ruinent tout en autorisant les touristes étrangers à jouer et à remplir les caisses de la principauté.
3: Ouais, ben sympa les monégasques. Bien, et bien ça fait 2 points pour Georges, 1 point pour Nathalie, et tout de suite, oh, un petit standard, un petit bubble star de Laurent Voulzy, parce que nous on est comme ça. Vous écoutez ici et vous écoutez le best de la ZIC. À tout de suite, mes chéris.

0: Bubble comme la taille de mon ventre et Star comme Valérie D'Amido.
1: Oh là là, mon Star. Dieu, ta gueule.
0: Laurent Boulzy. Oh. Tellement vous, ça.
2: Où t'as c'est
1: tellement moi.
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0: il est là,
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0: Bien sûr.
1: C'est absolument ici et c'est un quiz musical qui nous attend. Donc on va très vite jouer au quiz musical. Juste, je vais juste préciser que Nathalie qui vit à Beautang, j'adore le nom de ce village ou de cette ville, tu n'aimes pas les serpents.
4: Mais c'est vraiment ma phobie la plus grande.
1: Ah oui, bah oui. Et les araignées non plus, et les guêpes non plus.
4: C'est ça.
1: Ah oui.
4: Ah oui. Voilà. Et pas dans un panier et puis les supprimer, ça m'irait bien.
1: Ah oui, bah je comprends. Mais s'il y a une araignée dans la chambre de tes enfants, comment tu vas faire? T'appelles ton mari?
4: Non, j'appelle mes enfants.
1: Ah oui, d'accord, ok. Bon, bah, c'est bien, écoute, moi je peux pas appeler mes enfants parce que ma fille, elle a encore plus peur que moi des araignées.
0: Bah, vous faites comment alors?
1: Eh ben, j'appelle mon mec, et s'il n'y a pas mon mec, eh ben, on dort ailleurs. Je ferme la porte de la chambre.
0: Oh là là.
1: Voilà. Ah ben oui, moi, une araignée, c'est pas possible, les gars.
0: Et bon. Mais le lendemain matin, elle est toujours là, comme vous faites pour la chasser?
1: Je ne sais pas. Elle habite à la maison. Allez, alors, exceptionnellement, toute la semaine, le quiz musical va rapporter 2 points.
0: Quoi?
1: Ouais, c'est comme ça. On est comme ça, on est fou. Non, mais là, en plus, on démarre la semaine avec un quiz musical. Écoute-moi bien, Nathalie. Il va falloir que tu me trouves, parce qu'aujourd'hui, c'est la Saint-Michel.
0: Bonne fête, Michel.
1: Bonne fête à tous les Michels du monde. Il va falloir que tu me trouves 2 Michels célèbres. Donc, je vais te faire écouter 2 extraits musicaux séparés, évidemment, par un petit vouf.
0: Vous le faites bien.
1: Je fais le vouf. Et donc, tu me trouves les 2 Michels célèbres. Et là, c'est bien. Alors, attention, écoute bien.

0: Oh, c'est bon ça.
1: Alors, quels sont les deux Michel célèbres qu'on vient d'entendre? Top chrono.
2: Alors, je dirais le premier Michel Fugain et le deuxième Michel Delpech et le deux Polnareff, pardon.
0: Et pas clair tout ça, hein.
1: Alors, qu'est-ce que... qu'est-ce qu'on dit? Elle nous a... c'était Michel Delpech et Michel Polnareff.
0: Oui, oui, oui.
1: Eh bien, tu as deux points. Marcher dans la boue. Ça, c'est Delpech. Yeah. Et ça, c'est Polnareff. Allez, deux plus un, ça fait trois pour Nathalie.
0: Eh bien sûr, Georges connaît les mathématiques par cœur, car il sait compter, car on sait compter, un chou est un chou, on le rappelle, en Auvergne. Georges, tu aimes la soupe aux choux, toi, hein?
2: Ah oui.
0: Eh oui. Voilà, la soupe aux choux.
1: Voilà, dans 5 minutes, il va péter comme dans le film.
0: Oh, la gênance, quand
1: non,
0: même.
1: Non, mais là, vous vous rappelez quand même que dans ce film,
0: tout le monde pète,
1: bien sûr. Il
0: regarde les étoiles, la lune, et voilà. Ouais, c'est ça, effectivement.
1: Voilà, allez.
0: Bon, dites-moi, on n'a pas le temps de dire bien grand-chose. Je voulais quand même juste saluer ta femme qui est réunionnaise, et je sais qu'elle fait juste, pour vous dire, des mélanges de plats auvergnats et de poulet coco réunionnais, et que ça donne vraiment envie de
1: tester
0: tout ça.
1: Et que ça doit être
0: ça.
1: Délicieux.
0: C'est la Saint-Michel. Bonne fête à mon père qui s'appelle Michel. Allez, voici donc deux Michel célèbres. Pareil, mis côte à côte. Ça vaut deux points. C'est parti, on y va. Aujourd'hui.

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2: Présent, on est là.
3: Mais oui, et je vous rappelle qu'on joue avec Nathalie et Georges Lauvergnat et qu'on joue pour gagner 500 euros de bons d'achat dans une grande enseigne.
2: C'est magnifique comme cadeau.
3: Et évidemment, ou 32 dosettes de Monsieur Malongo, 6 verres en verre et une machine espresso. Et croyez-moi, cette semaine, ils vont être nombreux à se battre pour aller en finale. Allez, on reprend le jeu tout de suite. Alors, Nathalie qui habite à Beautan. Nathalie, c'est un peu notre Julia Roberts à nous.
2: Quand même.
3: Oui.
2: La, la, la, la. Il y a encore question de la carte bleue et d'argent.
3: Il n'est pas du tout question d'argent, monsieur. Il est question d'une femme qui a énormément de sacs, de chaussures. Hein ? Parle-nous de cette petite passion des sacs et des chaussures.
4: Bah écoutez, ça prend une place énorme et qui sort, je l'adore. Donc je vais chercher les petits sacs, les grands sacs, les sacs à dos. Et puis au niveau des chaussures, ben je pique même la place dans les casiers de mon mari, de mes fils, en fait partout, parce que j'en ai partout.
3: Oui, il paraît que tes enfants et ton mari disent que tu fais collection, en fait, hein. C'est ça.
4: C'est ça, ouais.
3: Mais on m'a souvent dit que les sacs et les chaussures, ça allait ensemble. Moi aussi, j'ai beaucoup de chaussures et beaucoup de sacs. Mais tu as à peu près 60 paires de chaussures, hein, c'est ça? 60 sacs, pardon.
2: Et c'est beaucoup, ça.
4: Ah, ouais, c'est ça. À peu près 50-60 sacs, ouais. Tout à fait.
3: Et autant de chaussures, j'imagine.
4: Pas tout à fait, quand même. J'ai plus de sacs, je pense, que de chaussures.
3: Ouais, attends, tu es jeune, tu as 42 ans. Quand tu vas arriver à 50 ans, on en aura plus, va. Alors, Nathalie, elle a aussi des petites manies. Il paraît que tu vérifies tout le temps si ta porte est bien fermée. Et tu reviens même voir si t'as, pour vérifier des fois que tu aurais oublié. C'est...
4: Puis je vais même jusqu'à... On s'en va, mon mari conduit, c'est lui qui a fermé et je le fais s'arrêter pour lui demander si c'est bien fermé. Du coup, je lui mets le doute et on refait demi-tour et on va revenir.
2: Ah ouais. Elle est un peu perverse.
3: Ah, c'est-à-dire que donc t'es vraiment une angoissée de la porte fermée.
2: Ah, mais grave.
3: Voilà, ça c'est comme ça. Et ben voilà. En revanche, attention, elle est beaucoup plus casse-cou que toi parce que c'est une casse-cou, notre Nathalie. Elle fait toutes les attractions. Elle a fait Europa Park, elle adore les tyroliennes, elle a fait la Via Ferrata, elle fait du rafting, du canyoning. Pop, pop, pop, pop. Bon, dis donc, t'es notre aventurière, toi.
4: J'avoue que j'aime ça. Après, on parle de ça quand j'étais un petit peu plus jeune, quand même.
3: Bon, enfin, t'es pas vieille, hein.
4: Non, mais bon, aujourd'hui, voilà, ça me tente toujours. La tyrolienne, j'en fais toujours. Il n'y a pas de souci, des trucs comme ça, mais canyoning, rafting, il y a un petit moment que je n'en ai pas fait quand même. Mais
2: elle n'est pas encore venue en Auvergne. C'est 100% sensation forte en Auvergne.
3: Ok, le gars vient de... Non, mais il reçoit des textos de l'Office du tourisme de l'Auvergne. Oh là là là là. Mais taisez-vous. Bon, mon chat, c'est la question qui peut te faire gagner 3 points. C'est la question à choix multiples. Je te pose la question, je te fais des propositions de réponses. Et à mon top chrono, tu auras 10 secondes pour me donner ta réponse. Tiens, je te mets une petite musique.
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3: Alors, Denver, le petit dinosaure, nous allons parler de dinosaures, Nathalie. Les dinosaures ont disparu. Il y a... Proposition. 20 millions d'années, 65 millions d'années, 100 millions d'années, ils n'ont absolument pas disparu, il n'y a qu'à aller au Sénat. Top chrono, 10 secondes.
4: 65 millions d'années, je crois qu'il y avait ça.
6: Plus d'un million d'années.
3: 65 millions d'années. On dit que c'est un astéroïde géant qui a été à l'origine de leur déclin, puis un bouleversement climatique. Voilà, donc bravo, 3 points de plus, tu as 6.
2: Georges, toute l'Auvergne te rend hommage.
4: Oui.
2: Et allons-y. Bien sûr, Jalini.
3: Le Glaude.
2: La denrée, ma vieille denrée.
3: La denrée, le Glaude.
2: On les a vus, les extraterrestres, hein, Georges. On les voit en Auvergne, t'es d'accord?
4: Oui.
2: Ah, tu me soutiens pas du tout, là, sur ce coup-là. Tu me laisses m'enfoncer totalement. Bon, alors, faut dire que, voilà, il est pas très loin de Vichy, dans l'Allier, et que non loin de là, il y a Manicourt. Oui. Et là, il y a de la F1. Toi, t'es un fan de Jean Todt, et de la F1, ouais. Si j'ai bien compris. Hein. Raconte-moi un peu cette passion.
7: Bah, je suis allé voir plusieurs fois le Grand Prix de France de Formule 1 parce qu'on n'est pas loin, donc ouais. J'ai pu avoir un enthousiasme de Jean Todt.
2: Génial.
7: Donc c'est génial, c'est un moment magnifique.
2: Mais tu sais, t'es un peu comme Nathalie, parce que côté activité à sensation, il aime, attends, ça va, hein, il aime les roller coasters dans les fêtes foraines.
3: Oh mon Dieu.
2: Oui, il aime les parcs d'attractions, oui. Bah,
7: et... On a le pal à côté de chez nous.
2: Exactement, très très beau parc d'attractions, il fait partie des top 5 des parcs d'attractions en France. Et puis il est prêt pour un saut en parachute. T'es chaud
3: un
2: pour sauter.
3: Un saut en parachute.
2: Ouais, il a envie. T'as envie, hein.
7: Ouais. Puis il y avait quelque chose aussi que j'ai envie, que j'avais pas pensé dire à votre standardiste. J'aimerais aussi, enfin ça c'est un grand rêve, et peut-être qu'il va se réaliser un jour, mais ça serait de faire Fort Boyard.
2: Fort Boyard.
3: Ah, j'aimerais bien que Fort Boyard soit rouvert comme au début aux gens.
2: Non, mais on va installer Fort Boyard en Auvergne directement. On va le mettre.
3: Bah, de toute façon, Fort Boyard, ça va être fermé pendant un petit moment. Ils font des travaux.
2: C'est vrai, c'est vrai. Bon, un dernier mot quand même, Valérie, vous allez être d'accord avec ça. Comme tout bon Auvergnat, il est chiant. Avec sa femme, c'est lui qui le dit. Et il râle. Et alors
3: je suis râleur, je suis. Ah là là là là là là, mais j'aimerais que des gens normaux, pas râleurs, qui viennent d'Auvergne nous appellent et nous disent non, ce n'est pas un trait de caractère des Auvergnats.
2: Ouais, 0810 055 056. Georges, nous allons jouer avec un extrait musical qui va t'orienter vers la question. Écoute.
8: Quand vous pensez, quand vous ressentez, le cerveau est là. Traiter les informations qui vous parviennent.
2: D'accord, merci madame. On va parler donc de cerveau. Et je te demande, qui est l'inventeur de la psychanalyse? Voici des propositions. La psychanalyse, est-ce que c'est Jacques Lacan, Sigmund Freud, Carl Gustav Jung, Paul Tron et Sofa, le roi du divan, évidemment, pour une psychanalyse. Top chrono.
7: Cinq secondes.
2: Tu dis Freud, l'inventeur de la psychanalyse. Il est né en 1856. Il est l'inventeur de la psychanalyse. C'est Sigmund Freud. Bien vu. Belle méthode que l'on connaît. Ah, c'est vrai. Bah écoute, tu devrais lui en parler parce qu'il soigne les obsessions, les phobies, l'angoisse, les gens qui râlent. Freud, il avait bien analysé tout ça.
3: Ah bah il y aura beaucoup de gens à aller voir. Eh ben écoute, ça fait 7 pour Georges, 6 pour Nathalie. Et là, tout de suite, vous vous dites, mais mon Dieu, elle nous a déjà tellement régalé. Que va-t-elle nous mettre?
2: C'est la question que tout le monde se pose.
3: Mais bien sûr, eh ben, on est under pressure. On est avec Queen et David Bowie. Vous écoutez ici, vous êtes avec Eric Bastien et Valérie Damido.
2: Bien
3: et
2: sûr.
3: Vous écoutez le meilleur de la ZIC. À tout de suite.

0: Pressure.
1: Elle est la queen. Je suis son David Bowie. Under Pressure. Ça veut dire quoi d'ailleurs, Under Pressure? Sans pression.
0: Sous pression.
1: Sous pression, Under Pressure.
0: Sous pression, ouais. Under Pressure. Allez, under Queen pressure. Et David Bowie, à tout de suite.
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1: On est sous pression, taquet.
0: Ouais, alors on joue avec Nathalie qui a 6 points, Georges qui a 7 points. Et là, Nathalie, c'est notre petit Pierre Richard de la semaine. Ah là là, Nathalie. Ah Nathalie, elle est un peu comme moi, Nathalie. Elle a des problèmes de dents. Elle s'est fait réparer une dent. 3 semaines après, elle a recassé la dent.
1: Aïe, aïe, aïe.
0: Elle a recassé la dent en mangeant une tartelette. Dis donc, t'es comme moi, tu perds tes dents, toi.
3: Ça hein même.
0: Je t'entends pas.
1: Non, parce qu'elle a perdu une dent, je t'entends pas comme ça.
0: T'as perdu une dent, je t'entends pas, je peux comprendre qu'est-ce que t'as dit.
1: Nathalie,
3: c'est toujours la même.
1: Ah oui.
0: Ah, c'est toujours la même, bah comme moi. C'est la dent de devant.
3: Oui.
1: Ah, le problème, c'est qu'elle fait pas de la télé comme vous. Rapidement quand vous la perdez dans la tête.
0: Moi c'est marrant, ça fait tout de suite pirate. Bon, voilà.
1: Valérie Sparrow.
0: Alors, mais elle a d'autres petites choses de distraction et de pas de chance. Par exemple, une fois elle est partie à l'île Maurice pour le mariage de sa meilleure amie. Elle a fait une rando sur la plage, elle a pété son genou. Fallait l'opérer d'urgence, mais elle voulait pas. Elle voulait rester pour le mariage, elle était témoin. Donc du coup, qu'est-ce que t'as fait? T'es restée là-bas et t'as souffert quand même.
3: Ouais, j'ai bien souffert, j'ai pourri les vacances un peu de mon mari, de mes enfants, parce que voilà, j'ai pas très peu dormi, hein, voire pas du tout dormi tellement ça fait mal. J'ai été au mariage et le lendemain on est rentré en catastrophe quand même parce que ça n'était pas possible.
0: Ah bah oui.
3: Je suis fait opérer.
0: Eh ben voilà. Alors, elle est marrante parce qu'elle est mignonne, elle appelle ses copines et ses amis pour leur souhaiter leur anniversaire, mais c'est pas le bonjour, c'est ça?
3: Ouais, c'est ça. Ça m'est arrivé plus d'une fois, hein. Genre un mois avant. C'est souvent avant quand même. Mais un mois et demi avant, et je suis sûre de moi. Hein.
1: C'est bien d'y penser. C'est mieux.
0: En même temps, c'est mignon, t'y penses. Au moins, t'y penses, quoi. Ouais. Alors, y a forcément, comme t'as deux enfants, paraît qu'à la rentrée, il y a toujours un problème. T'as forcément un enfant qui se casse un truc.
3: Ouais, c'est ça. Bah là, on est sur un problème de dos pour le petit. Enfin, voilà, tout le temps, quoi. Tous les ans, il y en a un qui s'est cassé un bras à sa rentrée de CP, l'autre qui s'est cassé la main à sa rentrée de 5e, je crois. Enfin, voilà, un peu tout, quoi, tout le temps.
1: Prends un petit peu d'eau de Vichy et viens faire une cure thermale, ça ira mieux.
0: Arrête avec Vichy. Là.
3: On a une carte VIP aux urgences, c'est bon, on est connu.
0: Ah, bah c'est bien, c'est super, surtout en ce moment, pour les pauvres aux urgences. Alors, il paraît quand même que t'as quand même des moments où tu te marres avec tes enfants et ton mari. Par exemple, pour tes 40 ans, ils t'ont réveillé à coups de clairon. Mais à l'heure de ta naissance, t'es née à quelle heure?
3: Je suis née à 3h15 du matin.
1: Oh là là.
0: Et ben voilà.
1: C'est dégueulasse.
3: Voilà.
0: Et ben c'est génial.
3: J'ai envie de dire que je suis sortie de mon corps. Hein, j'ai eu l'impression comme d'être animée, avec un cœur qui tapait en dehors de mon corps, je pense. Et du coup, j'ai eu beaucoup, beaucoup, beaucoup de mal à m'en remettre. Et tout le monde est passé par une tranquille, mais pas moi.
1: Mais tu dis, c'est génial. Mais sérieux? Alors on vient très vite à 3h du matin, tu gueules pas, toi?
0: À moi, pas du tout. Mes enfants et mon mari me font toujours des trucs rigolos.
1: T'es née à quelle heure?
0: Ben moi, je suis plus... 9h du matin.
1: Oh, ça va.
0: Mais on se fait d'autres trucs, t'inquiète. Oh. Non, je trouve ça génial, je trouve ça hyper mignon, je trouve que c'est une famille, ça prouve que c'est une famille unie. Allez, on va tout de suite jouer à la question cash, qui rapporte 5 points. C'est Lucas, notre petit Pierre Richard de la semaine.
1: Il a dérapé.
0: Alors, écoute bien, c'est une question, t'auras 10 secondes pour répondre. Dans quel film de Charlie Chaplin, c'est un film muet, quel est le film de Charlie Chaplin qui critique la société industrielle et les cadences infernales? Quel film muet de Charlie Chaplin critique la société industrielle et les cadences infernales? Top chrono, 10 secondes.
3: Sans moderne, sans grande conviction, mais je dirais pas.
0: Eh ben oui, c'est les temps modernes. Lucas, il aime trop la musique de Pierre Richard, il veut me la remettre tout le temps. Voilà, c'est magnifique. Et c'est Charlie Chaplin qui incarne un célèbre vagabond aux prises avec les machines et les productions à la chaîne. Bravo, 5 points de plus, tu as 11.
1: Georges, on est pas mal quand même parce qu'on a 7 et on n'a pas encore joué. Ça veut dire que là, si on marque, oui, on peut atteindre 12 et rester en tête, quoi.
0: Ouais, bien sûr.
1: Georges qui habite à Montoldre, c'est dans l'Allier, qui est marié à Muriel. Alors tiens, on va parler un petit peu de ta rencontre. Vous n'avez pas une ambiance un peu romantique? Oh.
4: Bah, J'étais à l'école avec mon frère.
1: Nous sommes en Auvergne, c'est un samedi, les oiseaux chantent. Oui, et donc ?
4: Donc, après, j'avais sympathisé avec mon frère et tout. Donc, après, j'allais la rejoindre chez elle à Clichy. Donc, c'était pas bien de chez moi.
1: Ouais.
4: À l'époque, j'habitais Varennes. Et puis, le temps a passé, on s'est perdu de vue. Et puis, on s'est recontacté sur les réseaux sociaux.
1: Ouais.
4: Donc, on va pas dire lequel, mais bon. Voilà. Et puis, un jour, elle m'a dit qu'elle était revenue en Auvergne, qu'elle était revenue à Bellerive.
1: D'accord.
4: Et puis, on s'est revus. Et puis, depuis, bon, c'était.
1: Vous êtes revus, vous avez bu quoi ?
4: De l'eau.
1: Il n'y avait pas un petit café ?
4: Non. Il y avait du thé.
1: J'étais convaincu qu'il y avait un petit café Malongo qui vous avait
0: perdu. Alors, la direction de Malongo, je vous en supplie, envoyez-lui sa machine gratos, à cet Auvergnat, parce que là,
1: je suis généreux avec Malongo. Ah, hein,
0: ça suffit, là.
1: Bon, ça fait 8 ans, tous les cas, que vous êtes mariés. C'est les noces de. Tu sais ce que c'est, 8 ans ? C'est les noces de quoi ?
4: Non, je ne me rappelle plus.
1: Eh ben moi, je sais. C'est les coquelicots. Les noques de coquelicots, madame. Et

0: Donne-moi un smic au black.
1: Mais est-ce que tu peux me refaire ce petit mouvement, se déhancher? Oh là là là là là là là.
0: Déhancher auvergnat.
1: C'est magnifique.
0: Bourré. Que signifie l'acronyme SMIC? Qu'est-ce que ça veut dire, SMIC?
2: Alors,
0: top chrono, 10 secondes. Attends.
2: Salaire minimum d'insertion. Oh putain, j'ai plus le dernier.
0: Ah. Ah là là. Oh. Alors, salaire minimum, tu y étais. Alors, salaire minimum interprofessionnel.
2: Ah, purée.
0: De croissance.
2: Ah, purée.
0: Eh ouais, la pure auvergnate, elle est bonne pourtant. Mais bon, maintenant.
1: Ok, ça fait 11 pour Nathalie, 7 pour Georges, mais attention.
0: Oh, je suis déçu, là.
1: Quand on va avoir écouté Terra d'Amour et on fera la question bingo, et là, tout peut basculer. Allez, Il Cello, Joseph Pastinelli, Patrick Fiori, Terra d'Amour, vous écoutez ici, à tout de suite.

0: Superbe. Terra d'Amore, il cello avec Joseph Pastinelli et Patrick Fiori.
1: Vous voyez, quand ici, j'écoute ça, bah ouais. Moi j'ai envie de partir en Corse tout de suite.
0: C'est vrai, bah partez.
1: Et ici, nous sommes avec Nathalie et Georges. Nathalie qui a évidemment 11 points, Georges qui en a 7.
0: Alors vous pouvez retirer le mot évidemment, qui est quand même insultant face à l'Auvergne.
1: Écoutez, c'est pas insultant face à l'Auvergne, c'est juste pour montrer la différence de coaching. L'Auvergne s'envole, l'Auvergne tout ça, mais enfin bon, l'Auvergne ne marque pas de points, c'est tout, voilà. Et pourtant j'aime beaucoup l'Auvergne, hein. Georges, n'y vois pas,
0: Georges,
1: n'y vois pas d'attaque personnelle.
2: Oui.
1: Alors, Nathalie, hein, qui, je le rappelle, habite dans une ville qui s'appelle Beautemps. Moi, je dis que quand on habite Beautemps...
0: Tiens, Franche-Comté, c'est magnifique aussi. Je suis en train de retourner ma veste, là.
1: La Franche-Comté ?
2: On dit pas trop qu'il fait beau tout le temps, comme ça. Il n'y a pas beaucoup de monde qui vient de
1: voir. Voilà,
0: t'es bien en Franche-Comté ?
2: Un petit village intact.
0: C'est bien en Franche-Comté où t'habites ?
2: Oui, c'est ça.
0: Bah oui,
2: exactement,
0: c'est
2: le territoire de Belfort.
0: Bah, bien sûr.
1: Le territoire de Belfort. On ne dit pas Franche-Comté, oui, on dit bah, territoire.
0: C'est Franche-Comté quand même.
1: Oui, bah,
2: alors, le territoire de Belfort fait partie de la Franche-Comté.
0: Bah, bien sûr.
2: Dans voilà. Franche-Comté.
0: Mais bien sûr, une fois de plus.
1: Écoutez, ça suffit. Arrêtez de faire comme si vous connaissiez la géographie et l'histoire.
0: D'ailleurs, c'est où Belfort ?
1: Et voilà, le lion de Belfort, ça vous dit
0: rien ? C'est pas vrai, c'est très beau, j'y ai travaillé en plus.
1: Voilà. Alors, ma chérie, pour t'encourager à gagner ce bingo, je vais te mettre un extrait d'un chanteur que tu aimes, Claudio Capeo.
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1: Comment ça va, comment ça va ? Comment ça va, Nathalie ? Est-ce que tu es prête à gagner ?
2: Allez, on est parti.
1: Alors écoute-moi bien, je vais te demander à mon top chrono de me citer un maximum de comédiennes du monde entier, hein, pas que françaises, du monde entier.

0: des comédiennes, un maximum de comédiennes qui sont blondes. Des comédiennes blondes du monde entier. Top chrono, 10 secondes.
1: Alors, Cameron Diaz, Black Lively, Margot Robbie, Nicole Kidman...
0: Tu en as trois. Il y avait Catherine Deneuve, Marilyn Monroe, Charlize Theron, Jennifer Lawrence, Margot Robbie, tu l'as donné, Léa Seydoux, Cameron Diaz, tu l'as donné, Sharon Stone, Grace Kelly, Cécile de France. Il y en avait 50 000. Tu m'en as donné trois, c'est magnifique.
2: Ah, Georges, ouais. Est-ce que tu es brun ou blond, toi, d'ailleurs? Je t'ai pas demandé.
3: Je suis brun, moi.
2: Tu es brun. Et ta femme, réunionnaise, elle est comment?
3: Elle est brune aussi.
2: Brune, voilà, il n'y a que des bruns. Georges. Ouais, tu travailles cet après-midi, t'es dans ton gros camion, là?
3: Ah,
2: ou...
3: non, je suis en week-end, moi, encore. Je reprends que demain matin.
2: Ah, t'es en week-end, ok. Bon, dans tes préférences, t'aimes bien la musique rock, t'aimes bien Calogero, t'aimes bien Bruce Springsteen et Katy Perry. Ça, c'est pour t'encourager. Hein. T'aimes bien Katy Perry?
3: Ah, j'aime bien, ouais.
2: Bah oui. Et ton humoriste préféré, c'est qui?
3: Bah, j'aime bien Coluche.
2: Ah, Coluche a 40 ans, il a lancé les Restos du Cœur. N'hésitez pas à faire des dons sur Radio Resto. L'application, elle est toujours ouverte. Et les enfoirés, on rappelle que c'est début janvier. Eh bah écoute, on va jouer, Georges. Moi, je crois en toi jusqu'au bout, donc je ne baisse pas la garde. Notre-Dame de la Garde, petit
0: clin d'œil. Oh là là là là là là, mon Dieu.
2: Allez, mon Georges, tu peux l'emporter si tu réponds correctement à ton bingo. Tu as 10 secondes pour me citer un maximum de comédiennes, d'actrices du monde entier, pas que françaises. Brune, top chrono, 10 secondes.
3: Alors, Brune, j'ai qui putain, je vais pas y trouver.
2: Alors, c'est fou parce que t'avais même un peu le temps d'y réfléchir par rapport au bingo de Nathalie, mais là, Monica Bellucci, Marion Cotillard, Penelope Cruz, Nathalie Portman, Adjani, Valon Goria,
0: Leila Bekti, Géraldine Nakache.
2: Oh non, là, Georges, tu me déçois un petit peu quand même.
0: Eh bien,
2: là.
0: Ça veut dire que Nathalie se qualifie pour la finale de vendredi. Bravo, bravo, beau temps. Et j'ai envie de dire, Georges, tu peux te qualifier chez Willy Rovelli.
2: Tu peux aussi te cacher, si tu veux.
0: On embrasse bien évidemment l'Auvergne. Hein,
2: non, bravo, Georges.
0: Voilà, merci.
1: Bravo, Georges.
0: Merci à Lucas, à la technique. Merci à Céline, à la réalisation, au professeur Coupez au savoir. Je ne sais pas si c'est Laura, mais Alexandra au standard. Éric Bastien, je t'embrasse.
2: Oui, moi aussi, je vous embrasse, Valérie.
0: Oh, j'aime bien quand tu me vouvoies. Allez, à demain, et on vous embrasse tous, nos petits auditeurs qu'on aime, un par un, sur les joues. Et ça fait du bruit. Bisous, à demain.
2: Et la bonne journée.
0: Dis donc, il n'est pas un peu l'heure d'aller se coucher?
2: Oui, parce que là, on vient de passer un bon moment avec le best-of d'Otake. Faut quand même qu'on récupère pour tout à l'heure, là. Hein.
0: Et puis surtout, c'est l'heure que Johan Guérin nous informe.
2: Il est là, Johan Guérin?
0: Mais oui.
2: Le grand Johan Guérin?
0: Bien sûr.
2: Il arrive tout de suite avec Ici, dès 5h.

0: Roxette, Listen to Your Heart, pour vous souhaiter un très bon lundi.
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0: Et le choix du cœur, c'est de choisir justement ici dès 5h pour accompagner votre réveil. Bonjour les leftos, bienvenue, très heureux de démarrer cette nouvelle semaine à vos côtés. On espère que le week-end a été bon, retour du soleil, ça fait du bien, retour aussi des chaleurs, on va en parler évidemment. L'équipe des leftos, Emeline, Saveria, Sarah, Mélodie et Cyril Ardot. Bonjour Cyril.
3: Bonjour Johan, bonjour à tous.
0: On va parler des bleus, on va parler Coupe du Monde avec vous.
3: Exactement, et je vais parler comme à des enfants, dans un dodo, il y a les bleus qui jouent.
0: Oh oui.
3: Et demain soir face au Sénégal, on en parle dans le journal de 5h.
0: On parle aussi ce matin assurance, voiture, les bonus, malus, comment ça marche concrètement. On voit ça avec Valère Correa dans 5 minutes parce qu'il y a des bons plans pour faire baisser la facture. 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
0: Lundi 15 juin, merci de démarrer la semaine avec votre radio ici, 5h. La pression est au maximum pour 530 000 élèves de terminale.
3: Début des écrits du bac ce matin pour eux. Ça commence comme d'habitude avec l'épreuve de philosophie. Et on propose un sujet ce matin. Fait-il trop chaud pour travailler? Car une vague de chaleur arrive cette semaine. Et Noémie Bonin, le ministre de l'Éducation, affirme qu'il faudra à l'avenir s'organiser face au changement climatique.
4: L'idée part d'un constat évident, il fait plus chaud l'après-midi que le matin. Édouard Geffray ne souhaite donc plus que des examens puissent se tenir après la mi-journée en raison des épisodes de forte chaleur qui se multiplient, notamment au mois de juin. Le ministre l'assure, quand les salles d'épreuve sont aérées tôt le matin, les températures restent acceptables jusqu'à midi. Fini donc les sessions entre 14h et 18h dans les années à venir. Alors ça ne va pas changer radicalement les choses puisque déjà la grande majorité des examens du secondaire se tenaient le matin. C'est le cas cette année pour toutes les épreuves de voie générale et technologique. Deux étaient organisés l'après-midi dans le cadre du bac professionnel. Pour le brevet, 3 sur 4 sont prévus en matinée à la fin du mois. Pas d'évolution dès cette année, c'est bien trop tard. Mais le ministre de l'Éducation veut poser des jalons pour l'avenir, ce qui entraînera forcément des modifications dans l'organisation des épreuves qui seront réparties sur plus de jours.
3: Explication de Noémie Bonin. Alors comment traverser au mieux cette semaine de bac et l'épreuve de philo ce matin? Nos derniers conseils avec une professeure à 5h15 sur votre radio locale ici. La colère des associations toujours très forte après l'affaire Liana. Elles appellent à manifester ce soir devant les palais de justice partout en France. Rassemblement d'ores et déjà annoncé à Auch, Perpignan, Nîmes, au Mans ou encore à Paris. Dans ce contexte, des députés sont reçus cet après-midi à Matignon. Ils plaident pour l'inscription rapide à l'agenda du Parlement d'un texte de loi intégrale contre les violences sexistes et sexuelles.
0: Emmanuel Macron est arrivé hier soir à Évian, en Haute-Savoie.
3: Il accueille un sommet du G7, club de grands pays industrialisés, réunion qui tombe à pic. Donald Trump a affirmé dans la nuit qu'un accord de paix était finalisé avec l'Iran, avec une signature prévue cette semaine. Paul Barcelone, ces annonces donnent une autre dimension à ce rendez-vous.
5: Et dans une vidéo publiée sur les réseaux sociaux, Emmanuel Macron ne cache pas son optimisme. Ce sommet du G7 tombe à pic.
6: Et là, l'objectif sera de voir les conséquences de cet accord, le soutien au Liban, la réouverture d'Hormuz dans la durée, et évidemment la conclusion d'un accord sur le nucléaire et le balistique en Iran.
5: Rappelons que la France s'est dite prête à participer à une coalition avec d'autres pays volontaires pour sécuriser le détroit d'Hormuz et accompagner sa réouverture. Elle a également depuis plusieurs semaines appelé à un cessez-le-feu au Liban. Alors c'est dans ce contexte qu'Emmanuel Macron accueillera Donald Trump à 17h à Évian. Premier entretien en tête-à-tête dans la foulée de l'interview du président français au journal de 13h de TF1 et avant un dîner ce soir à l'hôtel Royal avec vue sur le lac Léman. La France met donc les petits plats dans les grands puisque le président américain est aussi convié au château de Versailles mercredi soir. Manière de le convaincre de rester jusqu'au bout dans ce moment particulier après plus de 100 jours de guerre et cet accord qui se dessine et qui donne donc à ce sommet du G7 une dimension particulière.
3: Paul Barcelone, et ce sommet du G7 et notamment l'accueil de Donald Trump provoque quelques colères. 20 000 personnes ont manifesté hier, pas très loin d'Évian, dans la ville suisse de Genève, avec quelques débordements. Les rassemblements ont été interdits côté français. Ce sont des traitements révolutionnaire pour les personnes atteintes par des formes sévères d'obésité. Le remboursement à 65% du Wegovy et du Mounjaro débute aujourd'hui en France, sous certaines conditions. Combiner ce médicament à une alimentation saine et à plus d'activité physique, la première prescription doit être faite par un médecin dans une structure spécialisée contre l'obésité.
0: Encore deux jours à attendre avant de voir jouer les Bleus en Coupe du Monde.
3: L'attente devient longue car le Mondial a débuté jeudi, mais ouf, on y est presque. Premier match demain à 21h, heure française, face au Sénégal. L'équipe de France est arrivée à New York hier soir où la rencontre sera disputée. Et ils ont hâte et Xavier Monferrand se savent attendus.
2: De leur hôtel au bord de l'Hudson, les Bleus ont une vue de carte postale sur tout le sud de Manhattan. De quoi faire de beaux rêves, de trophées et d'étoiles avant d'entamer le tournoi le plus important de leur carrière. En tout cas, ce premier rendez-vous face au Sénégal ne perturbe pas le sommeil du milieu de terrain Warren Zaïre-Emery.
7: Moi, personnellement, je dors très bien chaque nuit. J'essaie de me coucher assez tôt et de me réveiller dans les bonnes heures pour que j'ai entre 8 et 10 heures.
2: Le jet lag glisse sur les Bleus, la pression aussi, sûr de leur force avant de débuter leur compétition. Malgré deux matchs de préparation un peu poussifs, il n'y a pas de place pour le doute chez le milieu Manu Koné, qui en appelle même à l'Union Nationale.
8: Je pense qu'on est sur la bonne voie, il faut avoir confiance. Il faut que vous ayez confiance en nous aussi, et on a confiance en nous, et pour qu'on aille tous dans la même direction pour le premier match. C'est important.
2: Et la bonne direction, c'est celle de la victoire, pour effacer le mauvais souvenir de 2002 déjà, et surtout pour ne pas se retrouver trimballé dans un mauvais road trip américain.
3: Xavier Monferrand et France-Sénégal, premier match des Bleus, c'est donc demain à 21h. On jette un coup d'œil sur notre ciel pour aujourd'hui, Johan, et c'est une journée largement ensoleillée et chaude.
0: Oui, malgré quelques passages nuageux qui sont plus nombreux sur un tiers nord du pays, des ondées qui se développent de la Bretagne aux côtes de la Manche avec de possibles coups de tonnerre. Plus au sud, les conditions sont déjà très largement ensoleillées dès le début de journée. Quelques nuages bas à présent proches des côtes aquitaines et sur le littoral méditerranéen qui peuvent être tenaces par endroits et persister toute la journée. Et puis cet après-midi, un ciel qui reste aussi assez nuageux, donc sur le nord est largement ensoleillé au sud. Côté Mercure, Lille, 9 degrés relevés en ce moment. À Strasbourg, nous avons 11. À Caen et Dijon, 13. À Paris, Tours et Chambéry, 14. À 16 degrés à Rennes. 18 à Nantes et Toulouse. 19 à Bordeaux. 20 à Marseille et Ajaccio. Pour les maximales, comprises entre 20 et 27 degrés des côtes de la Manche au littoral atlantique. Entre 23 et 29 du nord au Grand Est. Et de 28 à 35 degrés sur la moitié sud et de la Bretagne et Pays de la Loire. Jusqu'au centre, ça devrait grimper encore jusqu'au moins milieu de semaine, voire jusqu'à la fin de semaine avec des températures caniculaires.
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0: 5h07, excellent lundi, le réveil vient de sonner, on va rendre ce début de semaine agréable avec les trois cafés gourmands. Bon petit déj. Comment

0: trois cafés gourmands à nos souvenirs. 5h10, bon réveil.
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0: Seul, vous vous souvenez des... Est-ce que vous avez des souvenirs des kermesses de l'école ou pas?
3: Oh, plein. Vous savez, j'ai un souvenir très triste par rapport aux kermesses.
0: C'est vrai, lequel?
3: Oui, pas si triste en réalité. Il y avait des enfants qui avaient joué avec des pistolets à eau,
0: ouais,
3: et qui avaient mouillé un ticket pour aller sur un stand. Vous savez, il fallait échanger des tickets contre des activités, ouais, aux kermesses. Et du coup, mon ticket avait été déchiré. On me l'avait refusé après quand j'avais voulu jouer à un stand de la kermesse.
0: Ça laisse des traumas.
3: Voilà,
0: ça, vous
3: 20,
0: voyez.
3: 20 ans, 25 ans après, je m'en souviens encore.
0: Ben, je vous comprends mieux maintenant, Cyril, en fait. Bon, oubliez les traditionnels paniers garnis ou les bons d'achat, justement, de 20 euros. À Rennes, une école primaire a décidé de faire sauter la banque pour sa kermesse de fin d'année. L'école Saint-Clément propose un gros lot, mais alors totalement fou pour cette tombola. Deux places VIP pour aller voir Céline Dion à Paris en octobre prochain. Non, mais c'est dingue, c'est juste dingue. C'est une idée, en fait, lumineuse qu'on doit à une maman d'élève. Franchement, le geste est beau parce qu'elle a cédé ses billets à l'association des parents d'élèves. Et depuis, bah, c'est la folie, clairement, dans la cour de récré. Une fillette de 9 ans raconte même qu'une de ses copines a commandé pour 110 euros de tickets d'un coup. Résultat, l'école qui vend d'habitude 4000 billets chaque année a dû en imprimer 14 000 cette année. À noter que le tirage aura lieu le 26 juin sous l'œil d'un commissaire de justice. Tout l'argent récolté servira à financer les projets pédagogiques. Vous retrouvez cette histoire sur ici.fr. Et à 5h11, justement, de la cour de récré de l'école primaire, on change d'univers, on s'intéresse, nous, ce matin, au lycée, hein, Cyril.
3: Oui, Céline Dion ou pas Céline Dion. Non, c'est pas ça le sujet du bac de philo ce matin, mais effectivement, bac de philo ce matin, dès 8h, 530 000 élèves. L'angoisse monte, évidemment, on vous donne les meilleurs conseils pour vivre cette journée au mieux.
0: Bon, pour vous détendre, côté musique, pour le réveil. J-1 du premier match début, on se met dans l'ambiance avec Shakira et le titre Die Die. On l'écoute dans les prochaines minutes, mais avant, par ici les économies.
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0: Bonjour Valère Correa.
5: Bonjour Johan.
0: Chaque jour avec vous, un bon plan pour notre pouvoir d'achat. Aujourd'hui, vous vouliez nous parler assurance voiture.
5: Oui, pour vous parler du système de bonus et malus qu'on ne connaît pas toujours parfaitement. Alors, le fonctionnement de base en fait est très simple à comprendre. Au moins vous avez de sinistre et au plus votre bonus augmente, et au plus votre bonus augmente, au plus vos cotisations baissent. C'est aussi un indicateur lorsqu'on veut changer d'assurance, hein, pour faire le nouveau calcul des cotisations et vous faire un devis. Alors, pour atteindre le bonus maximal, il faut ne pas avoir été responsable d'un sinistre pendant 13 ans, tout en étant assuré. Lorsque votre bonus a atteint le maximum, votre prime d'assurance est divisée de moitié, donc c'est quand même vachement intéressant. Mais attention, une fois que vous avez atteint le bonus maximal, ça ne veut pas dire que vous êtes à l'abri d'une diminution de ce bonus si, par exemple, vous êtes à l'origine d'un sinistre dont vous êtes responsable.
0: Mais jusqu'où peut aller ce bonus et jusqu'à combien? Est-ce qu'on peut aussi espérer faire diminuer notre cotisation d'assurance voiture par ce biais?
5: En fait, le bonus malus fonctionne sous la forme d'un coefficient. Le maximum, c'est 0,5, c'est-à-dire 50%. Une fois que vous l'avez atteint, vous bénéficiez du maximum de réduction sur votre cotisation d'assurance. Donc, c'est très facile à calculer, hein. Si, par exemple, vous devriez payer 400 euros par an de cotisation et que vous avez un bonus de 50%, vous n'allez payer, entre guillemets, que 200 euros.
0: C'est toujours ça, ouais.
5: C'est donc une prime à la prudence, hein, d'une certaine façon. Et puis, soyez aussi rassurés parce que certaines assurances vont vous récompenser pour votre conduite en diminuant à la marge votre bonus si jamais vous êtes responsable d'un sinistre alors que ça ne vous est jamais arrivé. Au passage, n'oubliez pas de comparer au moins une fois par an le tarif que vous payez pour votre assurance voiture avec les autres tarifs du marché. Comparaison n'est pas raison, mais quand même, c'est bien de le faire au moins une fois par an, notamment sur les assurances. Si vous avez des bons plans pour faire baisser les cotises d'assurance, pensez à m'écrire. Mon mail, c'est parisilleséconomies@radiofrance.com.
0: Merci Valère, et demain, focus avec vous sur le ventilateur de plafond. Bah oui, avec le retour de la chaleur cette semaine, ça peut faire du bien dans votre logement sans trop faire grimper la facture d'électricité. On en parle avec vous demain dans Par ici les économies.
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0: 5h15, Cyril, la justice, la conscience, l'art ou encore l'État, ce sont certains des sujets qui peuvent tomber ce matin au bac de philo.
3: 17 notions au total que les élèves ont travaillées durant l'année. Instant de vérité, ce matin, dès 8h, seront-ils inspirés? En tout cas, cette épreuve lance traditionnellement la semaine du bac pour les terminales, un moment souvent redouté forcément et dont on se souvient généralement longtemps.
5: Quel sujet c'était?
7: Choisir son quotidien, c'est être libre. Alors quotidien, on pouvait l'entendre de différentes façons. Le quotidien et le quotidien journal. Les deux pouvaient être traités.
8: Ça me remémore des bonnes années parce que moi je faisais les devoirs de philo des autres qui avaient une épreuve de philo, moi, en plus de mes devoirs.
9: C'était compliqué. Ça fait peut-être 7-8 ans peut-être que je l'ai passé. Mais j'ai pas un bon souvenir, franchement. Je sais que j'ai eu une mauvaise note, je crois que j'ai eu 7, un truc comme ça, mais pas plus.
5: Quels sont vos souvenirs, vous, du bac de philosophie?
10: Beaucoup de stress, il faut pas réfléchir, c'est tout ce que j'ai retenu et il faut être soi.
11: C'était un exercice plutôt intéressant.
5: Vous souvenez du sujet?
11: La science ou les sciences. Nous avions été entraînés sur ce thème, donc ça n'a pas été trop compliqué de resservir ce que nous avions vu.
12: C'était très compliqué déjà, la philo, c'était pas mon fort.
5: C'est un bon, mauvais souvenir, le bac de philo?
13: Pas très bon, perso, pour moi. Moi, j'ai raté. Mais je me rappelle même pas du sujet, et je sais que c'était pas glorieux. Je crois que j'ai eu 8.
14: Je pense que j'avais eu une bonne note. Vous dire combien, je me souviens pas. Et en tout cas, je suis de tout cœur avec les petits jeunes qui sont bacheliers cette année, parce que c'est pas facile.
3: Parole de Sartois dans les rues du Mans, au micro d'Issimène. Alors, comment éviter que cette épreuve ne se solde par une mauvaise note? Voici les ultimes conseils d'Agnès Juvanon, professeure de philosophie à Pau.
15: Il faut justement oublier un peu ce qu'on a révisé et traiter le sujet précis sans vouloir plaquer un cours un peu appris par cœur qui serait un peu loin du sujet. Ne pas se précipiter pour choisir le sujet. Et une fois qu'on a fait son choix, si c'est la dissertation qui est choisie, essayer de penser large et de mobiliser mentalement tout ce qu'ils ont vu toute l'année en philo. Potentiellement, tous les chapitres du programme peuvent toujours être utilisés pour traiter le sujet qui sera proposé aujourd'hui. On n'attend pas des citations complètes in extenso, entre guillemets. Se rappeler le nom d'un auteur et un peu résumer sa pensée, quitte à la reformuler avec ses propres mots, c'est déjà très bien. Ce qui compte, c'est vraiment la capacité à respecter en fait le sujet qui est proposé.
3: Début du bac de philo, donc ce matin à 8h, les élèves auront jusqu'à midi pour rendre leur copie. Avant les épreuves de spécialité dès demain, les résultats du bac seront dévoilés le 7 juillet.
0: Bon, on pense aux élèves, aux lycéens ce matin.
3: Et à leurs parents aussi.
0: Évidemment, parce qu'il y a
3: souvent, c'est eux les plus stressés.
0: Ouais,
3: hein.
0: Ça, c'est vrai. Ne le transmettez pas à vos enfants, s'il vous plaît. Allez, 5h18. Sujet ô combien important lorsque l'été bat son plein encore plus avec les fortes chaleurs. Ce soir sur France 5, Jamy s'intéresse aux feux de forêt extrêmes et pose une question. Sommes-nous prêts? La réponse, elle est dans les coulisses télé de Patrice Gascoigne, mais avant place à Francis Cabrel et Sarbacane. Très bon réveil, bon début de semaine avec toute l'équipe ici des 5h qui est réunie.

Francis Cabrel et Sarbacane, 5h21, l'éphéméride de ce 15 juin. On souhaite un bon anniversaire à l'ancien joueur de tennis, Cédric Pioline, 57 ans, 66 ans pour l'actrice Michèle Larocque. Et puis, tiens, petit clin d'œil aussi, c'est le 15 juin 1943 que naissait une légende.

0: Hallyday. C'est vrai que ça fait toujours plaisir d'entendre.
1: Toujours très très plaisir, en effet. Ouais. Ouais.
0: Bon, 1963, le 15 juin 1963, le tout premier hypermarché de France et de l'enseigne Carrefour ouvrait ses portes. C'était à Sainte-Geneviève-des-Bois, en région parisienne, dans le département de l'Essonne.
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0: Retrouvons Patrice Gascoigne avec ses coulisses télé. Aujourd'hui, Patrice, vous avez retenu le magazine de France 5, Le Monde de Jamy, qui s'intéresse ce soir aux feux de forêt en France.
3: Comme toujours, pour présenter ses émissions, pour aller au plus près du sujet qu'il va traiter, Jamy part sur le terrain. Et pour lancer celle de ce soir, il s'est rendu là.
4: C'est l'un des plus grands incendies qu'ait connu la France depuis les années 1950. Il a démarré ici, le 5 août 2025, au cœur du massif des Corbières, dans l'Aude. Les flammes ont détruit plus de 11 000 hectares, plus que la superficie de Paris. 11 000 hectares, c'est énorme. C'est ce qui brûle en moyenne chaque année sur l'ensemble du territoire français. Dans l'Aude, le feu a ravagé cette surface en 5 jours seulement.
3: Numéro spécial du Monde de Jamy ce soir sur France 5, numéro intitulé « Des feux extrêmes en France, sommes-nous prêts ?» Alors après le passage de cet incendie géant baptisé l'Ogre des Corbières, Jamy s'interroge. Avec le réchauffement climatique, des incendies extrêmes comme celui-ci risquent-ils de se multiplier ? Et surtout, sommes-nous bien armés pour faire face à cette nouvelle menace ? Pompiers, pilotes de Canadair ayant combattu les feux, gardes forestiers, éleveurs, mais aussi scientifiques, Jamy part à leur rencontre dans ce numéro passionnant du Monde de Jamy et s'intéresse aussi au matériel dont nous disposons en France pour lutter contre les feux de forêt. Nous avons une flotte composée de 12 Canadair. Ils sont beaux, ils brillent dans le ciel et pourtant certains d'entre eux ont plus de 30 ans. La France en a commandé 4 nouveaux, mais étonnamment.
5: Chaque année, c'est un vrai casse-tête pour avoir suffisamment de Canadair disponibles dès le mois de mai. La sécurité civile devrait recevoir 4 nouveaux bombardiers d'eau, ce qui porterait leur nombre à 16. Mais ça va prendre du temps, car pour les construire, il n'y a qu'une seule usine dans le monde, au Canada. Et cela peut surprendre, mais même avec la multiplication des incendies, la demande mondiale est faible. Car on l'a vu, ces avions durent très longtemps. Faute de commandes, l'usine a même interrompu la fabrication pendant 10 ans. Résultat, il va falloir attendre au mieux 2028 pour recevoir 2 premiers avions. Et encore, ils ne seront pas que pour nous, car ils ont été achetés par la sécurité civile européenne.
3: On apprend plein de choses ce soir dans ce numéro, Le Monde de Jamy, consacré aux feux de forêt extrêmes. Allez, promis, demain, je vous propose un sujet nettement moins inflammable dans vos coulisses télé.
0: Merci Patrice Gascoigne, on le rappelle, hein, avec les fortes chaleurs, le soleil qui va nous accompagner, qui vont nous accompagner cette semaine, soyez prudents, notamment avec les cigarettes s'il vous plaît. 5h24, parlons mode, tiens, ce matin, avec une véritable révolution pour les femmes. Un corset coupé en deux devient un symbole mondial du confort féminin, mais de quels vêtements parlons-nous vraiment? Je pense que vous avez une petite idée. Réponse en tout cas de Stéphane Bern, mais avant, Die Die, c'est l'hymne du mondial de foot 2020.

0: Die Die, l'hymne 2026 du mondial de football, et J-1 avant l'équipe de France qui va entrer en compétition. On sera là évidemment pour vivre ce grand match. Tiens, un peu d'histoire avant l'actu soccer. 28, Stéphane Bern ce matin voyage au temps où on a, où la mode en tout cas a serré un peu trop parfois.
1: À la fin des années 1880, un simple geste de couture va changer la silhouette féminine et libérer les corps. Nous sommes en 1889 et le monde a les yeux rivés sur Paris, son exposition universelle et sa clivante Tour Eiffel. Mais la Dame de Fer n'est pas la seule à être au cœur de toutes les attentions. Une femme, une vraie, compte bien révolutionner la mode. Hermine Cadol présente son corselet-gorge. Un sous-vêtement qui s'apparente à un demi-corset, maintient la poitrine par les épaules et promet un confort inouï pour les femmes.
2: Quel beau métier, vendeuse de lingerie fine.
1: Totalement novateur pour l'époque, bien que le nom ne soit pas très glamour. Le corselet-gorge, ça sonne moins lingerie fine que matériel orthopédique. Car jusqu'à présent, la mode est dominée par le corset. Baleine rigide, taille étranglée, posture contrainte. Au point que certaines femmes s'évanouissent en plein bal. Souvent, les valses étaient à trois temps. 1, 2, malaise. Hermine Cadol ne supporte plus cette souffrance imposée aux femmes. Ouvrière dans une usine de fabrication de corsets, elle s'engage très tôt dans les mouvements féministes. Et côtoie les figures politiques majeures de son temps, comme Louise Michel. Après avoir migré à Buenos Aires, en Argentine, elle revient donc en France avec son prototype de corset coupé en deux. Mais les mœurs évoluent très lentement, forcément avec un corset difficile de courir. Et elle doit attendre 1898 pour déposer le brevet et 1910 pour ouvrir son propre atelier de lingerie. De son vivant, Hermine Cadol emploie près de 200 ouvrières et vend même ses créations à des clientes fortunées à l'étranger. Le soutien-gorge est né d'une idée simple, soutenir sans écraser. Un programme que beaucoup de gouvernements pourraient encore méditer.
0: Merci Stéphane Bern. 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Nous sommes le lundi 15 juin. Dans l'info du jour, on s'intéresse à ces rassemblements qui se multiplient un peu partout en France après la mort de Liana, mouvement qui prend de l'ampleur. On y revient dans moins de 2 minutes, mais avant 5h30, toute l'actualité en France et dans le monde, c'est le 90 secondes avec vous Cyril Ardo.
3: Se rend-il inspiré ou alors se lance-t-il dans une angoisse de 4 heures? Début de l'épreuve de bac de philo pour 530 000 élèves de terminale ce matin à 8 heures, avant les épreuves de spécialité à partir de demain. La France accueille pendant 3 jours le sommet du G7, réunion entre 7 pays parmi les plus puissants de la planète. Un sujet va s'inviter dans les discussions, l'annonce d'un accord entre l'Iran et les États-Unis pour mettre fin à près de 4 mois de conflit. Ce sont des traitements qui coûtent près de 300 euros par mois. Les anti-obésité Wegovy et Mounjaro remboursés dès aujourd'hui à hauteur de 65% pour les patients atteints par les formes les plus graves d'obésité et à condition de consulter un médecin dans un centre spécialisé et d'accompagner le traitement d'une activité physique et d'une alimentation saine. Ce sont des magazines que vous lisez peut-être, Femme Actuelle, Voici ou encore Géo. Les salariés du groupe Prisma Media, dont Vincent Bolloré, le principal actionnaire, sont en grève aujourd'hui, mobilisés contre un vaste plan social qui prévoit la suppression de 40% des effectifs. En rugby, on connaît désormais les deux affiches des demi-finales de Top 14. Toulouse contre le Racing 92 vendredi et Montpellier contre le Stade Français samedi. Et puis la Coupe du Monde de foot avant France-Sénégal demain à 21h. Premier match des Bleus, ce sont les champions d'Europe en titre qui jouent aujourd'hui. L'Espagne affronte le Cap-Vert à 18h, heure française.
0: L'info du jour, plus de 2 semaines après le début de l'affaire Liana, les associations féministes ne décollèrent pas.
3: Elles appellent à manifester ce soir partout en France, devant les palais de justice, pour réclamer une loi intégrale contre les violences faites aux femmes et aux enfants. Rassemblement déjà annoncé par exemple à Paris, Perpignan, Le Mans, ou encore à Auch, dans le Gers, où la mort de la fillette a provoqué une émotion immense. 600 personnes se sont rassemblées lundi dernier. Marc Bertrand, du jamais vu pour les féministes de ce département rural, qui avait l'impression de crier jusque-là dans le vide.
4: Aurine, caissière au supermarché de Florence, n'a jamais manifesté, à part pour les motards en colère. Cette fois, elle est prête à y aller.
5: Dans le Gers, on n'a jamais été touché par une affaire pareille. Jamais. Donc, quelque part, ça nous passait au-dessus. J'espère que ça va bouger. Il faut que ça bouge, que ça change.
4: Au planning familial du Gers, qui a failli disparaître il y a quelques mois, faute de bénévoles, Romain, un militant, sent une prise de conscience dans son village de 100 habitants.
6: Moi, dans mon conseil municipal, des personnes qui vont au rassemblement et qui ne sont pas habituées justement à aller à de telles manifestations, cette indignation, cette colère est telle qu'on a des écoutilles toutes ouvertes aujourd'hui pour pouvoir parler de ces sujets.
4: Camille, une autre militante du planning, redoute justement cette colère. Lundi dernier, devant le tribunal, il y avait 600 personnes et beaucoup, selon elle, voulaient seulement désigner des coupables.
7: En fait, les gens qui étaient là, il y a eu des discours d'appel à la peine de mort et voilà, la procureure de vie quand même sous protection là aujourd'hui. Pour nous, c'est pas du tout là le combat en fait.
8: Il y a une prise de conscience, mais les gens ne viennent pas vers les militantes et associations féministes.
4: Ce soir, les militantes comptent engager le dialogue pour expliquer leurs revendications. Plus de moyens pour la justice et pour la prévention des violences sexuelles.
3: Un reportage de Marc Bertrand et des députés sont reçus cet après-midi à Matignon. Ils plaident pour l'inscription rapide à l'agenda du Parlement d'un texte de loi intégrale contre les violences sexistes et sexuelles. Un coup d'œil sur notre ciel pour aujourd'hui, c'est encore une belle journée, hein, Johan.
0: Oui, avec tout de même des passages nuageux plus nombreux sur un tiers nord du pays, quelques ondées qui se développent de la Bretagne aux côtes de la Manche avec de possibles coups de tonnerre. Plus au sud, les conditions sont déjà largement ensoleillées dès le début de journée. Quelques nuages bas présents proches des côtes aquitaines et sur le littoral méditerranéen qui peuvent être tenaces par endroits et persister toute la journée. Puis dans l'après-midi, un ciel qui va rester plutôt nuageux sur le nord et largement, très largement même ensoleillé au sud. Les températures ce matin à Lille, nous avons 9 degrés à Caen et Dijon 13, à Paris, Tours et Chambéry 14, 16 à Rennes, 18 à Nantes et à Toulouse, on a 19 à Bordeaux, 20 à Marseille et à Ajaccio. Il y a aussi vos messages sur la page Facebook ici. En Alsace, à Lamperta et Maastricht, a relevé 12 degrés, même température dans le département de l'Eure, on salue Gilbert. 18 dans le Pays Basque, à Urugne, on embrasse Marie-Laure. On a 20 degrés, 6 au Lavandou. Bon, merci Eddy. Et puis, tiens, Edgar, 26 degrés attendus dans le Gard ce matin. Pour les maximales, comprises entre 20 et 27 des côtes de la Manche au littoral atlantique, 23 à 29 du nord au Grand Est et entre 28 et 35 degrés sur la moitié sud, ainsi que de la Bretagne et Pays de la Loire jusqu'au centre.
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0: 5h35, on espère que vous allez bien. Très bon réveil, une nouvelle semaine qui s'ouvre à vous. On vous la souhaite excellente. Elle sera sous le signe du soleil et de la chaleur. Vous l'avez bien compris, ça va grimper petit à petit. En tout cas, le réveil, lui, se partage avec Indochine.

0: L'aventurier et Indochine, 5h39. Très bon début de semaine.
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0: Le matin, on est là pour vous alerter face aux arnaques du moment dans votre rendez-vous. C'est pas vrai.
3: Et attention, un nouveau site frauduleux circule actuellement en utilisant le nom et l'image de la marque Alinea. Décryptage avec Aude Razeau dans 5 minutes.
0: Côté musique, on se fait plaisir de bon matin. Gimme Love arrive, le temps de retrouver Roland qui est en Mayenne. Bonjour Roland.
4: Bonjour Johan.
0: Soyez le bienvenu cher Roland, comment ça va ce matin, 5h40?
4: Ben bien.
0: Ouais, quel est le programme aujourd'hui?
4: Ah, aujourd'hui, peut-être une petite marche, mais de bonne heure le matin, et puis aller faire 2-3 courses. Voilà le programme de ce matin.
0: Bah exactement, et en même temps profiter des températures un peu plus fraîches, parce que ça va grimper notamment près de chez vous à Laval. Je vois 32 degrés annoncés pour cet après-midi. Hein.
4: Ah ouais, ça va cogner, vous avez raison.
0: On est bien d'accord, ça c'est clair. Bon, quoi de prévu, tiens, si on passe faire un petit tour en Mayenne, qu'est-ce que vous nous conseillez de voir près de chez vous?
4: Alors moi j'ai vu 2 fois le musée du lait à Mayenne du groupe Lactalis avec des amis et c'est intéressant, ça dure entre 1h30 et 2h. Il faut aller voir ça, celui qui passe à Laval.
0: Ok, musée du lait donc à Laval.
4: Exactement, du groupe Lactalis, faut aller voir ça.
0: Eh bien franchement, on va prendre, j'en prends bonne note moi.
3: Absolument. Tout à fait.
0: Ah non, je pensais que vous vouliez rajouter
3: quelque chose. Non, pas du tout. On salue un agriculteur qui est justement installé en Mayenne et qui nous écoute tous les matins et qui nomme régulièrement ses vaches d'après des auditeurs de France Bleu.
0: Exactement.
3: Enfin, qui nous demande de nommer nous demande de nommer des vaches.
0: Exactement. Et ben
4: je vois à peu près qui vous voulez dire.
0: Eh ben oui, mais c'est vrai que c'est toujours un bonheur à chaque fois de l'avoir aussi. Il nous envoie des petites photos. Moi, j'ai pu donner justement un prénom à une vache.
3: Comment s'appelle-t-elle, pardon?
0: Vanille. Vanille. Elle est toute blanche, voilà. On le salue d'ailleurs. J'embrasse Vanille ce matin. Roland, vous allez suivre la Coupe du Monde, vous ou pas? Vous la suivez déjà?
4: Oui. J'ai même mon papier devant. Là, je sais qu'il y a 48 équipes et puis qu'il y a le groupe I, il y a la France, le Sénégal, la Norvège et l'Irak. Oui.
0: Ah bah alors, ça. Roland, petit prono pour demain face au Sénégal.
4: Bah, logiquement, 2-1 pour la France.
0: Ouais. Bah franchement, moi je vous suis. Hein. On est d'accord là-dessus sur le petit pronostic.
3: Ça me ferait plaisir.
0: Ce matin. Bah oui, histoire de bien démarrer ce mondial. Nous en tout cas, histoire de bien démarrer la journée et la semaine, on vous offre un exemplaire du guide de voyage Michelin qui fête ses 100 ans et qui arrivera bientôt chez vous en Mayenne. Roland, vous souhaite une bonne journée.
4: Eh ben je vous remercie beaucoup et bonne journée à toute l'équipe.
0: Merci et merci de votre fidélité. À très bientôt.
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0: Le C'est pas vrai, rendez-vous C'est pas vrai qui est là chaque matin pour vous rendre service, pour vous éviter les arnaques en tout genre. Évidemment, on est à vos côtés avec Aude Razeau pour cela. Et justement, beaucoup de gens se font piéger par des faux sites internet. Aude, qui se font passer en fait pour Alinea, l'ex-enseigne de déco et d'ameublement.
7: Oui, c'est Marie-France, une auditrice qui m'a alertée. Marie-France tombe sur le site alinea-official.com. Elle clique, elle voit des réductions partout, à moins 80%, et ça lui paraît plausible, puisqu'elle le sait, les magasins Alinea ont fermé, l'enseigne est liquidée, donc ces énormes ristournes, à première vue, ça s'entend. Je suis allée voir aussi, très joli site, hein, je vois des assiettes à 80 centimes, des poufs à 1,90€, des canapés d'angle à 179€ seulement, ça vaut le coup, très clairement. Marie-France achète pour une centaine d'euros, mais elle a beau attendre sa commande, elle ne voit rien venir. Suivi de commande inaccessible, impossible de joindre le site. Elle a compris, c'est une arnaque.
0: Aude, une chose importante à savoir, Alinea n'a plus de site internet.
7: Non, puisque l'enseigne a disparu, son site effectivement n'est plus en ligne. Donc c'est pas compliqué, si vous voyez une boutique web Alinea, arrêtez tout, c'est un piège. Ce qui est très embêtant, c'est que j'ai fureté, il y en a plusieurs de ces faux sites alinéas. J'en ai même trouvé beaucoup. Certains, heureusement, ont été supprimés, mais il y en a d'autres et il y en aura d'autres, ça je vous le garantis. Quand vous faites du shopping internet, même si vous connaissez l'enseigne, pensez toujours à faire une petite vérification. Ça prend vraiment quelques secondes. Vous tapez le nom du site dans Google avec derrière le mot arnaque. Et s'il y a un loup, vous allez vite trouver des témoignages de gens qui se sont fait avoir. Pour ceux qui se sont fait avoir, et ils sont nombreux, je vois énormément d'internautes très énervés sur les forums et les réseaux sociaux. Vous faites comme Marie-France, très bon réflexe, elle a fait un signalement à la répression des fraudes. Le site, je vous le donne, il s'appelle Signal Conso.
0: Merci beaucoup Aude Razo, et moi je vous donne le site ici.fr pour retrouver cette chronique C'est pas vrai. 5h45, voici Sia et Guy Milave.

0: Sia, Gimme Love. Tiens, si vous partiez à l'étranger, grâce à Erasmus, on pense à tort que c'est réservé uniquement aux étudiants, mais si vous êtes travailleur, ça peut aussi vous concerner. On en parle avec le magazine Merci pour l'info. Rendez-vous dans moins de 2 minutes. Allez préparer la valise. Très bon début de journée, c'est l'équipe d'ici matin qui nous rejoint en studio à 5h48, tour d'horizon de l'actualité près de chez vous. Bonjour.
1: Bien le bonjour, bonjour à toutes et tous. Ce lundi, on est reparti pour une nouvelle semaine avec le sourire. Bonjour François Pelleret.
2: Salut.
1: Très élégant aujourd'hui, on verra ça à 6h30.
2: Ah, bah j'essaye d'être à votre niveau, à votre hauteur.
1: Petit polo aujourd'hui, tout simple. On verra ça à 6h30 sur France 3 et sur ici.fr.
2: Voilà.
1: Très élégant.
2: Du lundi au vendredi, 6h30, 9h exactement. Ouais. En vidéo également,
1: souriant,
2: radio
1: forme,
2: plus vidéo. Alors on essaie de faire ce qu'on peut. Non mais surtout on est reparti pour une nouvelle période de beau temps et de chaleur. C'est ça aussi
1: ça
2: qui met
1: bien.
2: En joie.
1: Ouais. Alors il faisait entre 11 et 13 degrés là, en arrivant. Donc ça va.
2: C'est surtout à partir de demain où on va taper vers les 30. Absolument. Ce matin, je vais vous faire découvrir un jeune Mosellan étonnant, passionné, surprenant. Écoutez son talent.
3: Elle sonne le si bémol de la troisième octave, du coup c'est la troisième octave du piano en partant de la note la plus grave.
1: Ah. Le gars est capable de reconnaître les notes des cloches.
2: Il est campanologue. Campanologue.
1: Comme d'où de campanile.
2: De campanile, spécialiste des cloches. Et Dieu sait qu'il y en a en Moselle. Non, je vise personne. Hein. Non, je vous vois là, tout de suite vous décomposer. Non, fais
1: de
2: pas
1: bon
2: ça.
1: Matin.
2: Il s'appelle Hugo Gautreau. Il a contribué à la restauration de la chapelle Saint-Nicolas de Rénange à Volstroff. Et on ira dès 6h.
1: Eh ben dites donc, je suis curieux de voir cette activité-là. Comment vous dites
2: campanologue.
1: Campanologue.
4: Ouais, c'est pas faux.
1: Campanologue. Allez, premier journal dans 11 minutes déjà.
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0: 5h49, la une de la presse.
6: Ce matin, on parle du programme Erasmus avec le magazine Merci pour l'info.
0: On est avec son rédacteur en chef. Bonjour Mathieu Sicard.
7: Bonjour Yoann et bon réveil à tous.
0: Bon, on prépare en ce moment les admissions pour les études supérieures avec Parcoursup. Est-ce que votre enfant a déjà pensé à partir étudier à l'étranger? Erasmus est l'une des solutions. En quoi ça consiste?
7: Vous entendez, Johan?
0: Ah ben oui, je crois que c'est reconnaître le thème de l'auberge espagnole.
7: Absolument. Apprendre une langue étrangère, rencontrer d'autres cultures, embrasser le monde, faire une grande colotte polyglotte et surtout des fiestas tous les soirs, je parie que vous regrettez de ne pas avoir fait votre année à l'étranger, Johan.
0: Oh, ça oui.
7: Eh ben, c'est pas trop tard, parce que Erasmus+, oui, ils ont mis un plus. C'est pas seulement pour les étudiants. C'est pour ça qu'on lui a mis en plus, je pense. Erasmus+, c'est pas sympa pour les dyslexiques de passer à la radio, mais ça concerne tout le monde. Les lycéens, les jeunes diplômés, les apprentis, les formateurs, enseignants, demandeurs d'emploi, et même les adultes en formation. On a tous droit à Erasmus. En somme, ça donne un petit peu envie de mobiliser son CPF.
0: Oui, mais vous savez, Mathieu, je ne saurais quitter ici plus que quelques semaines de vacances estivales, hein, pas plus.
7: Et ça vous honore. Mais pareil, Erasmus+, c'est pour se former à l'étranger pendant 2 semaines, quelques mois, 1 an, 2, ou bah juste quelques jours. Vous avez 33 pays quand même pour postuler. Alors, il y a les 27 pays de l'Union européenne, qu'elle s'ajoute l'Islande, la Norvège, la Turquie, la Serbie, la Macédoine du Nord, et même, je sais que vous en rêvez, Johan, Liechtenstein.
0: Ah, là, ça fait la différence. Non, mais je crois même que le Royaume-Uni revient aussi dans le dispositif l'année prochaine, c'est ça?
7: Eh ben, vous êtes aussi bien informé.

0: informer que je suis allé voir mon orthophoniste hier. On a le droit de regretter le Brexit, ils reviennent, surtout quand on sait quand même ce qu'on gagne à participer à Erasmus+. Tous les témoignages qu'on a recueillis, et ceux d'ailleurs aussi, vont dans le même sens, partir en Erasmus. Bah, ça fait sortir de sa zone de confort, on améliore évidemment sa langue, hein, bien sûr. On découvre aussi d'autres méthodes de travail, on gagne en autonomie, la confiance en soi aussi, c'est les choses qui reviennent souvent, puis on développe sa capacité d'adaptation. Et puis bah, c'est aussi l'occasion d'aller dans des écoles prestigieuses sans payer les droits exorbitants qu'elles demandent habituellement à leurs ressortissants inscrits régulièrement. 86% de ceux qui ont fait un Erasmus estiment que leur employabilité s'est améliorée. C'est donc aussi un argument assez définitif. Et puis une expérience à l'étranger, c'est vrai que ça fait joli sur le CV. Mais concrètement, bah, c'est aussi du réseau.
1: Oui, mais justement, Mathieu, est-ce que c'est pas quand même réservé aux bons élèves, aux profils même très internationaux?
0: Pas du tout. D'accord. C'est pour tout le monde. Donc vous qui nous écoutez, si vous avez ça en tête, brisez ce plafond de verre. Hein. Moi, un fils de paysan, je pensais que je ne pouvais pas, que c'était trop cher. Bah, dites-vous que l'année dernière, rien que l'année dernière, hein, 15 000 élèves d'établissements agricoles français ont fait une mobilité Erasmus+. Et l'argent, c'est pas une barrière non plus, parce que dans le programme, il y a une bourse hein, de 300 à 700 euros, 400 euros par mois d'aide à la mobilité internationale, en plus pour les boursiers sur critères sociaux, donc qui ont déjà aussi une autre bourse à la base. Votre ville ou votre région peut aussi ajouter des sous. Il y a un complément inclusion pour les personnes en affection longue durée, ou souffrant de handicap, ou certaines zones rurales, ou quartiers prioritaires de la ville. C'est 250 euros qui s'ajoutent à la cagnotte. Et puis la prise en charge peut être parfois très généreuse aussi pour les transports, parce que ça peut être un peu loin. On peut prendre un avion qui coûte parfois cher. Et puis, bonus, souvent, on vous aide aussi à trouver un logement. Et ça, c'est cool, parce que bah, selon où vous allez, ça peut coûter très cher de se loger.
1: Ça, c'est clair. Merci en tout cas, Mathieu Sicard. Tous les conseils à retrouver sur mercipourlinfo.fr. Et j'invite nos auditeurs à s'inscrire aussi à votre webinaire, à poser toutes les questions en direct à vos experts. Ce sera ce jeudi 18 juin. Merci pour l'info.fr. Bah tiens, justement, avant Erasmus, il serait quand même bien de passer le bac. L'épreuve de philosophie a lieu aujourd'hui, courage aux lycéens. On en parle avec Muriel Jordan, mais avant, un peu de détente en musique et au son de Pascal Obispo, plus que tout au monde.

0: Pascal Obispo, plus que tout au monde, 5h56. Chaque jour avec Muriel Jordan, on explore tendances et phénomènes de société. Et comme ce lundi, c'est l'épreuve de philosophie au bac, soyons solidaires en parlant philo.
1: Oui, la philo, c'est très tendance au mois de juin, surtout quand on est en terminale. En revanche, quand on est adulte, niveau connaissances philosophiques, c'est plutôt phase terminale. Florilège des sujets tombés l'an dernier. Notre avenir dépend-il de la technique? La vérité est-elle toujours convaincante? Tout un programme. En France, il existe plein de maisons de la philo, des lieux pour faire aimer la philo à tous, les petits, les grands, avec des ateliers d'écriture, des conférences gratuites. Une excellente idée parce que figurez-vous que les exercices de l'esprit sont très bénéfiques pour la santé. La philo nous enseigne l'optimisme, la recherche de vérité, et ça booste notre santé mentale. Il existe des maisons de la philo dans le Morbihan, en Seine-Saint-Denis, à Romainville. À Toulouse, l'Université populaire de philosophie organise des conférences, des ateliers d'écriture pour tous. Tous ces lieux nous font oublier quelques mauvais souvenirs de cours de philo. N'est-ce pas, madame ?
2: Horrible. J'ai trouvé que c'était un cours qui ne servait strictement à rien, avec une réflexion vraiment trop intense pour mon âge. J'ai eu 4 au bac.
3: Une horreur absolue. Déjà, oui, j'ai eu beaucoup de mal à comprendre l'énoncé. Je suis restée 4 heures devant ma copie. Et en fait, quand j'ai pas eu ma mention au bac, j'ai pas compris. J'ai regardé, c'est parce que j'avais eu un 3 en philo. Aujourd'hui, j'ai 43 ans. Si on me demandait de repasser le bac philo, je n'y arriverai pas.
1: Voyez, il y a quelques traumatisés du bac philo, mais qui s'y remettent volontiers une fois qu'ils sont adultes, avec la pression scolaire en moins.
4: Oui, parce que Muriel, la philo connaît un gros succès en dehors des salles de classe. Conférences, chaînes YouTube, comptes Instagram se multiplient pour parler désir, liberté ou épicurisme.
1: Eh ouais, la philosophie, c'est sexy. C'est même le titre d'un podcast qui cartonne, celui de Marie Robert, auteure et professeure de philosophie. Philosophie is sexy, qui désacralise la philo, en fait quelque chose d'accessible, d'inspirant. Diderot écrivait cette phrase dans ses pensées sur l'interprétation de la nature en 1754. Je m'en souviens encore, je l'ai lu hier. Hâtons-nous de rendre la philosophie populaire. Eh bien, mon cher Diderot, tu aurais trouvé ton bonheur en 2026 sur Instagram et YouTube avec tous ces profs de philo, créateurs de contenu.
5: Ça s'appelle l'effet de halo. Une seule caractéristique positive éclaire tout le reste. Une seule caractéristique négative assombrit tout.
6: Finalement, le bonheur, qu'est-ce que c'est ? C'est la paix du corps et la paix de l'esprit.
7: Henri Bergson, c'est un philosophe français d'origine polonaise de la fin du 19e, début 20e. Il a beaucoup travaillé sur l'intuition, l'intelligence et la conscience. Et si là vous le voyez avec une veste en cuir, c'est parce que pour que cette vidéo soit bien, elle n'a besoin de Bergson en Harley Davidson.
1: Bref, la philo, c'est tendance et moi j'ai un super sujet pour vous. Écoutez, il est très d'actualité. Un emprunt immobilier sur 40 ans, peut-il nous rendre heureux? Vous avez 3 heures.
0: Vaste question, merci beaucoup Muriel Jordan. Et on pense évidemment à tous les élèves de terminale ce matin. Cyril, vous vous souvenez vous du bac philo ou pas? Vous en avez un bon souvenir?
4: J'ai aucun souvenir de mon épreuve de bac philo, je vais pas vous mentir.
0: Vous avez une bonne note ou pas?
4: Je crois, oui. J'ai eu mon bac avec mention, donc...
0: Aucun souvenir, vous avez... Non. On va faire
4: blackout,
0: un reset en tout
4: blackout
0: cas.
4: Blackout complètement.
0: Bon, tiens, dites l'équipe d'ici matin, est-ce que vous en avez gardé un souvenir et quel souvenir?
8: Je sais pas, j'ai pas passé le bac. Bonjour François.
9: Bonjour, déjà vous souvenez que vous l'avez pas passé.
8: Ah oui, c'est drôle ça.
9: Non, parce qu'il y en a d'autres, il y en a d'autres qui m'étonnent. Oui, bien sûr, j'ai eu le bac, bien sûr.
8: Ouais. On adore, ça commence fort.
9: Alors, c'est moi, le sujet, bon de, ambiance, sujet de philo, je l'ai complètement oublié, mais je me souviens de la note. J'avais eu 12. J'ai dit, oh, c'est bon. Allez, ça passe.
8: Ouais. Allez, on a la moyenne, c'est bon. Emballé, c'est pesé. Signé Pelleret. Bon, bonjour François.
9: Bonjour Fred et bonjour à tous les Lorrains.
8: C'est Lucas qui est avec nous ce matin à la réalisation. C'est Théo qui proposera les images à voir à partir de 6h30 sur France 3 et sur ici.fr. Et c'est Julien qui vous accueille au standard de la radio ce matin. On est le 15 juin. Qu'on le veuille ou non, l'été commence à occuper nos esprits et on commence à penser aux vacances de plus en plus. Hein. Les examens se poursuivent. On va prendre le temps ce matin de vous informer. L'actualité en Lorraine, la météo, la circulation. Très bon réveil à tous. Merci de commencer cette nouvelle semaine avec nous sur Ici Lorraine. Il est 6h.
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8: 6h, un tout premier journal avec vous, François Pelleret. Il faut François, une étudiante accuse un établissement messin de racisme.
9: Anaïs était en BTS en début d'année scolaire au sein de l'établissement privé Saint-Étienne de la Miséricorde. De septembre à novembre, elle affirme avoir été victime de harcèlement raciste de la part d'élèves, mais aussi d'un surveillant et de membres de la direction. Après deux mains courantes, une plainte a été déposée en février. Elle est traitée toujours par la police judiciaire. La direction de Saint-Étienne de la Miséricorde préfère rester silencieuse, Diane Sprimont. En revanche, Anaïs vous raconte ce qu'elle a enduré.
11: Ce sont 3 mois de scolarité très douloureux que décrit Anaïs. Très rapidement, elle dit avoir été victime de racisme de la part d'un groupe d'étudiantes.
12: Dès le début de la rentrée, elle a parlé en gros que... Comment dire ? Elle disait que les idées de Marine Le Pen, en fait, concernant les immigrantes, simplement, elles étaient bien me regardant. Du coup, j'étais la seule personne chipée de la classe. À chaque fois, il y avait un prof dans la salle.
11: Son sentiment de mal-être grandit au fil des jours jusqu'au point de non-retour fin novembre quand une cadre de l'établissement l'empêche de s'asseoir à sa place habituelle.
12: Je rentre de ma pause du midi et en fait elle avait retiré ma table et ma chaise pour l'enfermer dans une autre salle de l'établissement. Je lui demande pourquoi et elle me dit ça me dérangeait. Donc je prends une nouvelle place. Et vu que ça dérangeait des filles qui voulaient s'asseoir entre elles, elle m'a dit tu te lèves.
11: Et celle qu'Anaïs ne doit pas déranger, ce sont ses harceleuses.
12: Du coup, elle me dit non, t'attends qu'elle toute s'assoie et moi pour que je m'assoie en dernière. Pour pas les déranger. Toutes les filles qui étaient blanches, elles ont pu s'asseoir là où elles voulaient. Sauf moi.
11: De son côté, l'école Saint-Étienne n'a pas souhaité apporter de commentaires et se dit, je cite, tenue par des obligations de confidentialité, étant donné que plusieurs procédures sont en cours.
9: Diane Sprimont, vous avez contacté également l'Académie de Nancy-Metz. Celle-ci vous a répondu qu'elle a examiné la situation et qu'elle n'a pas établi de faits de discrimination tels qu'ils ont été présentés publiquement. Un début de rébellion hier soir à la maison d'arrêt de Sarreguemines. Vers 19h, 13 détenus ont refusé de sortir de la cour de promenade et de regagner leur cellule. Une équipe d'intervention et de sécurité a été appelée en renfort. Ce sont des agents pénitentiaires chargés de rétablir l'ordre. Leur arrivée a été dissuasive. Tout s'est terminé rapidement et dans le calme. Cette maison d'arrêt de Sarreguemines est surpeuplée. Son taux d'occupation y est de 180% selon la CGT. Des agriculteurs qui invitent des policiers de l'environnement dans une ferme. C'est une main tendue assez rare pour être remarquée.
8: Oui, c'était même une première en France.
9: Oui, la semaine dernière, le syndicat des JA 57 a invité des agents de l'OFB, l'Office français de la biodiversité, à dialoguer sur l'exploitation du président des JA, Jonathan Nondier. C'est à Burlioncourt, près de Château-Salins. Ce sont en fait deux mondes qui très souvent s'opposent sur la gestion de l'eau, sur l'entretien des haies. Peut-être dans un avenir proche sur la présence du loup face aux troupeaux de moutons dans le sud mosellan. L'idée de Jonathan Nondier est donc de mieux se connaître pour moins se défier.
13: C'est déjà de rompre la glace, mieux se connaître. Notre slogan pour aujourd'hui, c'est cultivons le dialogue parce que il y a sûrement des, je vais pas dire des fake news, des non-dits, des choses comme ça. La situation chez nous, elle est plutôt apaisée, je vais dire calme. Parce que d'abord, on n'a pas de gros problèmes récurrents. On a certains secteurs ou certains dossiers qui peuvent poser problème. Et sur l'ensemble du département, on n'a pas de gros problèmes. Alors c'est pour ça qu'aussi aujourd'hui, on veut absolument nouer ou renouer le dialogue pour que derrière, on puisse avancer ensemble. C'est vrai que le mot OFB aujourd'hui peut faire peur. On parle d'environnement, on parle de cours d'eau, de haies, etc. Quelque part, aujourd'hui, on n'a pas le choix. On est obligé de travailler dans ce sens-là. Ils sont là, on est là, travaillons ensemble.
9: Cette rencontre inédite entre agriculteurs et agents de l'Office français de la biodiversité, ça sera long format d'ici Lorraine à 6h30. Cette fois, un accord semble bel et bien conclu entre les États-Unis et l'Iran. Un cessez-le-feu qui concerne aussi le Liban. C'est ce que confirme en tout cas le médiateur pakistanais. Cette guerre au Moyen-Orient sera inévitable au menu des discussions entre les pays du G7. S'ils sont réunis à partir d'aujourd'hui à Évian, dans les Alpes françaises, au bord du lac Léman. Un sommet des 7 puissance mondiale, toujours sous haute tension avec la présence de milliers de protestataires de ce type de rencontre.
8: Les cloches de la chapelle Saint-Nicolas de Rhénange à Volstroff sonnent à nouveau grâce à un jeune de 16 ans.
9: Oui, Hugo Gautreau est campanologue, autrement dit spécialiste des cloches. Il est même certifié par l'évêché. Et il a contribué à la renaissance de cette chapelle qui est située au sud-est de Thionville. Elle est restée fermée pendant près de 10 ans, mais grâce à la Fondation du patrimoine, des travaux ont été menés. Et le diagnostic des cloches a donc été réalisé par ce jeune passionné, Emma Voglimaxi.
11: Basket Nike au pied, Hugo monte avec aisance un escalier très escarpé.
14: Nous voici ici dans le clocher.
11: Puis grimpe sur les poutres pour accéder à la cloche.
14: Elle sonne pour tous les gens angélus et du coup tous les villageois la connaissent rien qu'au son.
11: Hugo a grandi à Rénange avant de déménager à Yutz. Cette cloche de 334 kilos est donc spéciale.
14: Être dans une chapelle qu'on connaît depuis qu'on est tout petit, la cloche qu'on entend depuis qu'on est tout petit, qui est pratiquement celle qui m'a donné cette passion, bah en fait ça fait plaisir, ça renforce un peu le lien avec cette cloche et cette chapelle.
11: À la demande de l'évêché, il a fait son diagnostic et problème, sa cloche préférée est malade.
14: Le bâton tient avec une chape, ça s'appelle, c'est un morceau de cuir. Elle est en très mauvais état parce que le cuir est sec et se désagrège, du coup il faut le changer.
11: Un devis est en cours pour la faire réparer.
14: Du coup c'est parti pour 3 minutes.
11: Mais elle sonne encore. Vous n'avez peut-être pas reconnu la note, mais Hugo, lui, oui.
14: Elle sonne le si bémol de la troisième octave. Du coup, c'est la troisième octave du piano en partant de la note la plus grave.
11: Le lycéen sait reconnaître instantanément les notes des cloches, car c'est une passion qu'il a depuis toujours.
14: Quand j'étais petit, je mettais mon doigt à côté de l'oreille et je disais ding-dong, ding-dong à chaque fois qu'on passait à la chapelle.
11: Son objectif, partager sa passion encore trop méconnue. Pour ça, il fait des vidéos sur YouTube sur les cloches du département.
9: Le reportage d'Emma Voglimaxi qu'on retrouve également en photo sur ici.fr. Cette saison restera dans l'histoire du club de foot de l'APM Metz. Le club de la rue Lautère devant la piscine jouera en 5e division, la N2, grâce à ce match nul 1-1 contre Sedan hier dans les Ardennes. L'APM Metz valide sa montée. Écoutez la joie du milieu de terrain, Samy Kelly.
15: On va être très content d'avoir pu faire monter le club sur ce match, en plus contre Sedan, c'est un match pas évident, physique et puis voilà. Mais non, très content, très fier. Ça fait 3 ans que je suis là au club. Sur la 3e année, on arrive à monter, donc très content. De ce que on a fait cette année, tout l'ensemble du groupe, parce que il y a beaucoup de sacrifices de tous, parce qu'il y a beaucoup de gens qui travaillent, voilà, et tout ça dans les entraînements. Donc merci à eux pour cette année. Je pense qu'il n'y a pas photo sur l'ensemble de la saison, en terminant premier de ce championnat qui était assez relevé, et plus en perdant aucun match au barrage. Donc je pense que c'est mérité, ouais.
9: C'était Samy Kelly qui monte avec donc son club de l'APM Metz en 5e division. Et puis aujourd'hui, c'est l'ouverture du mercato estival qui se refermera le 1er septembre. Une 13e place aux 24 heures du Mans pour l'Ayangeois Mathieu Jaminet. C'est moins bien que l'an dernier, il avait terminé 6e. Mathieu Jaminet courait dans la catégorie Rennes, l'hypercar, avec un équipage de l'écurie sud-coréenne Genesis. Sa voiture termine donc avant-dernière à 9 tours de la Toyota vainqueur qui, elle, a réalisé 380 un tour de circuit au Mans en 24 heures.
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17: Le kangou ferait pas mieux.
9: Ah bon? Vraiment?
17: Non, je plaisante. Évidemment qu'il ferait mieux.
9: Encore une journée bien agréable avant d'attaquer la chaleur.
17: Oui, c'est une chouette journée. Le soleil va être omniprésent. Bon, bah écoutez, on ne se plaint pas de cette situation qui nous ravit. On profite du beau temps avec une petite vingtaine de degrés ce matin. Cet après-midi, ça devrait évoluer et ça devrait monter un petit peu dans le tube. Mais bon, ça restera raisonnable. Les jours à venir, par contre, il va faire très chaud. Hein. On va vers une belle semaine, donc on se prépare à profiter du soleil. On a un joli soleil en ce moment dans le quartier Belle-Île à Metz. Vous avez sans doute le même à Sarreguemines, à Forbach ou à Thionville. C'est une belle journée qui commence. C'est toujours chouette de voir le soleil briller. Vos conditions de circulation, je ne sais pas si c'est une chouette journée qui commence, mais ça se présente pas mal. Ça veut dire que, comme tous les jours, vous avez déjà une densité du trafic qui est assez importante sur l'autoroute A3 au Grand-Duché de Luxembourg et en direction de Luxembourg. Vous avez peut-être une info à partager ce matin parce que c'est plus galère que d'habitude ou c'est mieux justement. Ça, j'ai du mal à y croire, mais on sait jamais. 03 87 52 13 13. Ça peut être par exemple pour une fin de chantier ou un véhicule en panne. Vous êtes les bienvenus. Bonne route.
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17: Et j'espère que vous avez passé un bon week-end. Bon, écoutez, faut pour la plupart d'entre vous, repartir du bon pied puisque c'est lundi matin, justement. Le week-end est terminé. Et ça commence bien avec Besoin d'amour et France Gall sur Ici Lorraine.

0: Besoin d'amour. Quelle ambiance avec cette chanson pour démarrer la journée. C'est France Gall et c'est super. Il est 6h14.
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0: Nous ouvrons la porte du cabinet du docteur Kierzek chaque matin. Il est là pour traiter un sujet médical. Aujourd'hui, il va être question de la fatigue du lundi matin avec le docteur Kierzek.
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0: Et c'est le moment à 6h15 de retrouver Gérald de Kierzek, notre médecin. Alors, on vous retrouve docteur ce matin pour une question très actuelle, tout à fait d'actualité. La fatigue du lundi matin.
5: Bonjour à toutes et à tous. Petit phénomène étrange, mais qui touche quand même des millions de Français chaque lundi matin. Vous avez passé un week-end tranquille, grasse mat, balade, canapé, rien de stressant. Et pourtant, quand le réveil sonne, on est plus épuisé que le vendredi soir. On se traîne hors du lit, et vraiment se traîner, on a la tête dans le brouillard et on rêve surtout du prochain week-end. Alors rassurez-vous, vous n'êtes pas seul, si vous voyez ce que je veux dire. La fatigue du lundi matin, même un petit nom savant s'appelle le décalage social, le jet lag social, un peu comme si vous aviez pris l'avion. C'est un décalage en fait entre votre rythme biologique naturel et les contraintes sociales de la semaine. Et c'est pas qu'une impression, c'est un vrai phénomène physiologique. Voilà ce qui se passe dans votre corps. Le week-end en fait, vous vous levez plus tard, vous mangez à des heures différentes, vous bougez moins ou autrement. Et l'horloge interne, cette petite chef d'orchestre dans le cerveau, elle perd complètement ses repères. Et quand arrive le lundi matin, l'organisme, il est complètement déphasé. C'est comme si vous aviez pris l'avion pour un décalage horaire de plusieurs heures sans avoir bougé de votre canapé. Résultat, le réveil est brutal. La mélatonine, l'hormone du sommeil, est encore élevée. Et le cortisol, qui est l'hormone du réveil, elle est complètement à la ramasse. Voilà, c'est ça le décalage horaire social. Mais c'est pas tout. Si vous avez passé le week-end à faire la grasse mat jusqu'à 11 heures, votre corps a appris que dormir tard, c'est la nouvelle norme. Et à 6h30 le matin, c'est un vrai choc. Donc si ça vous arrive tous les lundis, que ça dure depuis des mois, c'est pas anodin, faut peut-être quand même en parler à votre médecin.
0: Alors, quels sont les conseils simples, concrets pour éviter ce coup de massue chaque lundi matin, sans sacrifier son week-end d'ailleurs?
5: Vous voulez des astuces pratiques pour réconcilier le week-end avec le réveil du lundi? Allez, déjà, ne dépassez pas une heure de décalage. Le week-end, vous pouvez faire la grasse mat, mais pas trop, juste une heure de plus. L'idéal, c'est de se lever au maximum une heure plus tard que le jour de semaine. Conseil numéro 2, exposez-vous à la lumière dès le réveil, dès lundi matin. Dès que vous ouvrez les yeux, ouvrez les rideaux, allumez la lumière, allez marcher, c'est plutôt pas mal. Et conseil numéro 3, le dimanche soir, préparez votre lundi, couchez-vous à une heure raisonnable, pas trop tard, évitez les écrans lumineux pour avoir une bonne nuit. Et puis allez, la cerise sur le gâteau, c'est de bouger, mais pas trop fort. Petite activité physique, une petite marche rapide du lundi matin, ça c'est plutôt pas mal. Des étirements, tout ça, ça active la circulation, ça réveille le corps. Et on va éviter les sports intenses. Si vous êtes déjà fatigué, ça risquerait de vous épuiser davantage. Allez, je vous souhaite un bon lundi. D'ici là, portez-vous bien.
0: Vous aussi, docteur, portez-vous bien. Passez une belle journée et merci pour vos conseils. Ma foi, ils sont bien utiles chaque jour. Ça nous permet effectivement de pouvoir profiter J'avais entendu ronfler. J'entendais un petit ronflement derrière. C'est lundi, il faut se réveiller. Bon, ça nous permet de profiter de conseils qui sont précieux et bien utiles, ma foi, docteur. Allez, il faut se réveiller. On arrête de ronfler. 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

0: Can't Get Enough, Dépêche Mode sur votre radio. Ici, il est 6h21. Bon début de journée avec le Lorrain du jour. Et si la prochaine rencontre marquante de votre vie se faisait autour d'un repas avec un inconnu? Eh bien, c'est le pari de notre Lorrain du jour, justement. Il est inventeur, il est médecin et il est inventeur d'une application qui remet la convivialité au centre des échanges. À travers un concept simple mais ambitieux, il propose de recréer du lien social, tout simplement, en transformant chaque table en espace de rencontre. C'est une idée née à Metz, à découvrir avec Jérémy K.
1: À l'heure où les échanges passent souvent par les écrans, Pierre Vallot fait le pari inverse, remettre les gens autour d'une même table. Avec Eat Meet, une application imaginée à Metz et relancée au printemps 2026, le trentenaire propose de partager un repas avec des inconnus afin de créer du lien social autrement. Bonjour Pierre.
2: Bonjour.
1: Qu'est-ce qui distingue Eat Meet des applications de rencontre ou des réseaux sociaux qui existent déjà?
2: Nous, le principe de l'application, c'est, à l'inverse des autres applications, on va dire, de passer le moins de temps possible sur l'application. Tout est fait pour que ce soit rapide et efficace. On organise un repas sur l'application, on dit que tel jour, on organise un repas et qu'on a tant de places de disponibles. D'autres utilisateurs font une demande de participation au repas et ensuite vous acceptez. Et c'est tout.
1: Vous ne souhaitez pas en faire quelque chose de lucratif, pourquoi?
2: Aujourd'hui, tout est la course justement au lucratif, la course à la rentabilité, etc. Nous, on est 4 personnes qui faisons ça sur notre temps libre. On a tous des jobs à côté. On préfère que le concept fonctionne plutôt que d'avoir de l'argent pour lancer le concept, mais que ce soit dénaturé par l'argent. Nous, si ça prend 3 ans à ce qu'il y ait suffisamment d'utilisateurs sur l'application pour que ça tourne, etc., on veut pas que ce soit une deadline finie.
1: Quel type de profil, Pierre, se retrouve aujourd'hui parmi les utilisateurs?
2: C'est très cosmopolite. Il y a vraiment, on va dire, l'étudiant qui a 18-19 ans, qui vient d'arriver dans une ville pour ses études supérieures, qui se retrouve seul. On a les trentenaires qui, eux aussi, enfin les jeunes couples. On a des personnes retraitées, on a des couples qui ont leurs enfants qui viennent de partir de la maison et qui se retrouvent seuls. Mmh. C'est très difficile en fait. C'est, on va dire, tous les majeurs de 18 ans à 77 ans, même plus.
1: Vous vous décrivez comme un voyageur, un baroudeur. Ces expériences, elles vous ont façonné, justement, elles ont façonné la création de cette application?
2: Eh bien oui, parce que c'est en voyageant que j'ai rencontré un des développeurs. Mmh. Ça lui a beaucoup plu. On a commencé à faire ça à 2, puis à 3, puis à 4. D'avoir voyagé, ça nous montre vraiment qu'à l'étranger, c'est différent. Mmh. J'ai pris le système de la France. On a l'habitude de manger à table. On a l'habitude de prendre son temps à table. Donc, quand on cuisine pour des invités, pour plusieurs personnes, on s'applique toujours plus.
1: Vous évoquez déjà des partenariats avec des producteurs locaux. Pourquoi cette orientation?
2: En fait, on voudrait vraiment étendre le projet, on va dire, d'avoir une mise en lumière de tous ces petits producteurs locaux qui sont, pour la plupart, pas très doués avec Internet, avec les moyens de communication d'aujourd'hui. Nous, on veut tout simplement, en fait, avec notre communauté, notre visibilité, on va dire, leur donner justement de la visibilité, les mettre sur le devant de la scène, puisque bah, pour organiser un bon repas, il faut avoir des bonnes matières premières.
1: Vous en savez plus sur cette application qui décide donc de remettre les Messins, les Mosellans, les Lorrains et peut-être tous les Français autour de la table. Merci à vous, Pierre Vallot, d'avoir été notre Lorrain du jour. À bientôt.
2: Merci, au revoir.
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0: trésor des enfoirés sur votre radio ici, 6h26. Bon réveil, bon début de journée avec votre horoscope bien sûr pour bien démarrer ce lundi. Catherine Viguier nous rejoint dans quelques secondes.
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0: C'est une nouvelle phase de lune, Catherine.
4: Oui, c'est la nouvelle lune aux Gémeaux. Bélier, cette nouvelle lune vous réussit pleinement. Elle vous libère d'un poids administratif ou autre. Taureau, vous devriez profiter d'un avantage sur le plan financier ou réaliser une bonne opération. Gémeaux, une jolie journée qui en annonce d'autres et qui favorise votre épanouissement personnel. Cancer, il sera préférable de rester au calme ou de cultiver votre richesse intérieure. Lion, agréable journée, vous vous sentirez pousser des ailes, l'amitié vous tiendra chaud. Vierge, un lundi de juin qui vous sera utile à votre vie sociale et professionnelle. Balance, de belles opportunités de voyage, de découverte d'autres cultures et d'autres gens. Scorpion, vous êtes tenu de veiller sur votre argent et il y a du neuf dans ce domaine. Sagittaire, une histoire d'amour vous travaille ou c'est un contrat de travail. Dans les deux cas, ça bougera ces jours-ci. Capricorne, début de semaine qui ne vous laisse pas une minute, vous assurez dans toutes vos tâches. Verseau, bonne nouvelle que cette nouvelle lune en signe ami, vous serez heureux et fier de vous. Poisson, tout se passe en famille, un renouveau est possible, ne laissez pas passer cette chance. Et pour nous tous, on s'envole pour ailleurs avec qui veut nous suivre.
0: Merci Catherine, c'est un plaisir de vous retrouver tous les matins pour bien démarrer la journée, savoir comment ça va se passer justement. C'est l'horoscope, il est 6h29, bon lundi matin.
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0: À la radio, vous nous écoutez depuis 6 heures et bienvenue à la télévision sur l'application ici, à celles et ceux qui nous retrouvent juste à l'instant, à partir de 6h30 et ce jusqu'à 9h. On est ravis d'être avec vous pour ce lundi matin où il y a déjà du soleil. On se réjouit de cette journée ensoleillée. Alors là, franchement, ça va être plutôt sympa. Une belle journée en perspective. On espère que ça va bien se passer pour vous. Bon courage si vous êtes sur la route du boulot. C'est le cas pour la plupart d'entre vous. Dans quelques instants, ici chez nos voisins, toute l'actualité en France, en Belgique, et en Allemagne, avec la vignette à 100 euros pour circuler sur les autoroutes belges. C'est en bonne voie. On y reviendra avec Nicolas Bill après, dans 10 minutes, tout simplement, à 7h20. L'info d'ici à suivre, François Pelleret.
5: Oui, dans 90 secondes, rencontre au sommet entre des agriculteurs mosellans et la police de l'environnement, c'est l'Office français de la biodiversité. Mais tout de suite, Cyril Ardo-Redon pour l'info en 90 secondes.
6: La vérité est-elle toujours convaincante? L'État ne doit-il quelque chose? Ce sont les sujets du de philosophie des années précédentes. Début de l'épreuve ce matin à 8h pour 530 000 élèves de terminale avant les épreuves de spécialité dès demain. Un collectif d'associations féministes appelle à manifester ce soir partout en France devant les palais de justice dans le sillage de l'affaire Liana. Dans ce contexte, des députés sont reçus cet après-midi à Matignon. Ils plaident pour l'inscription rapide à l'agenda du Parlement d'un texte de loi intégral contre les violences sexistes et sexuelles. L'objectif, c'est le soutien au Liban, la réouverture d'Hormuz et la conclusion d'un accord, dit Emmanuel Macron. La France accueille un sommet du G7 dès aujourd'hui à Évian, en Haute-Savoie. Réunion dans un contexte particulier alors qu'un accord de paix est en bonne voie entre les États-Unis et l'Iran. 6 départements sont aujourd'hui en vigilance orange au feu de forêt. Il s'agit de l'Aude, de l'Hérault, du Gard, du Vaucluse, de la Vendée et des Deux-Sèvres. Les conditions météo aggravent le risque de départ de feu et de propagation selon Météo France. La Coupe du Monde de foot, les champions d'Europe en titre, les Espagnols affrontent le Cap-Vert à 18h avant France-Sénégal demain à 21h. Et puis lui a conservé son titre de champion de France en battant son grand frère en tennis de table. Félix Lebrun a battu Alexis en 6 manches 4-2 hier à Laval. Ça fait 4 ans qu'ils sont face à face en finale des championnats de France.
0: 6h31, merci Cyril. On vous retrouve à 7h30. François Pelleret ici chez nous en Moselle. La police de l'environnement et des agriculteurs ont fait le choix du dialogue malgré leurs désaccords.
5: Oui, une rencontre était organisée la semaine dernière entre des fonctionnaires de l'Office français de la biodiversité et des membres du syndicat des jeunes agriculteurs. Et figurez-vous, eh bien que c'était une première en France. Il y avait en tout une cinquantaine de personnes réunies chez le président des JA à Burluoncourt, c'est près de Château-Salins, pour une rencontre au sommet qui a mis des années à se concrétiser, Julie Seigneurat.
7: Bonjour à tous, bonjour à...
8: Cette journée, c'est le fruit d'une rencontre en 2015 lors de la première édition des Terres de Jim en Moselle. Le policier de l'environnement Éric Marguet et le jeune agriculteur Jonathan Nondier avaient tenu un stand ensemble. 10 ans plus tard, l'idée de faire se rencontrer ces deux univers se concrétise autour d'un café. Éric Marguet.
9: J'avais dans l'idée de lever quelques malentendus, quelques incompréhensions, et apporter des points d'éclaircissement, rassurer le monde agricole, présenter notre métier, nos fonctions, nos obligations, puis en même temps être là à l'écoute des agriculteurs pour comprendre leurs difficultés.
8: Alors même si la situation n'est pas aussi tendue en Moselle que dans d'autres régions, il y a plusieurs sujets sur lesquels les points de vue divergent. Jonathan Nondier est donc le président des jeunes agriculteurs du département.
10: En Moselle, pour l'instant, c'est simple, ça va être tout ce qui est gestion des cours d'eau, entretien des cours d'eau, gestion des haies, entretien des haies. Un petit peu plus tard, alors c'est pas à souhaiter, mais le sujet de la prédation. Parce que le loup est à nos portes. On y sera sûrement confronté dans un laps de temps plus ou moins court, mais voilà, là les trois sujets qui peuvent aujourd'hui nous poser problème.
8: Pendant 2 heures, agents de l'OFB et exploitants agricoles exposent leurs objectifs, leurs contraintes, pour que chacun comprenne le point de vue de l'autre. Initiative saluée par Stéphane Herman, le président de la Chambre d'agriculture de la Moselle.
11: Il n'y a pas si longtemps que ça, il y a un contrôleur qui a décroché un agriculteur du bout de la corde. Et ça, c'est pas normal. L'approche dans les exploitations doit être quasiment à la carte. Parce que chaque exploitant a ses problématiques, que ce soit familial, économique, l'humain, il faut qu'on en tienne compte. Moi, j'y tiens énormément.
8: A contrario, l'OFB tient à lever un autre malentendu selon lequel les policiers de l'environnement auraient en permanence les agriculteurs dans leur viseur. Éric Marguet.
9: Pour l'année dernière, on a moins de 3% des contrôles qui concernent des agriculteurs.
8: Et les 97% qui restent alors, c'est qui ?
9: Des particuliers, des associations, des entreprises, des collectivités territoriales, tout le reste de la population qui... À faire à l'environnement.
12: On est donc joignable 7 jours sur 7, 365 jours par an, de 8h à 18h sur un numéro de permanence. Vous avez le numéro qui est affiché ici en haut en cas de besoin.
8: C'est l'un des enseignements de cette matinée. Les services de l'État sont là en premier lieu pour conseiller et orienter avant qu'une infraction ne soit commise.
5: L'info d'ici de Julie Seigneurat, c'était à Burluoncourt, dans le Saulnois, près de Château-Salins. À 7h, on parlera de la justice restaurative. C'est une démarche encore assez récente, mais qui monte en puissance en Moselle. Il y a eu une quinzaine de processus qui ont abouti sur l'année écoulée, c'est-à-dire des victimes qui acceptent de rencontrer des auteurs qui eux aussi acceptent cette démarche parce que eux n'en tirent aucun bénéfice sur leur condamnation, sur leur peine, ça vient après le procès. Ça permet surtout de répondre à des questions qui n'ont pas été répondues lors de l'audience, lors du procès. Donc on entrera dans le vif du sujet à 7h avec un spécialiste de la justice restaurative en Moselle. Temps beau et température agréable.
0: Merci pour cette météo extrêmement précise, François. Passez un bon lundi.
5: À la semaine prochaine. Allez.
0: Bisous. Grand soleil ce matin, grand soleil cet après-midi. Bon, c'est une super journée, quoi. Hein, voilà, ça va être très agréable. Côté température, j'avais ce matin en arrivant entre 11 et 13 degrés. Hein, 11 en pleine campagne, 13 en ville. Il fera 25 cet après-midi. 25 attendu à Sarreguemines, à Briey, 25 à Thionville, 25 à Metz. Très chouette journée, je vous l'ai dit. Vos conditions de circulation, au moment où je vous parle, sur l'ensemble du réseau autoroutier, pas de problème entre Nancy et le Grand-Duché de Luxembourg, pas de problème entre Sarreguemines et Metz, pas de soucis quand on vient de Verdun, bref, c'est plutôt pas mal là, hein. Et il y a quand même déjà des ralentissements importants et même peut-être parfois des petits embouteillages sur l'autoroute A3, une densité du trafic qui est assez importante mais qui reste raisonnable pour un lundi, vous qui avez l'habitude de faire la route tous les jours. Vous voulez partager une info, on joue la carte de la solidarité. Ouais, c'est mieux que le GPS. Moi aussi j'ai un GPS, mais garder le contact humain en donnant une info, c'est quand même précieux, pratique et utile. 03 87 52 13 13. Vous pouvez utiliser le WhatsApp également si vous souhaitez rentrer en contact avec nous.
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0: 6h36, et c'est une nouvelle journée qui démarre avec Daniel Balavoine, Dieu que c'est beau, sur votre radio ici. Bon lundi.

0: Daniel Balavoine, Dieu que c'est beau sur votre radio, ici Lorraine. Il est 7h20, bon lundi.
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0: Vous avez remarqué, François Pelleret, mon jeu d'acteur, dans cette phrase, bon lundi, on sent énormément d'enthousiasme, alors que le vendredi, vous voyez, je suis plus bon vendredi.
3: Je suis ébloui par ce jeu d'acteur, mais c'est un éblouissement renouvelé chaque jour.
0: Doute. Allez, enlevez-vous de
3: jamais je ne me lasse de vous. Vraiment.
0: C'est le moment de retrouver ici chez nos voisins. Alors, cet été, vous aurez peut-être envie d'aller en Belgique pour vos vacances. Et pourquoi pas? Il y a des lieux très très chouettes. Il faut en profiter parce que d'ici 2027, les autoroutes pourraient devenir payantes chez nos voisins belges, Nicolas Bihl.
4: En tout cas, c'est en bonne voie et ce serait une révolution puisque la Belgique était une exception en Europe. Il faut dire que la Suisse, la France ou encore l'Italie font déjà payer depuis un bon moment leurs usagers. Alors depuis plusieurs années, la Flandre et la Wallonie réfléchissaient à la mise en place d'une vignette autoroutière. Et depuis quelques semaines, les discussions s'intensifiaient avec un projet qui était difficile à imaginer puisque Bruxelles émettait quelques réticences. Mais avec l'arrivée d'un nouveau gouvernement régional dans la capitale belge, les trois régions négocient ensemble désormais. Et l'idée d'une vignette pour parcourir les autoroutes belges continue de faire son petit bout de chemin. Une vignette qui ne concernerait que les grands axes et les autoroutes. Pas de pastis sur le pare-brise, hein, tout serait électronique avec les caméras de reconnaissance de plaques déjà en place. Le coût de cette vignette, tout le monde se le demande, 100 euros par an, avec des formules particulières pour les conducteurs occasionnels et les touristes. Bref, de quoi rapporter plus de 200 millions d'euros nets chaque année pour les trois régions que sont Bruxelles, la Wallonie et la Flandre, avec comme objectif de financer l'entretien des infrastructures routières. Alors forcément, les automobilistes ne sont pas tous d'accord. Entre la hausse des tarifs de stationnement, mais aussi la multiplication des zones limitées à 30 km/h, eh bien beaucoup d'entre eux estiment que c'est un peu abusé. Et puis forcément, cette idée donne envie à certains, comme au Luxembourg, où une pétition demande une vignette à 50 euros par an pour les non-résidents. Idée qui n'est pour l'instant en tout cas pas à l'ordre du jour.
0: 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Dans un instant, nous allons retrouver les conseils de notre vétérinaire. Comment voyager avec son chat en voiture? C'est tout à fait d'actualité, rapport au sujet que vient de traiter Nicolas Bihl. Les vacances, qu'est-ce qu'il faut faire avec son matou? Élément de réponse avec notre vétérinaire dans quelques secondes.
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0: Il est 6h44, tiens François Pelleret, écoutez ça.
5: Moi je n'aime pas marcher, ça me casse les pieds. Moi je n'aime pas marcher, ça me casse les pieds.
3: C'est Henri Dess.
0: C'est Henri Dess, absolument, ça me casse les pieds. Pourquoi cette petite illustration, cette petite pastillade, comme on dit dans notre jargon? Parce que c'est la journée nationale de la santé du pied aujourd'hui.
3: Ah voilà. Oui, bah c'est important.
0: Eh ben oui.
3: Ah bah si, si, si. Parce que
0: c'est important. Il y a de nombreuses journées, vous savez, il y en a d'autres. Alors celle-ci, moi, je l'ai trouvée un peu humoristique. Il y en a des beaucoup plus sérieuses, avec la journée mondiale de la lutte contre la maltraitance des personnes âgées. C'est la journée européenne du vent. Je ne savais même pas qu'il y avait une journée européenne du vent. Journée mondiale contre la faim, sujet beaucoup plus sérieux, beaucoup plus préoccupant. Et puis, la journée de lutte contre les ambroisies. Vous savez, cette plante,
3: l'ambroisie. Ah oui, qui est invasive.
0: Voilà,
3: oui.
0: Bon, c'est pour ce lundi 15 juin. Alors, chose promise, chose due. Maintenant, il n'est pas question d'ambrasie, ni de pied, mais de chat. Avec notre vétérinaire, les départs en vacances arrivent, ça approche, et emmener son chat en voiture tourne souvent au drame familial entre miaulement, stress et on ne sait pas comment gérer. On est avec Pierre Fabin ce matin, et on se pose cette question. Comment on fait pour éviter que le trajet devienne un vrai cauchemar, docteur?
6: Alors pour moi, le secret, c'est l'anticipation et le choix de la caisse. Oubliez les sacs souples qui s'écrasent, il faut une boîte en plastique rigide. Mais attention, l'erreur classique, c'est de la sortir de la cave 5 minutes avant le départ. Votre chat comprend immédiatement que c'est un piège et va paniquer. Sortez-la plutôt dans le salon une bonne semaine avant. Laissez la porte ouverte, glissez un vieux t-shirt avec votre odeur et donnez-lui ses friandises à l'intérieur. Ajoutez-y ses jouets pour qu'il s'approprie l'espace. Elle doit devenir un refuge. Le jour J, vaporisez quelques phéromones apaisantes au fond de la caisse 30 minutes avant de partir. Ça fera drastiquement chuter son stress.
0: Et une fois que notre chat est confortablement installé, où doit-on placer exactement cette caisse dans la voiture pour assurer la sécurité ?
6: Il est impératif que la cage de votre chat soit sécurisée. Donc soit il faudra l'attacher avec la ceinture de sécurité, ou bien il faudra la placer en la calant au sol derrière les sièges avant. Comme ça, elle ne bougera pas d'un millimètre et restera à l'abri du soleil direct. Ensuite, pour limiter le stress visuel, recouvrez-la d'un drap fin. Les chats détestent voir le paysage défiler à 130 km/h. Ça les terrifie. Dans la pénombre, avec le bruit du moteur,

0: essaiera de fuir. Et si vous voulez lui proposer de l'eau, faites-le toujours porte et fenêtre fermées. Et si le trajet est vraiment très long, plus de 6 heures, pensez à lui prévoir une petite litière que vous pourrez installer sur vos sièges ou dans sa cage.
1: Eh ben merci docteur. On vous retrouve tous les matins un petit peu avant 7h pour ces conseils pour nos animaux de compagnie et les petits matous ce matin, 6h47, Kin sur votre radio ici.

0: Everybody's Changing, c'était Keane sur votre radio ici. Tiens, aujourd'hui c'est l'anniversaire d'Helen Hunt. I've got you under my skin. Helen Hunt, qu'on a vu dans Seul au monde, ou encore dans Ce que veulent les femmes aux côtés de Mel Gibson, dont on entend un extrait, I've got you under my skin, de Frank Sinatra. Elle fête son anniversaire. Quel âge vous lui donnez, allez, Helen Hunt, François?
1: Aucune idée, mais alors vraiment, là, je...
0: Spécialiste du cinéma.
1: Non, non, je suis spécialiste de rien, et là, je serais bien incapable de vous répondre.
0: Bah, écoutez, elle a 63 ans aujourd'hui, si c'est votre anniversaire. C'est aussi l'anniversaire de Courteney Cox, vous savez?
1: Ah oui, oui.
0: Friends, tout ça.
1: C'est ça, oui.
0: Très belle. Cox. 62 ans aujourd'hui.
1: Ah, j'aurais pas dit.
0: Eh ben ouais, comme moi, vous voyez.
1: Bah non.
0: Non, non, mais comme moi, vous n'auriez pas dit.
1: Vous êtes plus jeune.
0: Mais bien sûr que je suis plus jeune.
1: Vous avez 42 ans.
0: 6h51, c'est les 3 plus. C'est positif pour commencer la journée, les 3 plus. Raffaello Marcellia, vous nous proposez une visite guidée des vitraux majorels, c'est ça?
2: Les anciens grands bureaux des aciéries de Longwy, de nos jours la maison de la formation, abritent un trésor inestimable, les vitraux majorels. Créés en 1928 par Louis Majorel, les vitraux de style art déco sont classés au titre des monuments historiques. Les vitraux illustrent le thème de la sidérurgie, l'homme du fer au travail. Visite guidée.

0: Et toute l'année, c'est sur réservation. Rendez-vous pour tous les renseignements à la Maison de la Formation de Langlaville. C'est l'espace Jean Monnet, le pôle européen du développement. Allons-y.
1: Stage découverte de vol en planeur à Sarreguemines maintenant.
0: Envolez-vous en biplace avec des instructeurs, apprenez les bases du pilotage en équipe et lancez-vous dans une aventure humaine unique. Et c'est possible à partir de 14 ans. Alors, c'est du 6 au 10 juillet, entre 9h et 18h à l'aérodrome rue des Deux Ponts à Sarreguemines. Si vous avez envie de défier la gravité et d'apprendre à piloter, ce stage est fait pour vous 5 jours et c'est un véritable tremplin pour débuter dans l'aviation et s'orienter ensuite vers le planeur, l'avion ou encore l'ULM. Une opportunité unique de partager la passion du vol à l'aérodrome de Sarreguemines. C'est du lundi 6 au vendredi 10 juillet, réservation possible en ce moment et jusqu'au 30 juin inclus.
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1: Merci Raphaël, les 3 plus pour commencer la semaine avec de bonnes idées, des bons plans et des choses positives. C'est ce qu'on aime sur ICI Lorraine. Tout comme cette chanson d'Alain Chamfort, Manureva, il est 6h53 pour lundi.

0: Manu Reva, Alain Chamfort sur votre radio ici. Il est 6h56. Nicolas Turon, c'est le moment de le retrouver comme chaque jour à 4 minutes de 7h. Et il nous permet de découvrir aujourd'hui, on sait qu'on est Lorrain du jour, des livres qui racontent bien plus qu'une histoire. Ils racontent aussi un territoire.
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3: On sait qu'on est Lorrain parce qu'on a l'âme grise. Certains territoires ont leur écrivain attitré ou ont été marqués par le passage d'écrivains. Les Cévennes ont Stevenson, l'Auvergne à Vialat et Saint-Germain-des-Prés à... L'écume des jours. Boris Vian. À Mondorf, en Moselle, on trouve une stèle qui signale le séjour de Victor Hugo.
4: Oui.
3: Ayant été successivement expulsé de France, de Belgique et de l'île de Jersey, Totor, son surnom, a trouvé refuge à Guernesey, puis au Grand-Duché du Luxembourg, où il a suivi une cure thermale. Alors il est venu bouffer côté français, puis s'est baigné côté luxembourgeois. C'est vrai. À partir du 26 août 1871, le temps d'achever le recueil intitulé « L'année terrible » et pour cause. Anus horribilis, comme dit votre proctologue. Mais nos plus beaux auteurs lorrains... Oh mon Dieu, c'est la fin de la saison. Mais nos plus beaux auteurs lorrains contemporains sont sans conteste Nicolas Mathieu, je vous en ai parlé souvent à ce micro, et Philippe Claudel. Philippe Claudel, aujourd'hui président de l'Académie Goncourt quand même, c'est un lorrain qui préside l'Académie, qui attribue le prix Goncourt chaque
4: année. Vous m'excuserez du peu.
3: Eh ben oui, a été interne au lycée Bichat de Lunéville, le pauvre, avant de mener deux années d'une vie dissolue à Nancy, tout en suivant mollement des études de lettres. Il était plus souvent en boîte de nuit qu'en amphi, ce qui nous fait un point commun. Je crois bien qu'il réside toujours dans sa ville natale à Dombasle-sur-Meurthe, où il a une maison, ce qui, ça aussi, est plutôt courageux. Parmi les œuvres de Philippe Claudel, certaines sont imprégnées de Lorraine plus particulièrement, et c'est le cas de Les âmes grises, son chef-d'œuvre, selon moi, dans lequel il raconte le meurtre d'une fillette. Comme quoi, c'est une actualité qui tient la corde, malheureusement, en France. En 1917, cette fois-ci, dans un patelin qui perçoit l'écho de la Grande Guerre sans la vivre directement. On voit des soldats qui traversent le village pour aller revenir du front, même si le village n'est pas bombardé. On voit les habitants qui entendent les bruits de la guerre, mais qui ont leurs propres souffrances et secrets. Il y a une usine, un bistrot, un château. Donc ça peut être à peu près n'importe quelle ville lorraine. Et c'est là que cet auteur, Philippe Claudel, est véritablement notre région. Son idée de ville pourrait être n'importe quelle ville, peuplée du gris de la guerre et de mystères, des échos et des fantômes qui tissent notre ADN entre Mirabelle et Brume, entre Schnaps et Tranchée. Écoutez cet extrait qui dit comme notre coin de France est encore occupé à cicatriser jusqu'à aujourd'hui. La guerre n'a pas seulement fait des morts à l'appel, elle a aussi coupé en deux le monde et nos souvenirs, comme si tout ce qui avait eu lieu avant tenait dans un paradis au fond d'une vieille poche dans laquelle on n'oserait plus jamais remettre la main. C'est beau, hein, nos souvenirs au fond de la poche. Il a raison, Philippe Claudel, en Lorraine, nos âmes ne sont ni blanches ni noires, mais grises, joliment grises.
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0: Lundi 15 juin, une toute nouvelle édition avec François Pelleret à 7h. Un nouveau journal et à la une, ce bilan d'une année de justice restaurative en Moselle.
5: 15 processus sont allés à leur terme entre mars 2025 et avril de cette année, c'est-à-dire que des victimes et des personnes condamnées ont noué un dialogue. C'est une démarche volontaire qui ne permet, disons-le tout de suite, en rien de bénéficier de remise de peine. Cela vient après le jugement, quand l'un ou l'autre cherche des réponses, des explications, cherche à exprimer également un ressenti. Le coordinateur du pôle justice restaurative et médiation pénale à la protection judiciaire de la jeunesse de la Moselle nous explique plus en détail cette démarche qui est encore assez récente, Julien Stéchelet.
6: Ça vise à permettre à chacun de mieux comprendre ce qui s'est passé, ce que permet pas forcément un procès pénal. Quand vous voyez des victimes sortir d'un procès, eh ben parfois elles disent oui, il a été condamné, oui, il y a des dommages et intérêts, mais on sait toujours pas pourquoi. Je donnais l'exemple de victimes qui ont été convoyées il y a 20 ans, elles s'en souviennent toujours. Elles n'en ont presque pas reparlé entre elles. Et elles ont pu m'expliquer, mais passer l'enquête de gendarmerie, passer le procès, parce que leurs auteurs ont été attrapés, on a été tout seul. Là, j'ai par exemple un mineur qui est suivi par la PJJ, poursuivi pour des faits de tentative de meurtre, son dossier à l'instruction, et il souhaite pouvoir dialoguer avec une victime qui n'est pas la sienne, parce que c'est aussi parfois des demandes que font les intéressés. Parfois une victime se sent pas de rencontrer son monteur, par exemple, mais ils peuvent nous dire, je veux pas le rencontrer lui parce que je me sens pas de le faire, mais j'ai besoin de comprendre ce qui se passe dans la tête de quelqu'un qui fait ça.
5: La justice restaurative. On continuera d'en parler plus en détail tout à l'heure à 8h moins le quart avec Sophie Maurice Pluchon, directrice de l'AECMO, l'association Mosellane d'action éducative et sociale en milieu ouvert. C'est une association partenaire de la justice restaurative à Metz. Et elle sera, Sophie Maurice Pluchon, l'invitée d'ici matin. La maison d'arrêt de Sarreguemines a fait appel hier à l'unité d'intervention pour mettre fin à un mouvement de rébellion. 13 détenus ne voulaient pas retourner en cellule vers 19h après la promenade. L'arrivée de l'équipe régionale d'intervention et de sécurité a visiblement été dissuasive. Chacun a regagné sa cellule dans le calme. La surpopulation à la maison d'arrêt de Sarreguemines atteint les 180% de taux d'occupation selon la CGT. Une accusation de racisme dans un établissement privé de Metz, Saint-Étienne de la Miséricorde. Une ancienne élève de BTS a porté plainte pour harcèlement raciste venant d'élèves, mais aussi d'un surveillant et de la direction. Cette direction n'a pas souhaité réagir auprès de Ici Lorraine, mais le témoignage de cette ancienne élève sera à découvrir dans le long format d'Ici Lorraine à 7h30.
0: Il y a un accord cette fois.
5: C'est certain, sur le Pakistan, qui est le médiateur des négociations entre les États-Unis et l'Iran, cet accord met fin à la guerre sur tous les fronts au Moyen-Orient, y compris au Liban. Conséquence, chute immédiate ce matin des cours du pétrole. Et aujourd'hui, Donald Trump est attendu à Évian, sur les bords du lac Léman, pour le sommet du G7, la réunion des 7 plus grandes puissances au monde.
0: À la une également, la renaissance d'une chapelle restée porte-close pendant près de 10 ans.
5: La chapelle Saint-Nicolas de Rénange à Volstroff, c'est au sud-est de Thionville. Elle a bénéficié de 200 000 euros de travaux, du sol au clocher, nous décrit le président du conseil de fabrique de Volstroff, Jean-Claude Koenig-Secker.
4: On a refait les crépis extérieurs et donc tout ce qui est travaux de peinture à l'intérieur. Et les derniers travaux qui ont été effectués, c'est des vitraux. Ici, on est dans la chapelle Saint-Nicolas et donc les vitraux représentent l'histoire de Saint-Nicolas avec les enfants qui sont représentés par les trois petites boules. C'est moderne, oui, ça change. On joue beaucoup sur la lumière extérieure. Maintenant, on a le soleil qui est derrière. Les reflets à l'intérieur, ça met le tout en évidence quand même. Alors ici, bien sûr, c'est un patrimoine culturel, mais également cultuel. Notre prêtre s'est engagé à effectuer plusieurs messes dans l'année malgré tout. Malgré le peu de prêtres qu'il y a, il viendra ici plusieurs fois par an.
5: Et j'ajoute que le diagnostic de la cloche de cette chapelle Saint-Nicolas de Rénange à Volstroff a été réalisé par un jeune passionné âgé de 16 ans, Hugo Gautreau, et campanologue, c'est le nom des spécialistes des cloches.
0: Incroyable.
5: Et découvrez son portrait, je vous invite à découvrir son portrait sur ici.fr, c'est un jeune homme vraiment étonnant.
0: Oui, absolument.
5: Le club de foot de l'APM Metz jouera la saison prochaine en 5e division, la Nationale 2, et ce sera la première fois de son histoire. Une montée validée hier à Sedan, dans les Ardennes, grâce à un match nul, un partout. L'APM Metz, le club de la rue Lautère, qui jouera donc en N2, tout comme la réserve de l'AS Nancy-Lorraine, qui elle aussi monte. Aujourd'hui, c'est l'ouverture du grand supermarché du football. Les transferts sont possibles jusqu'au 1er septembre. Et pour un club qui retombe en Ligue 2 comme le FC Metz, le mercato commence par vendre avant d'acheter, Thomas Jean-Georges.
7: Oui, et comme chaque année, pour s'assurer du bon fonctionnement de son modèle sportif et équilibrer ses comptes, le FC Metz va devoir engranger des recettes de transfert entre 15 et 20 millions d'euros. Parmi les joueurs qui pourraient rapporter gros cet été, le défenseur Sadibou Sané, déjà courtisé par Monaco. Ou encore Gauthier Hein, à qui il reste 2 ans de contrat, qui fait partie des déçus de la relégation, mais qui, selon le président Serein, n'a pas émis pour le moment le désir de partir. Pour cette nouvelle saison dans l'antichambre de l'élite, le club La Croix-Lorraine va avant tout miser sur ses pépites du centre de formation. 8 premiers contrats pro ont été proposés cette année, un record dans l'histoire récente du club. 3 pensionnaires sénégalais de l'Académie Génération Foot vont aussi prochainement rejoindre la Lorraine et 3 attaquants prêtés en Belgique la saison dernière vont rentrer au Bercail, dont le sénégalais Pape Moussa Fall. Pour encadrer tous ces jeunes, le président Serein aimerait prolonger le contrat de l'expérimenté Bounassar. Les négociations sont en cours, assure le grand patron Grenat.
5: Et tous les mouvements au FC Metz sont bien évidemment compilés sur ici.fr. Le carton des footballeurs allemands à la Coupe du Monde, 7 buts à 1 contre les joueurs de la petite île des Caraïbes, du Curaçao. Aujourd'hui à 18h, l'Espagne affrontera le Cap-Vert et à 21h, il y aura la Belgique qui aura rendez-vous avec l'Égypte. L'Ayangeois Mathieu Jaminet terminé 24 heures du Mans à 9 tours du vainqueur Toyota en hypercar, c'est la catégorie reine. Mathieu Jaminet termine à la 13e place avec son écurie sud-coréenne Genesis. C'était la 5e participation aux 24 heures de l'Ayangeois. L'épreuve de philosophie au bac, c'est ce matin. Pour 500 000 d'élèves de terminale en France des filières générales et technologiques, il faudra avoir les idées claires dans une heure. Ça commence à 8h, pétante, pour 4h. Au maximum, hein. Dans une salle parfois surchauffée, et pas que à cause des ménages qui tournent à fond, le calendrier des épreuves du bac et de brevet doit-il s'adapter à la météo et aux températures? David Oussillou posera la question dans moins de 10 minutes, dans l'œil de David.
8: Sûr. 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
5: Pour les Lorrains, ça devrait aller la température ce matin.
0: Oh oui, l'arrivée à la station pour moi c'était 11, 13 degrés, quelque chose comme ça là, au petit jour. Cet après-midi, ça va évoluer et le soleil sera bien présent. François, il est déjà là et il va nous accompagner toute la journée. Grand soleil ce matin, grand soleil cet après-midi, grand soleil ce soir et des températures donc qui vont culminer au meilleur de l'après-midi à 25 degrés. C'est encore tolérable par rapport aux jours à venir qui vont être un peu plus délicats pour les personnes qui ont du mal à supporter la chaleur. 25 degrés à Sarreguemines, 25 à Thionville, 25 à Metz. La circulation pour ce lundi matin, c'est pas mal, hein, ça va. Du monde, même peut-être un petit peu moins qu'entre 5h et 7h finalement. Il y a une densité du trafic tellement importante à cette heure-ci, ça bouchonne déjà dès 5h30 le matin, donc à 7h c'est presque mieux on va dire. Attention tout de même, un obstacle est signalé sur la chaussée par Bison Futé au kilomètre 314 dans le sens Metz vers dans le sens Luxembourg vers Metz, pardon, Luxembourg vers Metz, à hauteur de Haut-Concours. Je n'ai pas la nature de cet obstacle, vous êtes prudent dans ce secteur. Évidemment, vous pouvez nous appeler pour nous donner des précisions, que vous soyez au kilomètre 314 sur la 31 en direction de Nancy, à Sarreguemines, à Forbach, vous êtes les bienvenus au 03 87 52 13 13. Vous pouvez aussi utiliser le WhatsApp pour nous envoyer un message, ça marche plutôt pas mal.
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0: Quelle est la meilleure chanson pour un lundi matin? Bah encore un matin, vous pouvez pas faire mieux. Jean-Jacques Goldman sur Ici Lorraine, 7h09. Encore.

0: Jean-Jacques Goldman sur votre radio ici, il est 7h12. Bon lundi.
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2: Ici matin. Et c'est David Ossillou qui va venir nous retrouver, évidemment, pour Mon œil, comme chaque matin dans un instant. Il est question du bac aujourd'hui. Le bac et le brevet incompatibles avec les après-midi caniculaires, a dit le ministre. Comment adapter les examens au changement climatique? Réponse avec David dans quelques secondes.
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6: Mon œil, David Ossiou à 7h14. Plus de 530 000 lycéens planchent ce lundi matin sur l'épreuve de philosophie. Le bac se déroule encore cette année sous la chaleur, David.
7: Donc la vraie question ce matin n'est pas philosophique, mais très urgente. Comment adapter le calendrier scolaire au changement climatique? Le ministre de l'Éducation nationale a donné une partie de la réponse hier. Il dit ne plus vouloir qu'un examen national se déroule l'après-midi, lorsque les températures atteignent leur maximum. D'accord, lors de la première vague de chaleur du mois dernier, il faisait 30 degrés dans les classes, voire plus. C'est trop chaud pour réfléchir. Des chercheurs de l'Université de Californie ont étudié les résultats d'examens de lycéens new-yorkais en fonction de la température. Leur conclusion est frappante. Entre une épreuve passée à 22 degrés et une autre à 32 degrés, la probabilité de réussite diminue de près de 11%. Passer le bac sous la canicule, ça n'est pas juste. Dans une copie, moi, j'écrirai que c'est pas une fatalité. En novembre dernier, 133 citoyens tirés au sort ont remis au gouvernement un rapport avec 20 propositions pour adapter l'organisation du temps scolaire aux nouvelles réalités climatiques. Les participants avaient notamment jugé difficilement compatible avec les épisodes de chaleur à répétition l'idée du président Macron, vous vous souvenez, raccourcir les vacances d'été. Et ils ont remarqué aussi que plusieurs voisins européens avaient adopté des rythmes différents. En Allemagne, les cours se terminent souvent dès le début de l'après-midi. En Italie, les vacances estivales peuvent durer jusqu'à 14 semaines. Aucune réforme n'est annoncée en France avant 2027. Au mieux, en attendant, les candidats au bac devront composer avec ce qui ne dépend pas d'eux. Comme l'écrivait le philosophe grec Épictète, il y a des choses qui dépendent de nous, d'autres non. La chaleur ne dépend pas de nous. Le calendrier scolaire, lui, dépend du ministre, voire du président.
6: David Ossiou, mon œil, chaque matin sur votre radio ici, les 7h16.
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6: 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Voici Camaro, Femme Like You sur votre radio ici.
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0: Femme Like You, c'est un souvenir de l'année 2004 que nous venons d'écouter sur Ici Lorraine de bon matin 7h21 pour vous mettre de bon poil.
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0: D'ailleurs le titre c'est Donne-moi ton Femme Like You, donne-moi ton corps. Le titre complet de la chanson.
2: Ah, je savais pas.
0: C'est Carole qui joue avec nous. Bonjour Carole.
2: Bonjour Carole.
3: Bonjour l'équipe, Ici Lorraine.
0: Les plus beaux festivals, les plus belles places de concert qu'on vous offre juste avant l'été là, c'est une aubaine pour passer de jolis moments et vous pour être le mercredi 8 juillet à l'abbaye de Neumünster pour aller voir Zaz, c'est pour vous.
3: Ah, c'est super, je suis super heureuse.
0: Eh bah nous aussi.
3: Ça fait longtemps que je veux venir, que je veux l'écouter.
0: Bon, bah écoutez, super, voilà. Vous irez voir Zaz grâce à Ici Lorraine, c'est une super nouvelle. La journée commence super bien.
3: Ah oui, vraiment.
0: Parfait.
3: Super, merci beaucoup.
0: Ah bah c'est moi qui vous remercie de nous écouter. Vous nous écoutez avec quoi, le poste de radio, l'appli, le...
3: Avec mon enceinte, donc avec mon téléphone. Donc c'est pas l'appli, c'est...
0: Votre enceinte connectée.
3: Voilà.
0: Ouais, super, parfait.
3: Et je vous écoute toujours, je vous suis tous les matins. Voilà, vous êtes toujours avec moi. Voilà.
2: Eh ben, ça fait chaud au cœur.
0: Ouais, on est ravis de vous accompagner. Passez une très belle journée, Carole.
3: Merci, merci.
0: Bon lundi, il est 7h22.
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0: En plus d'avoir des auditeurs et des auditrices sympas, on vous propose chaque matin, un peu avant 7h30, de retrouver les initiatives qui sont menées par des Lorrains et qui fonctionnent. Il est question de la brasserie 200 Brasses aujourd'hui. C'est une haute exigence dans le choix des matières premières et aussi dans le soin apporté au brassage. Raphaël Lomarcelia est avec le créateur de ces boissons à bulles.
5: Bonjour Philippe Ricaille.
6: Oui, bonjour.
5: Bière élaborée aujourd'hui à Haye-sur-Moselle, une aventure démarrée en 2014. D'abord à Gondange, avant de rejoindre Haye-sur-Moselle. C'était pour quelle raison ?
6: Oh, on n'avait pas assez de capacité sur à Gondange, donc il y a une opportunité qui s'est présentée de faire de la croissance en allant sur Haye.
5: Tout simplement. Alors, avant d'aller plus loin, 200 Brasses, c'est le nom de cette brasserie. Pour quelle raison ?
6: Ouais, c'est un peu équivoque. Donc, il y a 200 comme brassée.
5: Oui.
6: Et puis, comme je suis un ancien nageur dont la spécialité était le 200 mètres brasse, j'ai cumulé les deux. Voilà, ça fait 200 brasses.
5: Comment on fait une bonne bière ?
6: Ah, il faut déjà commencer par une bonne eau, parce que si vous avez une bière à 95% d'eau et 5% d'alcool, il vaut mieux que l'eau soit bonne. Hein. Et puis ensuite, il faut bien respecter la nature, puisqu'on va faire travailler des enzymes, et puis après on fera travailler des levures. Notre boulot consiste à les mettre dans les meilleures conditions possibles.
5: Qu'est-ce qui fait la différence d'une bière à l'autre dans ce monde très concurrentiel ?
6: Alors, moi je suis pas trop fan de tout ce qu'il y a de nouveau, qui apparaît. J'ai vu des bières au thym, avec des bresmafans, j'ai vu des doubles naipa, donc en fait, ou des bières avec des pions d'Espelette. Je suis plus sur des choses plus traditionnelles, moi.
5: Qu'est-ce qu'on trouve dans votre stock traditionnel ?
6: On trouve de la blonde, de l'ambrée, de la blanche, de la brune, de la stout. J'ai paraît-il une très bonne stout, donc c'est une bière noire de la même famille que les Guinness. On fait comme tout le monde de l'IPA. Je fais une triple à la façon belge.
5: Ça, c'est dû un peu à vos origines aussi.
6: Voilà, voilà. Donc, j'ai mon palais qui a été éduqué là-bas et puis je fais des choses qui me plaisent.
5: Il y a combien de bières disponibles alors à ce jour ?
6: On a une douzaine. Il y en a quatre de saison. Il y a par exemple une blanche à la Mirabelle quand on a des Mirabelles.
5: Oui, parce qu'il est normal dans la région quand même. On apprécie. Là, à consommer dans tous les cas avec modération. On peut les trouver où, vos bières ?
6: Directement à la brasserie, à Haye. Et on peut nous trouver aussi sur Internet avec notre site. Et ce que nous apprécions le plus, c'est de mettre à disposition des tireuses avec des fûts.
5: Voilà,
6: pour ça, surtout bouche à oreille.
5: Les fêtes, alors que ce soit de famille ou peut-être les fêtes ouvertes au public.
6: Oui, et des marchés du terroir, des choses comme ça.
5: Tout
6: oui.
5: à fait. Si on a des informations sur votre site internet, c'est 200, le nombre 200, tiré, oui. Brasse.
6: Exactement.
5: Merci Philippe Ricaille, bonne journée à vous.
6: Merci, également.
0: Ici ça marche, tous les matins sur votre radio, ici. Voici Supertramp, bon lundi.

0: Super Tramp sur votre radio ici. Bon début de journée. Restez avec nous parce qu'on a les petits bonheurs qui arrivent. On va entendre Bruno qui est aux commandes d'Aubervis Paysage et il aime la nature. On va l'entendre dans les petits bonheurs. Et ça, c'est à 8h-20 dans 10 minutes.
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0: Il est 7h29, bon début de journée, bon lundi, j'espère que vous avez passé un bon week-end. 7h30, place à l'info.
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0: Et l'info, François Pelleret, c'est à suivre, l'info d'ici, avec des accusations de racisme dans un établissement messin.
5: Oui, un établissement scolaire privé, une ancienne étudiante qui n'aura pas passé plus de 3 mois, qui a déposé plainte cet hiver, accuse plusieurs personnes au sein de l'établissement de racisme. On découvre cela en détail après l'info en 90 secondes, puisqu'il est 7h30, et qu'on vous retrouve Cyril Ardo-Redon.
6: Un cessez-le-feu robuste et durable est indispensable, insiste Emmanuel Macron à propos du Liban. Le chef de l'État est arrivé hier soir à Évian, en Haute-Savoie, pour présider un sommet du G7. Un accord de paix est en bonne voie entre l'Iran et les États-Unis après près de 4 mois de guerre. Une réunion aujourd'hui à Matignon dans le sillage de l'affaire Liana. Des députés plaident pour l'inscription rapide à l'agenda parlementaire d'un texte contre les violences sexistes et sexuelles. Dans ce contexte, les associations féministes appellent à se mobiliser partout en France ce soir devant les palais de justice. 530 000 candidats, dont un de moins de 10 ans et l'un de plus de 80 ans. Début des épreuves du bac aujourd'hui pour les lycéens en terminale. Coup d'envoi avec la philosophie dans tout juste une demi-heure. Des médicaments coupe-faim qui permettent une grande perte de poids. Le Wegovy, le Mounjaro remboursé est dès aujourd'hui à hauteur de 65% pour les patients souffrant d'obésité sévère, à condition de consulter un médecin dans un centre spécialisé. Ce sont des traitements qui coûtent très cher, près de 300 euros par mois. Les footballeurs de l'équipe de France sont arrivés hier soir à New York, où ils affronteront demain soir, dès 21h, le Sénégal pour leur tout premier match du Mondial. Aujourd'hui, les champions d'Europe en titre, les Espagnols, affrontent le Cap-Vert dès 18h. Et puis en rugby, on connaît désormais les deux affiches des demi-finales de Top 14. Toulouse contre le Racing 92 vendredi et Montpellier contre le Stade Français samedi.
0: François, dans l'info d'ici en Moselle, une étudiante accuse un établissement messin de racisme.
5: Oui, Anaïs était en BTS en début d'année scolaire au sein de l'établissement privé Saint-Étienne de la Miséricorde. De septembre à novembre, elle affirme avoir été victime de harcèlement raciste de la part d'élèves, mais aussi d'un surveillant et de membres de la direction. Alors après 2 mains courantes, une plainte a été déposée en février. Elle est traitée toujours en cours de traitement par la police judiciaire. La direction de Saint-Étienne de la Miséricorde préfère rester silencieuse, Diane Sprimont. En revanche, Anaïs, elle, vous raconte ce qu'elle a enduré.
7: Ce sont 3 mois de scolarité très douloureux que décrit Anaïs. Très rapidement, elle dit avoir été victime de racisme de la part d'un groupe d'étudiantes.
8: Dès le début de la rentrée, elle a parlé en gros que... Comment dire ? Elle disait que les idées de Marine Le Pen, en fait, concernant les immigrants, tout simplement, elles étaient bien me regardant. Du coup, j'étais la seule personne chippée de la classe. À chaque fois, il y avait un prof dans la salle.
7: Son sentiment de mal-être grandit au fil des jours jusqu'au point de non-retour fin novembre, quand une cadre de l'établissement l'empêche de s'asseoir à sa place habituelle.
8: Je rentre de ma pause du midi et en fait, elle avait retiré ma table et ma chaise pour l'enfermer dans une autre salle de l'établissement. Je lui demande pourquoi. Et elle me dit, ça me dérangeait. Donc je prends une nouvelle place. Et vu que ça dérangeait des filles qui voulaient s'asseoir entre elles, elle m'a dit, tu te lèves.
7: Et celle qu'Anaïs ne doit pas déranger, ce sont ses harceleuses.
8: Du coup, elle me dit, non, t'attends qu'elles toutes s'assoient et moi pour que je m'assoie en dernière. Pour pas les déranger. Toutes les filles qui étaient blanches, elles ont pu s'asseoir là où elles voulaient. Sauf moi.
7: Anaïs retourne à l'école le lendemain en état de choc.
8: J'arrive en retard et j'explique aux surveillants que j'arrive en retard parce que tout simplement il y a du monde, que le bus il était bondé. Et il me dit bah, dans tous les cas vous avez l'habitude d'être entassé en faisant référence au Calnégrière. Donc j'étais en pleurs, dehors j'étais en pleurs, j'ai pris le bus, bah, je faisais que pleurer. Sur le chemin j'ai fait que pleurer. C'était trop dur, c'était humiliant, c'était horrible. On me montrait qu'on voulait pas de moi. Et ça, c'est sûr.
7: Sa mère, outrée, appelle l'école et dénonce les faits sur les réseaux sociaux. Anaïs reçoit un courrier de la chef d'établissement 2 jours plus tard.
9: Nous vous informons que l'établissement met fin à votre contrat de scolarité. Cette mesure exceptionnelle est la conséquence directe de propos menaçants, diffamatoires qu'a tenu votre mère avec votre contribution, notamment via les réseaux sociaux.
7: La mère d'Anaïs conteste ces accusations et de son côté, l'école Saint-Étienne n'a pas souhaité apporter de commentaires et se dit, je cite, tenu par des obligations de confidentialité, étant donné que plusieurs procédures sont en cours.
5: Diane Sprimont, vous avez contacté également l'Académie de Nancy-Metz. Celle-ci vous a répondu qu'elle a examiné la situation, qu'elle n'a pas établi de faits de discrimination tels qu'ils ont été présentés publiquement. C'était l'info d'ici. À retrouver également sur notre site ici.fr. À 8h, on parlera d'une rencontre sommet en Moselle entre jeunes agriculteurs, le syndicat des GIA, et des agents de l'Office français de la biodiversité, c'est la police de l'environnement. Beaucoup de sujets les opposent. La gestion de l'eau, la gestion des haies, la question du loup aussi. Le loup face au troupeau de moutons. Eh bien, ils se sont rencontrés et figurez-vous que c'est une première en France d'un tel dialogue qui est noué. Et c'est en Moselle, c'est chez nous. Temps beau, mer calme. Parfait.
0: Chouchou, beignet. On se croira à la plage. Ouais. Bon, c'est un temps à y aller, François, vous avez raison, il va faire beau. C'est le ton qui est donné pour cette semaine et cette première journée avec un lundi très, très ensoleillé. Ce matin, grand soleil. Cet après-midi, grand soleil. Ce soir, grand soleil. Alors, on n'attend pas Patrick. C'est ce soir, d'ailleurs, camping.
5: Ah, ça passe.
0: Je dis pas de bêtises, mais je crois sur TF1.
5: Ok.
0: Les températures, très agréables, donc avec ce soleil, 25 degrés à Thionville-Plage, à Metz, à Sarreguemines, ou du côté de Briey. On profite de cette journée.
5: Briey sur mer.
0: Briey. Ça, c'est drôle.
5: Et Sarreguemines-les-Flots, vous connaissez ?
0: Bien sûr. Qui ne connaît pas François ? Bon, la circulation, est-ce que ça nous donne le sourire aussi ? Bah écoutez, c'est pas si mal que ça, hein, la circulation, franchement. Alors, on a un petit ralentissement sur la 31 en ce moment, dans le sens Metz-Luxembourg, au kilomètre 302, à hauteur de Longeville-les-Metz, signalé par Bison Futé. Vous avez peut-être une info, vous aussi, à partager. N'hésitez pas à le faire au 03 87 52 13 13 ou à utiliser le WhatsApp pour nous envoyer un message vocal ou pour nous envoyer un petit message texte. Également, ça marche très très bien, le WhatsApp. C'est le même numéro de téléphone, hein, 03 87 52 13 13. Allez chercher votre maillot de bain.
10: Alors, on n'attend pas Patrick ?
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0: Et Marc Lavoine pour démarrer la journée avec pour cette première journée de la semaine pour une begin avec toi, pour commencer à danser, pour commencer à s'ambiancer, voilà. Pour démarrer la semaine convenablement. 7h36, bon petit déj.

0: Ça donne envie de chanter cette chanson de Marc Lawan. Bonne Begin avec toi. Il est 8h20.
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0: Alors François, je disais que je pensais qu'il y avait camping ce soir sur TF1 avec oui. Dubosc. Il y a camping. Et dans camping, il y a Claude Brasseur qui joue. Claude Brasseur qui nous a quittés en 2020, il y a 6 ans, à l'âge de 84 ans. Et cette chanson passe d'un grand film drôle à un autre grand film avec Sophie Marceau, Claude Brasseur qui fait son père, le père de Vic. Mm-hmm. Et la maman de Vic, vous savez qui c'est ?
3: Ah, oh, j'ai oublié pourtant.
0: C'est Brigitte Fosset.
3: Oui, bah oui, voilà. Oui.
0: Alors figurez-vous que chose amusante, Brigitte Fosset était d'un 15 juin. Claude Brasseur était d'un 15 juin également.
3: Tiens donc, voilà. pas de la même année.
0: Elle a 80 ans aujourd'hui, Brigitte Fosset, c'est son anniversaire. Et Claude Brasseur, il s'est éteint à l'âge de 84 ans. Voilà. Petit clin d'œil.
3: Ah oui, tous les deux du 15 juin.
0: Exact. Bon anniversaire si vous êtes d'un 15 juin. Allez, c'est les petits bonheurs. On retrouve Raphaël Lomarcelia qui recueille ces petits bonheurs et ceux de ce passionné d'histoire locale et qui nous invite aussi à regarder autrement la nature qui nous entoure.
4: Bonjour, je m'appelle Bruno et je suis de l'Aubervis. Et mon petit bonheur, c'est tous les matins, regarder le paysage depuis ma fenêtre. T'es émerveillé par la nature qui se réveille. J'adore la rando, j'adore l'histoire locale et je suis passionné par tout ce qui fait partie de l'humanité. Et donc, je m'intéresse beaucoup à l'histoire qui est près de chez nous, c'est-à-dire l'histoire du camp du Pont-Saint-Jean, où il y a eu des prisonniers soviétiques. Et rencontrer ces familles qui, nous, on a fait cette stèle, on a inauguré cette stèle et on a mis en place, en fait, pour la mémoire. Mais eux, ils font un travail de deuil. Et je trouve ce partage est toujours émouvant et agréable. Et l'humanité est quelque chose de merveilleux. Parce que c'est des familles qui n'ont jamais revu les leurs. Et puis, c'est notre bonheur, le fait qu'ils se sentent sacrifiés pour nous, en quelque sorte. Et nous, on vit heureux grâce à eux. Et donc, il faut en être conscient et préserver cette histoire et la partager au maximum.
5: D'un côté, l'histoire locale et la nature.
4: Oui, tout à fait. Et entre les deux, il y a juste le bonheur. Quoi.
5: Vous regardez par quelle fenêtre la nature de chez vous ?
4: Salle à manger et cuisine. Tout au bout, c'est juste superbe paysage lorrain, quoi, balnonnais, beaucoup de verdure. Tout autour, on voit des éoliennes en ombre sur notre secteur, sur le coin de Boulay. Hein, au Berris, on est sur des hauteurs, donc ces éoliennes sont venues chercher le vent, si on peut dire ça comme ça. Et donc voilà, mais c'est vrai que les éoliennes attirent toujours le village, enfin notre regard en premier. Et après, on se fixe sur la nature. Quoi.
0: Les petits bonheurs, c'est tous les matins sur votre radio ici, 7h42. Bon lundi, bon courage. Notre invité ce matin, François Pelleret.
3: Avec Sophie Maurice Pluchon, directrice de l'AECMO, Association Mosellane d'éducation éducative et sociale en milieu ouvert et partenaire de la justice restaurative en Moselle. C'est quoi la justice restaurative ? On en parle avec Sophie Maurice Pluchon dans un instant.
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0: Ici Lorraine vous offre les plus beaux concerts, les plus beaux festivals et on n'a pas dérogé à la règle à l'occasion de ce lundi matin en offrant deux places pour aller voir Zaz. Tiens justement, ça tombe bien, voilà mes sourires avec Zaz pour commencer cette semaine, cette journée. Il est 7h44, bon courage.

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1: Un sourire, Zaz sur votre radio ici. Il est 7h46.
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1: L'invité d'Ici Matin nous rejoint pour parler de la justice restaurative en Moselle, François Pelleret.
4: Oui, bonjour Sophie Maurice Pluchon.
5: Bonjour.
4: Vous dirigez l'AECMO, l'Association Mosellane d'Action Éducative et Sociale en Milieu Ouvert, et vous êtes partenaire de la justice pour mettre en œuvre un dialogue entre victimes et condamnés. Une fois que les jugements sont rendus, ce n'est pas une procédure amiable en amont, faisons bien la différence. Donc en Moselle, 15...

0: participer à une rencontre encadrée où il entendra les conséquences de ses actes sur les professionnels, les usagers et la structure.
1: Voilà. On ne parle ici que de cas de mineurs condamnés. Hein.
0: Oui. Oui, l'AECMO, c'est vraiment, uniquement basé sur les mineurs.
1: Qu'est-ce que ça apporte au-delà d'un jugement, d'une sanction par une amende, par des dommages et intérêts? Qu'est-ce que ça apporte de plus, cette justice restaurative?
0: Alors vraiment, c'est une vraie plus-value pour les mineurs parce que ça apporte une responsabilisation du mineur, une réduction du risque de récidive, mais aussi le développement de l'empathie du mineur. Et puis, ça sert également à la participation active des victimes dans le dispositif, alors que dans une procédure pénale, des fois, la place de la victime, elle est réduite parce que on a du mal à poser des questions pendant le temps de la procédure pénale. Donc vraiment, le temps de la justice restaurative, c'est à côté de la procédure et à n'importe quel moment de la procédure, pendant, après ou pendant.
1: Est-ce que à chaque fois ça se traduit par une rencontre directe entre victime et auteur, ou alors est-ce que ça peut se faire à distance, en visio ou par message interposé si on n'ose pas se retrouver face à la personne en face de nous?
0: Oui, tout à fait. À vrai dire, la justice restaurative, c'est pas forcément une rencontre auteur-victime. Ça peut être une rencontre avec une personne qui a commis le même acte. Mais ce n'est pas une confrontation directe. Et puis, la justice restaurative ne va pas jusqu'au pardon. C'est vraiment l'occasion pour les mineurs de poser toutes les questions aussi bien du côté auteur que victime.
1: J'allais vous poser la question, Sophie Maurice Pluchon, directrice de l'AECMO. Le pardon n'est pas impératif dans ce processus?
0: Non, pas du tout. L'objectif de la justice restaurative, c'est de pouvoir mettre en communication l'auteur, la victime, et qu'il puisse vraiment poser l'ensemble de ses questions pour mieux comprendre ce qui s'est passé.
1: Cette démarche, elle est engagée, évidemment, il faut que toutes les parties soient volontaires, j'imagine, ou est-ce que vous le suggérez avec plus ou moins d'insistance?
0: Alors, il faut vraiment que ça soit volontaire et puis que les gens puissent connaître la possibilité de pouvoir bénéficier de la mesure de justice restaurative, parce que en France, c'est pas toujours bien véhiculé. Alors en Moselle, on travaille vraiment avec la PJJ et puis différentes associations qui utilisent la justice restaurative, ce qui nous permet de pouvoir apporter une réponse aux mineurs. Mais aujourd'hui, c'est vraiment basé sur le volontariat.
1: Y a pas un risque de rouvrir les plaies pour les victimes, de raviver un traumatisme?
0: Parfois, c'est une question, mais c'est quelque chose dans la justice restaurative où on n'impose rien. C'est-à-dire que si la victime, à un moment donné, elle a besoin de souffler, elle a besoin de prendre du recul sur la situation, on ne l'obligera jamais à rien. Donc c'est vraiment un dispositif qui va avancer en fonction de la temporalité de la victime, de ce qu'elle subit, de comment elle vit toute la situation. Donc on va vraiment se calquer aux besoins de la victime.
1: Sophie Maurice Pluchon, invitée d'ici matin. Si la justice restaurative se développe, est-ce que ça veut dire qu'un procès n'apporte pas toutes les réponses, ne règle pas tout?
0: Alors, ça n'a rien à voir. Vraiment, comme je dis toujours, la sanction, la réponse pénale nous permet juste de déterminer une faute et de prononcer une sanction. La justice restaurative, elle cherche à répondre à trois questions. Qui a été blessé? Quels sont les besoins des personnes concernées? Et comment réparer les dommages causés?
1: Ça permet d'être une meilleure reconnaissance, si je vous suis bien.
0: Oui, ça permet vraiment d'avoir un dispositif à côté de la procédure pénale pour pouvoir poser toutes les questions. Pourquoi tu m'as fait ça? Pourquoi c'est arrivé à moi? Est-ce que tu as pensé aux conséquences de ton acte? C'est vraiment faire réfléchir l'auteur sur ce qu'il a eu comme impact sur la victime. Donc c'est quand même une grosse avancée pour la prise en charge des victimes.
1: Une justice restaurative pour mieux se reconstruire. Disons-le aussi pour conclure que ça n'offre aucune remise de peine. C'est pas fait pour
0: tout à fait.
1: Pour essayer de plus rapidement purger sa peine.
0: Oui, tout à fait. Ça n'a rien à voir. C'est vraiment un processus à côté. Donc c'est vraiment une plus-value. C'est un travail vraiment qui permet de restaurer la victime avec tout ce qui s'est passé, sans aller jusqu'au pardon.
1: Merci.
0: Et vraiment
1: à vous
0: de comprendre ce qui s'est passé. Merci à vous.
1: Sophie
0: et
1: Maurice
0: très belle journée à tous.
1: Très belle journée, directrice de l'association.

0: Mosellane d'Action éducative et sociale en milieu ouvert, et vous étiez l'invité d'ici matin.
1: Il est 7h52, bon début de journée et bon courage pour vous qui reprenez la route du travail, là peut-être déjà en voiture pour aller rejoindre vos collègues et faire une nouvelle journée de boulot. Voici Terence Trent D'Arby sur votre radio ici.
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0: Stan Darby pour démarrer la journée, pour démarrer la semaine. C'est le moment de retrouver Stéphane Bern comme chaque matin. Nous allons faire un voyage dans le temps, un bond dans le temps. Et aujourd'hui, nous sommes à l'époque où à mode serré, parfois la mode était un peu serrée, des fois même peut-être un peu trop.
1: À la fin des années 1880, un simple geste de couture va changer la silhouette féminine et libérer les corps. Nous sommes en 1889 et le monde a les yeux rivés sur Paris, son exposition universelle et sa clivante tour Eiffel. Mais la Dame de Fer n'est pas la seule à être au cœur de toutes les attentions. Une femme, une vraie, compte bien révolutionner la mode. Hermine Cadol présente son corselet-gorge. Un sous-vêtement qui s'apparente à un demi-corset, maintient la poitrine par les épaules et promet un confort inouï pour les femmes.
2: Quel beau métier, vendeuse de lingerie fine.
1: Totalement novateur pour l'époque, bien que le nom ne soit pas très glamour. Le corselet-gorge, ça sonne moins lingerie fine que matériel orthopédique. Car jusqu'à présent, la mode est dominée par le corset. Baleine rigide, taille étranglée, posture contrainte. Au point que certaines femmes s'évanouissent en plein bal. Souvent, les valses étaient à trois temps. Un, deux, malaise. Hermine Cadol ne supporte plus cette souffrance imposée aux femmes. Ouvrière dans une usine de fabrication de corsets, elle s'engage très tôt dans les mouvements féministes.
3: Pas content.
1: Et côtoie les figures politiques majeures de son temps, comme Louise Michel. Après avoir migré à Buenos Aires, en Argentine, elle revient donc en France avec son prototype de corset coupé en deux. Mais les mœurs évoluent très lentement, forcément avec un corset difficile de courir. Et elle doit attendre 1898 pour déposer le brevet et 1910 pour ouvrir son propre atelier de lingerie. De son vivant, Hermine Cadol emploie près de 200 ouvrières et vend même ses créations à des clientes fortunées à l'étranger. Le soutien-gorge est né d'une idée simple, soutenir sans écraser. Un programme que beaucoup de gouvernements pourraient encore méditer.
0: Merci Stéphane, passez une bonne journée. Nous sommes le lundi 15 juin. Il était d'un 15 juin.
4: Le
5: lui aussi.
0: Ouais. Il y a de nombreuses personnalités qui sont nées à 15 juin. Alors, on a déjà évoqué Brigitte Fosset. On a déjà évoqué le regretté Claude Brasseur. Il y a Helen Hunt également, la comédienne, Courteney Cox, et donc Johnny Hallyday parmi les personnalités qui sont nées un 15 juin. On vous souhaite une belle journée, un bon lundi à tous. Merci d'écouter Ici Lorraine, c'est reparti, il est 8h.
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0: Et c'est une nouvelle édition que nous vous proposons pour les infos de 8h avec François Pelleret. Toute l'actualité détaillée comme chaque matin.
7: Des agriculteurs qui invitent des policiers de l'environnement dans une ferme. C'est une main tendue assez rare pour être remarquée.
0: C'était même une première en France.
7: Oui, la semaine dernière, le syndicat des jeunes agriculteurs de la Moselle qui invite des agents de l'OFB, l'Office français de la biodiversité, qui les invite à dialoguer sur l'exploitation du président des JA, Jonathan Nondier, à Bure-Lioncourt, près de Château-Salins. Ce sont véritablement deux mondes qui très souvent s'opposent sur la gestion de l'eau, sur l'entretien des haies, peut-être dans un avenir proche sur la présence du loup face aux troupeaux de moutons dans le sud mosellan. L'idée de Jonathan Nondier était donc de mieux se connaître pour moins se défier.
8: C'est déjà de rompre la glace, mieux se connaître. Notre slogan pour aujourd'hui, c'est cultivons le dialogue, parce que il y a sûrement des fake news, des non-dits, des choses comme ça. La situation chez nous, elle est plutôt apaisée, je vais dire calme, parce que d'abord, on n'a pas de gros problèmes récurrents. On a des certains secteurs ou certains dossiers qui peuvent poser problème. Et sur l'ensemble du département, on n'a pas de gros problèmes. Alors c'est pour ça qu'aussi aujourd'hui, on veut absolument nouer ou renouer le dialogue pour que derrière, on puisse avancer ensemble. C'est vrai que le mot OFB aujourd'hui peut faire peur. On parle d'environnement, on parle de cours d'eau, de haies, etc. Quelque part, aujourd'hui, on n'a pas le choix, on est obligé de travailler dans ce sens-là. Ils sont là, on est là, travaillons ensemble.
7: Cette rencontre entre des agriculteurs et des agents de l'Office français de la biodiversité, la police de l'environnement, ça sera le long format d'ici Lorraine à 8h30. Un début de rébellion hier soir à la maison d'arrêt de Sarreguemines. Vers 19h13, détenus ont refusé de sortir de la cour de promenade. Ils ont refusé de regagner leur cellule. Une équipe d'intervention et de sécurité a été appelée en renfort. Ce sont des agents pénitentiaires chargés de rétablir l'ordre. Bon, leur arrivée a été dissuasive. Tout s'est terminé rapidement et dans le calme. Cette maison d'arrêt de Sarreguemines est surpeuplée. Son taux d'occupation y est de 180% selon la CGT. Depuis le mois de février, la police judiciaire de Metz enquête sur une plainte pour harcèlement raciste au sein d'un établissement scolaire de Metz, Saint-Étienne de la Miséricorde. Une ancienne étudiante en BTS affirme avoir été discriminée par des élèves, mais aussi par un surveillant, par des membres de la direction. Alors pas de réaction du côté de cette direction sur Ici Lorraine. En revanche, le témoignage de cette ancienne élève est à lire et à écouter sur ici.fr.
0: Cette fois, un accord semble bel et bien conclu entre les États-Unis et l'Iran.
7: Un cessez-le-feu qui concerne aussi le Liban. C'est ce que confirme en tout cas le médiateur, le Pakistan. Cette guerre au Moyen-Orient sera inévitablement au programme des discussions entre les pays du G7. Ils sont réunis à partir d'aujourd'hui à Évian, au bord du lac Léman. Un sommet des 7 puissances mondiales, toujours sous haute tension avec la présence de milliers de protestataires de ce type de rencontre.
0: Les cloches de la chapelle Saint-Nicolas de Rhénange à Volstrov sonnent à nouveau grâce à un jeune de 16 ans.
7: Hugo Gautreau, c'est son nom, il est campanologue, autrement dit spécialiste des cloches, et il est même certifié par l'évêché. Et il a contribué à la renaissance de cette chapelle, qui est située au sud-est de Thionville. Elle est restée fermée pendant près de 10 ans, mais des travaux ont été menés. Et le diagnostic de la cloche, il a été réalisé donc par ce jeune passionné, Emma Voglimaxi.
3: Basket Nike au pied, Hugo monte avec aisance un escalier très escarpé.
5: Nous voici ici dans le clocher.
3: Puis grimpe sur les poutres pour accéder à la cloche.
5: Elle sonne pour tous les gens angélus et du coup tous les villageois la connaissent rien qu'au son.
3: Hugo a grandi à Rhénange avant de déménager à Yutz. Cette cloche de 334 kilos est donc spéciale.
5: Être dans une chapelle qu'on connaît depuis qu'on est tout petit, la cloche qu'on entend depuis qu'on est tout petit, qui est pratiquement celle qui m'a donné cette passion, bah en fait ça fait plaisir, ça renforce un peu le lien avec cette cloche et cette chapelle.
3: À la demande de l'évêché, il a fait son diagnostic et problème, sa cloche préférée est malade.
5: Le bâton tient avec une chape, ça s'appelle, c'est un morceau de cuir, elle est en très mauvais état parce que le cuir est sec et se désagrège, du coup il faut le changer.
3: Un devis est en cours pour la faire réparer.
5: Du coup c'est parti pour 3 minutes.
3: Mais elle sonne encore, vous n'avez peut-être pas reconnu la note, mais Hugo, lui, oui.
5: Elle sonne le si bémol de la troisième octave, du coup c'est la troisième octave du piano en partant de la note la plus grave.
3: Le lycéen sait reconnaître instantanément les notes des cloches, car c'est une passion qu'il a depuis toujours.
5: Quand j'étais petit, je mettais mon doigt à côté de l'oreille et je disais ding-dong, ding-dong à chaque fois qu'on passait à la chapelle.
3: Son objectif, partager sa passion encore trop méconnue. Pour ça, il fait des vidéos sur YouTube sur les cloches du département.
7: Et le reportage en photo également sur Hugo Gautreau, campanologue, il est à découvrir sur ici.fr. Cette saison restera dans l'histoire du club de foot de l'APM Metz, puisque le club de la rue Lothaire, devant la piscine, jouera en 5e division, la N2. Grâce à un match nul hier, un partout contre Sedan dans les Ardennes, l'APM Metz valide sa montée. Écoutez la joie du milieu de terrain, Samy Kelly.
9: Très content d'avoir pu faire monter le club, sur un match en plus contre Sedan, c'était un match pas évident, physique et puis voilà. Mais non, très content, très fier. Ça fait 3 ans que je suis là au club. Sur la 3e année, on arrive à monter, donc très content.
10: De ce que on a fait cette année, tout l'ensemble du groupe, parce que il y a beaucoup de sacrifices de tous, parce qu'il y a beaucoup de gens qui travaillent, voilà, et tout ça dans les entraînements. Donc merci à eux pour cette année. Je pense qu'il n'y a pas photo sur l'ensemble de la saison, en terminant premier de ce championnat qui était assez relevé, et plus en perdant aucun match au barrage. Donc je pense que c'est mérité. Ouais.
7: Ouverture aujourd'hui par ailleurs du Mercato et Festival en football qui se refermera le 1er septembre. Un Mercato à suivre à chaque fois que c'est nécessaire sur ici.fr, avec tous les mouvements OFC Metz mis à jour. Quelle entrée en matière de l'Allemagne à la Coupe du Monde de football. Elle a infligé un 7-1 hier contre la petite équipe de l'île de Curaçao, c'est dans les Caraïbes. Aujourd'hui au programme à 18h, l'Espagne contre le Cap-Vert. Et et à 21h, la Belgique aura rendez-vous avec l'Égypte. Une 13e place aux 24 heures du Mans pour l'Ayangeois Mathieu Jaminet. Bon, c'est moins bien que l'an dernier où il avait terminé 6e. Mathieu Jaminet qui courait dans la catégorie Rennes, l'hypercar avec un équipage de l'écurie sud-coréenne Genesis. Sa voiture termine donc avant-dernière à 9 tours de la Toyota vainqueur qui, elle, a réalisé 381 tours du circuit en 24 heures au Mans.
0: Les candidats au bac découvrent en ce moment même les sujets de philo, François.
7: Alors, il va d'abord falloir faire un choix et puis ensuite prendre sa plume et philosopher. 530 000 élèves de terminale des filières générales et technologiques qui planchent ce matin et on leur adresse un gros... Enfin, le mot de Cambronne, hein, vous avez compris, en 5 lettres. Vous, Fred, vous aviez écrit sur votre copie, il me semble, comme Amel Bent.
11: Je n'ai qu'une philosophie, être accepté comme je suis.
7: Vous savez citer les auteurs. Il faut toujours avoir des références dans une copie de philo.
0: On adore. Excellent. T'en forme, vous,
7: qui sait, hein? Peut-être certains vont citer Amel Bent.
0: On ne peut pas savoir, ça.
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7: Un temps très agréable avant le retour de la chaleur.
0: Oui, c'est un super temps, effectivement. François, il va faire super beau toute la journée. Grand soleil ce matin, grand soleil cet après-midi, du soleil, du soleil, du soleil.
7: Mais pas trop chaud.
0: Pas trop chaud, une dizaine de degrés ce matin et cet après-midi 25. Donc ça va, ça reste acceptable. Bah
7: justement
0: degrés,
7: pour les conditions en classe, pour plancher,
0: 25, ça va.
7: C'est bien, on souffre pas de la chaleur. Oui.
0: 25 à Briey, à Thionville ou à Metz. Vos conditions de circulation, c'est important le matin. On est à vos côtés pour vous emmener au boulot. C'est évident, on n'a pas besoin de vous parce qu'on a un GPS ou des GPS. Ah oui, mais il n'y a pas la chaleur humaine. Et puis des fois, il y a quand même des petits retards. Tiens, un accident vient de se produire avec une moto, à l'instant. Une moto et une voiture au kilomètre 322. On est à hauteur de Richemont, on est sur l'autoroute A31. On est dans le sens Metz vers Luxembourg. Ça vient de se produire à l'instant. Si vous avez des infos, vous pouvez nous appeler. Non pas pour faire du voyeurisme et savoir si c'est grave ou pas, mais parce que ça donne évidemment une indication sur la nature des secours qui vont être mis en place et des moyens qui vont être développés pour que la circulation soit à nouveau fluide. Donc un petit coup de fil, ça mange pas de pain, si c'est nécessaire, au 03 87 52 13 13. Prudence, bifurcation A30 à 31, un accident qui vient de se produire avec une moto sur la 31. Il est 8h09, bonne route.
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0: Et la musique, c'est tout simplement celle de Clara Luciani, La Grenade sur Ici Lorraine. Bon lundi.

0: La grenade sur ici Lorraine. Merci Céline d'être extrêmement réactive par le WhatsApp. Céline qui nous indique qu'il y a un accident qui s'est produit. Donc je l'ai signalé, mais elle complète l'info en disant que ce sont les badauds qui font la circulation. Attention hein, sur la 31. Oui, ça venait de se produire à l'instant. Un motard et au moins un véhicule en cause. Prudence, dit Céline sur la 31. On est à la bifurcation, à la jonction entre la 30 et la 31 dans le sens montant. La prudence s'impose. Il est 8h13, bon début de journée. Le rendez-vous, c'est pas vrai.
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0: Et le rendez-vous, c'est pas vrai, c'est avec Aude Razzo tous les matins qui nous alerte, qui nous met en garde sur les différentes arnaques. Alors, il y en a plein. Hein. Sur Internet, pour les concerts, on en a eu par exemple pour Céline, etc. Ce matin, il est question des arnaques autour d'Alinéa.
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0: Alors, une info qui vient d'arriver de Dorothée au Standard. Toutes les voies sont neutralisées pour monter vers le Luxembourg pour le moment suite à cet accident avec ce motard sur l'autoroute A31 à la jonction entre la 30 et la 31 dans le sens montant. On y revient évidemment dès qu'on a des informations plus précises. Vous pouvez passer à l'antenne si vous le souhaitez, si vous avez un instant. 03 87 52 13 13. 8h15, c'est pas vrai. Le rendez-vous anti-arnaque, Aude Razzo. Attention, beaucoup de gens se font piéger, se font avoir par des faux sites internet qui se font passer pour Alinéa. L'ex-enseigne de déco et d'ameublement.
8: Oui, c'est Marie-France, une auditrice qui m'a alertée. Marie-France tombe sur le site alinea-official.com. Elle clique, elle voit des réductions partout, à moins 80%, et ça lui paraît plausible, puisqu'elle le sait, les magasins Alinéa ont fermé, l'enseigne est liquidée, donc ces énormes ristournes, à première vue, ça s'entend. Je suis allée voir aussi, très joli site, hein, je vois des assiettes à 80 centimes, des poufs à 1,90€, des canapés d'angle à 179€ seulement, ça vaut le coup, très clairement. Marie-France achète pour une centaine d'euros, mais elle a beau attendre sa commande, elle ne voit rien venir. Suivi de commande inaccessible, impossible de joindre le site. Elle a compris, c'est une arnaque.
0: Aude, une chose importante à savoir, Alinéa n'a plus de site internet. Hein.
8: Non, puisque l'enseigne a disparu, son site effectivement n'est plus en ligne. Donc c'est pas compliqué, si vous voyez une boutique web Alinéa, arrêtez tout, c'est un piège. Ce qui est très embêtant, c'est que j'ai fureté, il y en a plusieurs de ces faux sites Alinéa. J'en ai même trouvé beaucoup. Certains, heureusement, ont été supprimés, mais il y en a d'autres et il y en aura d'autres, ça je vous le garantis. Quand vous faites du shopping internet, même si vous connaissez l'enseigne, pensez toujours à faire une petite vérification. Ça prend vraiment quelques secondes. Vous tapez le nom du site dans Google avec derrière le mot « arnaque ». Et s'il y a un loup, vous allez vite trouver des témoignages de gens qui se sont fait avoir. Pour ceux qui se sont fait avoir, et ils sont nombreux, je vois énormément d'internautes très énervés sur les forums et les réseaux sociaux, vous faites comme Marie-France, très bon réflexe, elle a fait un signalement à la répression des fraudes. Le site, je vous le donne, il s'appelle Signal Conso.
0: Merci Aude de ces précisions. Je rappelle à 8h17 qu'il vient de se produire un accident avec un motard sur l'autoroute A31, bifurcation A30, A31 dans le sens montant. Une ambulance est sur place, nous dit Dorothée. 3-4 véhicules rangés sur le côté. Vos infos 03 87 52 13 13. Prudence.
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0: 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Si vous êtes le septième appel, c'est pour vous, Aurel San. Bonne chance.
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0: Roulement de tambour, ambiance reggae avec Bernard Lavilliers. Thème de ghetto sur votre radio ici, 8h18.

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0: particulier. À 8h21, on joue avec Thierry.
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0: Entre 7h et 7h30, c'était Zaz. Maintenant, c'est Aurel San. Franchement, c'est que du lourd. Il y aura du Jamiroquai aussi demain.
2: Non.
0: Si, il faut être à l'écoute. Là, en l'occurrence, c'est pour le Nancy Open Air au Zénith de Nancy avec Thierry. Bonjour Thierry.
2: Bonjour Thierry.
3: Oui, bonjour. Bonjour Fred. Bonjour l'équipe.
0: Eh ben, écoutez, vous allez aller voir Aurel San.
3: Eh ben, vous avez une bonne nouvelle.
0: Eh ben voilà, c'est ça qu'on veut entendre.
3: Ouais, oui,
0: c'est une bonne nouvelle.
3: C'est que du plaisir à vous écouter tous les jours. En plus, je gagne.
2: Voilà. C'est pour gentil. Les bonnes nouvelles, vous vous branchez sur Ici Lorraine.
0: C'est très gentil. Merci.
3: Eh ben voilà.
0: Qu'est-ce que vous faites? Vous partez bosser là? On pense que vous êtes en voiture.
3: Non, je suis en camion. Je suis chauffeur routier.
0: D'accord. Qu'est-ce que vous transportez?
3: Des conteneurs maritimes.
0: Ah oui, les... plein ou vide?
3: Des fois plein, des fois vide.
2: Ça dépend dans quel sens on roule. Oui.
0: Et vous êtes que dans la région ou vous allez les chercher au bord de mer?
3: Je vais les chercher à Athus, au terminal là, en Belgique. Et c'est rail route, c'est dispatché dans le quart nord-est. Je vais jusque dans les coins d'Épinal, dans notre belle région. Voilà, je vais pas plus loin. Au plus loin, on va à Besançon, vraiment au plus loin.
0: Ah oui, ça fait déjà une trotte, Besançon, hein. C'est au moins 5 heures de route en camion, non?
3: Voilà, c'est ça, oui, à peu près, j'aurais dit
0: 4h30.
3: Allez, en chipotant un petit peu.
0: Voilà. chipotant, c'est la saison des barbecues, c'est normal qu'on chipote.
2: Aucun rapport.
0: Bon, Thierry, on vous souhaite un bon lundi, soyez prudents, bonne route, merci de nous écouter, ça nous fait super plaisir et bravo pour ces places pour Aurel San.
3: Merci, changez rien en tout cas, bonne journée à vous.
2: Ok,
3: merci,
2: on change rien.
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0: Il est 8h23. Et tiens, et si la prochaine rencontre marquante de votre vie se faisait autour d'un repas avec une ou un inconnu? Eh bien, c'est le pari de notre Lorrain du jour, inventeur messin d'une application qui remet la convivialité au centre des échanges à travers ce concept simple mais ambitieux. Il propose de recréer du lien social en transformant chaque table en espace de rencontre. Une idée née à Metz qui est à découvrir ce matin avec Jérémy K.
5: À l'heure où les échanges passent souvent par les écrans, Pierre Valo fait le pari inverse, remettre les gens autour d'une même table. Avec Eat Meet, une application imaginée à Metz et relancée au printemps 2026, le trentenaire propose de partager un repas avec des inconnus afin de créer du lien social autrement. Bonjour Pierre.
6: Bonjour.
5: Qu'est-ce qui distingue Eat Meet des applications de rencontre ou des réseaux sociaux qui existent déjà?
6: Nous, le principe de l'application, c'est, à l'inverse des autres applications, on va dire, de passer le moins de temps possible sur l'application. Tout est fait pour que ce soit rapide et efficace. On organise un repas sur l'application, on dit que tel jour, on organise un repas et qu'on a tant de places de disponibles. D'autres utilisateurs font une demande de participation au repas et ensuite vous acceptez. Et c'est tout.
5: Vous ne souhaitez pas en faire quelque chose de lucratif, pourquoi?
6: Aujourd'hui, tout est la course justement au lucratif, la course à la rentabilité, etc. Nous, on est 4 personnes qui faisons ça sur notre temps libre. On a tous des jobs à côté. On préfère que le concept fonctionne plutôt que d'avoir de l'argent pour lancer le concept, mais que ce soit dénaturé par l'argent. Nous, si ça prend 3 ans à ce qu'il y ait suffisamment d'utilisateurs sur l'application pour que ça tourne, etc., on veut pas que ce soit une deadline finie.
5: Quel type de profil, Pierre, se retrouve aujourd'hui parmi les utilisateurs?
6: C'est très cosmopolite. Il y a vraiment, on va dire, l'étudiant qui a 18-19 ans, qui vient d'arriver dans une ville pour ses études supérieures, qui se retrouve seul. On a les trentenaires qui, eux aussi, enfin les jeunes couples. On a des personnes retraitées. On a des couples qui ont leurs enfants qui viennent de partir de la maison et qui se retrouvent seuls. Mmh. C'est très difficile, en fait. C'est, on va dire, tous les majeurs de 18 ans à 77 ans, même plus.
5: Vous vous décrivez comme un voyageur, un baroudeur. Ces expériences, elles vous ont façonné, justement. Elles ont façonné la création de cette application?
6: Eh bien oui, parce que c'est en voyageant que j'ai rencontré un des développeurs. Mmh. Ça lui a beaucoup plu. On a commencé à faire ça à 2, puis à 3, puis à 4. D'avoir voyagé, ça nous montre vraiment qu'à l'étranger, c'est différent. Mmh. J'ai pris le système de la France. On a l'habitude de manger à table. On a l'habitude de prendre son temps à table. Donc, quand on cuisine pour des invités, pour plusieurs personnes, on s'applique toujours plus.
5: Vous évoquez déjà des partenariats avec des producteurs locaux. Pourquoi cette orientation?
6: En fait, on voudrait vraiment étendre le projet, on va dire, d'avoir une mise en lumière de tous ces petits producteurs locaux qui sont, pour la plupart, pas très doués avec Internet, avec les moyens de communication d'aujourd'hui. Nous, on veut tout simplement, en fait, avec notre communauté, notre visibilité, on va dire, leur donner justement de la visibilité, les mettre sur le devant de la scène, puisque bah, pour organiser un bon repas, il faut avoir des bonnes matières premières.
5: Vous en savez plus sur cette application qui décide donc de remettre les Messins, les Mosellans, les Lorrains et peut-être tous les Français autour de la table. Merci à vous, Pierre Vallot, d'avoir été notre Lorrain du jour. À bientôt.
6: Merci, au revoir.
7: Le Lorrain du jour à retrouver sur l'application. Ici, vous êtes en voiture en direction du Nord. Vous avez pris la 31, vous allez être ralenti à partir d'Aïs sur Moselle à hauteur de un peu après Talange. Il y a eu un accident avec une moto qui s'est produit, la bifurcation à 30 à 31 et ça occasionne des difficultés dans le sens montant. Chicago, If You Leave Me Now sur votre radio ici, 8h27.

0: If You Leave Me Now sur votre radio, ici 8h28. On va retrouver Mathieu dans un instant dans le testé approuvé du jour. Il aime les graffitis, lui.
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0: Il est 8h30, François Pellerel, l'info d'ici à suivre.
4: Une rencontre inédite entre la police de l'environnement, l'Office français de la biodiversité et des agriculteurs mosellans. Ça sera dans 90 secondes, après avoir vu l'actualité en France et dans le monde.
5: Les dirigeants de 7 des pays les plus puissants au monde, réunis à Évian, en Haute-Savoie. Un sommet du G7 dans un contexte particulier, car un accord de paix est en bonne voie entre l'Iran et les États-Unis après près de 4 mois de guerre. Un cessez-le-feu robuste et durable est indispensable, insiste Emmanuel Macron à propos du Liban. Des rassemblements ce soir devant les palais de justice de Perpignan, Auch, Nîmes, Le Mans ou encore Paris, à l'appel des associations féministes dans le sillage de l'affaire Liana. Des députés sont par ailleurs reçus cet après-midi à Matignon. Ils demandent l'examen rapide d'un texte contre les violences sexistes et sexuelles. Eux planchent depuis déjà une demi-heure sur leur épreuve de philosophie. 530 000 élèves de terminale devant leur copie avant les épreuves de spécialité demain. Les résultats, eux, sont attendus le 7 juillet. 6 départements sont aujourd'hui en vigilance orange aux feux de forêt. Il s'agit de l'Aude, de l'Hérault, du Gard, du Vaucluse, de la Vendée et des Deux-Sèvres, selon Météo France. La Coupe du Monde de foot, les champions d'Europe en titre, les Espagnols affrontent le Cap-Vert à 18h. Nos Bleus, eux, sont arrivés à New York hier soir où ils joueront contre le Sénégal demain à 21h. Et puis, il a conservé son titre de champion de France en battant son grand frère. En tennis de table, Félix Lebrun a battu Alexis en 6 manches hier à Laval. Cela fait 4 ans qu'ils sont face à face en finale des championnats de France.
0: François Pellerey, 8h31, ici en Moselle. Alors, la police de l'environnement et des agriculteurs ont fait le choix du dialogue entre eux, hein, malgré leurs désaccords.
4: Oui, c'est cela. Une rencontre était organisée la semaine dernière entre des fonctionnaires de l'Office français de la biodiversité et des membres du syndicat des jeunes agriculteurs. Et figurez-vous, c'était une première en France. Il y avait en tout une cinquantaine de personnes réunies chez le président des JIA à Burlioncourt, près de Château-Salins, pour une rencontre au sommet qui a mis quand même des années à se concrétiser, Julie Seigneura.
6: Bonjour à tous, bonjour à...
7: Cette journée, c'est le fruit d'une rencontre en 2015 lors de la première édition des Terres de Jim en Moselle. Le policier de l'environnement Éric Marguet et le jeune agriculteur Jonathan Nondier avaient tenu un stand ensemble. 10 ans plus tard, l'idée de faire se rencontrer ces deux univers se concrétise autour d'un café. Éric Marguet.
8: J'avais dans l'idée de lever quelques malentendus, quelques incompréhensions, et apporter des points d'éclaircissement, rassurer le monde agricole, présenter notre métier, nos fonctions, nos obligations, puis en même temps être là à l'écoute des agriculteurs pour comprendre leurs difficultés.
7: Alors même si la situation n'est pas aussi tendue en Moselle que dans d'autres régions, il y a plusieurs sujets sur lesquels les points de vue divergent. Jonathan Nondier est donc le président des jeunes agriculteurs du département.
9: En Moselle, pour l'instant, c'est simple, ça va être tout ce qui est gestion des cours d'eau, entretien des cours d'eau, gestion des haies, entretien des haies. Un petit peu plus tard, alors c'est pas à souhaiter, mais le sujet de la prédation. Parce que le loup est à nos portes. On y sera sûrement confronté dans un laps de temps plus ou moins court, mais voilà, là les trois sujets qui peuvent aujourd'hui nous poser problème.
7: Pendant 2 heures, agents de l'OFB et exploitants agricoles exposent leurs objectifs, leurs contraintes, pour que chacun comprenne le point de vue de l'autre. Initiative saluée par Stéphane Herman, le président de la Chambre d'agriculture de la Moselle.
10: Il n'y a pas si longtemps que ça, il y a un contrôleur qui a décroché un agriculteur du bout de la corde. Et ça, c'est pas normal. L'approche dans les exploitations doit être quasiment à la carte. Parce que chaque exploitant a ses problématiques. climatique, que ce soit familial, économique, enfin voilà, l'humain, il faut qu'on en tienne compte. Moi, j'y tiens énormément.
7: A contrario, l'OFB tient à lever un autre malentendu selon lequel les policiers de l'environnement auraient en permanence les agriculteurs dans leur viseur. Éric Marguet.
8: Pour l'année dernière, on a moins de 3% des contrôles qui concernent des agriculteurs.
7: Et les 97% qui restent alors, c'est qui ?
8: Des particuliers, des associations, des entreprises, des collectivités territoriales, tout le reste de la population qui a affaire à l'environnement.
11: On est donc joignable 7 jours sur 7, 365 jours par an, de 8h à 18h sur un numéro de permanence. Vous avez le numéro qui est affiché ici en haut en cas de besoin.
7: C'est l'un des enseignements de cette matinée. Les services de l'État sont là en premier lieu pour conseiller et orienter avant qu'une infraction ne soit commise.
4: Julie Seignera à Burlioncourt près de Château-Salin pour l'info d'ici. À suivre à 9h, la justice restaurative. Qu'est-ce que c'est ? C'est assez récent, hein, mais on a un premier bilan en Moselle, avec notamment des cas de mineurs condamnés. C'est le fait, tout simplement, de faire dialoguer, de faire se rencontrer des victimes et des auteurs d'infractions, voire de crimes. On en parlera, on fera un premier bilan à 9h sur Ici Lorraine. Mais le temps, mais il est parfait.
0: Vous m'avez appelé, François ? Ouais, c'est génial. Ça va être une très belle journée. C'est une très belle journée. Il y a du soleil. Il sera bien présent tout au long de la matinée, bien présent tout au long de l'après-midi et au long de la soirée. Franchement, c'est une journée d'été. Il n'y a rien à dire. Côté température, ce matin, ça oscille entre 11 et 13 degrés. Cet après-midi, ça va grimper et c'est reste respirable puisque nous aurons 25 à Sarreguemines, à Briey, à Thionville ou à Metz. La circulation, on revient sur cet accident qui s'est produit. Une moto est en cause, enfin, du moins impliquée, pardon, pas en cause, autant pour moi, impliquée et il y a un blessé. C'est un accident corporel.
4: Entre une moto et une voiture.
0: Ouais, absolument. On est au kilomètre 322. François, on est à hauteur de Richemont. On est dans le sens montant. Une voie est neutralisée et deux autres voies sont impactées par des ralentissements. Là, c'est le grand chassé croisé. Ça part vers la 30, vers la 31. Alors, ceux qui ont
4: l'habitude, c'est là où il y a quatre voies en tout. Ouais.
0: Absolument. Ceux qui ont l'habitude savent quelle voie choisir, mais il y en a plein d'autres qui, au dernier moment, ne savent toujours pas s'ils vont à gauche ou à droite. Hein. Donc, ça occasionne déjà un ralentissement important, un embouteillage. Vous êtes évidemment patient et vous pouvez nous téléphoner pour nous donner des précisions de façon à ce que celles et ceux qui sont derrière ne s'engagent pas sur l'autoroute pour rester bloqués trop longtemps. 03 87 52 13 13. Ça, c'est le point noir ce matin. C'est la grosse difficulté avec cet accident qui s'est produit il n'y a pas très longtemps. Et puis, ça roule mal pour aller vers Nancy aussi. Si vous avez un rendez-vous à Nancy, il y a les travaux, mais à hauteur de Belleville, ça commence à bouchonner fort jusqu'à Pompey. 03 87 52 13 13.
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0: Et la musique, c'est le coup de folie de Thierry Pastor. Voilà, on chante, on fredonne, on se fait plaisir avec cette chanson des années 80.

0: C'est ce que je dis à François le matin. T'as rien compris.
1: Et puis c'est tous les matins en plus. Hein. Indécrottable. Hein, le gars qui comprend jamais rien. Je veux dire, on n'arrivera à rien avec lui dans la vie de toute façon.
0: Le coup de folie de Thierry Pastor. C'est moi qui suis fou. Il est 9h-20.
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0: On aime tester des choses chaque jour, lancer de nouvelles initiatives, s'intéresser à peut-être des activités nouvelles. C'est le cas aujourd'hui. Entre expression artistique et patrimoine urbain, Raphaël Marcellia s'intéresse à un art à ciel ouvert.
4: Bonjour, je m'appelle Mathieu et mon métier c'est de faire des fresques sur les murs. Des graphes, à la base je viens du milieu du graffiti, mais avec le temps je me suis amélioré. Et on va dire que je fais des fresques.
5: Ok, il y a encore une différence entre graffiti et fresque alors.
4: Ben ça reste du milieu du graffiti, on va dire. Après, dans le graffiti, il y a plein de sous-catégories. Il y a le tag, les pochoirs, les autocollants, les stickers, les affiches. Et moi, je fais de la fresque graffiti, on va dire. Alors, je suis tombé dedans, j'avais 15-16 ans à peu près. Et c'est un collègue, un ami à l'époque, je connaissais pas du tout le graffiti, qui m'a mis entre les mains une revue de graffiti. Et à partir de ce moment-là, j'ai commencé à regarder partout autour de moi les années qui ont suivi. J'avais 16 ans, 15-16 ans à peu près. Et c'est là que j'ai découvert un art et qui m'a interpellé, quoi. Et du coup, je m'y suis mis comme ça en dessinant. Et puis en 2002, j'ai acheté mes premières bombes de peinture et j'ai commencé à peindre sur des murs pas autorisés. Mais voilà, avec le temps, vu qu'on savait pas trop, avec le temps, après, on va plutôt dans les endroits tranquilles pour s'exercer, quoi.
5: Ouais, mais il faut quand même un don à la base. Vous êtes bon dessinateur, j'imagine.
4: Alors non, pour moi, je savais pas du tout dessiner. C'est juste le fait de peindre et d'appuyer sur une bombe de peinture, moi, qui m'a illuminé, on va dire. Et à partir de ce moment-là, vu que, enfin, j'avais envie de travailler, moi, à la base, déjà, c'était écrire des lettres. C'est le travail de la calligraphie et du lettrage, le graffiti à la base. Et avec le temps, ben, j'ai voulu me perfectionner aussi. Plus travailler des fresques avec des lettrages, mélanger tout. Donc moi, je me suis concentré essentiellement là-dessus pendant plusieurs années. Mais bien sûr, je voulais accompagner mes lettrages d'illustrations, de dessins, pour qu'il y ait une dynamique et puis quelque chose qui mettait en avant le lettrage, et le lettrage mettait en avant le personnage aussi autour. Donc c'est comme ça que j'ai appris à dessiner des personnages aussi. Après, je crée moi-même pas des personnages, je recopie des images. Donc ça reste plutôt que de la technique, que de l'artistique, où je crée moi-même mes personnages. Mais après, j'ai des collègues qui font que des personnages, en fait. Chacun a son style dans le graffiti. J'ai appris à dessiner en peignant, en fait.
5: Alors ça fait maintenant une quinzaine d'années que vous êtes donc dans ce domaine. Est-ce qu'on peut dire aujourd'hui que c'est clairement testé et approuvé?
4: Ah bah, c'est clairement testé et approuvé, le graffiti, c'est pas fini, quoi. Donc oui, clairement, c'est testé, c'est l'approuvé.
0: Le graphe, ce matin, à l'honneur avec Raffaello. 8h43, on vient d'entendre le coup de folie de Thierry Pastor. Il est fou. Il s'appelle Monsieur Radin. Bonjour, Monsieur Radin.
6: Bonjour.
7: Bonjour tout le monde.
0: Écoutez bien, je crois qu'il veut faire... Vous m'arrêtez ? Il veut faire payer les gens qui viennent regarder le match chez vous.
7: Bah oui, parce que...
6: Quoi ?
7: Demain, il y a le match de l'équipe de France.
0: Écoutez.
7: Vous avez peut-être invité des collègues, des amis à voir le match chez vous. Vous n'allez quand même pas tout payer. Alors, je vais vous donner quelques petits conseils pour faire financer la soirée par les autres. L'air de rien, tranquille ou balou. C'est dans un instant.
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0: 8h44. Monsieur Radin vous donne ses conseils pour dépenser le moins possible. Demain, l'équipe de France joue contre le Sénégal. Ce sera à 21h. Et si vous avez décidé d'inviter des amis à la maison, ne soyez pas bête. Faites-les payer, dit Monsieur Radin.
7: Mais oui, il existe une application pour ça. Alors, beaucoup connaissent. Ça s'appelle Tricount. Tricount, T-R-I-C-O-U-N-T.
0: D'accord.
7: Vous organisez une soirée entre amis, il y a 8 personnes de prévues. Vous achetez tout, plateau de charcuterie, boissons, desserts. Forcément, les invités vont vous dire « Attends, je participe, tu me diras combien je te dois ?» Et là, vous leur rétorquerez Mais j'espère bien. Et vous ouvrez l'appli Tricount sur votre téléphone. Vous mettez un prix grosso modo de vos frais pour la soirée, vous rentrez le nom des 8 convives, l'appli va calculer combien vous doit chaque personne et envoyer un lien aux personnes pour qu'elles puissent payer avec votre RIB. Alors si François a payé une partie du dessert, vous le mettez et ça recalcule une part équitable pour tout le monde. Si vous n'avez pas envie de faire payer Laura, parce que la dernière fois c'était déjà elle qui avait tout payé, vous le dites, c'est infini, il y a 1000 possibilités. L'appli va donc envoyer une notification, votre RIB, ça se fait directement en ligne. À la base, ça servait pour les vacances entre amis.
1: Oui, c'est pratique ça. Pour
7: une horreur, les vacances entre amis.
1: Ah, les calculs, oh là là.
7: Une horreur.
1: Les fins de resto. Les...
7: Et on attend toujours qu'il y en ait un ou une qui dise oh, bah je le prends. Et là, tout le monde. Oh, bah d'accord. T-R-I-C-O-U-N-T, Tricount. Attention, on n'envoie pas une notification de paiement aux invités sans qu'ils ne vous aient demandé combien ils vous devaient. Sinon, ça la fout mal. Ils sont invités, ils reçoivent une facture après. Les jeunes font beaucoup ça entre eux. Alors c'est terrible, hein, y a plein d'articles dans la presse. Mais c'est plus courant qu'on vous demande qu'est-ce que je peux ramener. Et alors là, les personnes vont vous demander ça le jour même de la soirée. Parce qu'ils savent bien que vous avez déjà fait les courses. Et que vous allez répondre, t'embête pas, rien. Mais non, on ne répond jamais rien. Même si effectivement vous avez déjà tout acheté. Demandez des choses qui se conservent et dont vous aurez toujours besoin. Demandez que la personne ramène un pack de bière qui servira pour les autres amis qui viendront dans 2 semaines. Ça par contre je le fais. Une bouteille de pastis, des pignons de pain. Enfin, la salade, c'est hyper cher. Faites-le payer par les invités. Du safran, du saumon, un reblochon. Des produits chers que vous allez pouvoir stocker. C'est toujours ça de prix. Moi, je fais ça pour les invités. S'ils viennent les mains vides, ça les met toujours mal à l'aise après. Donc, c'est pour les mettre à l'aise. C'est tout. C'est pour eux, hein. Alors, il n'y a aucun mal à demander des trucs qui n'ont pas de rapport avec la soirée. Les beaux jours reviennent. Regardez ce qu'il manque dans vos placards. Demandez à vos amis de ramener, je sais pas moi, une pince à tique, un brumisateur d'eau, de la crème solaire, des sachets de glaçons. Ça servira forcément. Ils seront hyper contents de vous rendre service. Eux auront l'impression que ça coûte moins cher, alors qu'en fait, non, c'est beaucoup plus cher que de ramener une bouteille d'Oasis. Et n'oubliez jamais que les bons comptes font des bons amis. Vous venez à la maison demain, Fred et François?
5: Qu'est-ce qu'on ramène?
1: J'ai oublié de prendre du foie gras. Oui, j'ai des rillettes, mais j'ai pas le foie gras. Tu t'en charges?
7: Oui, foie gras, allez, c'est bon. J'ai pas demandé. Ou alors, qu'est-ce que je ramène? Bah, tiens, fallait que je refasse mon passeport. Tu peux passer à la mairie, si tu veux. Mais faites-le. Les gens n'attendent que ça. Ils sont gênés s'ils ramènent rien.
6: Il s'appelle Monsieur Radin. Vous avez déjà le sujet du jour demain? Vous nous ambiancez ou pas?
7: Oh, j'en sais rien.
6: Vous savez pas?
7: Bon, bah, comment piquer les codes beIN Sport de quelqu'un?
1: Ah oui.
7: Mais en légal.
6: Toujours des idées incroyables.
7: Ah, si, on va faire ça.
6: Monsieur Radin est chaque matin sur votre radio ici. Voici Marine, escroc. Il est 8h47. Ah bah

0: Marine Escroc sur votre radio ici. Tiens, ce soir sur TF1.
1: Salut Nanar, ça va? Tu prends l'apéro? Tu prends l'apéro, hein?
2: Saison des campings est lancée.
0: Il y a camping ce soir sur TF1, effectivement. Ouais, on n'a jamais été aussi près de l'été. Camping dans lequel joue Claude Brasseur, évidemment. Je dis évidemment, je crois évidemment, dans lequel joue Claude Brasseur, qui était d'un 15 juin, voilà pourquoi j'en parle.
2: Il n'était pas le seul.
0: Il n'était pas le seul, et il jouait le mari de Brigitte Fosset dans La Boum, les parents de Vic. Et c'est aussi l'anniversaire de Brigitte Fosset, alors que lui était d'un 15 juin, et elle aussi, elle fête ses 80 ans. Lui s'est éteint il y a 6 ans maintenant, Claude Brasseur. Voilà un petit clin d'œil pour faire le lien entre Camping et La Boum, dont on entend la musique du film. 8h51.
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0: Alors on accueille ce matin dans notre agenda David Donnelly, qui est dirigeant de RNK à propos de l'Euromarathon de Metz. RNK, c'est une agence d'organisation d'événements. Bonjour David.
5: Bonjour à tous.
0: Bonjour, on démarre immédiatement avec l'actualité. C'est l'ouverture des inscriptions pour l'Euromarathon de Metz qui aura lieu en octobre, mais les inscriptions sont ouvertes depuis le 2 juin dernier. C'est le moment de chausser les baskets, alors.
5: C'est ça, les inscriptions sont ouvertes depuis, ça fera 2 semaines demain, mardi, il y a 2 semaines. Démarrage en fanfare, puisque je peux vous annoncer ce matin qu'on a franchi la barre des 5000 inscrits. Donc, très heureux, ça montre l'appétence, l'envie, l'intérêt des gens et de la population à Metz et dans ses environs pour cet événement qui va donc se dérouler le week-end du 10 et 11 octobre prochain 2026. Et voilà, donc tout se présente pour le mieux.
0: Pour le mieux. Quelles sont les différentes courses proposées? Il y en a plusieurs?
5: Ouais, il y a plusieurs courses. Donc il y a les distances traditionnelles de cet événement que sont la distance Rennes, le marathon, un peu plus de 42 km dans l'ensemble du territoire de l'Eurométropole. Un 10 km à Ganis qui se déroule dans le centre de Metz. Le marathon peut aussi se faire en relais pour ceux qui veulent courir en famille, avec des amis, avec des collègues, que ce soit à 2, on fait un semi-marathon chacun, ou à 4, on fait un 10 km chacun. Et puis, on ajoute cette année, grande nouveauté de l'édition 2026, un semi-marathon, donc un peu plus de 21 km, qui va permettre à ceux qui sont déjà bien aguerris sur le 10 km, pas tout à fait prêts pour un marathon, d'aller se tester sur cette super distance qui est le semi-marathon. Donc, semi-marathon, grande nouveauté de cette édition 2026. Il y avait de l'appétence pour ça, ça se voit dans les inscriptions, puisque ça part très bien sur cette distance-là. Donc, qui sera le nouveau parcours et la grande nouveauté de cette édition 2026 de l'Euromarathon Metz.
0: David Donnelly, dirigeant de RNK, l'agence d'organisation.

0: Robbie Williams, Angel sur notre radio ici. Il est 8h55, c'est le moment de consulter notre médecin, le docteur Kierzek, avec une question très actuelle, hein, puisqu'on est lundi. La fatigue du lundi matin, comment on gère ça, docteur? Bonjour.
1: Bonjour à toutes et à tous. Petit phénomène étrange, mais qui touche quand même des millions de Français chaque lundi matin. Vous avez passé un week-end tranquille, grasse mat, balade, canapé, rien de stressant. Et pourtant, quand le réveil sonne, ben on est plus épuisé que le vendredi soir. On se traîne hors du lit, et vraiment se traîner, on a la tête dans le brouillard et on rêve surtout du prochain week-end. Alors rassurez-vous, vous n'êtes pas seul, si vous voyez ce que je veux dire. La fatigue du lundi matin, même un petit nom savant s'appelle le décalage social, le jet lag social, un peu comme si vous aviez pris l'avion. C'est un décalage en fait entre votre rythme biologique naturel et les contraintes sociales de la semaine. Et c'est pas qu'une impression, c'est un vrai phénomène physiologique. Voilà ce qui se passe dans votre corps. Le week-end en fait, vous vous levez plus tard, vous mangez à des heures différentes, vous bougez moins ou autrement. Et l'horloge interne, cette petite chef d'orchestre dans le cerveau, elle perd complètement ses repères. Et quand arrive le lundi matin, bah l'organisme, il est complètement déphasé. C'est comme si vous aviez pris l'avion pour un décalage horaire de plusieurs heures sans avoir bougé de votre canapé. Résultat, le réveil est brutal. La mélatonine, l'hormone du sommeil, est encore élevée. Et le cortisol, qui est l'hormone du réveil, elle est complètement à la ramasse. Voilà, c'est ça le décalage horaire social. Mais c'est pas tout. Si vous avez passé le week-end à faire la grasse mat jusqu'à 11h, votre corps a appris que dormir tard, c'est la nouvelle norme. Et à 6h30 le matin, ben c'est un vrai choc. Donc si ça vous arrive tous les lundis, que ça dure depuis des mois, c'est pas anodin, faut peut-être quand même en parler à votre médecin.
0: Alors quels sont les conseils simples et concrets pour éviter ce coup de massue chaque lundi matin sans sacrifier son week-end?
1: Vous voulez des astuces pratiques pour réconcilier le week-end avec le réveil du lundi? Allez, ben déjà ne dépassez pas une heure de décalage. Le week-end, vous pouvez faire la grasse mat, mais pas trop, juste une heure de plus. L'idéal, c'est de se lever au maximum une heure plus tard que le jour de semaine. Conseil numéro 2, exposez-vous à la lumière dès le réveil, dès lundi matin. Dès que vous ouvrez les yeux, ouvrez les rideaux, allumez la lumière, allez marcher, c'est plutôt pas mal. Et conseil numéro 3, le dimanche soir, préparez votre lundi, couchez-vous à une heure raisonnable, pas trop tard, évitez les écrans lumineux pour avoir une bonne nuit. Et puis allez, la cerise sur le gâteau, c'est de bouger, mais pas trop fort. Petite activité physique, une petite marche rapide du lundi matin, ça c'est plutôt pas mal. Des étirements, tout ça, ça active la circulation, ça réveille le corps. Et on va éviter les sports intenses. Si vous êtes déjà fatigué, ça risquerait de vous épuiser davantage. Allez, je vous souhaite un bon lundi, d'ici là, portez-vous bien.
0: Et j'ose, vous aussi, docteur, portez-vous bien. On a été ravis de vous accompagner avec toute l'équipe depuis ce matin 6h30 sur les écrans ici.fr, sur l'application ici et sur France 3. On se retrouvera demain matin. Pour les autres, les infos, ça continue à la radio.
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0: Bon début de journée. Aujourd'hui, nous sommes le 15 juin. Il était d'un 15 juin.
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0: Denis Roussos. Paru en 2015 à l'âge de 68 ans. Lui aussi était d'un 15 juin. Le taulier est mort à 74 ans. C'était en 2017 déjà, la disparition de Johnny Hallyday. Bon anniversaire si vous êtes d'un 15 juin. Bonjour Ilan Malka.
5: Salut Fred, salut à tous. Vous savez que dans 6 jours on est en été, Fred.
0: Hein. Ah bah tu m'étonnes que je sais, c'est les vacances qui arrivent.
5: Bah oui, oui, oui, forcément. Donc ça annonce plein de bonnes choses, ouais. Mais ça annonce aussi plus d'abandon d'animaux.
0: Ah,
5: alors
0: oui.
5: Nous allons évoquer, vous savez, le sort de ces animaux maltraités et puis qu'est-ce qui se passe quand on en recueille un, c'est-à-dire qu'on a envie d'aider, voilà, on a un coup de cœur, on se balade dans un refuge, ça peut être à la SPA, ça peut être avec une autre association. Ou alors même un animal qu'on rencontre comme ça dans la rue, ça peut arriver aussi.
0: Ça m'est arrivé, ouais.
5: C'est vrai, ça vous est arrivé, Fred?
0: Oui, mon deuxième chien, on l'a trouvé chiot sur le bord de la route.
5: Oh là là, et il avait été maltraité? Vous avez su ce qui lui était arrivé, non?
0: Non, il était abandonné, mais pas, a priori pas maltraité. C'était un tout petit chiot sur le bord de la route.
5: Ouais, encore que rien que le fait d'être abandonné, c'est déjà être maltraité, hein.
0: On peut
5: le dire comme ça.
0: Absolument.
5: Donc voilà, quand on recueille un animal qui a été maltraité, comment est-ce qu'on s'en occupe? Comment est-ce qu'on en prend soin? Parce que c'est un animal qui est forcément traumatisé. Mmh. Il y a des choses à faire et des choses à ne pas faire, évidemment. Donc on va les évoquer dans Bienvenue chez vous. Voilà,
0: yes.
5: C'est notre sujet et ça va vous parler, Fred, évidemment.
0: Yes.
5: Fred, on vous retrouve demain.
0: Demain, avec grand plaisir, dès 6h du matin.
5: Salut.
0: Salut.
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5: Lundi 15 juin avec à peu près 24 degrés cet après-midi en Moselle. Il est 9h, vous écoutez Ici Lorraine. Un point sur l'info tout de suite avec vous, François Pelleret. Bilan d'une année de justice restaurative en Moselle.
6: 15 processus sont allés à leur terme entre mars 2025 et avril de cette année. C'est-à-dire que des victimes et des personnes condamnées ont noué un dialogue. C'est une démarche volontaire qui ne permet en rien, disons-le tout de suite, de bénéficier de remise de peine. Cela vient après le jugement, quand l'un ou l'autre cherche des réponses, des explications, cherche à exprimer également son ressenti. Les dossiers de mineurs sont suivis par l'AECMO, l'Association Mosellane d'Action Éducative et Sociale en Milieu Ouvert, et par sa directrice, Sophie Maurice Pluchon. Alors, qu'est-ce que cette justice restaurative apporte de plus qu'une condamnation ?
7: Alors vraiment, c'est une vraie plus-value pour les mineurs parce que ça apporte une responsabilisation du mineur, une réduction du risque de récidive, mais aussi le développement de l'empathie du mineur. Et puis, ça sert également à la participation active des victimes dans le dispositif, alors que dans une procédure pénale, des fois, la place de la victime, elle est réduite. Parce que on a du mal à poser des questions pendant le temps de la procédure pénale. Donc la justice restaurative, elle cherche à répondre à trois questions. Qui a été blessé ? Quels sont les besoins des personnes concernées ? Et comment réparer les dommages causés ?
6: C'était Sophie Maurice Pluchon, directrice de l'AECMO. Elle était l'invitée d'ici Lorraine à 8h moins le quart. La suite de cet entretien, vous la trouverez en réécoute sur ici.fr. La maison d'arrêt de Sarreguemines a fait appel hier à l'unité d'intervention pour mettre fin à un mouvement de rébellion. 13 détenus ne voulaient pas retourner en cellule vers 19h après la promenade. Bon, l'arrivée de l'équipe régionale d'intervention et de sécurité a été dissuasive. Chacun a regagné sa cellule dans le calme. La surpopulation à la maison d'arrêt de Sarreguemines atteint les 180% de taux d'occupation selon la CGT. Une accusation de racisme dans un établissement privé de Metz Saint-Étienne de la Miséricorde, une ancienne élève en BTS a porté plainte pour harcèlement raciste venant d'élèves mais aussi d'un surveillant et de membres de la direction. Cette direction n'a pas souhaité réagir sur Ici Lorraine. En revanche, le témoignage de cette ancienne élève est à découvrir sur ici.fr ou l'appli Ici.
5: Il y a un accord cette fois.
6: C'est certain sur le Pakistan qui est médiateur des négociations entre les États-Unis et l'Iran. Et cet accord met fin à la guerre sur tous les fronts au Moyen-Orient, y compris au Liban. Conséquence, ce matin, chute immédiate des cours du pétrole. Et ça devrait rapidement se voir au bout de la chaîne dans les stations-service, assure la porte-parole du gouvernement français. Aujourd'hui, Donald Trump est attendu à Évian. En France, sur les bords du lac Léman, pour le sommet du G7, la réunion des 7 plus grandes puissances au monde. Encore une nuit de bombardements massifs dans la capitale ukrainienne, Kiev. On dénombre 9 morts. Moscou a lancé 70 missiles et 611 drones. Une église orthodoxe est endommagée. C'est l'équivalent pour nous de Notre-Dame de Paris, dénonce notre ministre des Affaires étrangères. Le club de football de l'APM Metz jouera la saison prochaine en 5e division en N2 et ça sera la première fois de son histoire. Une montée validée hier à Sedan dans les Ardennes grâce à un match nul un partout. L'APM Metz, le club de la rue Lautère qui jouera donc en N2 tout comme la réserve de l'AS Nancy-Lorraine qui elle aussi monte. Aujourd'hui c'est l'ouverture du grand supermarché du football. Les transferts sont possibles jusqu'au 1er septembre. Et pour un club qui retombe en Ligue 2 comme le FC Metz, le mercato commence par vendre avant d'acheter, Thomas Jean-Georges.
8: Oui, et comme chaque année, pour s'assurer du bon fonctionnement de son modèle sportif et équilibrer ses comptes, le FC Metz va devoir engranger des recettes de transfert entre 15 et 20 millions d'euros. Parmi les joueurs qui pourraient rapporter gros cet été, le défenseur Sadibou Sané, déjà courtisé par Monaco. Ou encore Gauthier Hein, à qui il reste 2 ans de contrat, qui fait partie des déçus de la relégation, mais qui, selon le président Serin, n'a pas émis pour le moment le désir de partir. Pour cette nouvelle saison dans l'antichambre de l'élite, le club à la Croix-de-Lorraine va avant tout miser sur ses pépites du centre de formation. 8 premiers contrats pro ont été proposés cette année, un record dans l'histoire récente du club. 3 pensionnaires sénégalais de l'Académie Génération Foot vont aussi prochainement rejoindre la Lorraine et 3 attaquants prêtés en Belgique la saison dernière vont rentrer au Bercail, dont le sénégalais Pape Moussa Fall. Pour encadrer tous ces jeunes, le président Serin aimerait prolonger le contrat de l'expérimenté Bounassar. Les négociations négociations sont en cours, assure le grand patron Grenat.
6: Et tous les mouvements OFCMS sont compilés sur ici.fr. Le carton des footballeurs allemands à la Coupe du Monde, 7 buts à 1 contre les joueurs de la petite île des Caraïbes du Curaçao. Aujourd'hui, au programme à 18h, Espagne, Cap-Vert et à 21h, la Belgique aura rendez-vous avec l'Égypte. L'Ayangeois Mathieu Jaminet termine les 24 heures du Mans à 9 tours du vainqueur Toyota en hypercar, qui est la catégorie reine des 24 heures. Il termine à la 13e place avec son écurie sud-coréenne Genesis. C'était la 5e participation aux 24 heures du Mans de Mathieu Jaminet. 9h05.
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6: On peut dire que c'est une journée parfaite côté météo, Ilan.
9: Ah bah il fait très beau, il y a un grand soleil, il fait chaud également, entre 23 et 24 degrés cet après-midi. Alors, il fait chaud mais c'est pas encore caniculaire. Hein.
6: Non, c'est pour ça que c'est parfait, voilà. C'est pas trop chaud.
9: Voilà, ce sont des températures de mois de juin. 23 donc Forbach, 24 Beach, Sarrebourg, Sarreguemines, 24 Saint-Avold, Metz, Thionville. Sur la route, c'est un peu moins parfait. Il y a un gros ralentissement sur la 31 en direction du Luxembourg, dans le sens montant entre Talange et Richemont, ceci à cause d'un accident qui s'est déroulé un petit peu plus tôt. Donc, 5 km de bouchon quand même. Hein. Soyez patients si vous êtes dans le secteur. On nous signale également un véhicule en panne, donc à hauteur de Neuf-Chef. C'est sur la 30 en direction de Longwy. Là aussi, prudence si vous circulez dans le secteur. Et puis, ça coince également alors sur la 31, toujours à hauteur de Canfen. Mais bon, ça, de toute façon, c'est toujours comme ça. Donc, rien d'inhabituel, j'ai envie de dire. 03 87 52 13 13, vous nous appelez.
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9: Comment bien prendre soin d'un animal qui a été maltraité? Ça va être notre sujet dans Bienvenue chez vous. Dans quelques instants, vos appels, vos témoignages, vos histoires de vie sont les bienvenus. 03 87 52 13 13. Voici tout de suite le bon son des années 80. D'ailleurs, je vous rappelle que vous avez une web radio dédiée à ça. Ici 100% années 80 sur ici.fr. Bande de l'héros.

0: Paris Latino avec Bandolero sur Ici Lorraine. Ça met la pêche ça le lundi matin, c'est bien.
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0: Comment bien prendre soin d'un animal qui a été maltraité? C'est notre question aujourd'hui dans Bienvenue chez vous. Si vous nous écoutez, que vous avez recueilli un chien, un chat, un autre animal qui avait auparavant donc été victime de mauvais traitements, racontez-nous comment ça s'est passé, comment s'est déroulée l'adaptation, est-ce qu'il a fallu du temps, est-ce qu'il a fallu donc comme ça un moment d'adaptation pour que l'animal se sente à l'aise chez vous? Est-ce que vous avez l'impression aujourd'hui que tous les traumatismes ont finalement été effacés ou pas? Qu'est-ce que vous conseillez à quelqu'un qui a envie d'en recueillir un également? Vous nous dites tout, vous pouvez donc nous appeler au 03 87 52 13 13. Sur le même numéro, vous pouvez nous laisser des messages sur WhatsApp, messages écrits ou vocaux, hein, les deux. Et puis il y a mon Facebook aussi, Ilan Malka, ici Lorraine. Vous me demandez en ami, vous n'hésitez pas, surtout, franchement. Aline Knorst est avec nous, bonjour Aline.
3: Bonjour Ilan.
0: Vous êtes présidente et fondatrice de la Bergerie et Compagnie, donc c'est une association que vous avez fondée en 2015 à Annecy sur Moselle, pour récupérer notamment des chats errants.
3: Oui, on s'occupe de stériliser les chats errants, oui.
0: Ouais, c'est ça. Et parfois vous en proposez à l'adoption, ça arrive.
3: Oui. Bah là on est en pleine période, hein, des chatons qui arrivent par dizaines tous les jours.
0: Et alors, bah tiens, justement, les chats errants que vous récupérez, quelle est leur histoire? Est-ce que ce sont des chats qui ont été abandonnés?
3: Bah les chats errants, par définition, n'ont pas de propriétaire. Hein. C'est des chats qui se reproduisent sauvagement dans les rues. Et donc, on les retrouve. Parfois, ils sont gentils et sociables, ils veulent bien venir vers nous au contact. Parfois, ils veulent garder leur vie sauvage, donc là, on peut pas les faire adopter. Mais c'est la période des mises bas. Et donc là, pour l'instant, c'est les chatons qu'on retrouve partout. Et là, on les récupère, on les met en famille d'accueil et on les propose à l'adoption après.
0: Est-ce qu'on a une idée de pourquoi certains chats veulent rester à l'état sauvage et d'autres veulent se faire adopter? C'est une différence de caractère?
3: Je ne sais pas. C'est oui, dans leur caractère, dans leur gène peut-être comme ça. Il y en a, on a beau essayer, on n'y arrive pas. Il y a pas moyen, donc on les remet, on les relâche.
0: Ouais.
3: Ils sont pleinement heureux dehors. Donc, il faut respecter ce que veut l'animal en fait.
0: Ouais, exactement. Ouais, ouais. En général, ils sont dans quel état physique et psychologique?
3: Alors, quand on a des gentils qui sont dehors, qui vivent dehors et qu'on les récupère, il y a plusieurs façons d'être. Il y a le chat qui sait que c'est sa chance, il va prendre l'opportunité, il va se dire « bon bah c'est ma chance, je peux arriver jusqu'ici, trouver une famille peut-être, et on me donne à manger, à boire, je suis bien, je vais avoir des dodos ». Donc lui, il va comprendre vite qu'il faut être sympa et voilà, ça va
0: tout bien. Il comprend instinctivement.
3: Oui, tout va bien aller pour lui. Et puis il y a les autres qui mettent un peu plus de temps aussi, où ils ont une vie difficile dehors, donc il faut qu'ils réapprennent à vivre tranquillement et paisiblement, c'est difficile pour eux.
0: Mmh. Est-ce que ça peut arriver parfois que vous recueilliez des animaux qui ont été abandonnés?
3: Oui, il y a des abandons, c'est régulier. Pas que chez les chats, on a la mini-ferme aussi où on a d'autres animaux qui sont abandonnés. Alors on a les abandons volontaires et les non volontaires, bien entendu, les animaux qu'on retrouve sur le bord des routes quand c'est le départ en vacances ou que les gens n'en veulent plus. Mais les abandons volontaires sont aussi nombreux et finalement c'est bien de réfléchir qu'on ne peut plus s'occuper de son animal correctement. Donc c'est bien d'aller se tourner vers une association et puis dire je peux plus garder mon animal, je veux le confier à quelqu'un d'autre.
0: Alors c'est ça la différence entre abandon volontaire et non volontaire en fait, c'est que l'abandon volontaire, bon, il y a un côté qui peut se comprendre, c'est-à-dire j'arrive plus à m'occuper de mon animal,
3: ça
0: il peut y avoir des bonnes raisons à ça. Hein. Je suis plus en état physiquement, ou alors je vais partir tout simplement, et donc là je le confie à une association. Ça c'est pas une mauvaise chose. Et puis l'abandon non volontaire, c'est l'animal il me saoule, j'en ai marre et je l'abandonne dans la
3: rue.
0: C'est ça.
3: Ouais. Et c'est le pire, c'est de laisser un animal dans la rue tout seul, livré à lui-même. Il est perdu, il ne sait pas ce qui lui arrive. C'est un énorme traumatisme.
0: Ah ben c'est clair, ouais. Et justement, on va évoquer ce qui se passe pour ces animaux-là quand vous les recueillez, dans quel état psychologique ils sont. Vous allez nous le dire très très vite. Vous qui nous écoutez, j'attends vos témoignages, vos histoires. Est-ce que vous avez recueilli des animaux maltraités? 03 87 52 13 13. Comment est-ce que vous vous en êtes occupé? Voici tout de suite Benjamin Biolay, que vous pourrez voir à l'occasion des fêtes de la Mirabelle au plan d'eau de Metz samedi 26 août prochain. Il en sera la tête d'affiche et ça va être un concert exceptionnel. Écran total tout de suite.

0: Benjamin Biolay, vous le verrez donc samedi 29 août, hein, je vous le disais, au plan d'eau de Metz, à l'occasion de la fête de la Mirabelle.
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0: Que faire avec un animal qui a été maltraité, qui a eu une vie compliquée? On a un message de Yves sur WhatsApp qui nous dit il habite à Montigny et il croise régulièrement un chat errant qui a l'air pas bien. Il a visiblement des marques de griffures, comme s'il se bagarrait. Et il nous dit qu'est-ce que je dois faire, parce que je le croise souvent et je ne sais pas, est-ce qu'il faut s'en occuper, est-ce qu'il faut le laisser vivre comme ça? C'est vrai que c'est pas évident, on ne sait pas toujours quoi faire. Hein.
3: Alors
0: Aline Knorst.
3: Oui, c'est vrai, il faut pas les laisser comme ça, et c'est un animal qui est en souffrance s'il est blessé, mais ce qui est compliqué, c'est que les associations sont débordées et ne sont pas partout. Sur Montigny, on est en train d'essayer de passer une convention justement pour résoudre les problèmes de surpopulation féline, et on espère pouvoir les soigner en même temps, parce qu'il faut qu'ils soient stérilisés et soignés, évidemment, pour être au top.
0: Moi, ça m'est arrivé aussi, une fois, j'ai croisé un chien, alors j'avais un train à prendre, c'était très tôt le matin, et le chien, il s'accrochait à ma jambe, visiblement, je pense qu'il avait dû être abandonné et qu'il cherchait absolument un propriétaire, et j'ai pas trop su quoi faire, dans ce genre de cas, qu'est-ce qu'on fait? J'ai appelé la police, mais ils m'ont dit, on peut rien faire.
3: Oui, il faut voir si l'animal est identifié, vous pouvez aller chez un vétérinaire, n'importe quel vétérinaire, c'est gratuit, et vous emmenez l'animal, et on détecte avec un lecteur s'il a une puce, s'il est identifié, et grâce à la puce, on retrouve le propriétaire, et ça, on le dit souvent aussi parce que c'est une obligation pour les chats et les chiens, l'identification par puce électronique, mais il y a beaucoup de gens qui ne le font encore pas parce qu'ils pensent que par exemple leur chat est enfermé dans un appartement et donc il pourra jamais sortir, sauf qu'il peut se passer plein de choses, vous pouvez avoir un feu, vous pouvez avoir un cambriolage, il peut y avoir plein de choses et l'animal peut s'échapper et à ce moment-là on retrouve plus votre chat. Donc c'est important de le faire identifier et quand vous avez des animaux perdus, la première chose à faire c'est de vérifier s'ils sont identifiés.
0: Aline Knorst, vous êtes présidente et fondatrice de la Bergerie et compagnie. Vous nous le disiez il y a quelques instants, vous recueillez parfois donc des animaux qui ont été abandonnés, abandon non volontaire. Donc ça veut dire que ce sont des gens qui les ont laissés comme ça en pleine rue. Alors ça peut être des chats, des chiens, parfois des lapins aussi, vous disiez.
3: Oui, à la mini-ferme pédagogique, on a plein de lapins. Les lapins souvent sont laissés parce que au départ c'est un petit coup de cœur, c'est mignon dans le magasin, c'est une petite boule de poil. Sauf que un lapin, ça vit un certain temps et il faut s'en occuper. Et bien souvent les gens ne veulent plus s'en occuper. Les enfants ne veulent plus s'en occuper, ça sent mauvais, il faut aller chez le vétérinaire, il y a plein de contraintes. On veut partir en vacances et le lapin est là et il n'y a personne pour le garder, donc on préfère aller le balancer sur le bord d'une route.
0: Ouais.
3: Donc c'est pas bien. Il faut réfléchir toujours à son mode de vie, à sa famille et savoir si oui, on est fait pour adopter un animal et lequel.
0: On les voit, les séquelles psychologiques sur ces animaux quand ils ont été abandonnés par leur famille d'accueil?
3: Alors, parfois, il y a des animaux qui changent simplement de main. Donc, pour eux, ça va, tout se passe bien. Il y a d'autres animaux qui sont attachés à leur propriétaire. On a des chats qui sont très attachés à leur propriétaire. Et ils ne comprennent pas pourquoi, du jour au lendemain, on les laisse. Donc, ça va être plus difficile de leur faire comprendre que ça va être différent maintenant. Et on leur réapprend les choses, oui.
0: C'est important de le dire parce qu'on entend souvent dire que les chiens sont très attachés à leur maître et les chats pas tellement.
3: On dit toujours que le chat est opportuniste, qu'il est attaché à sa gamelle de croquette. Mais il y a des chats qui sont très très attachés à leur maître et on le voit parfois quand ils sont accidentés, ils reviennent même fortement blessés, ils reviennent, ils retrouvent leur maître alors qu'un humain ne le ferait pas. Par exemple, un chat, il a de la volonté de retrouver son propriétaire parce qu'il l'aime et donc il revient chez lui.
0: Oui, c'est ça. Alors qu'un humain va peut-être plus facilement comprendre qu'il faut passer à autre chose. Encore que ça dépend. ça dépend. On attend vos témoignages. 03 87 52 13 13. Si tout ça vous parle, si vous avez dû vous aussi vous adapter à un animal qui avait été maltraité, c'est compliqué de les faire se sentir à l'aise dans leur nouveau chez eux. Dites-nous tout.
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5: Nos amis les animaux, on continue à en parler dans quelques instants, juste après les Pointer Sisters. Ah, je sais pas si vous avez vu ce film, Juste une illusion. Je sais, j'en parle souvent, mais c'est parce qu'il est vraiment chouette ce film. Je vous le conseille, il y a encore des séances en Moselle. Et il y a notamment une scène super sur cette chanson. Mais je vous en dis pas plus, hein, je vais pas tout vous divulgâcher, comme on dit. I'm so excited sur Ici Lorraine.

0: Les Pointer Sisters, I'm so excited.
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0: Nous sommes avec Aline Knorst, présidente et fondatrice de La Bergerie et compagnie, et avec Louisa de Sarreguemines également. Bonjour Louisa.
3: Bonjour Ilan et bonjour à tous.
0: Ah, je sais que vous êtes d'accord, oui. Vous avez bien aimé vous aussi le film Juste une illusion.
3: Ah bah oui, et puis alors la scène avec cette chanson, elle est culte, mais je n'en dis pas plus non plus.
0: Ouais. Magistrale scène, voilà, allez le voir, hein. il passe encore en Moselle. Ouais. Alors Louisa, donc vous nous appelez parce que vous êtes concernée par ce sort justement de la maltraitance des animaux, parce que vous avez recueilli un chien qui avait été maltraité.
3: Oui. Alors j'ai recueilli Furby, qui a été enlevé à une famille maltraitante par les gens de la SPA, sous dénonciation de personnes des voisins.
0: Ouais.
3: Et donc, il y a une dame qui est missionnée pour ça, qui a été dans cette famille. Et quand elle est arrivée, il y avait Furby et un autre petit chien attaché au radiateur.
0: Oh.
3: Voilà, donc ça, c'est la première horreur. Et donc, elle a expliqué à la famille qu'ils allaient les enlever et qu'on allait les mettre à la SPA. Donc, ils n'ont pas réagi, rien du tout. Donc, cette dame a pris Furby et puis l'autre petit chien, c'était un petit caniche blanc. Et Furby a mordu fortement cette dame.
0: Ah, oui.
3: Mais bon, voilà, elle n'a pas abandonné. Elle a pris les deux chiens et donc, elle les a pris à la SPA. Ils ont été placés. Et un mois après, donc il y a un couple qui est venu, qui a vu ces deux chiens et qui a voulu donc les prendre. Donc ils les ont pris. Malheureusement, rebelote, Furby a mordu le monsieur.
0: Oula.
3: Et la dame, elle était désolée, mais elle a gardé le petit caniche et elle a ramené Furby à la SPA. Donc Furby est resté là encore pendant 3 mois. C'était juste avant le confinement. Après, il y a eu un autre couple qui est venu et qui a pris Furby. Ça a duré 3 mois.
0: Il a encore mordu.
3: Après le confinement, malheureusement, ces personnes ont dû aller travailler. Donc Furby était avec eux. Quand il était accompagné, tout se passait bien. Mais voilà, c'est un chien qui n'aime pas être seul.
0: Mmh. Ça doit lui rappeler des mauvais souvenirs.
3: Voilà. Et donc, rebelote, troisième fois à la STA. Et puis, nous, on avait perdu notre chien.
0: Mmh.
3: Et puis, on cherchait un chien. Et puis, on a été à la SPA de Sarreguemines. Et puis, on se baladait, tout ça. Et puis, je m'approche, je vois une petite Furby au fond de la cage, avec ses petits yeux, son regard. Et la dame me dit, ce chien-là, il est un peu compliqué, il mord. Donc, je ne vous conseille pas. Et alors, franchement, c'est un truc de fou. Le chien, il s'est approché. Il m'a léché la main.
0: Ah, il a eu un coup de cœur pour vous.
4: Ah oui, c'est les animaux qui choisissent.
0: Alors, oui, c'est ça, alors, c'est les animaux qui choisissent.
3: Hein. Écoutez, j'ai dit, moi je crois que ça va être celui-là.
0: Oh, elle me dit, mais c'est trop beau.
3: Ouais. Et elle me dit, mais comprenez-moi, ça va être compliqué, il mord. J'ai dit, mais laissez-moi essayer. Donc on a essayé.
0: C'est super courageux de votre part, hein, Louisa, hein. Franchement.
3: Franchement, vous l'auriez vu, ce petit, avec ses yeux demandeurs. Hein. Franchement, moi, quand vous allez à la SPA, vous avez envie de tous les prendre. Et moi, ce petit chien, je ne sais pas, ça a fait un déclic. Donc, on a fait des petites balades pour se connaître, tous les deux, avec mon mari, hein, parce que moi, je suis mariée. Et puis, mon mari et moi, on l'a baladé. Et alors, on l'a fait ça pendant 2 jours. Mais le pire, franchement, c'est que on va le promener. 1 heure, 2 heures, et après on doit le ramener, on doit le remettre en cage.
0: Ah
3: ça,
0: oui.
3: Je ne comprends pas. Mais les personnes de la SPA m'ont dit, vous savez, Furby, ça fait 3 fois qu'on le prend et qu'on le ramène. Alors on ne voudrait pas qu'il y ait une 4e fois qu'il revienne.
0: Ouais, donc ils vous ont demandé de le mettre en cage régulièrement.
3: C'est voilà, de remettre en cage quand on a fini la promenade.
0: Ouais, c'est dur, ouais.
3: Ouais, c'est dur parce que je vous dis, je voyais les yeux du chat quand ils nous voyaient repartir et dire, mais ça y est, mais ils me prennent juste pour 1 heure et puis c'est tout, quoi.
0: Ouais.
3: Alors voilà. Alors après, on a eu quand même une solution. J'ai proposé à la SPA, j'ai dit, mais laissez-moi le prendre pendant 2 jours, 3 jours à la maison. Confiez-le-moi, puis on verra. Ils étaient pas trop, ils avaient peur. Alors, j'ai dit, mais on a déjà fait cette démarche auprès de vous. Alors, ils nous l'ont confié. Et puis, j'avoue, c'était compliqué quand même, hein, parce qu'il était très méfiant. Il avait peur. Il a peur de l'homme. Pas oui. La femme, de l'homme.
0: Vous allez nous raconter la suite dans quelques instants, ouais, Louisa. Restez avec nous. Vous avez un peu de temps encore.
3: Oui, j'ai le temps. Je suis ravie de partager ça parce que c'est une très belle histoire.
0: Ah
3: vraiment,
0: oui, oui. Hein. Ah oui, ben on attend la suite avec impatience. Restez avec nous. Voilà, juste le temps de faire un petit point circulation. Ça va un petit peu mieux du côté de Richemont sur la 31 dans le sens montant. Il y a eu un accident dans le secteur. L'accident est terminé. Ça roule quand même assez mal encore hein, entre Richemont et Bertrange, mais ça s'améliore, ça se fluidifie. C'est pas encore tout à fait ça, mais c'est en voie d'amélioration. 03 87 52 13 13. N'hésitez pas à nous donner des infos routes.
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0: Étienne Dao, Dani, une chanson écrite par Serge Gainsbourg. Voici Comme un boomerang sur Ici Lorraine. Restez avec nous.

0: Ciao et Dani comme un boomerang sur Ici Lorraine.
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0: Vous êtes-vous déjà occupé d'animaux maltraités? Vous, c'est votre cas, Aline Knorst. Vous êtes avec nous, présidente et fondatrice de la Bergerie et compagnie. Vous récupérez des chats errants, hein, justement, dans combien de communes déjà?
3: 40 communes.
0: 40 communes, hein, autour de Ancy-sur-Moselle. Et puis, nous sommes également avec Louisa. Alors, vous avez commencé à nous raconter, Louisa. Donc, voilà, hein, vous avez eu un coup de cœur en SPA pour ce chien qui s'appelle Furby, qui a eu un passé terrible, hein, qui a été maltraité. Traité dans une famille. Oui. La SPA a essayé de le placer dans plusieurs autres familles, mais à chaque fois, ça s'est mal passé parce qu'il mordait. Donc, au départ, la SPA vous autorisait à le promener, mais ensuite, il le remettait en cage. Et alors, vous avez dit, mais j'ai envie d'essayer de passer un week-end quand même avec lui. Oui. Laissez-moi passer un week-end avec lui. Et alors, la suite?
4: Eh ben, la suite, on a testé. Il est venu chez nous. C'était un peu compliqué parce que c'est vrai que le fait de mordre, il était là, quoi. Hein. Mais alors, on a, avec beaucoup de douceur, on lui parlait, on s'approchait pas trop, on lui disait qu'il allait être bien ici. Voilà, je sais pas si les animaux comprennent, mais je sais qu'ils comprennent. Et au bout de 2 jours, il était apaisé. J'avais encore gardé les affaires de mon autre chien. Il s'est couché dans ses affaires là, et voilà, ça s'est bien passé. Et après, eh bien, j'ai dit à mon mari, j'ai dit, écoute, on va le garder. Tu vas y aller. Mais je garde le chien, je ne veux pas qu'on fasse cette démarche de nouveau, qui voit qu'on le ramène à la SPA. Donc j'ai gardé le chien à la maison. Mon mari est parti pour payer et puis dire qu'on le gardait. Et on avait le droit de faire ça. Hein. Enfin, je ne sais pas si on avait le droit, mais on l'a fait. Je n'avais pas envie que Furby revoie la cage ou la SPA, vous voyez. Et donc mon mari a été, et puis les personnes de la SPA... Dans la SPA, ils ont dit « Ah, oh, mais vous ne l'avez pas ramené ?» J'ai dit « Ben non, on va le garder. » Et alors, Furby avait 4 ans quand nous l'avons accueilli à la maison. Furby a 9 ans maintenant, ça fait 5 ans qu'il partage notre vie, qui est heureux.
0: Et tout se passe bien.
4: Nous, et tout se passe bien. Voilà.
0: Il ne mord plus.
4: Il ne mord plus. Voilà. Alors la seule chose qu'on ne peut pas faire avec lui, et ça me désole un peu, c'est j'aimerais bien le prendre dans mes bras et tout ça. Mais dès que je m'approche et que j'essaye de l'attraper par en dessous pour le prendre dans mes bras, là il montre les dents.
0: Ah ouais, il n'aime pas.
4: Donc je pense qu'il a dû être maltraité ou je ne sais pas.
0: Mais il se laisse caresser quand même?
4: Oui, il sait se caresser. En balade, il est agréable. Si on croise d'autres chiens, il est joueur. Ma fille a 2 bergers australiens. Ça se passe super bien. Écoutez, vraiment, cette histoire, j'avais envie de la partager parce que Furby, c'est un adorable petit chien.
0: Ah, bah, vous avez bien fait, Louisa. Franchement, vous nous réchauffez le cœur. Hein. C'est une magnifique histoire. Mais... Aline Knorst, qu'est-ce que vous en pensez?
3: Bah, c'est bien d'entendre des témoignages comme ça. Ça donne de l'espoir. Ouais. Et ça explique aux gens qu'il faut être patient et y aller tout en douceur et attendre tout que l'animal ait le déclic. Il n'oublie pas son passé. Il continue à vivre et il doit vivre avec ses souffrances et il doit réapprendre à faire confiance à l'humain. Donc,
4: je suis entièrement d'accord avec vous et je suis ravie de ce que vous faites pour les chats. Alors moi, je ne suis pas chat parce que j'ai une grosse allergie aux poils de chat, mais voilà, quand je vois des personnes comme vous, des associations qui se battent pour que ces pauvres animaux aient une meilleure vie, et moi, je suis heureuse, quoi, heureuse d'entendre ça.
0: Merci beaucoup pour ce témoignage, Louisa, vraiment.
4: Ouais.
0: Un grand merci. Très bonne journée à vous.
4: Merci beaucoup et puis bonne continuation dans vos émissions qui sont magnifiques.
0: Merci beaucoup.
3: Caresse à Furby.
0: Merci, pardon.
4: Ah,
0: mais
4: oui, caresse à Furby. Alors il est à côté de moi.
0: Ah oui, faites-lui une caresse. Vous pouvez voir sa photo à Furby sur ma page Facebook, hein, Ilan Malka et Silohan, parce que Louisa donc a posté une photo sous le post que j'ai consacré au sujet. Et franchement, il est magnifique ce chien, il est trop beau. On a envie de l'embrasser.
4: Voilà. On l'emmène partout. Il y a partout avec nous. Voilà.
0: À bientôt, Louisa. Salut.
4: À bientôt. Au revoir et belle journée à vous tous.
3: Merci.
0: Salut. 03 87 52 13 13.
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0: Voilà, il y a plein d'histoires hein, sur mon Facebook. Il y a Mika qui m'écrit « Moi, j'ai adopté ma chienne qui est sortie de laboratoire. Donc pour moi, c'est comme si elle avait été maltraitée. » Isabelle, nous avons adopté Junior à la SPA de Harry il y a un peu plus de 6 ans. Il avait 6 ans, il a été saisi d'un élevage clandestin de 70 chiens. Début un peu compliqué, mais maintenant, tout se passe très bien. Une bête adorable. Voici Basia, Promises. »

0: Bacha, c'est comme ça qu'on prononce à la polonaise, hein, je crois. Hein. Promises sur Ici Lorraine.
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0: J'attends toutes vos histoires voilà, d'animaux maltraités que vous avez recueillis. Il y a des très très belles histoires hein, que vous nous racontez sur Facebook, parce que voilà, il faut prendre le temps justement d'apprivoiser l'animal. C'est tout un travail, mais qui est finalement payant. Marie-Claire est avec nous. Bonjour Marie-Claire de Metz.
3: Bonjour Ilan, bonjour Aline.
4: Bonjour Marie-Claire.
0: Oui, nous sommes aussi avec Aline Knorst, présidente et fondatrice de la Bergerie et compagnie. Marie-Claire, justement, vous avez recueilli des animaux grâce à cette association.
3: Tout à fait. Alors d'abord, j'en ai recueilli un auprès de la SPA, qui est décédé donc l'année dernière. Alors lui, ben, on ne connaissait pas son passé. On a toujours pensé que c'est un animal qui avait dû être maltraité ou animal errant. On ne sait pas trop. Il avait 5 ans quand on l'a récupéré. Donc c'était un petit peu compliqué parce qu'il avait un caractère très, très, très, très particulier, très imprévisible. Ça a toujours été particulier, mais bon, malgré ça, on avait réussi à l'apprivoiser. Mmh. Et quand on s'est tourné vers la bergerie pour adopter Crevette 3 ans plus tard, il a il a quitté la maison. Il est parti vivre chez la voisine, où il allait déjà régulièrement faire des petites pauses dodo, manger dans la journée. Et là, il a carrément migré chez la voisine.
0: Ah oui, tiens, c'est étonnant ça.
3: Donc, est-ce qu'il avait déjà été abandonné pour un autre chat ou est-ce qu'on n'a jamais trop su ce qui s'était passé?
0: Aline,
4: vous... en fait, ouais, donc, voilà. Il voulait être exclusif, je pense, il voulait être le seul chat.
3: Ouais,
4: maison,
3: ouais, ouais, donc... ouais, ouais.
0: Ah, c'est oui. Ça. Peut-être, oui, oui, peut-être effectivement que ça peut donner une indication sur son passé. C'est-à-dire que il y a peut-être un autre chat qui était arrivé dans son ancienne famille et la famille l'avait abandonné à ce moment-là. C'est pas impossible.
3: Ouais, ouais, ouais. Nous, c'est ce qu'on a pensé. Donc, ben, on le voyait passer, on le voyait, mais il se laissait tout juste approcher. Il était, en fait, il nous ignorait, quoi, comme s'il nous reprochait d'avoir pris Crevette.
0: Ah ouais, voilà. C'est fou, ça.
3: Et puis, ben, il est tombé malade et ma voisine s'en est occupée, veto et tout, jusqu'à la fin. Il a été euthanasié et là, ses cendres sont devant ma fenêtre. On l'a récupéré, quoi. Ouais. Malgré tout, parce que ça restait notre chat, voilà quoi. Même si je suis très très reconnaissante vis-à-vis de la voisine. Hein.
0: Oui, oui, oui. Voilà. Aline, ça veut dire que chez les chats, il peut y avoir parfois une forme de jalousie, hein.
4: Ah bah peut-être. Oui, oui. Ah, oui. Quand vous amenez un deuxième animal à la maison, il faut repartager le territoire, il faut repartager l'affection qu'on donne, les maîtres, il faut tout partager. Donc il y a des chats qui n'ont pas envie de repartager les choses. Mmh. Et ils veulent être il voulait certainement être le seul chat de la maison, donc il s'est dit je vais aller chez la voisine où je serai tout seul et elle va s'occuper de moi, que de moi, quoi.
0: Ouais, bah, en même temps ça peut se comprendre, hein. Voilà, il reçoit.

0: de la bergerie et de tous les bénévoles. Et je tiens à dire qu'il faut les soutenir, qu'il faut faire des dons, qu'il faut faire ce qu'il faut pour que leur association puisse continuer, étant donné qu'il y a tellement de petits chats malheureux, de chats errants. Oui, voilà.
1: Et ben c'est ce que nous faisons, exactement.
2: Merci Marie-Claire.
1: Merci Marie-Claire, à bientôt, salut.
0: À bientôt, merci, au revoir.
1: Salut, voici Damiano David, Next Summer, sur Ici Lorraine.

0: Damiano David, Next Summer.
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0: Je vois que vous avez beaucoup d'histoires à raconter sur des animaux maltraités que vous avez recueillis. Nous sommes toujours avec vous, Aline Knorst, présidente et fondatrice de la Bergerie et compagnie. Et Marie-Jeanne est avec nous également. Bonjour Marie-Jeanne de Thionville.
3: Bonjour à toute l'équipe.
0: Alors racontez-nous ce qui vous est arrivé.
3: Alors moi, c'est une drôle d'histoire quand même. Je suis partie en vacances et ma fille vivait avec moi. Elle avait un chien. Donc voilà, quand je suis revenue de vacances, eh ben, elle a trouvé un chat, un petit chaton qui avait été balancé par la fenêtre d'une voiture en plein orage.
0: Oh, c'est pas possible ça.
3: Donc elle l'a ramassé et bon, il a été balancé, il s'est blotti contre sous un buisson. Donc elle l'a ramassé, ils l'ont emmené à côté chez des amis, chez le copain, personne n'en voulait. Et du coup, quand je suis rentrée de vacances, eh ben, il y avait une petite boule de poils sous mon meuble. Donc voilà, elle m'a expliqué la chose. Donc j'en voulais pas parce que j'ai de l'asthme. Hein. Je dis non, j'en veux pas.
0: Ah, oui.
3: Et je peux pas. Et puis je suis plus toute jeune non plus. Donc elle restait sous l'armoire. On savait pas si c'était une fille ou un garçon. Et du coup, elle se laissait vraiment mourir, quoi. Donc j'ai commencé à lui mettre un petit peu de pâté. J'ai essayé de lui donner à la nourrir.
0: Elle était cachée toute la journée sous le meuble. Hein.
3: Pardon ?
0: Elle était cachée toute la journée, c'est ça ?
3: Ah oui, elle sortait pas du tout.
0: Ouais, ouais.
3: Elle sortait pas, elle miaulait pas et elle dépérissait, quoi.
0: Ouais.
3: Donc je lui donnais à manger un petit peu, j'avais mis sur une serviette et je tirais la serviette tous les jours un petit peu, donc elle s'est pas rendue compte qu'elle avançait. Elle a commencé à manger, du coup on l'a attrapée, on l'a emmenée chez le véto, elle avait 15 jours.
0: Oui.
3: Vous imaginez, elle n'était même pas sevrée.

0: n'avait rien.
1: Ouais.
0: Donc on a demandé des conseils, on l'a gardé, et puis finalement, ben, au bout du compte, j'ai soigné mon asthme, hein, je suis obligée de prendre de la ventoline parce qu'elle est toujours là. Et ma fille, ben oui, facilité, elle est partie de chez maman, elle a pris son chien, elle a pris ses deux sphinx qu'elle avait, mais elle n'a pas voulu la babouche.
1: Et comment elle va aujourd'hui, la chatte?
0: Alors, elle va très, très bien. Oh. J'ai eu beaucoup de mal, elle est très peureuse quand même, dès qu'elle entend un bruit, elle se sauve, mais elle m'écoute au doigt et à l'œil, elle a 7 ans maintenant. Elle vient le soir, je lui dis, tu viens, on va au dodo, elle rentre, elle est dans le jardin, elle rentre, elle monte se coucher, elle met vraiment un amour.
1: Oh, mais c'est trop beau, c'est trop beau. Aline Knors, parce qu'on n'a plus beaucoup de temps, si on avait un conseil à donner aux gens, voilà, à qui il arrive des choses comme ça, qui recueillent des animaux, qui ont vraiment eu une vie terrible, qu'est-ce qu'on peut leur dire?
2: Bah, avoir de la patience, c'est toujours le maître mot de l'histoire. Il faut être patient, il ne faut pas exiger des choses de l'animal. Il faut prendre vraiment le temps de lui parler, voilà, d'être avec lui, et de lui apprendre les codes de la maison. Parce qu'il est comme tout le monde, l'animal, il arrive, voilà, il faut apprendre et pas être pressé.
1: Merci beaucoup Aline. Merci beaucoup Aline Knorst, la bergerie et compagnie. Et un grand merci Marie-Jeanne pour votre témoignage. À bientôt.
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1: Elles m'ont bouleversé toutes vos histoires là, c'était magnifique. Voici tout de suite Nino Ferrer, Le Sud. Et puis on va continuer à parler animaux dans la deuxième heure de Bienvenue chez vous entre 10 et 11. Nous serons avec la SPA de Sarreguemines.

0: Nino Ferrer, Le Sud, je pense que c'est la plus belle chanson de Nino Ferrer. Vous êtes sur Ici Lorraine, on va continuer à évoquer les animaux. Nous serons donc avec Mélanie Pachura dans quelques instants, responsable du refuge de la SPA de Sarreguemines. Restez bien avec nous.
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0: Déjà lundi 15 juin, mais c'est pas possible, ça file. Incroyable, dans 6 jours on est en été. Hein. Il est 10h, vous écoutez Ici Lorraine. Un point sur l'info tout de suite avec vous François Pelleret.
2: Depuis le mois de février, la police judiciaire de Metz enquête sur une plainte pour harcèlement raciste au sein d'un établissement scolaire de Metz, Saint-Étienne de la Miséricorde. Une ancienne étudiante en BTS affirme avoir été discriminée par des élèves, mais aussi par un surveillant et par des membres de la direction. Alors pas de réaction du côté de cette direction sur Ici Lorraine. En revanche, le témoignage de cette ancienne élève est à lire et à écouter sur ici.fr. Un début de rébellion hier soir à la maison d'arrêt de Sarreguemines. Vers 19h, 13 détenus ont refusé de sortir de la cour de promenade et de regagner leur cellule. Une équipe d'intervention et de sécurité a été appelée en renfort. Ce sont des agents pénitentiaires chargés de rétablir l'ordre. Leur arrivée a été dissuasive. Tout s'est terminé rapidement et dans le calme. Cette maison d'arrêt de Sarreguemines est surpeuplée. Son taux d'occupation est de 180% selon la CGT. Cette fois, un accord semble bel et bien conclu entre les États-Unis et l'Iran, un cessez-le-feu qui concerne aussi le Liban. C'est ce que confirme en tout cas le médiateur des négociations, le Pakistan. Cette guerre au Moyen-Orient sera inévitablement au programme des discussions entre les pays du G7 réunis à partir d'aujourd'hui à Évian, au bord du lac Léman, un sommet des 7 puissances mondiales, alors toujours sous haute tension, hein, avec la présence de milliers de protestataires de ce type de rencontre. À son tour, le Royaume-Uni annonce interdire l'accès aux réseaux sociaux aux mineurs de moins de 16 ans pour le début d'année prochaine. Les réseaux sociaux rendent les enfants malheureux, ils facilitent le harcèlement et les abus. Ce sont les arguments développés par le Premier ministre britannique. Cette saison restera dans l'histoire du club de foot de l'APM Metz. Le club de la rue Lothaire devant la piscine monte en 5e division, la N2, grâce à ce match nul hier, arraché à Sedan dans les Ardennes, un but partout. Ouverture aujourd'hui du mercato estival en foot qui se refermera le 1er septembre. Et puis faites votre choix au menu du bac philo qui se tient en ce moment. Avons-nous la maîtrise de nos paroles? J'espère que vous la maîtrisez, votre parole, vous, l'animateur radio.
0: Ben, j'espère aussi.
2: Ilan. Peut-on être heureux, peut-on être heureux quand les autres ne le sont pas? Aïe. Ah, ouais. Et la technique peut-elle être mauvaise? 530 000 élèves de terminale des filières générales et technologiques planchent sur l'un de ces sujets depuis ce matin 8h et jusqu'à midi maximum. Hein. Il faudra rendre sa copie. Vous avez fait votre choix?
0: Ouais. Ah, j'aime bien. Peut-on être heureux quand les autres ne le sont pas? Ça, c'est, je trouve, c'est une question philosophique qui est passionnante.
2: Eh ben, très bien. Votre choix est fait. Vous n'avez plus que 2 heures pour rendre une copie.
0: Bah merci, dites donc, hein, 2 heures pour traiter ça.
2: Toute une vie, certains y réfléchissent toute leur vie.
0: Ah oui, il y a de quoi. Hein.
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2: Bon. Voilà, c'est le grand beau temps là.
0: Oui, gros soleil, des températures entre 23 et 24 degrés, c'est bien, c'est pas trop caniculaire, c'est chaud sans être non plus trop étouffant. 23 donc à Forbach cet après-midi, 24 à Beach, Sarrebourg, Sarreguemines, 24 aussi à Saint-Avold, Metz et Thionville. Sur la 31, ça roule mieux. Au niveau de Richemont, ça a été bien compliqué une grande partie de la matinée à cause de l'accident qui s'est déroulé un petit peu plus tôt. Mais là, ça y est, c'est dégagé. Par contre, sur la 30, c'est assez compliqué. Dans les deux sens, au niveau du Cange. Patience si vous êtes dans le secteur.
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0: Dans un instant, nous serons en compagnie de Mélanie Pachura de la SPA de Sarreguemines. Et tout de suite, voici de la bonne New Wave. Vous savez, la New Wave, c'est ce genre musical typique des années 80, qui est, on peut dire, une sorte de mélange entre électro, pop et rock. Voici Toc Toc, It's My Life.

0: Tuk Tuk, It's My Life sur Ici Lorraine.
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0: L'été approche à grands pas, alors c'est souvent une bonne saison pour nous les humains, mais pour les animaux c'est parfois moins bien, il faut parfois les faire garder. Quand on part en vacances, ça change leurs habitudes, ça peut créer de l'angoisse chez eux. Et puis on sait qu'en France, environ 60 000 animaux sont abandonnés chaque été. Alors à quoi est-ce qu'il faut penser pour nos chiens, nos chats, notamment à l'approche de la saison estivale? Vous allez tout savoir dans un instant en compagnie de Mélanie Pachura de la SPA de Sarreguemines. On la retrouve très très vite juste après Oria, nouvelle venue dans la chanson française. Vous l'avez découverte sur votre radio ici. Comme influence, elle cite Edith Piaf, mais aussi Dalida. Vous allez voir, ça s'entend. Soirée mondaine tout de suite sur Ici Lorraine.

0: Oria, soirée mondaine sur Ici Lorraine.
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0: Dans 6 jours, nous sommes en été, une période souvent compliquée pour nos animaux de compagnie. Alors à quoi est-ce qu'il faut penser en priorité? Nous allons faire un tour d'horizon avec vous, Mélanie Pachura. Bonjour à vous. Mélanie, êtes-vous avec nous? Bonjour.
2: Oui, bonjour. Vous m'entendez?
0: Oui, je vous entends.
2: Oui.
0: Vous nous entendez bien?
2: Je vous entends, oui.
0: D'accord. Vous êtes responsable de refuge à la SPA de Sarreguemines. Ben, tiens, on va commencer par expliquer quelles sont les actions de la SPA de Sarreguemines.
2: Les actions de la SPA, ça va être de toute façon de protéger les animaux abandonnés qui sont malades ou maltraités, favoriser ce qu'on appelle l'adoption responsable, combattre la maltraitance, aider les propriétaires démunis pour prendre soin de leurs animaux, sensibiliser le public au bien-être animal, faire avancer la cause animale et éduquer les générations de demain, avec notamment à travers des formations dans les écoles et le club jeune qu'on a au refuge. Soutenir aussi les petites associations locales et les collectivités qui nous en font la demande.
0: Voilà, vous avez ce club jeune, effectivement, qui est une de vos spécificités. Vous pouvez nous dire de quoi il s'agit précisément ?
2: Oui, c'est du bénévolat qui est réservé aux 11-17 ans, en fait, encadré par des bénévoles adultes du refuge. Donc les jeunes sont amenés à faire pas mal de choses, que ce soit de l'entretien, fabriquer des petites bricoles pour les animaux, nous aider lors d'événements comme nos portes ouvertes par exemple, et bien sûr prendre soin des animaux sur le terrain, faire de la pédagogie aussi. Ils apprennent beaucoup de choses sur la protection animale, sur la SPA.
0: Il y a beaucoup de jeunes qui viennent vous rejoindre en tant que bénévole. Vous avez l'impression que c'est un sujet qui mobilise la jeunesse?
2: Oui, alors on a beaucoup de demandes. Malheureusement, on manque d'encadrants. Donc on est à la recherche d'encadrants pour pouvoir accueillir tous les jeunes qui en font la demande. Là, actuellement, on n'a que 3 encadrants pour 5 jeunes qui sont vraiment officiellement dans le club, et on a 6 ou 7 demandes en attente de pouvoir les prendre en charge.
0: Mais de manière générale, parce que vous dites aussi que vous intervenez dans les écoles parfois, vous avez l'impression, oui, que la jeune génération est très sensible à la cause animalière. C'est quelque chose qui mobilise.
2: Ah bah oui, c'est clairement la relève, hein, et c'est pour ça qu'on essaye de les former aux bonnes pratiques et au bien-être animal le plus tôt possible pour que eux-mêmes puissent après avoir les bons gestes, les bons réflexes sur la protection animale, sur les questions de protection animale.
0: Ouais. Vous cherchez des bénévoles en ce moment, donc vous l'avez dit, donc pour encadrer effectivement le club jeune, mais aussi pour d'autres types d'actions.
2: Oui, toutes les missions d'entretien, notamment du refuge, d'entretien des animaux comme des locaux, parce que ça fait aussi partie du bien-être des animaux que de les faire vivre dans des espaces qui sont propres, qui sont bien aménagés, et puis bien sûr pour prendre soin d'eux au quotidien. On offre tout un panel de missions bénévoles au niveau du refuge, et on est toujours en recherche et en recrutement de nouveaux bénévoles.
0: Ouais. Est-ce que beaucoup de gens adoptent avant l'été, la période qui arrive là de pré-estival? C'est un moment où il y a beaucoup de gens qui adoptent des animaux.
2: Alors c'est un moment où les gens n'ont pas forcément le réflexe d'adopter les animaux, et justement nous on essaye de faire changer un petit peu cette idée, parce que c'est souvent l'été un moment propice, notamment pour les chiens, il fait beau, donc on a plus envie d'aller les promener, c'est plus simple quand même que quand on est au milieu de l'hiver, on a peut-être plus de disponibilité, les gens ont des congés, il y a des jours fériés, des choses comme ça qui donnent la possibilité à l'arrivée de l'animal d'être un peu plus présent le temps de son adaptation. Donc la période estivale est justement une période qui est propice fondamentalement pour l'arrivée d'un nouvel animal au domicile.
0: Et donc il y a beaucoup de gens qui manifestent leur envie de le faire.
2: Il n'y en a pas autant qu'on le souhaiterait, mais il y en a quelques-uns, heureusement.
0: Ouais. Bon, on va continuer à évoquer le sujet dans quelques instants. Restez avec nous. Mélanie Pachura, responsable de la SPA de Sarreguemines. Voici tout de suite Francis Cabrel. Lui, c'est un grand défenseur de la cause animale.

0: Francis Cabrel, Les Murs de Poussière. Dans un instant, on retrouve notre invitée Mélanie Pachura, responsable de la SPA de Sarreguemines.
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0: Le sort des animaux à l'approche de l'été, c'est notre sujet aujourd'hui dans Bienvenue chez vous. Nous sommes avec vous, Mélanie Pachura, responsable du refuge de la SPA de Sarreguemines. Alors vous nous disiez, l'été, c'est un bon moment justement pour adopter. Et vous disiez, ça serait bien qu'il y ait plus de gens qui le fassent. Est-ce qu'il y a un moment de l'année où les gens adoptent le plus ?
6: Alors chez nous, en tout cas à Sarreguemines, c'est généralement les mois de septembre jusqu'à novembre qui sont les plus chargés en adoption.
0: Et on a une idée pourquoi ?
6: Je pense que c'est le retour de l'été, il fait encore plutôt bon à cette période, on n'est pas encore en plein hiver, les gens sont un petit peu reboostés, reposés suite aux vacances et se sentent prêts à franchir le pas de l'adoption.
0: Ouais, c'est ça, c'est le moment un peu des bonnes résolutions.
6: Voilà.
0: Ouais. Restez avec nous, Mélanie. On vous retrouve dans quelques petits instants, juste après Johnny Clegg et Savuka, Scatterlings of Africa.

0: Johnny Clegg and Savuka, Scatterlings of Africa.
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0: C'est à partir de septembre que les gens adoptent le plus d'animaux, c'est ce que vous nous disiez, Mélanie Pachura de la SPA de Sarreguemines. Et c'est en été qu'ils abandonnent le plus, hélas. Hein. C'est ce qui se dit, c'est quelque chose que vous constatez vous aussi, Mélanie ?
3: Alors c'est de moins en moins tranché là ces dernières années. C'est vrai qu'on a constaté depuis 2018-2019 que c'est un peu plus lissé. Avant vraiment il y avait une grosse différence entre les abandons de l'été et ce qu'on prenait en charge en hiver. C'est beaucoup moins le cas maintenant, c'est vraiment toute l'année.
0: Qu'est-ce qui explique ça ? Comment ça se fait qu'on abandonne les animaux ?
3: Déjà, on est dans un pays où on a beaucoup d'animaux de compagnie. Hein. On est un des pays européens qui en ont le plus, donc forcément, ça se répercute aussi sur le nombre d'abandons. Beaucoup de choses font que c'est assez simple en France d'abandonner. Déjà, il y a beaucoup d'associations de protection animale. Il y a énormément de moyens. Enfin, c'est encore autorisé en France de le faire via les petites annonces sur les réseaux sociaux. Donc c'est assez simplifié pour les gens qui veulent se séparer de leurs animaux de le faire. Et il n'y a pas forcément énormément de suivi ou de législation à ce niveau-là, ou en tout cas on en manque.
0: Qu'est-ce que vous aimeriez qu'il y ait comme législation qui n'existe pas en France, par exemple ?
3: L'obligation d'identifier ces animaux de compagnie, c'est déjà obligatoire dans la loi, seulement c'est peu appliqué et peu surveillé. La stérilisation aussi, qu'il y ait plus de... Enfin, que les pouvoirs publics prennent plus en main l'obligation de stériliser les animaux qui ne sont pas destinés à la reproduction, donc pas chez les éleveurs, mais pour les particuliers, comme ça peut se faire en Belgique. Et puis bien sûr tout ce qui est chats errants, parce que nous on essaye de stériliser un maximum les populations de chats errants, comme le font d'autres petites associations qui sont spécialisées là-dedans. Mais tous les ans on récupère des dizaines et des dizaines de chatons qui sont on est dans la rue de chattes errantes, quoi.
0: Ouais. Comment est-ce que vous conseillez aux gens d'occuper leurs animaux pendant l'été ? Est-ce qu'il faut qu'ils les emmènent avec eux en vacances ? Est-ce qu'il faut que ça soit un voisin qui s'en occupe ? Quels sont vos conseils à ce niveau-là ?
3: Si on peut le prendre avec soi ou les prendre avec soi, c'est très bien. Malheureusement, tout le monde ne peut pas. Si on part à l'étranger notamment, enfin, ça peut être assez compliqué selon la situation, selon où on va. Donc après, effectivement, il y a l'option de le faire garder. Il y a différents moyens de le faire garder. Ça peut être par un voisin, par un proche, par la famille, par un professionnel dans une pension, par un pet-sitter professionnel. Vous avez aussi des sites qui mettent en relation... Des particuliers, des personnes retraitées notamment, ou des personnes avec qui on fait une sorte d'échange, c'est-à-dire que nous, vous allez garder l'animal de cette personne quand elle va partir en vacances et elle gardera le vôtre.
0: C'est pas mal ça.
3: Il y a pas mal de choses qui existent. Hein.
0: C'est un bon système.
3: Mm-hmm.
0: Ouais. On va évoquer aussi les animaux que vous avez en ce moment dans quelques instants. Donc restez avec nous, Mélanie Pachura. Oui. Vous qui nous écoutez, vous pouvez nous laisser des messages sur WhatsApp, poser des questions. Bah tiens, il y a Claude qui nous pose une question sur WhatsApp. On va regarder de quoi il s'agit dans quelques instants. Juste après, Demis Roussos, dont c'est l'anniversaire aujourd'hui. Quand je t'aime.
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0: Demis Roussos, Quand je t'aime. Comment ça se passe sur la route? C'est toujours bien compliqué sur la 30 au niveau du Canche, dans les deux sens, hein, ouais, dans les deux sens, hein, franchement. Donc patience. Alors surtout, oui, dans les deux sens, mais surtout en direction de Metz quand même, hein, surtout dans le sens descendant sur la 30. Patience, 03 87 52 13 13 pour nous donner des infos routes. Nous sommes toujours avec vous, Mélanie Pachurin, responsable de la SPA de Sarreguemines. Et il y a une question de Claude qu'il nous a adressée sur WhatsApp. On écoute tout de suite.
1: J'ai une petite question. Dans mon quartier, il y a une chatte qui a mis bas plusieurs petits chatons. J'aurais voulu savoir qu'est-ce qu'il faut faire pour pouvoir en accueillir un chez moi. Faut-il impérativement le vacciner s'il restera à la maison? J'en ai jamais eu. Et que dois-je faire pour pouvoir l'accueillir dans un bonheur absolu? Je vous remercie de votre retour. À bientôt. Bonne journée. Au revoir. Claude de Favet-Berzelière.
0: Mais alors, Mélanie, qu'est-ce qu'on peut répondre à Claude?
2: L'idéal dans un premier temps, ce serait de faire appel à une association qui prendrait en charge la chatte et ses chatons. Après, si monsieur récupère directement le chaton selon l'âge qu'il a, effectivement, il faudra donc qu'il le fasse identifier. Ça, c'est une obligation. Par la suite, il faudra le faire identifier. Vacciner, c'est mieux, même si il doit pas sortir. C'est quand même conseillé parce que vous-même, parfois, vous pouvez ramener des virus, des bactéries que vous avez sur vous. Donc, un chat protégé, même s'il sort pas, s'il est vacciné, il est quand même plus protégé. Mmh. Après, c'est pas une obligation, mais c'est quand même conseillé. Et nous, on conseille forcément de le stériliser, et puis aussi de faire, si la chatte n'a pas été prise en charge par une association ou que c'est une chatte errante, de faire appel à la mairie pour qu'ils fassent en sorte de la faire stériliser, qu'elle ne fasse plus de petits à l'avenir.
0: Ouais. Merci à vous Mélanie, restez avec nous et Claude, hein, n'hésitez pas, vous qui nous écoutez, à poser d'autres questions sur WhatsApp 03 87 52 13 13.
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0: Voici une déclaration d'amour, mais à la musique. Tout de suite, Frédéric Goldman et Jones, 1, 2, 3.

0: Eric Goldman et Jones, 1, 2, 3.
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0: Si vous avez envie d'aller adopter un animal, n'hésitez pas, rendez-vous à la SPA de Sarreguemines. Vous allez en trouver. Mélanie Pachura, vous êtes responsable de refuge. Vous avez combien d'animaux en refuge en ce moment?
2: Alors là, en ce moment, on a environ 25 chiens et alors une quinzaine de chats qui sont à l'adoption et au moins autant qui vont l'être dans les semaines qui viennent, parce qu'on a beaucoup de chatons qui viennent d'arriver, qui grandissent un petit peu avant qu'on puisse les proposer à l'adoption.
0: Comment est-ce que vous préparez les gens qui veulent adopter justement un animal à le faire? Il y a des conditions à remplir, des conseils que vous leur donnez?
2: Oui, alors la SPA prône ce qu'on appelle, nous, l'adoption responsable, hein, c'est-à-dire se poser les bonnes questions avant d'adopter et s'assurer aussi que l'animal qu'on souhaite adopter soit l'animal qu'il nous faut, en fait, en fonction de notre mode de vie. Donc nous, on conseille aux gens de se poser quelques questions clés avant toute adoption. C'est déjà s'assurer que le coût annuel de la prise en charge de l'animal puisse être assumé. Enfin, regarder un petit peu la durée de vie moyenne de l'animal, puisque d'une race à l'autre, par exemple de chien, ça va pas être la même durée de vie. Est-ce que on sera en mesure, dans 15 ans, s'il vit encore, de toujours être présent pour lui? Combien d'heures il devra être seul? Est-ce que c'est raisonnable de laisser un animal seul tant et tant de temps? Si par exemple on est absent 12 heures par jour, qu'il y a personne pour venir le midi, est-ce que c'est une bonne idée ou est-ce que il n'y a pas des choses à mettre en place avant, à réfléchir avant l'adoption. Qu'il soit un vétérinaire, il a besoin, éventuellement, si c'est un animal senior, par exemple. Et bien sûr, comment on va organiser les vacances? Est-ce qu'on a quelqu'un pour le garder? Est-ce qu'on le prendra avec nous? Si c'est le cas, comment on s'organise? Où est-ce qu'on va? Qu'est-ce qu'on fait? Donc ça, il faut y penser déjà avant l'adoption. C'est déjà important d'anticiper ces questions-là pour pas se retrouver le bec dans l'eau une fois que l'animal est à la maison et qu'on se retrouve en difficulté, quoi.
0: Pour ceux qui veulent adopter des animaux qui ont été maltraités, qu'est-ce qu'on peut leur donner comme conseil? C'était notre sujet dans la première heure. On imagine qu'il y a des choses à vraiment garder en tête, hein, dans ce cas-là particulier.
2: Oui, il y a des points de vigilance. Déjà, forcément, il faut être le plus doux possible, le plus patient possible. Hein. C'est des animaux qui ont besoin de reprendre confiance. Un animal déjà qui a été abandonné, donc a déjà subi un traumatisme. Un animal qui a été maltraité a subi un double traumatisme. Donc, il faut être patient, prendre le temps, se faire accompagner par les professionnels adaptés si besoin. Donc, après, tout va dépendre du traumatisme et de la façon dont l'animal le gère. Hein. Il y a des animaux... Enfin, les animaux sont étonnamment très résilients et la plupart d'entre eux arrivent, alors qu'ils ont vécu des horreurs, à ne pas en vouloir aux humains et à rebondir assez facilement quand ils reçoivent de l'amour. Et d'autres ont besoin de plus de temps et qu'on mette en place plus de choses pour eux. Donc il faut s'adapter à chacun et faire preuve de patience et prendre le temps.
0: Merci beaucoup Mélanie Pachura, le refuge de la SPA de Sarreguemines. Merci à vous et à bientôt.
2: Merci, à bientôt.
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0: Dans quelques instants, testez, approuvez le rendez-vous qui vous donne envie de sortir de chez vous, d'essayer de nouvelles activités. Raffaello Marcellia sera en compagnie de Mathieu qui se passionne pour le graffiti. Bah ouais. Et il va tout nous dire sur le sujet juste après. Lola Young, voici Messi tout de suite.

0: Lola Young, Messi sur Ici Lorraine.
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0: Tester, approuver, c'est le rendez-vous qui vous donne envie de sortir de chez vous, de tester de nouvelles activités. Raffaello Marcellia, vous êtes avec Mathieu, qui pratique une discipline entre expression artistique et patrimoine urbain, une sorte d'art à ciel ouvert.
3: Bonjour, je m'appelle Mathieu et mon métier c'est de faire des fresques sur les murs. Des graphes, à la base je viens du milieu du graffiti, mais avec le temps je me suis amélioré et on va dire que je fais des fresques.
4: Ok, il y a encore une différence entre graffiti et fresque alors?
3: Ben ça reste du milieu du graffiti on va dire. Après dans le graffiti il y a plein de sous-catégories, il y a le tag, les pochoirs, les autocollants, les stickers, les affiches. Et moi je fais de la fresque graffiti on va dire. Alors je suis tombé dedans, j'avais 15-16 ans à peu près. Et c'est un collègue, un ami à l'époque, je connaissais pas du tout le graffiti, qui m'a mis entre les mains une revue de graffiti. Et à partir de ce moment là j'ai commencé à regarder partout autour de moi les années qui ont suivi, j'avais 16 ans, 15-16 ans à peu près. Et c'est là que j'ai découvert un art et qui m'a interpellé quoi. Et du coup je m'y suis mis comme ça en dessinant. Et puis en 2002 j'ai acheté mes premières bombes de peinture et j'ai commencé à peindre sur des murs pas autorisés, mais voilà, avec le temps, vu qu'on savait pas trop, avec le temps après on va plutôt dans les endroits tranquilles pour s'exercer quoi.
4: Ouais, mais il faut quand même un don à la base, vous êtes bon dessinateur j'imagine.
3: Alors non, pour moi je savais pas du tout dessiner, c'est juste le fait de peindre et d'appuyer sur une bombe de peinture moi qui m'a illuminé on va dire. Et à partir de ce moment là, vu que j'avais envie de travailler moi à la base, déjà c'était écrire des lettres, c'est le travail de la calligraphie et du lettrage, le graffiti à la base. Et avec le temps j'ai voulu me perfectionner aussi et plus travailler des fresques avec des lettrages, mélanger tout. Donc moi je me suis concentré essentiellement là-dessus pendant plusieurs années, mais je voulais accompagner mes lettrages d'illustrations, de dessins, pour qu'il y ait une dynamique et puis quelque chose qui mettait en avant le lettrage, et le lettrage mettait en avant le personnage aussi autour. Donc c'est comme ça que j'ai appris à dessiner des personnages aussi. Après je crée moi-même pas des personnages, je recopie des images, donc ça reste plutôt que de la technique, que de l'artistique où je crée moi-même mes personnages. Mais après j'ai des collègues qui font que des personnages en fait, chacun a son style dans le graffiti. J'ai appris à dessiner en peignant en fait.
4: Alors ça fait maintenant une quinzaine d'années que vous êtes donc dans ce domaine, est-ce qu'on peut dire aujourd'hui que c'est

0: Eddie Mitchell sur la route de Memphis.
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0: Chaque jour avec vous, Muriel Jourdan, on explore les tendances et les phénomènes de société. Et comme ce lundi, c'est l'épreuve de philosophie au bac. Eh bien, soyons solidaires en parlant philo.
3: Oui, la philo, c'est très tendance au mois de juin, surtout quand on est en terminale. En revanche, quand on est adulte, niveau connaissances philosophiques, c'est plutôt phase terminale. Florilège des sujets tombés l'an dernier. Notre avenir dépend-il de la technique? La vérité est-elle toujours convaincante? Tout un programme. En France, il existe plein de maisons de la philo, des lieux pour faire aimer la philo à tous, les petits, les grands, avec des ateliers d'écriture, des conférences gratuites. Une excellente idée parce que figurez-vous que les exercices de l'esprit sont très bénéfiques pour la santé. La philo nous enseigne l'optimisme, la recherche de vérité, et ça booste notre santé mentale. Il existe des maisons de la philo dans le Morbihan, en Seine-Saint-Denis, à Romainville. À Toulouse, l'Université populaire de philosophie organise des conférences, des ateliers d'écriture pour tous. Tous ces lieux nous font oublier quelques mauvais souvenirs de cours de philo. N'est-ce pas, madame ?
4: Horrible. J'ai trouvé que c'était un cours qui ne servait strictement à rien, avec une réflexion vraiment trop intense pour mon âge. J'ai eu 4 au bac.
5: Une horreur absolue. Déjà, oui, j'ai eu beaucoup de mal à comprendre l'énoncé. Je suis restée 4 heures devant ma copie. Et en fait, quand j'ai pas eu ma mention au bac, j'ai pas compris. J'ai regardé. C'est parce que j'avais eu un 3 en philo. Aujourd'hui, j'ai 43 ans. Si on me demandait de repasser le bac philo, je n'y arriverai pas.
3: Voyez, il y a quelques traumatisés du bac philo, mais qui s'y remettent volontiers une fois qu'ils sont adultes, avec la pression scolaire en moins.
0: Oui, parce que Muriel, la philo connaît un gros succès en dehors des salles de classe, conférences, chaînes YouTube, comptes Instagram se multiplient pour parler désir, liberté, épicurisme, stoïcisme, que sais-je encore.
3: Eh ouais, la philosophie, c'est sexy. C'est même le titre d'un podcast qui cartonne, celui de Marie Robert, auteure et professeure de philosophie. Philosophie is sexy, qui désacralise la philo, en fait quelque chose d'accessible, d'inspirant. Diderot écrivait cette phrase dans ses pensées sur l'interprétation de la nature en 1754. Je m'en souviens encore, je l'ai lu hier. Hâtons-nous de rendre la philosophie populaire. Eh bien, mon cher Diderot, tu aurais trouvé ton bonheur en 2026 sur Instagram et YouTube avec tous ces profs de philo, créateurs de contenu.
6: Non, ça s'appelle l'effet de halo. Une seule caractéristique positive éclaire tout le reste. Une seule caractéristique négative assombrit tout.
7: Finalement, le bonheur, qu'est-ce que c'est? C'est la paix du corps et la paix de l'esprit.
8: Henri Bergson, c'est un philosophe français d'origine polonaise de la fin du 19e, début 20e. Il a beaucoup travaillé sur l'intuition, l'intelligence et la conscience. Et si là, vous le voyez avec une veste en cuir, c'est parce que pour que cette vidéo soit bien, elle n'a besoin de Bergson.

0: David.
1: Bref, la philo, c'est tendance et moi, j'ai un super sujet pour vous. Écoutez, il est très d'actualité. Un emprunt immobilier sur 40 ans, peut-il nous rendre heureux? Vous avez 3 heures.
2: Moi, je me souviens encore de mon sujet philo au bac, c'était « Si le droit est relatif au temps et au lieu, faut-il renoncer à une justice universelle ?» Écoutez, ça me travaille encore 30 ans plus tard, vous voyez.
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2: Nathalie Imbruglia, tout de suite. Alors, si on veut prononcer à l'italienne, on dira plutôt Nathalie Imbruglia. Voilà, le G ne se prononce pas, le G est silencieux, comme on dit. Torn, vous êtes sur Ici Lorraine, une excellente matinée à tous.

0: Nathalie Imbruglia avec Thorn sur Ici Lorraine. Est-ce que vous avez envie de partir dans un lieu magique, un lieu unique, un lieu paradisiaque, le 77-17 Clos des Délices? Vous allez pouvoir le faire avec Jérémy K. Salut.
1: Salut Ilan, bonjour à tous. Vous êtes en forme? Moi j'ai envie de partir en Alsace. Là, j'entends Nathalie Imbruglia, ouais. J'ai envie de forêt, de nature.
0: Ça fait rêver, hein.
1: Et du 77-17, le Nature Hôtel et Spa Haute Rotte, on vous offre ce week-end pour vous et la personne de votre choix dans le Grand Quiz. À demain,
0: super,
1: Ilan.
0: À demain. Ciao, ciao.
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1: Passez un excellent lundi matin, très heureux de vous retrouver pour jouer, il est 11h. Et toute l'actualité de ce 15 juin, c'est avec vous Mathis Fabien. Bonjour Mathis.
3: Bonjour Jérémy, bonjour à tous.
1: 13 détenus de la maison d'arrêt de Sarreguemines ont refusé de rentrer dans leur cellule.
3: Oui, hier soir vers 19h, ils se trouvaient dans la cour et se sont rebellés. Les agents pénitentiaires ont donc fait appel à une équipe régionale d'intervention et de sécurité en renfort pour rétablir l'ordre. Il n'y a pas eu de blessés. Un accident sur la 31 ce matin dans le sens Metz-Luxembourg. Une moto et une camionnette sont entrées en collision à hauteur de Richemont. Plusieurs kilomètres de bouchons ont été signalés. Nous ferons un point trafic juste après le journal.
1: Un accord entre l'Iran et les États-Unis imminent.
3: Ouais, plus de 3 mois après le début de la guerre au Moyen-Orient, alors rien n'a été signé pour le moment, mais Donald Trump et un médiateur pakistanais ont annoncé un accord de paix entre les deux parties. Téhéran a confirmé la fin immédiate de la guerre, y compris au Liban, alors que la réouverture du détroit d'Hormuz est conclue dans l'accord. Cette guerre au Moyen-Orient qui sera inévitablement au programme des discussions du G7, les 7 puissances mondiales réunies à partir d'aujourd'hui à Évian, au bord du lac Léman. Un sommet toujours sous haute tension. La fête hier du côté de l'APMS, le club de Régional 1 de football, jouera l'année prochaine en division supérieure, la Nationale 2, après leur match nul un partout contre Sedan. Un score suffisant pour monter à l'échelon supérieur. L'Ayangeois Mathieu Jaminet termine les 24 heures du Mans à 9 tours du vainqueur en Toyota en hypercar, la catégorie reine. Il termine à la 13e place avec son écurie sud-coréenne Genesis, loin de sa 6e place de l'an dernier. La voiture termine donc avant-dernière, la Toyota vainqueur, qui a elle réalisé 381 tours de circuit en 24 heures. Peut-on être heureux quand les autres ne le sont pas? Jérémy, vous avez 4 heures.
1: Oh là,
3: ça va être compliqué.
1: Passe mon tour.
3: Le bac de philo, c'est en ce moment. Et parmi les autres sujets, les élèves de terminale répondront à « Avons-nous la maîtrise de nos paroles ou la technique peut-elle être mauvaise ?» Voilà, c'est 530 élèves de terminale des filières générales et technologiques qui planchent jusqu'à midi maximum.
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3: Jérémy, la météo en Lorraine, il fait... Bon, je sais pas comment décrire et...
1: Mathis, comment est le temps? Moi, j'ai choisi une chanson pour résumer ce qui vous attend aujourd'hui, une grande partie de la semaine.
5: Ah oui.
1: À bon entendeur, le temps restera bon et lumineux tout au long de ce lundi, avec un soleil omniprésent, une ambiance bien agréable, et ça va le rester comme ça tout au long de ce lundi. Les températures, juste idéales, comprises entre 22 et 25 degrés. Vous prévoyez 23 degrés par exemple cet après-midi pour aller vous balader au parc du Schlossberg à Forbach. On profitera de l'ombre des arbres pour rester au frais. 24 pour Beach, Thionville et Metz. Et il va faire de plus en plus chaud, mon cher Mathis, d'ici la fin de semaine, avec un épisode caniculaire attendu pour le week-end. Selon les prévisions de Météo France. Alors vous évoquiez dans le flash un accident sur la 31 à hauteur de Richemont. A priori, plus de difficultés sur les cartes de
3: bonne nouvelle.
1: Futé. C'est une bonne nouvelle. En revanche, il y a un autre accident qui s'est déroulé à Haut-Concours sur l'A4 dans le sens Paris-Strasbourg qui concerne un seul véhicule. Alors pas de bouchon pour le moment, mais soyez tout de même prudents dans le secteur. On note également la présence d'un obstacle cette fois-ci sur l'A314. Si vous circulez dans le secteur de Nouilly. Soyez extrêmement prudents. Si vous avez des précisions, d'autres infos à nous partager, un seul numéro, 03 87 52 13 13.
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1: Il est 11h04. À votre avis, quelle chanson d'Indochine fait partie des 20 chansons préférées des Français? Voici la réponse. 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

0: Et oui, il s'agit de la deuxième chanson préférée des Français de toute l'histoire, s'il vous plaît. Indochine, trois nuits par semaine sur votre radio locale, ici Lorraine.
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0: Il est 11h09 cette semaine avec le Grand Quiz. 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Jusqu'à midi, rien de plus simple, on vous attend.
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0: Et c'est Julien qui prend vos appels pour tenter de partir au 67-17, le Clos des Délices à Hautrotte. On va se faire plaisir cette semaine dans le Grand Quiz. D'ici là, John Travolta, Olivia Newton-John. Voici Summer Night pour la musique d'ici Lorraine.

0: chanson d'un énorme succès cinéma, c'est Grease, sorti en 1978. C'était la mode des chaussettes roses pour John Travolta, puis du pantalon corsaire moulant d'Olivia Newton-John. C'est un énorme succès. Summer Night sur Ici Lorraine.
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0: Mes chaussettes ne sont pas roses ce matin, elles sont blanches. Bonjour Florence, qui nous appelle de Metz. Comment allez-vous?
2: Bonjour Jérémy, bonjour tout le monde. Oui, ça va très bien.
0: Bon, vous avez jardiné, vous, ce week-end, vous avez profité du beau temps.
2: Oui, on a jardiné, on a fait des plantations, on a nettoyé un petit peu, voilà.
0: On en a tous profité. Moi, j'ai arraché des haies, si vous voulez tout savoir, ma chère Florence, et je peux vous dire que c'est un sport national, ça devrait être une discipline aux Jeux Olympiques, parce que c'est quelque chose.
2: Ah, ouais.
0: Hein. Ah, franchement, ah, oui. Là, il faut avoir du courage et s'atteler à la tâche. Qu'est-ce qui pousse de beau dans le jardin de Florence, tiens?
2: Eh ben, des tomates, des aubergines, poivrons, de la courge spaghetti, des haricots, myrtilles, framboises, puis des herbes.
0: Mais il y a voilà. Tout ce qu'il faut. Oh, de la courge spaghetti, alors ça fait des plats aussi assez délicieux. Ça y est, vous nous avez ouvert l'appétit, Florence.
2: Ça donne quelque chose.
0: Ah bah oui, c'est bien le but, hein. C'est quand on sème que ça pousse et qu'on récolte par la suite. J'espère que vous allez récolter votre grand tirage de vendredi, ma chère Florence, pour aller...
2: J'espère.
0: Au 67-17, le Clos des Délices, l'hôtel est magnifique, c'est pour deux personnes. Est-ce que vous êtes prêt pour la série de trois questions, Florence?
2: On y va.
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0: Et vous en profitez pour jouer également avec nous à la maison, dans la voiture ou encore au travail. Quel surnom, Florence, donnait-on souvent aux ouvriers qui traversaient chaque jour la frontière belge et luxembourgeoise? Ils avaient un nom très particulier.
2: Alors là, je vais prendre le joker.
0: Est-ce qu'il s'agit des navetteurs, des routards ou des pionniers? Les navetteurs, les routards ou les pionniers?
2: Les routards ou les...
0: Pionniers.
2: Ou les pionniers. Oh, je vais dire le premier, franchement, là, je ne sais pas du tout.
0: Eh bien, franchement, vous avez choisi les navetteurs, Florence, et devinez quoi? C'est la bonne réponse. Ben ouais, oui.
2: Comme quoi, des fois, le hasard.
0: Exactement. En Belgique et au Luxembourg, ce mot désigne une personne qui fait régulièrement la navette entre son domicile et son lieu de travail situé dans une autre commune. Voilà, alors ici, on dit les frontaliers. C'est vrai qu'on connaît ce mot qui est bien ancré dans notre quotidien. Mais en Belgique et au Luxembourg, on les appelle les navetteurs. Donc, si vous avez des amis frontaliers, vous pourrez étaler votre science, Florence, grâce au grand quiz d'ici Lorraine. Vous avez votre premier point.
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0: Et aujourd'hui, nous sommes le 15 juin, c'est la date de naissance de Johnny Hallyday, ma chère Florence. Mais quelle était l'année de la dernière performance de Johnny Hallyday au Stade de France? Johnny Hallyday, son tout dernier Stade de France. Est-ce que vous avez une petite idée? On est dans les années 2000 déjà. Bon, vous pouvez enlever tout ce qu'il y avait avant. Je vous avais un petit peu. Le dernier Stade de France de Johnny Hallyday. Alors, on va y aller au petit bonheur.
2: Allez, on va y aller au petit bonheur aussi. 2009, allez.
0: C'est 2012. On n'était pas loin. On était à 3 ans près. Mais oui. Voilà. 110 millions de disques écoulés, 57 ans de carrière. On a une pensée pour Jean-Philippe Smet, évidemment, aujourd'hui. C'est quoi votre chanson de Johnny préférée à vous, Florence?
2: Moi, j'aime beaucoup Elle m'oublie.
0: Ouais. Ah, c'est vrai
2: qu'on l'entend pas très souvent d'ailleurs.
0: C'est pas la plus connue, mais elle est très belle. Vous savez quoi, je vais faire un petit mail au programmateur d'ici pour lui dire voilà, elle m'oublie parce que Florence l'aime beaucoup. Voilà. J'espère qu'il vous entendra. En tout cas, nous avons toujours notre point, ma chère Florence. Il m'en faut un second pour vous emmener au grand tirage de vendredi.
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0: Bon, demain soir, c'est le premier match des Bleus au Mondial face au Sénégal à partir de 21h. Mais il y a, Florence, une grande absence. C'est la Squadra Azzurra.
2: Oui.
0: Combien de fois l'Italie est-elle devenue championne du monde de foot masculin? L'Italie, alors elle n'est pas au Mondial en Amérique du Nord, mais combien de fois elle a gagné justement la Coupe du Monde? Combien d'étoiles sur le maillot de l'Italie de la Squadra Azzurra pour le vous, Florence? Là aussi, c'est petit bonheur, la chance, on a plus le joker.
2: Ouais. Allez, je vais dire 4.
0: Vous me dites 4 fois, Florence, je suis tellement fier de vous.
2: Oh.
0: c'est la bonne réponse, Florence. Mais oui,
2: j'ai hésité entre 3 et 4. J'ai dit, bon, allez.
0: L'Italie a remporté la Coupe du Monde de football en 1934, 1938, 1982. Et puis surtout, moment douloureux en 2006 contre l'équipe de France, Florence.
2: Ouais.
0: Bien joué, franchement, c'était pas facile. Vous en êtes sorti haut la main. Je suis très, très heureux.
2: Oui, ben merci le hasard, hein, quand même.
0: Vous savez quoi, il faut de la chance dans ce jeu aussi. Peut-être à vendredi lors du grand tirage pour vous emmener au 67-17.
2: J'espère.
0: Et puis passez un très bon lundi, Florence.
2: Et puis je vais être franc, je vais pas dire bonne chance aux autres, hein, tant qu'à faire. Il y en aura et puis j'aurai de chance de gagner.
0: Florence, ça restera entre nous, personne ne l'a entendu. On vous souhaite
2: voilà,
0: un très bon lundi. À bientôt, Florence.
2: Allez, bonne journée, au revoir.
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0: Eh oui, comme dans la vie, dans le grand quiz, il faut toujours un petit peu de chance quand elle arrive au bon moment. On la prend, 03 87 52 13 13 pour jouer avec nous au grand quiz et vivre l'aventure 67 17 en grand direction l'Alsace. Peut-être après Vita, tiens.

0: La toute nouvelle chanson de Vita, ça fait mal sur votre radio locale. 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
0: Passons un très bon lundi, bonne reprise à l'écoute du grand quiz d'Ici Lorraine. Il est 11h23, on a très très beau cadeau pour vous qui va tomber lors du grand tirage de vendredi. Bien entendu, on vous emmène au 6717 Nature Hôtel et Spa. 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C'est parfait pour couper de la routine, du quotidien, du stress. Si vous avez besoin d'un petit week-end avant les vacances, eh bien on vous y emmène. Inscription dès maintenant, 03 87 52 13 13 pour répondre à nos questions de culture générale. Et ça va arriver juste après Chagrin d'amour. Voici Chacun fait ce qui lui plaît sur Ici Lorraine. Bon lundi.

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0: Les prémices du rap français dans ce titre de Chagrin d'amour, énorme tube des années 80. Chacun fait ce qui lui plaît.
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0: Ce qui plairait beaucoup à Marie, c'est de boucler les valises pour partir en Alsace au 67-17, comme on vous comprend. Bonjour Marie.
2: Bonjour, bonjour Jérémy.
0: Bon, vous allez bien ce début de semaine, Marie?
2: Très très bien, très très bien, ça démarre fort.
0: Ah oui, j'ai l'impression, là je vous sens, mais alors d'une humeur, avec un sourire, une bonne humeur à partager, c'est l'effet de l'heure de sport que vous venez de faire, Marie, c'est ça?
2: Eh bien, sûrement, sûrement.
0: Ça éveille le corps, ça éveille l'esprit, vous faites beaucoup de sport comme ça dans votre vie?
2: Non, mais c'est pas des grosses séances, mais j'essaye de me maintenir.
0: Mais il faut, c'est important.
2: Maintenant que j'ai plus de temps, forcément, on prend plus soin de soi.
0: Mais vous avez entièrement raison, Marie, et puis c'est bon aussi pour l'ensemble du corps, et puis surtout, ça va vous donner, j'en suis sûr, les réponses du grand quiz, Marie, pour vous emmener au 67-17. Est-ce que vous connaissez un petit peu les lieux? Alors, ce sera vraiment une totale découverte.
2: Totale découverte. Non, je ne connais pas du tout.
0: Bon, je vous conseille d'aller tapoter 67-17 au trot après l'émission, après votre petit passage sur Internet. Vous allez voir les photos de l'hôtel, du spa. En plus, l'équipe de Nicole est juste adorable. Vous allez passer un moment vraiment. Vous m'en direz des nouvelles, Marie. Avant cela,
2: je n'en doute pas.
0: Il va falloir bien répondre à mes deux questions sur trois. Marie, on se lance dans le grand bain. Bonne chance à vous.
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2: Allez, c'est parti.
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0: Quelle particularité, ma chère Marie, concerne les fortifications Vauban qui sont situées à Longwy depuis 2008?
2: J'en ai aucune idée.
0: Est-ce qu'on prendrait pas
2: déjà le joker?
0: Joker.
2: Oui.
0: Les fortifications, elles sont inscrites au patrimoine mondial de l'UNESCO. Est-ce qu'elles sont interdites au public ou est-ce que les descendants de Louis XIV y vivent encore?
2: Non, mais je veux dire, le premier, je pense que c'est inscrit au patrimoine de l'UNESCO.
0: Les fortifications Vauban, situées dans le pays où allons-y, elles sont inscrites au patrimoine mondial de l'UNESCO, Marie, bien entendu, bravo. C'est le cas depuis 2008. Alors, contrairement à ce qu'on l'on pourrait croire, Vauban n'a jamais donné son nom aux fortifications. C'est son idée, son génie, son héritage qui lui ont valu cette reconnaissance. Et évidemment, on peut les visiter. Il y a plein de visites guidées. Marie, si vous avez un petit trou dans l'agenda, dans l'emploi du temps, hop là, vous filez aux fortifications Vauban de Longwy. Franchement, on y apprend beaucoup de choses, voilà, sur notre histoire, si vous avez l'occasion d'y aller. Ça peut être une bonne idée sortie, pourquoi pas pendant les vacances. Voilà, pourquoi pas. Vous avez votre premier point, on continue comme ça, Marie.
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0: Quel artiste, présent dans quelques jours sur la scène du festival Lux Expo Open Air, c'est à Luxembourg, ici Lorraine vous y invite, d'ailleurs tous les matins entre 6h et 9h, a connu un immense succès dans les années 80 avec les titres Blue Hotel ou encore Wicked Game? Il a une voix comme ça, un peu chaleureuse.
2: Oui, je cherche son nom. Je l'ai entendu ce matin.
0: Si je vous mets l'extrait, Marie, ça va peut-être vous aider. Quel est le nom de cet artiste?
2: Oui, ça ne me revient pas.
0: Blue Hotel, c'est vrai qu'il a un charisme assez rare, c'est Chris Isaac, Marie. Chris Isaac est ce crooner romantique californien. Et on aime bien ses chansons qui sont parfois un peu spleen, voilà, mais très entraînantes. En tout cas, elle sera présente sur la scène de Lux Expo Open Air. Ce sera Den Atelier le 30 juin prochain. Marie, tout n'est pas encore terminé. Voici la question fatidique, la question cruciale à 11h32.
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0: Quelle pratique née de la médecine indienne est une combinaison judicieuse de rire provoquée sans raison qui favorise la respiration profonde? Comment on appelle cette pratique, Marie, née de la médecine indienne?
2: Oui.
0: Qui nous fait rire.
2: Oui, le yoga du rire, non?
0: Le yoga du rire, mais j'en demande pas plus, Marie, bravo.
2: Et voilà.
0: Bien entendu. Alors, ça a été mis au point en 1995 par Madan Kataria, c'est un médecin indien qui pratique régulièrement ce yoga du rire. Alors, ça se généralise en France. Est-ce que vous avez déjà pratiqué ça, Marie?
2: J'ai testé une séance.
0: Et franchement, c'est efficace, hein?
2: Ah oui, c'était sympa.
0: Alors,
2: c'est vrai qu'on a l'air d'être un peu fou, mais...
0: Bon, on s'en s'en fiche, ça reste entre
2: on
0: nous.
2: Est tous
0: ça.
2: Dans le même, on est tous dans le même bain, donc ça va.
0: Un peu de folie, ça fait du bien. Alors, le rire est en crise, Marie, parce qu'on ne rit plus que 2 minutes par jour contre 20 minutes en 1939. Donc, il faut inverser la tendance. Voilà.
2: Oui, bah moi, ça va.
0: Bon, super.
2: Largement.
0: Marie, on vous inscrit pour le grand tirage de vendredi. On vous souhaite une très belle journée à Metz et merci pour le rire et la bonne humeur, en tout cas.
2: Également, bonne journée à tous.
0: Bonne journée, Marie. Bye bye.
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0: Allez, vous aussi, venez vous détendre dans le grand quiz. À suivre, le point circulation de ce lundi matin et puis vos chansons préférées. Voici Emmanuel Moir. 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

0: Il est à nouveau le roi Louis XIV dans la comédie musicale Le Roi Soleil. Vous fêterez le 20e anniversaire de cette comédie musicale culte le 4 juillet prochain sur la scène du festival Nancy Open Air au Zénith de Nancy. Emmanuel Moir avec Beau Malheur. 11h37, qu'en est-il des conditions de trafic en ce début de semaine? Eh bien écoutez, c'est plutôt calme sur l'ensemble du réseau. Selon vos infos et celles de Bison Futé, il y a toutefois encore la présence de cet obstacle sur la 314. Si vous êtes à hauteur de Nouilly, dans le sens A4, Metz-Est, prudence, si vous avez des précisions, un seul numéro, 03 87 52 13 13, vos réactions évidemment standard auprès de Julien, et c'est possible également via le WhatsApp de la radio.
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0: Et on repart dans le grand quiz avec une chanson de tous les records. Les collectionneurs de VHS possèdent peut-être le clip qui est sorti à l'époque. Il s'écoule à plus de 9 millions d'exemplaires. Le clip, lui, affiche plus d'un milliard de vues. C'est reconnu forcément cette intro. C'est celle de Michael Jackson. Thriller sur Ici Lorraine. Bon lundi.

0: Et dès le lundi matin, on vous force à faire le petit moonwalk pour aller récupérer les enfants, les petits-enfants à l'école ou préparer le repas de midi. Michael Jackson.
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0: Ah, ça fait du bien ça. Je suis sûr que Martine a dansé du côté de Moulins-les-Metz. Comment allez-vous Martine? Bonjour à vous.
2: Bonjour, non, je n'ai pas dansé.
0: Comment ça vous n'avez pas dansé? Vous n'aimez pas la danse Martine?
2: C'est pas ça, c'est que je me suis fait mal dernièrement, donc je ne peux pas danser.
0: Ah voilà, ceci explique cela Martine, qu'est-ce qui vous est arrivé?
2: En fait j'ai désherbé une allée de jardin et je me suis claqué un muscle fessier.
0: Ah, comme ça vous avez fait un petit squat pour aller enlever l'herbe et crac. Ah oui, oui, c'est voilà. Embêtant ça. Du coup vous êtes, c'est bien, vous faites plus de jardinage, vous êtes au repos total là.
2: Oui, là, oui, c'est en repos, là.
0: Bon, c'est bien. Ne vous faites pas une deuxième blessure avec le coude en tenant le téléphone, Martine. On ne sait jamais. C'est pas ce qui peut arriver. En tout cas, on va tenter de vous emmener au 77-17, le Clos des Délices, là, pour revenir en pleine forme. C'est vraiment la destination idéale pour aller à Haute-Rotte. Vous savez ce qu'il vous reste à faire, Martine. C'est bien répondre au moins à deux questions sur trois. Voici votre série. Ma chère Martine, vous êtes fin prête?
2: Fin prête.
0: Ah, allez, on rentre dans le vif du sujet.
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0: Quel lieu messin est officiellement, Martine, labellisé Jardin Remarquable? Quel lieu messin est officiellement labellisé Jardin Remarquable?
2: Alors là, je prends un joker.
0: On prend un joker. Le parc de la Seille, le jardin botanique ou le cloître des Récollets?
2: J'hésite. C'est-à-dire le jardin botanique à Montigny?
0: Vous me dites le jardin botanique.
2: Ouais.
0: Le label lui a été attribué le 23 avril 2025 par le ministère de la Culture. C'est le jardin botanique, Martine.
2: Ça va.
0: J'ai senti la petite hésitation. C'est 4 hectares, évidemment, de verre. Il y a un arboretum, une roseraie, des collections de plantes médicinales, les serres tropicales aussi. 500 000 visiteurs annuels, quand même, pour le jardin botanique, Martine.
2: C'est vrai que c'est magnifique.
0: C'est magnifique, et quand il y a un petit coup de chaud comme ce qui va arriver en fin de semaine, hop là, petit détour au jardin botanique, on profite de la quiétude, de l'ombre des arbres, et ça fait véritablement du bien. Vous avez votre premier point Martine, tout va bien pour le moment.
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0: À quel groupe créé à la suite de l'émission Popstar sur M6, on est dans les années 2000 Martine pour resituer, et interprète du titre « Toutes les femmes de ta vie » va prêter sa voix au personnage du prochain film de la Pat Patrouille.
2: Réel 5.
0: Vous êtes sûre de ça, Martine?
2: Certaines, parce que j'ai vu il n'y a pas longtemps.
0: Vous avez vu un reportage? Vous avez entendu ça à la radio?
2: Non, j'ai vu un reportage.
0: Bah franchement, vous faites bien, parce que c'est effectivement Réel 5. Claire, Coralie, Louise et Joseph et Marjorie qui vont prêter leur voix donc au prochain film de La Patte Patrouille, Mission Dino, qui sortira le 5 août prochain. La Patte Patrouille, ça vous parle Martine, si vous avez des enfants, des petits-enfants?
2: Pas du tout, j'ai pas d'enfants. Donc
0: La Patte Patrouille, là, ça vous passe à des milliers de kilomètres.
2: J'ai des neveux qui adorent ça.
0: Voilà, donc, vous avez vous visualisez quand même le dessin animé, c'est déjà ça.
2: Ouais, je visualise.
0: Eh ben, en tout cas, Martine, j'ai la bonne nouvelle à vous annoncer, c'est que vous êtes sélectionnée pour le grand tirage de vendredi, Martine, pour aller au 77-17 en Alsace. Peut-être vous et la personne de votre choix. Vous emmèneriez qui, tiens?
2: Mon compagnon.
0: Oui, il s'appelle comment?
2: Il sera content. Jean-Jacques.
0: Bon, vous lui ferez peut-être la surprise vendredi, Martine. Prenez soin de vous, remettez-vous sur pied, soyez en pleine forme vendredi, peut-être pour le grand tirage. Et puis un grand merci d'avoir joué avec nous.
2: Eh ben merci à vous, et puis on va croiser les doigts.
0: Je croise aussi pour vous Martine, bye bye.
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0: Julien est débordé au standard d'ici Lorraine. Est-ce que vous allez être sélectionné pour jouer avec nous? La réponse dans quelques instants.
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0: Et avec un beau ciel bleu, un grand soleil qui nous accompagne ce matin en Moselle et dans le Pays Haut, l'horizon est dégagé. C'est justement le titre de Pierre Garnier qui vous accompagne ce matin dans le Grand Quiz d'ici Lorraine. Il est 11h45. Merci de votre fidélité. On continue de jouer ensemble, évidemment. 6h.

0: le temps.
1: Et vous êtes dans le Grand Quiz d'Ici Lorraine, il est déjà 11h47.
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1: Le groupe mythique de Jim Morrison va nous rejoindre dans un instant pour la musique Les Doors. Ça va nous faire du bien ce début de semaine. Avant cela, direction Styrin-Vendel avec Patrick qui va tenter son grand quiz. Bonjour Patrick.
3: Bonjour.
1: Alors Patrick, vous avez passé un week-end exceptionnel puisque hier, vous avez célébré en grande pompe vos noces d'or, 50 ans de mariage. C'est incroyable ça.
3: Oui.
1: Patrick, vous avez fait la fête avec toute la famille.
3: Ah oui, on était tous réunis, c'était la fête, oui.
1: Ah bah forcément. Qu'est-ce que vous avez en tête là? Quel est votre souvenir de cette cérémonie d'il y a 50 ans?
3: Ah bah surtout la retrouvaille de la famille. Hein.
1: Oui, bah, ça fait plaisir de
3: voir. Ah oui, le fait de se retrouver pour cet événement, c'était vraiment un grand plaisir.
1: Que du bonheur, ça veut dire que vous êtes en pleine forme et heureux pour jouer avec nous. Patrick, en tout cas, félicitations pour vos noces d'or, parce que 50 années voilà de mariage,
3: oui.
1: Ce n'est pas rien. Bravo, je vous en prie. Voici votre grand quiz. Patrick, on fait ça avec trois questions pour vous emmener peut-être au 67-17 vendredi. Allons-y.
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1: Vous êtes comment niveau football, vous Patrick? Plutôt calé, plutôt intéressé?
3: Moyen.
1: Bon, quel ancien international français, il a fait partie de l'équipe de France de football, vient d'être nommé ambassadeur du FC Metz, Patrick? Est-ce que vous en avez une petite idée? Un ancien international français qui a joué avec les Bleus. Là, vous êtes en train de faire toute la liste des grenades qui ont été
3: sélectionnés. Je dirais Pires.
1: Vous me dites Robert Pires, mais oui, qui vient d'être officiellement nommé par Bernard Serin, grand ambassadeur du FC Metz. Alors, il aura notamment pour

0: Patrick a écrit la chanson Retiens la nuit pour Johnny Hallyday. Retiens la nuit. À votre avis,
1: Je dirais Joker.
0: Est-ce qu'il s'agit de Michel Sardou, Charles Aznavour ou Jacques Brel?
1: Je dirais Jacques Brel.
0: Vous me dites Jacques Brel. C'est Charles Aznavour qui a écrit Retiens la nuit pour Johnny.
2: Eh oui.
1: La nuit. D'accord.
0: Ça aussi, c'est une grande chanson. Elle fait partie du patrimoine musical français. Retiens la nuit, Johnny Hallyday. On a une pensée pour lui, évidemment. Et pour tous ses fans qui sont nombreux en Moselle et dans le Pays-Bas ce 15 juin. Mon cher Patrick, tout va se jouer maintenant. Question décisive.
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0: Quel organe du corps humain sécrète la bile, Patrick? Quel organe du corps humain sécrète la bile? Patrick réfléchit.
1: Oui.
0: Patrick
1: oui.
0: Hésite, Patrick tergiverse. Vous me dites, il me faut une réponse, mon cher Patrick. On n'a plus de joker.
1: Le foie, je dirais le foie.
0: Vous me dites le foie, je dis que c'est un grand oui. Mais oui. Exactement, c'est le foie qui sécrète la bile, qui joue un rôle fondamental dans le métabolisme des graisses, l'absorption du cholestérol, des vitamines, et ça permet l'élimination aussi de certains déchets issus de l'alimentation. Bah voilà, Patrick, en tout cas, vous avez fait un parcours vraiment mais incroyable ce matin. Je vous inscris pour le grand tirage de vendredi, peut-être le 67-17 en ligne de mire, et ce magnifique hôtel spa en Alsace, Patrick.
1: Ah oui, pourquoi pas, oui, ça serait un bon cadeau.
0: Bon, pour l'instant, joie mesurée de Patrick. Vous avez raison, mais pas la charrue avant les bœufs sur Ici Lorraine. On se donne rendez-vous peut-être vendredi pour vous rappeler aux alentours de 12:50. Merci Patrick.
1: D'accord, merci, au revoir à vous.
0: Merci d'avoir joué du côté de Styrin Vindel. On vous avait promis une grande chanson des Doors. La voici, Riders on the Storm, à 11h52 sur Ici Lorraine. 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

0: chargé. On va s'informer avec Mathis Fabien dans quelques instants, le journal de midi. Il y aura également l'info-circulation et la météo avec une tendance très chaude pour les jours à venir.
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0: Et vous avez jusqu'à vendredi pour tenter la sélection, pour partir, vous détendre avec la personne de votre choix au 67-17, le Clos des Délices à Autrotte, direction l'Alsace, le dépaysement, la détente. Et pour la musique avant les infos, Michel Berger sur Ici Lorraine. Celui qui

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0: Bonne pause déjeuner à l'écoute de votre radio locale ici Lorraine. Il est bientôt midi. Toute l'actualité en Moselle et dans le PIO avec Mathis Fabien. Mathis, une étudiante en BTS accuse un établissement messin de racisme.
2: Oui, l'établissement privé Saint-Étienne de la Miséricorde. Entre septembre et novembre 2025, Anaïs affirme avoir été victime de harcèlement raciste de la part d'élèves, mais aussi d'un surveillant et de membres de la direction. Une plainte déposée en février est traitée par la police judiciaire. Alors que la direction de l'établissement préfère rester silencieuse, Diane Sprimont, Anaïs vous raconte ce qu'elle a enduré durant plusieurs jours.
3: Ce sont 3 mois de scolarité très douloureux que décrit Anaïs. Très rapidement, elle dit avoir été victime de racisme de la part d'un groupe d'étudiantes.
4: Dès le début de la rentrée, elle a parlé en gros que... Elle disait que les idées de Marine Le Pen, en fait, concernant les immigrantes, simplement, elles étaient bien me regardant, vu que du coup, j'étais la seule personne chippée de la classe. À chaque fois, il y avait un prof dans la salle.
3: Son sentiment de mal-être grandit au fil des jours jusqu'au point de non-retour fin novembre, quand une cadre de l'établissement l'empêche de s'asseoir à sa place habituelle.
4: Je rentre de ma pause du midi et en fait elle avait retiré ma table et ma chaise pour l'enfermer dans une autre salle de l'établissement. Je lui demande pourquoi et elle me dit ça me dérangeait. Donc je prends une nouvelle place. Et vu que ça dérangeait des filles qui voulaient s'asseoir entre elles, elle m'a dit « tu te lèves ».
3: Et celle qu'Anaïs ne doit pas déranger, ce sont ses harceleuses.
4: Du coup, bah, elle me dit « non, t'attends qu'elles toutes s'assoient et moi pour que je m'assoie en dernière, pour pas les déranger ». Toutes les filles qui étaient blanches, elles ont pu s'asseoir là où elles voulaient, sauf moi.
3: De son côté, l'école Saint-Étienne n'a pas souhaité apporter de commentaires et se dit, je cite, « tenue par des obligations de confidentialité, étant donné que plusieurs procédures sont en cours ».
2: Et l'Académie Nancy-Metz a répondu qu'elle a examiné la situation et qu'elle n'a pas établi de faits de discrimination tels qu'ils ont été présentés publiquement. Une personne légèrement blessée dans un accident sur l'A31 ce matin. Accident qui s'est produit à hauteur de Richemont, dans le sens Metz-Luxembourg. Un motard et une camionnette sont entrés en collision. Le blessé a été transporté à l'hôpital Bel Air de Thionville. Un début de rébellion à la maison d'arrêt de Sarreguemines. Hier soir, vers 19h, 13 détenus ont refusé de sortir de la cour de promenade et de regagner leur cellule. Une équipe d'intervention et de sécurité a été appelée en renfort pour établir l'ordre. Heureusement, il n'y a pas eu de blessés. La CGT dénonce la surpopulation de cette maison d'arrêt, estimée à 180% selon le syndicat.
0: À 10 ans de fermeture et 9 mois de travaux, la chapelle Saint-Nicolas de Rhénange rouvre ses portes à Volstroff en Moselle.
2: Oui, grâce notamment à un appel aux dons en partenariat avec la Fondation du patrimoine. Plus de 20 000 euros ont été récoltés. Au total, ce sont quand même 200 000 euros de travaux qui ont été faits. Des travaux qui redonnent de la vie à ce lieu de patrimoine culturel, selon Jean-Claude Koenigsmaker, président du conseil de fabrique de Volstroff.
5: On a refait les crépis extérieurs et donc tout ce qui est travaux de peinture à l'intérieur. Et les derniers travaux qui ont été effectués, c'est des vitraux. Ici, on est dans la chapelle Saint-Nicolas et donc les vitraux représentent l'histoire de Saint-Nicolas avec les enfants qui sont représentés par les 3 petites boules. C'est moderne, oui, ça change. On joue beaucoup sur la lumière extérieure. Maintenant, on a le soleil qui est derrière. Les reflets à l'intérieur, ça met le tout en évidence quand même. Alors ici, bien sûr, c'est un patrimoine culturel, mais également cultuel. Notre prêtre s'est engagé à effectuer plusieurs messes dans l'année malgré tout, malgré le peu de prêtres qu'il y a, il viendra ici plusieurs fois par an.
2: Jean-Claude Koenigsmaker au micro d'Emma Vogli-Maxi pour ici Lorraine. Le bon coup des joueurs de foot de la PMS après leur nul contre Sedan hier 1-1. Les Messins montent à l'échelon supérieur. Ils joueront en National 2 l'année prochaine, la 5e division du foot français. Et puis bien vendre et se renforcer sans se ruiner. Voilà l'objectif du FC Metz. Le mercato estival débute aujourd'hui. aujourd'hui. Il s'achèvera dans 2 mois et demi, le 1er septembre. Toute l'actu du mercato chez les Grenats est à retrouver sur ici.fr.
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2: Et Jérémy, sortez le pique-nique là, toute la semaine, parce que là on peut manger en extérieur, il fait beau.
7: 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Oh oui. Le soleil ne faiblira pas en tout cas aujourd'hui, lundi, nous accompagnera en Moselle et dans le Pays Haut dans une atmosphère bien calme. Quasiment estival, entre 22 et 25 degrés cet après-midi. On attend 23 du côté de Frémin-Mer, Le Bac, à Boulay-Moselle, à Amnéville ou encore Montigny-les-Metz. Le thermomètre grimpera jusqu'à 24 voire 25 degrés dans le sillon mosellan, avant-goût de ce qui nous attend en fin de semaine avec un pic caniculaire. On y reviendra évidemment sur l'antenne d'ici. Lorraine, est-ce que vous êtes prêts pour jouer eux le son? Voici au taquet.
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9: Bonjour la France, j'espère que tu vas bien, que tu as passé un bon week-end la France. Comment ça va Éric Bastien?
10: Ça va, je réalise qu'on est le 15 juin et que dans 15 jours c'est le 1er juillet, que c'est les vacances, on est à deux doigts des vacances là. Des grandes vacances d'été.
9: C'est bien.
10: Bah, moi ça me met en joie, excusez-moi d'avoir des sentiments, des émotions. Hein.
9: Bientôt Noël, allez.
10: Voilà.
9: Je vous rappelle que donc on a une nouvelle semaine, ce qui veut dire un nouveau cadeau. Et cette semaine, mes chéris, on va vous régaler parce que, enfin, j'ai envie de te dire comme toutes les semaines, on vous offre 2 jours en famille ou en 3 000, faites bien ce que vous voulez, au festival Grande Marée à Julouville, au cœur de la baie du Mont Saint-Michel.
10: Oh, c'est beau.
9: Alors attention, c'est pas n'importe quoi, parce qu'il va y avoir Kenji.
11: Oh mon Dieu, laissez-les-moi.
9: Il y aura aussi Julien Clerc, Benabar, Zaz.
12: Je veux d'amour.
9: Qu'est-ce qu'on a d'autre? Céline, on a plein de trucs. On a Christophe. On a Christophe Maé, mais on a aussi de la pop anglaise avec les Cooks. Voilà.
10: Tout ça dans un festival.
9: Vous aurez 2 jours sur place, un séjour pour 4 avec une nuit avec petit déjeuner à l'hôtel du musée de Granville. Évidemment, 100 euros de carburant pour aller à Julouville. Si vous ne gagnez pas ça, eh ben, vous gagnez quoi?
10: Ah, écoutez, il faut alimenter tout le monde.
9: Eh oui.
10: Vous avez vu toute l'équipe, le staff, les managers, les chanteurs, les auteurs, les compositeurs, le public. Alors, on va poser une tente, que dis-je, une tente, un marabout, vous savez, comme à l'époque, là, les grands trucs.
9: Oui,
10: là,
9: un barnum.
10: Des igloos, voilà, un gros barnum de café signé Joe Malongo, la légende. Il vient avec toute la famille. Là, toute la famille se déplace. Et puis, il en profitera quand il aura 2 secondes pour vous fabriquer une machine. 32 dosettes et 6 verres en verre, rien que pour vous.
9: Eh ben, c'est magnifique. Allez, on accueille nos 2 candidats du jour, Leïla et Laurent.
13: Bonjour.
14: Bonjour.
9: Ça va les amis?
14: Bonjour.
10: Bonjour. Bonjour.
9: Alors, Leïla, tu joues avec Ici Nord, tu habites à Estrée dans le Pas-de-Calais, c'est ça?
14: C'est ça, oui.
9: Parfait. Tu as 28 ans, tu es mariée à Thibaut?
14: Oui.
9: Tu as 2 petits chats, ils s'appellent comment tes petits chats?
14: Alors, ils s'appellent Thirou et Bichette, mais c'est plus les chats de mon mari que les miens.
9: Ça veut dire quoi, ça? Ça veut dire quoi?
14: Ça veut dire que moi, je suis pas très chat.
9: Ouais, comme moi. Moi, je préfère les chiens. Bah oui. Et bah,
14: ouais, moi aussi, voilà.
9: Bah oui. Bah, faut t'acheter un chien. Faut aller dans... Il y en a plein. Ah, oui. Alors, il s'appelle Thirou parce qu'il est roux, j'imagine?
14: Voilà, c'est ça. Même si ce serait plutôt gros roux en le regardant, mais c'est roux.
10: Il va apprécier.
9: Bah, moi j'adore les chats roux parce que tu sais, ils sont fous, ils sont plus fous que les autres.
10: Bon,
9: oui, les
10: pourquoi
9: roux, ils sont...
10: c'est prouvé ça?
9: Ah, c'est prouvé. Tous ceux qui font le plus de conneries, c'est les roux. Voilà, c'est comme ça.
14: Oui.
9: Eh oui. Alors, tu travailles dans un commerce, tu vends des glaces, des chichis, des gaufres, des crêpes, et tu es à Berck de quand à quand?
14: Pendant la saison, on va dire de février-mars jusqu'à septembre-octobre.
9: Bah dis donc, c'est pas mal ça.
14: Des grosses saisons, ouais.
9: Que des trucs que moi je pourrais manger toute la journée, hein, des crêpes et des gaufres, comment te dire. Et alors, dis donc, par contre, quand tu étais petit, tu voulais...
15: J'aurais voulu être un chanteur.
10: Ah oui.
9: Eh oui, tu voulais chanter quand tu étais petite.
14: Oui, oui, oui.
9: Et alors?
14: Et alors, bah, je chante dans ma salle de bain.
10: Voilà. C'est déjà ça.
9: Oui, bah, c'est déjà ça. Mais, et...
14: Bah oui, voilà.
9: Mais t'es encore très jeune, tu peux participer à The Voice.
14: Ah oui, mais non, je suis trop timide pour.
9: Ah oui, bon, bah ça, c'est du coup, bah non. Bah oui, bah je comprends.
14: Bah non.
9: Et je comprends totalement. Alors, on va parler avec toi, on parlera d'astrologie. Voilà, là, t'es comme moi, t'adores l'astrologie, on en parlera toutes les deux. T'es quoi comme signe?
14: Moi, je suis Verseau.
9: Hop, hop, hop, t'es juste après moi, moi je suis Capricorne. On en parle après. Mais là, tout de suite, on va marquer le premier point. Une petite ambiance.
10: Qu'est-ce que c'est ?
9: Incroyable talent, le générique. Oui. Alors, figure-toi que Gad Elmaleh vient de tenter sa chance dans la version américaine de Incroyable talent. Est-ce que c'est vrai que Gad a tenté sa chance dans Incroyable talent américain ? Top chrono, 5 secondes. Et c'est... Mais oui, c'est une bonne réponse, c'est pas Gad, c'est Kev Adams. Et oui, et figure-toi qu'il a fait un numéro de stand-up en anglais.
10: Il était
9: et
10: très bon. Hein.
9: Il a été très bon, oui. Et les jurés de Got Talent, ils ont trouvé ça vachement bien. Leïla, premier point pour toi.
10: Il était hyper à l'aise, surtout en anglais, moi il m'a bluffé.
9: Voilà. Ah bah c'est que
10: j'en suis très loin là.
9: Il parle mieux que toi, Kev.
10: Ah, c'est même pas parler mieux que moi. Oh, je ne parle pas du tout, je vous rappelle. Non, franchement, il m'a bluffé. Bon, Laurent avec ici Loire-Océan, qui habite à Nantes. Comment ça va, Laurent ?
13: Ouais. Bonjour Eric, bonjour Valérie, bonjour Naïla.
10: Bonjour
13: Valérie, bonjour la France.
10: Oui, bien sûr, bienvenue dans le Dami d'Hollande que tu rejoins aujourd'hui, Laurent. Bah, dis donc, merci. Laurent, t'es pas très loin du Mont-Saint-Michel, c'est à quoi ? 1h30, 2h, je dirais.
13: 2h, on est à 2h.
10: Ouais, donc voilà. Et tu connais ou pas ce festival des Grandes Marées à Jullouville, là, au cœur de l'année ? Ah, tu connais pas ? Bah, je te souhaite de gagner ce séjour avec 2 jours sur place. Bon, Laurent. Déjà, ta recette pour avoir un beau sourire comme ça. Parce que je te sens heureux et tout. Comment tu fais ?
13: Bah, il fait beau, ça va être les grandes vacances. Les enfants sont cool, c'est presque la fin de l'école.
10: C'est
13: donc, tout est bien. Quoi.
10: Mais c'est ce que je disais, on est le 15 juin, là. On est déjà dans la perspective de l'été, bien sûr. Alors, t'as parlé des enfants.
13: Si on n'est pas heureux maintenant, on sera pas heureux cet hiver. Hein.
9: Ah, bah ça, je te confirme.
10: Évidemment, Laurent. Alors, il y a Louise et Constance. Quel âge elles ont, les deux petites, là ? Ou deux grands ?
13: J'ai Louise qui a 10 ans et Constance qui a 7 ans.
10: Alors, Louise, elle passe en 6e, si je me trompe pas. Ouais.
13: CM2.
10: Ah d'accord, CM2. Et Constance qui a 7 ans, elle est en CP, CE1.
13: CE1,
10: d'accord. Et comment s'appelle madame ?
13: Mathilde.
10: Alors il y a des chats. Là, on aime les chats. Ici, Laurent, il aime les chats.
13: Oui.
10: Ah oui, il y en a combien les chats ?
13: J'en ai deux.
10: Deux ?
13: J'ai un vieux pépère qui s'appelle Chouchou, dit Guada.
10: Ok.
13: Parce qu'on l'a trouvé avec le parrain de mes enfants qui est guadeloupéen. Et du coup, c'est resté... Guada.
10: Ok. Okay. Bah, sois le bienvenu, Laurent. Tu es conducteur de poids lourd. On découvrira un petit peu plus de choses sur toi. Et notamment. Oui, ça va, Laurent. Garde-toi. On y est. On découvrira dans un instant que tu étais pâtissier. Voilà. Donc, tu sais faire plein de choses. Laurent.
13: Tout à fait.
10: Allez, on va tenter de marquer un premier point. C'est parti.
9: J'aime bien parce que discrètement, il parle de bouffe. Parce que.
10: Oui.
9: Généralement, quand on arrive à la radio, il a déjà.
10: Oui.
9: Englouti. Voilà.
10: Englouti.
9: Il a englouti déjà, mais il a déjà faim. Bon, allez.
10: C'est normal.
13: Bon, il est midi, hein.
9: Bah oui, voilà.
10: Bah, bien sûr, les midi 12, là, te rends compte. Voici ta première question, ambiance.
9: Comment, Flipper ? Qu'est-ce qui t'arrive ?
10: Ce qui me donne envie, bien sûr, Valérie, de te redemander de m'imiter le dauphin.
9: Mais qu'est-ce qu'il y a, Flipper ? Il y a des méchants dans la baie. Oui, Flipper, appelons la police.
10: Oh mon Dieu, c'est pas possible. Oh Laurent, tu as vu un peu comme elle sait bien. Tu sais faire Flipper, toi, ou pas, Laurent ?
13: Pas du tout.
10: C'est pas mal,
9: j'ai compris ce que t'as dit.
10: C'est pas mal, il y a du level, il y a du concours.
13: Je suis pas comédien. Hein.
10: Ah mais il n'y a pas besoin. Les embryons des dauphins ont des pattes arrière. Voici la question, les embryons des dauphins ont des pattes arrière. C'est une affirmation, mais est-ce que c'est vrai ou faux ? Top chrono, 5 secondes Laurent.
13: Ouais, je dirais faux. Hein.
10: Tu dis faux ?
13: Ouais.
10: Non, c'est vrai, figure-toi, les dauphins descendent des mammifères terrestres ayant vécu il y a 50 millions d'années. Durant leur développement embryonnaire, il y a des petites ébauches de pattes arrière qui ont fini par disparaître avec l'évolution du temps. Laurent, pas de points, mais t'inquiète.
9: Il y a plein de questions. Allez, vous écoutez ici, et qu'est-ce qu'on va faire ? Eh ben, on va vous emmener avec Laurent Voulzy, Bubble Star. Oh là là, il fait beau, vous êtes dans votre voiture, vous êtes chez vous, bougez vos bodys, on vous aime, à tout de suite.

0: Ça y est, cette chanson, c'est un chewing-gum dans la bouche. Une animatrice de télé d'M6, et ça fait Bubble Star.
1: Oh my god.
0: Alors, vous l'avez dit, là, c'est toi.
1: Je t'aime. Allez,
0: bah
1: jingle.
0: Oui, Bubble Star.
1: Eh oui.
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0: Bah, attendez.
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0: Je parle d'M6. M6 à la rentrée, c'est ça?
1: Oui, bah écoutez, on va faire des maisons, on va faire des marrons.
0: Plein de choses à la rentrée,
1: mais oui, mais oui, mais oui. Alors, je rappelle que nous sommes avec Leïla, qui a un point, qui joue avec ici Nord, contre Laurent, qui joue avec ici Loire-Océan. Voilà. Alors, on parlait avant Bubble Star, on parlait astrologie, et ça c'est un peu mon domaine. Alors, toi, il paraît que t'es comme moi, hein, tu t'adores demander les signes des gens quand tu les rencontres.
3: Pas tous les gens que je rencontre, je leur demande leur date d'anniversaire pour pas trop demander directement le signe, et après voilà, j'aime bien savoir.
1: Alors, est-ce que t'es comme moi, tu fais des, parce que moi je tire les cartes, toi par contre je crois que tu fais des thèmes astrologiques.
3: Je tire les cartes et je fais aussi les thèmes astro, ouais.
1: Et voilà, et je vois que t'adores les scorpions et les capricornes, voilà.
3: Ah oui, j'adore.
1: On était fait pour s'entendre. Et Thibaut,
3: voilà,
1: il est quoi comme signe? Et voilà, et Thibaut, il est quoi comme signe?
3: Thibaut, il est scorpion.
1: Bah, c'est génial ça, on adore.
3: Bah voilà, parfait.
1: Pop. Donc du coup, si un jour tu as des enfants, il va falloir que tu calcules.
3: Oui, voilà, pour bien, il faudrait que ce soit un petit bélier ou
1: un petit lion.
0: Ah, moi je suis lion, hein.
1: Ah, je sais pas si c'est Sagittaire, c'est mieux. T'as vu, elle a fait
3: ah. Ah bon.
0: Comme tu me demandes pas ma date d'anniversaire, je te dis, je suis lion.
1: Ouais, non, mais c'est Sagittaire, c'est bien. Moi, j'ai une fille Sagittaire, un fils Balance, c'est magnifique.
0: Ah bah d'accord, ça s'explique.
1: Oui. Mais oui, évidemment. Ça, mais tu cernes bien les gens, hein, avec l'astrologie, on est d'accord.
3: Ah oui, carrément, ouais. Ouais. Les traits de personnalité, c'est vrai qu'on les voit bien chez les signes, ouais.
1: Eh ben oui, on les voit bien chez les signes, évidemment. Alors, par contre, côté bricolage, tu bricoles pas?
3: Ah non, je bricole pas. C'est Thibaut et moi, je mène le chantier. C'est comme ça.
1: T'es chef de chantier, quoi.
3: Voilà, c'est ça. Chef des travaux finis.
1: D'accord. Tu jardines pas non plus, c'est Thibaut?
3: Non. C'est Thibaut.
0: Ouais, elle tire les cartes.
1: Ah oui, bah, elle peut pas tout faire. Et alors, tu lui dis juste ce que t'as envie comme jardin, quoi. Tu lui dis, tiens, là, j'aimerais bien des fleurs comme ça et tout.
3: Ouais, voilà, c'est ça. Je lui dis, ce serait pas mal, ça. Puis il le fait. Voilà.
0: Parce qu'elle le voit dans les cartes. Il dit, tiens, faudrait des tulipes.
1: Tiens, des hortensias, ça serait pas mal. Et c'est lui aussi qui cuisine à la maison.
3: Ah oui.
1: Et voilà. Toi, tu fais les gâteaux.
3: Voilà, moi je fais plutôt les pâtisseries, ouais.
1: Eh ben c'est pas mal ça. Eh ben c'est très bien. Tu fais quoi? Les fondants, les tartes, les trucs comme ça?
3: Oui, les trucs un peu basiques quand même. Je suis pas une pro non plus comme Mercotte.
1: Ah bah encore. Oui. Eh ben écoute. Ma petite Leïla, on va tout de suite essayer de marquer un deuxième point. Tiens, je te mets une petite ambiance.
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1: Alors, on va parler des prénoms. Et figure-toi qu'aujourd'hui, il y a des coachs en prénoms pour aider les parents à choisir les prénoms de leurs futurs enfants. Est-ce que c'est vrai qu'il existe des coachs en prénoms pour aider les parents à choisir? Top chrono, 5 secondes. Eh ben, t'as bien raison, c'est totalement vrai, c'est un nouveau métier. Il y a plusieurs pays, il n'y a pas que la France. Il y a des gens qui t'aident à choisir ton prénom avec ton nom de famille, etc. Bravo, 2 points.
0: Laurent, t'as choisi Louise et Constance comme prénom pour tes filles. Donc,
3: tout à fait.
0: C'est très joli, ça. C'est que nous aussi, avec Laurent, on se tire les cartes. Voilà, on va se mettre dans l'ambiance X-Files, hein, parce que nous aussi, avec Laurent, on aime l'horoscope. Voilà, on s'intéresse à tout ça. On se tire les cartes, mon Lolo, hein.
5: Bah oui, hein, tout à fait, un petit peu quand même.
0: Bien sûr qu'on s'est tiré les cartes ce matin et on s'est dit qu'on était une team de dingue, évidemment.
5: Winner, les winners.
0: Voilà, les winners. Mmh. Et ça, on l'a vu dans l'astrologie, on l'a très très bien vu.
1: Riri et Lolo.
0: Oui, on a sorti le...
1: Lolo.
0: On a sorti le... C'est quoi, donne-moi une carte, c'est quoi?
1: Hein?
0: Tu sais, les personnages sur les cartes.
1: Ah bah t'as le battleur.
0: Le battleur, voilà, on a sorti le battleur. Exactement. Qu'il a dit, tu vas voir comment on va les battleurs. On va les... Tu vois, on va y aller. Laurent. Je crois qu'il est temps que j'arrête de faire de l'humour.
1: Bah, il y a plusieurs auditeurs qui nous l'ont dit déjà, ouais, sur les réseaux, hein, mais bon.
0: Je sais. Alors, on a écouté les génériques de la pâtisserie. Oui, parce que, effectivement, Laurent était pâtissier. Sauf que Valérie. Ouais. Quand on choisit d'être pâtissier, faut pas. Complète ma phrase, Laurent.
5: Faut pas tout manger.
0: Oui, mais faut pas être allergique à la farine, surtout.
5: Ah, c'est ça. Faut pas être allergique.
1: Ah, merde.
0: Ah oui, c'est pas de chance.
5: Ah oui. Ouais. J'ai fait des œdèmes quand j'étais un peu plus... Bah, après mes apprentissages.
0: Ah oui.
5: Donc, je suis parti trois fois à l'hôpital en faisant des œdèmes de coinc.
0: Ah oui.
5: Donc, j'ai stoppé.
1: Ah, voilà. Zut.
0: Bon. Mais rassurez-vous, les conducteurs poids lourds, on l'a dit, il fait de la messagerie, c'est de l'express. Et puis, il a plein de passions, voilà. Notamment le football en équipe senior. Il paraît que t'as monté une association, dis-moi, c'est quoi ?
5: Ouais, j'ai mon association de foot sur Nantes, là, qui s'appelle NLFC, Nantes Loisirs Football Club.
0: Ok.
5: Et on a une équipe de seniors en foot entreprise le lundi soir.
0: Et d'ailleurs, tu voulais lancer un appel, profites-en.
5: Eh bah, s'il y a des partenaires, des sponsors qui cherchent à faire un peu de publicité, bah, n'hésitez pas. Je leur laisse mon numéro et puis ils nous appellent.
0: Ah bah voilà. Si vous êtes une entreprise, vous voulez soutenir le club, le NLFC, le Nantes Loisirs, et ben voilà, 0810 055 056, on vous mettra en relation.
5: Voilà, on est là pour avec parler, discuter.
0: Exactement. En plus, toi, tu participes au championnat de Loire-Atlantique tous les ans et ton équipe a gagné cette année. C'est chouette, ça.
5: Ouais, la finale challenge, challenge entreprise, elle a gagné la finale, du coup, contre Saint-Sébastien-sur-Loire.
0: Toutes mes félicitations. N'oublie pas que l'équipe de France rencontre le Sénégal demain. Pour ceux qui aiment le foot, premier match des Bleus à suivre sur ici et ici.fr. Voici la question. Elle vaut un point. Extrait. C'est d'ailleurs pour ça qu'il n'y a pas Koh-Lanta demain. Hein. Ça me fait toujours penser à Koh-Lanta. Parce qu'il y a foot. Les pirates portaient un bandeau parce qu'ils avaient souvent perdu un œil. Est-ce que c'est vrai ou faux? Top chrono, les pirates portaient un bandeau parce qu'ils avaient souvent perdu un œil.
5: Ouais.
0: Décidément. Non, ouais. C'est faux, parce que c'est une légende en fait. Le bandeau, il ne sert pas du tout à cacher un œil perdu. C'est selon une théorie, permettait de garder un œil habitué à l'obscurité pour mieux les aider à dormir. En fait, ils allaient dans les cales et ils mettaient le petit bandeau et voilà, c'était un peu plus simple. Et puis, ils avaient une espèce de vision nocturne comme ça. Enfin, bon, voilà.
1: Oui, c'était pour les habituer à la nocturnité.
0: Et c'est ça, voilà.
1: Comme ça, quand ils allaient piller l'intérieur des bateaux,
0: voilà.
1: Ils avaient l'habitude du noir.
0: À zéro, bon. Là.
1: Hein. Deux pour Leïla, pas de points pour Laurent. Et là, tout de suite, vient d'un It's Wonderful, It's Wonderful. Et pourquoi c'est wonderful? Parce qu'on écoute Paolo Conte et parce que vous écoutez ici. On vous aime, à tout de suite.

0: chez vous.
1: Bien connu, Paolo Conte.
0: Ah bah,
1: sur Paris de France. Sur ici, pourquoi je dis ici Paris de France?
0: Je sais pas, parce que...
1: Peut-être parce que j'y travaille.
0: Peut-être, ouais, c'est ça. Allez, jingle.
1: Sur ici, toute la France.
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1: Alors, je l'ai pas fait souvent, ça.
0: Nous sommes au taquet avec Leïla qui a deux et qui joue avec ici Nord, et Laurent qui n'a pas de points, qui joue avec ici Loire-Océan. On va faire le quiz musical. Juste une petite anecdote avant qu'il y ait un rapport avec la musique. Il paraît que tu plaçais les gens sur le son et lumière Les Misérables.
3: Oui. J'ai fait ça il y a 2 ans.
0: Ouais.
3: À Montreuil-sur-Mer, ouais, justement.
0: Et alors, tu l'as vu, j'imagine, un nombre incalculable de fois.
3: Oui.
0: Et alors
3: juste 3 fois.
0: Oh, bah, c'est pas mal,
3: non,
0: déjà.
3: Non, je l'ai pas regardé toutes les fois quand même, mais super, c'est super beau à voir.
0: Eh ben oui, c'est beau à voir. Mais est-ce que tu as vu la comédie Oui, chante, c'est la faute à Voltaire. Le nez dans l'œuvre.
3: Oui.
0: Ah oui, voilà. Bon, alors.
4: C'est la faute à Namido, le nez dans le.
0: Non, c'est pas là. Truc, oh non, Damido, elle a rien fait, non. Damido, tu sais, elle distribue des cartes d'identité pour le Damido Land. Alors, on va jouer au quiz musical. Je t'explique. Il va y avoir 2 artistes qui se suivent et qui sont enchaînés. Il n'y a pas de stop entre les 2 artistes. Ce qui veut dire que, bah, tu écoutes bien, bien attentivement pour reconnaître les chanteurs qui chantent. Il y a un groupe français, un groupe étranger. Écoute bien. C'est parti.

0: Allez, qui c'est qui chante, mon petit canard?
1: Alors, Les Innocents et les Bee Gees.
0: Est-ce que c'est la bonne réponse?
1: Oui!
0: Mon parfait. Alors ça, c'est ma génération. Je peux vous dire, j'en ai roulé de l'appel là-dessus. Allez, hop là.
2: Est-ce que tu peux témoigner? Est-ce qu'on peut en parler? Est-ce qu'on peut ouvrir des dossiers?
0: Eh ben, écoute, oui, ben, j'ai roulé beaucoup de pelles sur Deep Is Your Love. C'était le moment du slow. À l'époque, il y avait des slows dans les booms. Hein,
2: voilà. Eh bien, ils sont tous là.
0: Ah non, ça ne va pas être possible, monsieur. Allez.
2: Bon, Laurent, tu as aussi emballé sur les Bee Gees?
3: Ouais. Non, pas du tout.
0: Ben non, il a 44 ans.
2: Ben alors, il aurait pu t'emballer sur un titre.
3: Je connaissais les musiques, mais les noms des... Non.
2: Ouais, ben là, ça, c'est pas encourageant pour moi. Ça me rassure pas des masses, Laurent.
3: Non, c'est pas faux, mais bon, on va essayer. Hein.
2: Non, mais vous savez, Laurent, il plouffe, Laurent.
0: C'est-à-dire?
2: Ah ben, il taquine le brochet.
0: Il taquine le goujon, comme dirait l'autre.
2: Et oui, parce que tu pratiques la pêche et tu t'es même acheté un petit bateau.
3: Ouais, un petit bateau, c'est un float tube.
2: Super. Sur les bords de Loire.
3: Un petit bateau individuel. C'est comme un petit zodiac, sauf que c'est individuel.
2: Bon. Alors brochet, perche, cendre. T'as un petit coin comme ça. Non, tu vas pas nous donner ton petit coin.
0: Non, on donne pas.
3: La Sèvre.
2: Ah, ouais. La Sèvre. Ouais.
3: Bon, Sèvre nantaise, ouais.
2: Eh oui, il essaye d'attraper des poissons carnassiers. T'as une belle collection de leurres notamment, avec des tailles différentes, des trucs. Enfin, bon,
3: c'est ça, tout à fait. Des leurres dures, des leurres souples, des insectes.
2: Bien sûr, il adore.
3: Et aujourd'hui, c'est l'ouverture du Black Bass.
2: C'est aujourd'hui.
0: Oh
2: là là. Laurent, nous allons tenter de jouer. Enfin, on va surtout tenter de marquer.
0: Non, on va surtout tenter de marquer. Voilà,
2: c'est
0: ça.
2: Surtout, oui, parce que non
3: un
2: seulement.
3: Un point, ce serait bien quand même.
2: Bah oui, parce que là, depuis midi, allô Laurent, il est où Laurent, quoi? On y va?
3: Il est là.
0: Il est là.
2: Voici ton mix.

0: très très estivale, hein, ma petite sélection. Allez, top chrono, qui chante, qui as-tu reconnu?
1: Alors, je dirais Scorpion, peut-être, le deuxième, là.
0: Ouais, et le premier?
1: Je sais pas, je connais la musique, mais je sais pas.
0: Est-ce que Leïla, là, tout hasard? Leïla?
2: Ah non, là, je l'ai pas.
0: Alors, c'était les Négresses Vertes.
3: Les Négresses Vertes, qu'on embrasse, Mitch, ouais. À la trompette, allez hop là.
0: Et bien sûr, Still Loving You, le groupe mythique Scorpion, ce qui te fait enfin un point, Laurent.
3: Eh ben, c'est magnifique, ça, voilà. Eh ben, ça fait 4, Leïla, 1, Laurent. Et là, maintenant, c'est la réclame, mais pas que. C'est aussi l'actualité dans toutes vos régions, grâce aux 44 locales de votre radio ici. À tout de suite. 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
5: À la demi de chaque heure, information pratique pour bien vivre en Moselle et savoir ce qu'il se passe près de chez vous. Demain, à Boulay, dans le cadre de Juin Vert. Juin Vert, c'est l'opération contre le cancer du col de l'utérus. Et bien, à Boulay, deux infirmières vous proposent de vous dépister gratuitement. Pour ça, il faut s'inscrire sur Doctolib. Et vous tapez dépistage cancer col de l'utérus Boulay et vous allez voir, il reste encore plein de créneaux. Il faut forcément s'inscrire sur Doctolib. C'est un cancer qui n'est pas beaucoup traité dans la région, en tout cas pas beaucoup dépisté. Pourtant, il suffit d'aller dans un laboratoire, ça coûte 5€, c'est pas grand-chose. Et à partir de 26 ans, il faut se faire dépister tous les 3 ans. Et tous les 5 ans à partir de 30 ans. Donc demain, ce sera gratuit à Boulay. Toujours dans le cadre des opérations du département, sachez que demain, aussi à l'espace Les Anciennes Forges de Styrin-Vindel, entre 10h30 et 17h30, vous pourrez avoir plein de conseils pour devenir un parent qui fait bien les choses.
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3: Et oui, nous jouons avec Leïla qui a 4, Laurent qui a 1. Je vous rappelle que tous les candidats cette semaine tentent de se qualifier pour la finale de vendredi. Le premier prix, c'est 2 jours en famille ou entre amis au festival Grande Marée à Julouville, au cœur de la baie du Mont-Saint-Michel. Vous aurez 2 jours sur place, un séjour pour 4, une nuit avec petit déjeuner à l'hôtel du musée de Granville. Vous pourrez écouter Kenji, Julien Clerc, Benabar, Zaz, Christophe Maé, The Cooks, et vous aurez 100€ de carburant pour y aller. Mais si vous ne gagnez pas ça, vous gagnez quand même un très beau cadeau. Vous aurez la machine expresso Malongo et eau avec 32 dosettes et 6 verres en verre.
0: On vous régale, hein.
3: Allez, jingle, on reprend la compète. Alors, je rappelle que nous jouons avec Leïla qui joue avec Ici Nord et Laurent Ici Loire-Océan. Leïla qui est mariée à Thibaut, qui a 2 petits chats, qui vend des très bonnes crêpes et des chichis. Et Leïla qui tire les cartes, qui aime l'astrologie. Une femme exceptionnelle.
7: Ça va vous?
3: Bah quoi? Qu'est-ce qu'il y a? Écoutez, vous voulez qu'on reparle du fait que vous n'avez encore pas gagné la semaine dernière? Hein? Vous voulez ou pas?
0: J'ai un message subliminal.
3: Qu'est-ce qu'il y a?
0: Pour vous.
3: Pour moi?
0: Oui.
8: Je l'aurai un jour. Je l'aurai.
3: Ah, d'accord.
0: Voilà, par rapport à ça.
3: Oui, bah écoutez, on verra bien. Allez, on va parler de ta rencontre avec Thibaut. Parce que tu l'as rencontré, vous étiez très jeune. Quel âge vous aviez?
9: Oui. On avait 14 ou 16 ans.
3: Oh là là, oui. Et alors, comment ça s'est passé? Parce qu'il paraît qu'il est venu faire son apprentissage dans ton village où tu habitais.
9: Voilà, on s'est rencontrés, on a discuté tout ça, et quand il est parti, ben, on s'est rendu compte qu'on se manquait, et puis, moi, après, je suis allée dans sa ville, j'ai trouvé aussi un apprentissage, et puis depuis, on s'est jamais quitté. Voilà.
3: On s'est fait des petits bisous dans la forêt, quand même, hein, voilà.
9: Peut-être,
3: c'est cela, oui. Tu as quand même tout fait pour le rejoindre, hein, parce que tu as pris ton indépendance, tu t'es tout débrouillé pour aller le rejoindre.
9: Ah bah oui, j'ai tout fait pour.
3: Ah bah dis donc.
9: Et je l'ai eu.
3: Et tu l'as eu, tu le voulais celui-ci. Hein. 14 ans que vous êtes ensemble et vous êtes mariés le 10 avril dernier à la mairie.
9: C'est ça, oui, à la mairie seulement, et on se marie à l'église l'année prochaine pour nos 15 ans en même temps.
3: Oh là là là là, mais comme c'est beau ça, on adore. On adore. Alors, tu as 4 points, tu es largement en tête. C'est bien.
0: Oui.
3: Quoi?
0: Oui, je grogne.
3: Oui, bah je sais que tu grognes, t'es un râleur. Alors, je vais te poser la question à choix multiple, c'est-à-dire que je pose la question, je te propose des réponses, et t'auras 10 secondes pour me répondre. Tiens, je te mets un extrait de Jojo. Mais qu'est-ce qu'elle a, ma gueule. Wouh. Eh oui, Johnny, mon idole. Hein. Alors, écoute bien, aujourd'hui, le 15 juin, si Johnny était encore avec nous, bah, il aurait fêté son anniversaire. Et alors, quel âge aurait-il? 81 ans, 83 ans, 85 ans. Toujours 20 ans dans le cœur de cette femme.
0: Oui.
3: Voilà, alors quel âge il aurait, mon Jojo? Il aurait 81, 83, 85 ou 20 ans. Top chrono, 10 secondes.
9: Je dirais 83.
3: Di-da-da-dam. Et c'est une... Bonne réponse, 83 ans aujourd'hui, 110 millions de disques vendus. Voilà, moi je pense à Johnny. Voilà, je l'écoute tout le temps. Johnny, c'était mon idole, bravo, t'as 7.
0: Ce qui fait encore plus mal, c'est de se dire que l'année prochaine, ça fera 10 ans.
3: Eh oui,
0: demi de 16, on est compte. J'ai l'impression que c'était hier.
3: Oui.
0: Bon, Laurent, on a parlé un tout petit peu.
2: Moi.
0: Oui, je sais. Bah oui. Le mec qui a marqué qu'un seul point depuis de midi, je sais que c'est toi. Hein. Voilà, Laurent. On a encore 24 minutes, Laurent. Pour tout donner. On va essayer.
2: Allez, on va essayer.
0: Allez, t'habites dans la Loire, tu nous as parlé de ton super côté pêcheur, t'as un bateau, t'es un mec bien. On va parler de ta rencontre aussi avec Mathilde. Vous savez que c'est un show, mon Laurent. Ah ouais. Ouais, parce qu'avec Mathilde, bon, avec il a deux enfants aujourd'hui, tout va bien. Ils se sont rencontrés, en tous les cas, une espèce de rencontre fortuite à la patinoire du petit port à Nantes.
3: C'est ça.
0: Sauf que Mathilde n'était pas bien contente parce que t'étais sortie avec toutes ses copines.
3: Ah ouais.
0: T'es chaud.
3: Ah ouais.
0: Vrai ou faux?
2: Ouais, c'est vrai, mais bon, on était jeunes. Hein.
0: Oui, non, mais quand même.
3: Oui, bah quand même.
0: Donc, cette pauvre Mathilde, elle se dit, mais alors bon, alors voilà, c'est Pierre, Paul, Jacques, il va avec tout le monde, c'est un coureur. Sauf que qu'est-ce que t'as fait à la patinoire?
2: Eh ben, je me suis mis à genoux. Hein.
0: Ah oui?
2: En plein milieu de la patinoire.
0: Pour t'excuser?
2: Ouais, puis je lui ai demandé si elle voulait bien sortir avec moi.
0: Ouais. Alors, ça l'a séduit.
2: Moi, j'avais 20 ans, elle en avait quand même 15. Hein.
0: Ah oui, ah d'accord. Et alors, et votre histoire a démarré à ce moment-là. Elle avait 15 ans, t'en avais 20 ans. T'avais 20 ans, quoi.
2: Voilà, c'est ça.
0: 22 ans que vous êtes ensemble, vous êtes mariés depuis 19 ans, donc très belle histoire.
2: C'est ça.
0: Ouais, noces de cretonne pour 19 ans. C'est beau, ça, hein, c'est beau.
2: Ah, bah, c'est pas mal. Hein.
0: Bien sûr.
3: Tu sais ce que c'est la cretonne, bien sûr.
0: Alors, sinon.
3: Voilà.
0: C'est quoi
3: la crotonne?
2: C'est quoi?
0: Je vais regarder M6 à la rentrée pour le savoir, peut-être.
3: Bon, je sais pas, tu vérifieras, parce que comme t'es là en train de balancer des... C'est les noces de crotonne. Ouais,
0: alors, c'est un tissu épais en lin et en coton.
3: Ouais, hein, voilà. Donc, voilà. Bien sûr, heureusement que Maître Coupès t'a fait ta fiche.
0: Merci beaucoup.
3: Allez.
0: Vous savez que c'est un râleur.
10: Et alors, je suis un râleur, mais d'une France.
3: Comme toi, quoi.
0: Et Mathilde, elle supporte ça.
2: Comme tous les garçons, au final. Valérie.
3: Ça, je te confirme.
0: Ouais, enfin, faut que tous les matins, tu dis à tes filles, rangez vos chambres, faites votre lit, etc., etc., etc., quoi.
2: Voilà, c'est ça, parce qu'autrement, c'est papa qui le fait.
3: Jean-Michel Relou, bonjour.
0: Ah. C'est plus que ça, parce que, ok, bon, il est comme ça, mais il est râleur. Il est maniaque, également. Voilà.
3: Ah oui,
2: il est maniaque.
0: Ah oui, non, il est maniaque.
3: Oh là là. Bon.
2: Vous voyez Ikea, faut que ça s'arrange de la même manière, une chambre Ikea.
3: Ah ouais, d'accord, ok. Ah ok.
0: Et alors, pour finir avec l'astrologie, ce qui va pas vous surprendre, hein, voilà, s'il était un animal, il serait un lion.
10: Je voudrais.
2: Voilà.
0: Ah oui, comme Simba.
3: Ouais. Alors que là, t'es quoi comme signe astrologique?
2: Moi, je suis vierge.
3: Ah, vierge folle ou vierge sage? Attends, ça faut savoir. Bon, allez.
0: Allez, voici tes questions. Après tous ces beaux défauts. Voici une qualité, peut-être le point qui arrive, on espère.
2: En qualité, hein, pourquoi un défaut? C'est une qualité.
0: Bien sûr, maniaque, tout ça, pas de problème. Nous sommes le lundi 15 juin. Nous sommes en direct, il est 12h39. Le lundi 15 juin, c'est aussi le grand jour pour les candidats au bac avec l'épreuve de philo. Alors, petit QCM philo. À quel philosophe doit-on cette célèbre formule? Ce qui ne vous tue pas vous rend plus fort. Est-ce que c'est Sartre, Schopenhauer, Nietzsche ou Damido Spinoza-Land? Top chrono, 10 secondes. Sartre, Schopenhauer, Nietzsche, Damido Spinoza-Land. Vite.
2: Sartre,
0: Jean-Paul Sartre. Ce qui vous tue pas vous rend plus fort est tiré du Crépuscule des idoles, publié en 1888 par Friedrich Nietzsche. C'est Nietzsche, les épreuves, c'est Nietzsche.
3: Allez, Ce qui ne vous tue pas ne vous fait pas marquer de points.
0: Non plus.
3: 7 pour Leïla, 1 pour Laurent. Et là, tout de suite, les gars, alors là, ça sent l'été, ça. Macumba, Macumba, je demande ce
0: voilà.
3: Allez, c'est Jean-Pierre Madère, Macumba. 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Bisous.

0: Jean-Pierre Madère avec Macumba pour ceux qui aiment les années 80. Rendez-vous ce soir à 19h, comme tous les soirs. Ça vous intéresse pas ce que je dis?
1: Bah si, ça m'intéresse, mais je suis prise par le rythme.
0: Je vois ça. Avec Laurent Petit-Guillaume de 19h à 20h.
1: Avec Lolo qui va nous faire danser pendant une heure.
0: Chaque soir à 19h.
1: Mais oui.
0: C'est à 19h.
1: À 19h, on allume ça dans son salon, on bouge ton body. Voilà, c'est tout.
0: Jusqu'à 20h, c'est tous les soirs.
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1: Et comme ça, on peut danser tout le temps. Voilà.
0: Avec bonheur.
1: Voilà. Alors, nous sommes avec Leïla, qui joue avec Ici Nord, qui a 7 points, contre Laurent, ici Loire-Océan, qui a 1 point.
0: Gna gna gna gna
1: gna. Oh, oh là là là là, qu'est-ce que c'est que ce mauvais esprit?
0: Vous faites en chantant, là.
1: Je ne fais pas en chantant, c'est ma petite voix.
0: Écoutez, j'en ai marre, vous y êtes 4 candidats toutes les semaines. Mettez-vous à ma place, madame Damido.
1: Nous en avons déjà parlé. C'est un mauvais coaching. Vous ne donnez pas envie aux gens de se battre pour vous.
0: Voilà. Laurent, tu confirmes?
3: Ça va, moi, je trouve bon. Moi, j'aime bien Eric. Hein.
1: Ah, bah,
3: on
1: c'est bien.
3: On va tout faire pour qu'Eric qui mette quelqu'un vendredi, allez.
0: Le problème, c'est que tout le monde dit ça, mais je gagne jamais quand même.
1: Alors, Leïla, il lui est arrivé une histoire un peu drôle. Elle décide de faire une balade en vélo avec son chéri, avec Thibaut, et pop, pop, pop, allez, tout le monde à bicyclette. Et puis, tu passes en ville, et là, un énorme bruit. Et qu'est-ce qui se passe? Tu penses que quoi? Toi, tu dis quoi à Thibaut?
4: Bah, en fait, j'entends un énorme bruit. Faut savoir que moi, je suis de la campagne à la base. Donc, j'ai pas l'habitude de me promener là où il y a du bruit, tout ça, en bicyclette. Et là, j'entends un gros bruit et je sens quelque chose dans mon dos. Et je sais pas pourquoi, mon premier réflexe, c'est de lui crier « On m'a tiré dessus! On m'a tiré dessus !» Sauf qu'on m'a pas tiré dessus. Et qu'en fait, c'était juste mon pneu qui avait éclaté et que j'ai reçu un petit éclat, en fait, dans le dos.
1: Ah oui, en fait.
4: Et en bonne comédienne, voilà.
1: Ah oui. Bah oui. Tu pensais que t'étais agent secret et t'étais poursuivi par le FBI.
4: Voilà, c'est ça, tout à fait.
1: Et bien sûr, heureusement, Jason Statham, Thibaut était là pour te dire non, mais on n'est pas.
4: Ouais, bon, il n'est pas très loin en plus au niveau des cheveux, donc ouais, voilà.
1: Mais il est tellement beau, Jason Statham, c'est pas grave. C'est voilà. Ouais, oui, mais bien sûr. Alors, toi, si tu devais déjeuner avec une célébrité, t'adorerais déjeuner avec Florence Foresti parce que tu la trouves très drôle.
4: Ah oui, carrément, ouais, elle me fait trop rigoler. Même rien que de la voir, même si elle parle pas, rien que ses mimiques, elle me fait rire. J'aime bien cette femme-là.
1: Tu l'as déjà vue en spectacle?
4: Non, mais je regarde tous ces spectacles, mais j'y suis jamais allée. Non.
1: Ah ouais, mais si tu les as déjà vus sur les plateformes, c'est pas grave, c'est hyper drôle. Ouais, elle est très drôle.
4: Ah, carrément.
1: Et toi, si t'étais un animal, t'aimerais bien être un petit éléphant?
4: Oui. Déjà, c'est mon animal préféré et je sais pas, j'aime bien la sagesse qu'ils ont dans les yeux, ils sont indépendants. Voilà, j'adore les éléphants.
1: J'en ai un tatoué sur le bras. Alors, oui, tu vois, encore un point commun.
0: Bon,
1: bah oui, c'est ma fille qui l'a dessiné, j'ai un cirque là avec une tireuse de cartes.
0: Oh, avec la tireuse de cartes.
1: Alors, on va parler tout de suite de festival, de tout ça, mais c'est la question à 5 points, tu peux me faire un sans faute carrément. Alors, tiens, un petit jingle.
0: Ah, ça c'est mon entrée vendredi.
1: Ah bah j'espère pour toi, ça changera. Alors, nous allons parler du festival du film américain et je vais te poser la question suivante. Quelle ville française accueille chaque année le festival du film américain? Top chrono, 10 secondes. Quelle ville française accueille chaque année le festival du film américain?
4: Bah,
1: dis
4: Deauville. Non.
1: Mais oui, c'est Deauville, bravo, c'est pas une bêtise. C'est depuis 1975, c'est le festival du cinéma américain et c'est à Deauville. C'est au début du mois de septembre et bravo, ça te fait 12, tu as un sans faute.
0: Ouais, c'est pas mal. Alors Laurent, on est quand même un petit peu loin derrière. On est un peu la ramasse, mais t'inquiète mon Laurent, il y a un bingo qui arrive.
3: Ça va aller.
0: Laurent qui habite à Nantes en Loire-Atlantique et pêcheur, qui fait du foot, qui recherche une entreprise pour venir soutenir son club, je rappelle, qui est notre râleur, qui est notre maniaque de service, mais qui a quand même ce qualité d'aimer Renault.
5: Dès que le vent soufflera, tout à fait.
0: Alors, pour le coup, tu l'as vu en concert il y a plusieurs reprises.
3: Ouais, j'ai dû le voir 3 fois à peu près.
0: Pas mal. À chaque fois, à chaque fois, toujours un plaisir, toujours un bonheur d'aller voir Renault.
3: Ça.
0: Ben oui. C'est quoi? C'est les textes, c'est la personnalité, c'est l'ambiance?
3: Bon, c'est les deux. Hein. J'ai baigné dans Renault depuis tout petit, donc.
0: Ok.
3: Bah, au fur et à mesure des années, j'ai aimé et j'ai pris goût et puis voilà.
0: Bon, dis-moi, Laurent, j'ai découvert qu'à 18 ans, t'étais pourtant majeur. Tes parents sont partis sans toi en vacances. Qu'est-ce qui t'est passé par la tête au point, Valérie, de vouloir changer la couleur de la voiture de ses parents?
3: Ouais, c'est vrai.
0: Et qu'est-ce qui t'a pris ?
3: Aucune idée. Bon, ça m'a pris comme ça.
0: Non, mais c'est surtout que t'as tout fait. Là, t'as fait l'intérieur et l'extérieur.
3: Ouais, et puis j'ai fait ça un peu à l'arrache avec une bombe de peinture bleue, là. Sans rien protéger, j'ai tout bougé, voilà.
0: Et alors, attends, il a mis des stickers sur les vitres aussi.
1: Bravo.
0: Truc qui ressemble à rien du tout, avec la bombe toute pourrie.
3: Ouais, c'est ça.
0: Alors, au départ, c'est une Ford Fiesta blanche, hein, quand même, qu'ils avaient tes parents.
3: Et maintenant, c'est une Ford Fiesta bleue.
0: Oui, voilà, parce qu'ils l'ont toujours. Et en plus de ça, t'as profité de leur absence, tu t'es fait tatouer ce week-end-là également, pendant ces vacances.
3: Je me suis fait tatouer un lion sur mon bras.
0: Un lion sur ton bras.
1: Eh ben voilà.
0: Et je pense que le retour, il a été sympa. Ils ont dû rugir de plaisir, tes parents.
3: Ouais, bon après, c'était fait, donc... J'ai pris une petite soufflante, mais bon...
1: Oh, Macumba.
0: Bon, allez, voici ta question cash. Tu vas peut-être pouvoir marquer 5 points. Alors, tu ne seras pas encore auteur de Leïla, hein, qui a 11.
1: 12.
0: Qui a 12. Fait un sans faute.
1: Ouais, elle a fait un sans faute.
0: Combien il a, Laurent, rappelez-moi.
1: Un point.
0: C'est triste.
3: Oh, ça va. Hein.
0: C'est mort. Ah, ça, bonjour la France. Hein. Bon.
1: Eh ben, bonjour la France. Hein.
3: Allez, les bleus.
1: Allez, ouais. Les bleus.
0: Ouais, ouais. Quelle chanteuse. Attends, on se concentre, Laurent. Lolo.
1: Lolo.
0: Ah, s'il vous plaît. Qui n'est pas mon chanteur. Bon, candidat, pardon. Quelle chanteuse française vient de remplir 3 fois, là, le Stade de France de façon consécutive? 3 fois le Stade de France. Quelle chanteuse française? Top chrono, 10 secondes. Laurent.
3: Aucune idée, j'aurais dit. Bah non, Céline Dion, elle n'est pas encore passée.
0: Puis elle passera pas au Stade de France, puisque ce sera à la Défense Arena. Non, écoute, on va te donner la réponse en musique.
1: Bla bla bla bla Pookie. 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
0: Aya Nakamura est devenue la première artiste féminine francophone à remplir le Stade de France 3 soirs d'affilée. Ça fait quand même 225 000 spectateurs. Et ce week-end, c'était David Guetta.
1: Alors, ça fait toujours 12 pour Leïla, toujours 1 pour Laurent.
0: Oui, c'est une cata.

0: Fever Dream, Alex Warren sur ici.
1: Excuse-moi, tu peux redire le titre?
0: Fever Dream. Fever. Allez. Bah, la Fiat Fever, Saturday Night Fever.
1: C'est la réclame.
0: Dream. Fever Dream, pas quoi.
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0: Fever Dream, c'est bon?
1: Oui, oui, c'est bien. Alors, nous sommes au taquet avec Leïla, hein, je vous le rappelle, qui joue avec ici Nord, qui a 12 points. Laurent, ici, Loire-Océan, qui a un point. Alors, Leïla, il lui est arrivé un petit truc un peu rigolo. Elle va au cinéma avec son petit frère pour voir le film Michael, sur Michael Jackson. On adore cette chanson. Et puis, il y a une petite scène triste, un moment dans le film. Et qu'est-ce qui s'est passé avec ta voisine?
4: Je ne sais pas ce qu'elle décide de faire à ce moment-là. Elle se déchausse, elle enlève ses chaussettes, elle commence à s'installer sur 3 sièges. Et on ne sait pas pourquoi, elle commence à se frotter les pieds de plus en plus rapidement. Et avec mon frère, on voit ça, on se regarde. Et là, c'est le fou rire pendant presque 10 minutes à pleurer de rire. Et...
1: Elle enlève ses godasses et elle se frotte les pieds. C'est magnifique, on adore.
4: Voilà, c'est ça, voilà, en plein cinéma. Voilà.
1: Mais j'espère qu'elle sentait pas trop mauvais les pieds quand même.
4: Bon, ça va, on sentait pas. Bon, ça nous a pas donné envie de manger de pop-corn pour le coup quand même. Mais...
1: Bah oui, mais écoute, c'est marrant. Moi, je ne comprends pas les gens qui se mettent les pieds nus dans les trucs. Bon, enfin bref. Alors, tu adores Bad Bunny, tu adores Michael Jackson, tu adores plein de variétés. Puis en plus, t'es très doué en musique. Mais alors, ouais. En cinéma, toi, ce que tu adores, c'est ça. Les aventures de Rabbi Jacob.
4: Ah oui, j'adore. Je regardais ça tout le temps quand j'étais petite. J'adore
1: Louis de Funès
4: en général. J'adore.
1: Bah oui, on adore les aventures de Rabbi Jacob.
0: Bien sûr qu'on adore les aventures de Rabbi Jacob.
1: Mais oui, tu la connais la danse
0: De la faire? Non.
1: Ouais,
0: bah, je crois qu'il a passé un ou deux mois pour la
1: répéter. Évidemment.
0: Gros boulot.
1: Alors ma chérie, tu es en tête, mais tu sais bien que ce jeu est une énorme injustice. Il faut que tu marques en plus le bingo. Alors... enfin, en même temps, même s'il marque le bingo, il n'aura que 11, hein, donc il faudra qu'on se départage.
0: Non, il ne peut pas gagner en fait.
1: Voilà. Alors, mon petit chat, à mon top chrono, tu vas.
0: C'est la loose avant que je joue.
1: Tu vas devoir, à mon top chrono, me donner un maximum de célébrités qui portent le prénom de Pierre. Un maximum de célébrités, que ce soit des écrivains, des chanteurs, des acteurs, on s'en fiche. Maximum de célébrités qui portent le prénom de Pierre. Top chrono.
4: Pierre Ninet, Pierre Richard, Pierre Desproges, Pierre...
1: Bon, tu m'en as donné 3, il y avait Pierre Perret, Pierre...

0: Pierre Bachelet, Pierre Cardin, Pierre Mondy, Pierre Tchernia, Pierre de Coubertin. Tu m'en as donné 3, c'est très bien.
1: Bon alors Laurent, je t'explique. Le bingo, c'est 10 points. C'est-à-dire que la personne qui marque le plus de bonnes réponses,
0: oui, mais...
1: elle prend 10 points. Donc il peut y avoir un renversement de situation.
0: Là,
1: sauf qu'en deux ans, c'est la première fois que j'ai un candidat qui n'a pas assez marqué, vu que tu en as marqué un. Il aurait suffi de 2 et tout était relancé. Ce qui fait que même si tu gagnes...
0: Tu ne gagnes pas.
1: Tu prends les 10 points, t'as 11, bravo. Mais elle a fait un sans faute, madame.
0: Eh oui,
1: donc c'est aussi pour ça qu'elle est récompensée. Laurent.
2: Tout à fait, ouais, bah écoute, c'est pas grave. Hein.
1: Écoute Laurent, on a passé un bon moment, on a bien rigolé.
0: On va jouer pour la gloire.
1: Ben oui, c'était sympa, tu reviens quand tu veux, tu sais que tu peux rejouer d'ici quelques temps, donc voilà, c'est pas grave, on est là pour s'amuser. Ben oui, mon Laurent, on va pas se gêner pour raconter que t'as fini complètement carpette avec ta femme, hein. En Andalousie, pour le voyage de noces.
0: Ah bah écoute.
2: Ah oui, bye.
1: Ah bah oui, premier soir, vous décidez d'aller boire un petit verre tranquille en terrasse, deux petites sangria, avec modération.
0: Bien sûr.
1: Sauf que...
2: C'était des milites.
1: Eh oui, le problème, c'est qu'on t'a versé la bouteille entière, quoi. Et voilà.
2: Ouais, c'est ça. Bah, avec une bonne dose d'alcool, donc...
1: Eh oui.
2: Un peu capoute, hein.
1: Ah oui, Lolo. Et bien sûr, tu t'es cru en Alaska, hein, t'as oublié que t'étais en Andalousie ce jour-là. Ben oui, ben c'est normal, c'est le voyage de noces. Allez, pour te faire plaisir, avec modération, tout ça. Par contre, Renault, sans modération.
3: Être né sous le signe de l'Hexagone, c'est pas ce qu'on fait mieux en ce moment.
1: C'est la chanson préférée de notre ami Laurent Hexagone. Bon, allez, on va tenter de jouer quand même, on va voir ce que t'aurais pu faire. Max de Claude. Les prénoms. Claude, je prends mon temps, puisqu'on est peinard. Hein.
0: Claude, homme ou femme. Hein.
1: Voilà, célèbre. Allez, top chrono, on y va.
2: Alors, Claude de Fontaine, Claude...
1: J'ai envie de dire sans regret.
0: Allez, sans regret,
2: ouais,
0: allez.
1: Merci, bonne journée, ça nous a fait plaisir. Non, mais Claude Monet, Claude Nougaro, Claude Chirac...
0: Claude François.
1: Voilà, Claude Sarraute, Claude Barzotti...
0: Claude Brasseur.
1: Claude Berry, Claude Sérillon, ben oui.
0: Bien, allez, Leïla, tu l'as compris, c'est toi qui seras en finale avec nous vendredi. Bravo ma chérie. Laurent, bravo, tu as très bien joué.
1: Écoutez, bravo, je ne sais pas si c'est utile. Bon, mais c'était pas mal.
0: C'était bien drôle. Et tu tenteras de gagner les deux jours en famille ou entre amis au festival Grande Marée à Julouville, au cœur de la baie du Mont-Saint-Michel. Tu dormiras sur place à l'hôtel du musée de Granville et tu as 100 euros de carburant ou tu tenteras de gagner, évidemment, la magnifique machine à café Malongo avec ses.
1: C'est tant de dosettes et ses 6 verres en verre.
0: Voilà, bravo Leïla, vendredi.
1: Bravo.
0: Merci à Céline à la réalisation, à Iki à la technique, Alex au standard. Professeur Coupez au savoir, Éric Bastien.
1: J'en prie.
0: Je sais même plus à quoi. Et puis merci à vous de
1: Bravo
0: nous écouter.
1: Laurent.
0: On se retrouve demain midi au taquet. Je vous embrasse, je vous aime.
1: Bonjour Wendy Bouchard.
4: Bonjour chers amis, tandem de choc. Au taquet, au quotidien. Je vais vous parler d'un homme formidable que vous aimez beaucoup. Il s'appelle Nikos.
1: Bonjour, c'est Nikos.
4: Oh mon titi, il nous propose une danse millénaire. Une de ses photographies magnifiques en noir et blanc orne un nouveau timbre qui sort aujourd'hui dans la série artistique de La Poste. C'est quelque chose. Et puis, il va venir nous parler justement de son rapport à la photo en noir et blanc. Lui qui sait très bien capter le vivant, qu'il soit végétal ou humain. Ça, c'est beau. Et puis, quand on se fait Nikos, c'est toujours un moment de poésie.
0: Ah oui, on l'embrasse très fort.
4: Merci les amis.
1: Mais c'est vous qu'on veut dans notre équipe, Wendy.
4: Allez, ça sera après ma France.
0: Que des numéros 10.
4: Merci.
0: Bonne émission, je t'embrasse.
4: Ciao, moi aussi.
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1: Vous écoutez, c'est 13h. J'essaie d'imiter Nikos.
0: Alors, je demande pardon.
1: Je fais mal.
0: Je demande pardon à la France et à Nikos que j'aime.
1: Pardon, Nikos.
0: Vous écoutez ici, les 13h, je vous aime, à demain.
1: 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Voici ma France.
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4: Bonjour à tous, merci d'être à l'écoute de Ma France. Une demi-heure pour vous raconter toute l'actualité avec le journal du Mondial, l'Iran et l'Espagne qui entrent en scène aujourd'hui. Les Bleus demain pour leur premier match de la compétition face au Sénégal. Bruno Salomon, l'une de nos voix du sport, nous raconte tout cela. À la une, l'annonce d'un projet d'accord de paix au Moyen-Orient. Les États-Unis, l'Iran et le Pakistan sont arrivés à des contours pour mettre fin à la guerre, y compris au Liban. Oui, mais à quel prix? Nous en parlerons. Signature prévue vendredi et dans la foulée, réouverture du détroit d'Ormuz. C'est ça sur le papier. Notre dossier du jour qui va fortement teinter le menu du G7 accueilli par la France dans la ville d'Évian dès ce lundi. La mobilisation en France devant les tribunaux ne faiblit pas en mémoire de Liana pour revendiquer une loi intégrale face aux violences et aux agressions sexuelles sur les enfants et sur les femmes. Nous sommes à Auch dans cette édition. Un demi-million de lycéens ont planché sur le bonheur, sur la parole ou la vérité pour l'épreuve de bac philo ce matin. Réaction à la sortie de l'examen, nous sommes en Isère. Et puis la chaleur revient sur le pays, des températures qui grimpent avec des pics autour de 38 degrés à l'ombre attendu jeudi. 13h15, j'accueille donc Nikos Aliagas. Un timbre postal sort aujourd'hui, frappé de l'une de ses photos en noir et blanc. Deux oliviers millénaires, un mouvement qui fascine et un arbre qui ressemble à notre invité, plein de philosophie et de regards bienveillants sur l'autre. On commence cette édition de Ma France avec cet accord entre les États-Unis et l'Iran. Nouvelle étape cruciale, voilà ce que disent en tout cas les différentes parties au conflit. Un accord que vous allez décrypter pour nous. Bonjour Marine Le Génie.
6: Bonjour Wendy, bonjour à tous.
4: Accord cadre pour mettre fin à la guerre au Moyen-Orient. Oui, mais les contours de ce texte sont très flous. Que sait-on de ce projet à cette heure?
6: Alors déjà, on sait qu'il n'y a aucune version officielle public. Mais d'après le médiateur pakistanais, c'est la fin des hostilités sur tous les fronts, vous l'avez dit, y compris le Liban. Concernant le détroit d'Ormuz, ô combien important, on le sait, pour les prix des carburants chez nous, Donald Trump écrit sur son propre réseau social « J'autorise pleinement la réouverture du détroit d'Ormuz, sans droit de passage et parallèlement la levée immédiate du blocus naval américain des vendredis et que le pétrole coule à flot dans un style très trumpien. » Reste à en définir les détails techniques. Ce matin, le ministre des Affaires étrangères français, Jean-Noël Barrot, se montre prudent et dit espérer cette réouverture.
7: La réouverture du détroit d'Ormuz qui va, nous l'espérons, permettre de rétablir la liberté de navigation et ainsi réduire la pression qui s'exerce depuis beaucoup trop longtemps maintenant sur les prix des hydrocarbures, sur les approvisionnements en engrais et plus généralement sur le commerce international et donc sur l'économie mondiale, donc sur le pouvoir d'achat et sur des Français et l'économie française.
6: Prudence donc dans les mots des officiels, mais dès cette annonce, les prix ont tout de même chuté de 4,5%, la réouverture du détroit, qui n'interviendra qu'une fois l'accord conclu et signé.
4: Une capitulation de Donald Trump, c'est ce que disent certains observateurs sur cet accord très fragile, qui douche les espoirs de liberté du peuple iranien et qui laisse, Marine, un goût très amer à Israël.
6: Tel Aviv n'a obtenu satisfaction ni sur le nucléaire iranien, ni sur sa liberté d'action militaire au Liban. Les sujets qui fâchent sont loin d'être réglés. Une phase diplomatique de 60 jours s'ouvre. En 60 jours, beaucoup de choses peuvent encore se passer en Iran comme en Israël. En résumé, on peut dire que ce texte fixe les grandes lignes pour la paix, mais laisse en suspens des questions plus épineuses. L'avenir du programme nucléaire iranien, donc le sort des stocks d'uranium hautement enrichi, la levée progressive des sanctions américaines, entre autres.
4: Merci Marine Le Génie. Le Pakistan, vous le disiez, pays médiateur dans ce dossier, parle donc d'une signature de cet accord de paix le 19 juin prochain à Genève, en Suisse. Et Paul Barcelone, ce qui est certain, c'est que cette annonce vient donner une autre dimension au sommet du G7 qui est présidé à partir d'aujourd'hui à Évian par Emmanuel Macron, notamment sur ce sujet de la réouverture du Détroit. Paul, on vous écoute.
8: Et dans une vidéo publiée sur les réseaux sociaux, Emmanuel Macron ne cache pas son optimisme. Ce sommet du G7 tombe à pic.
9: Et là, l'objectif sera de voir les conséquences de cet accord, le soutien au Liban, la réouverture d'Ormuz dans la durée et évidemment la conclusion d'un accord sur le nucléaire et le balistique en Iran.
8: Rappelons que la France s'est dite prête à participer à une coalition avec d'autres pays volontaires pour sécuriser le détroit d'Ormuz et accompagner sa réouverture. Elle a également, depuis plusieurs semaines, appelé à un cessez-le-feu au Liban. Alors c'est dans ce contexte qu'Emmanuel Macron accueillera Donald Trump à 17h à Évian. Premier entretien en tête-à-tête dans la foulée de l'interview du président français au journal de 13h de TF1 et avant un dîner ce soir à l'hôtel Royal avec vue sur le lac Léman. La France met donc les petits plats dans les grands puisque le président américain est aussi convié au château de Versailles mercredi soir. Manière de le convaincre de rester jusqu'au bout dans ce moment particulier, après plus de 100 jours de guerre et cet accord qui se dessine et qui donne donc à ce sommet du G7 une dimension particulière.
4: Ouais, Emmanuel Macron qui s'apprête donc à accueillir un Donald Trump revigoré par ce projet au menu du G7, le commerce, la tech, la personnalité surtout du président américain qui ne nous met pas de nouveau à l'abri de sorties de route car il annonçait il y a quelques heures encore assommer le vin français de droits de douane si Paris ne levait pas une taxe qui frappe les revenus des grands groupes de la tech, notamment Apple, Google ou Meta. La mobilisation ne faiblit pas en mémoire de Liana et de toutes les victimes de violences et d'agressions sexuelles, avec de nouveaux appels à manifester ce soir, 19h, devant les palais de justice de France, de Tarbes à Lyon, de Cambrai à Nîmes. Les associations mobilisées veulent maintenir la pression, en effet, sur le gouvernement, jusqu'à l'adoption d'une loi intégrale pour empêcher des tragédies comme la mort de cette petite collégienne dans le Gers. Après un rassemblement inédit lundi dernier de 600 personnes à Auch, les organisations féministes, comme les syndicats, s'apprêtent de nouveau à manifester. Marc Bertrand.
10: Corinne, caissière au supermarché de Florence, n'a jamais manifesté, à part pour les motards en colère. Cette fois, elle est prête à y aller.
11: Dans le Gers, on n'a jamais été touché par une affaire pareille. Jamais. Donc, quelque part, ça nous passait au-dessus. J'espère que ça va bouger. Il faut que ça bouge, que ça change.
10: Au planning familial du Gers, qui a failli disparaître il y a quelques mois, faute de bénévoles, Romain, un militant, sent une prise de conscience dans son village de 100 habitants.
12: Moi, dans mon conseil municipal, des personnes qui vont au rassemblement et qui ne sont pas habituées justement à aller à de telles manifestations, cette indignation, cette colère est telle qu'on a des écoutilles toutes ouvertes aujourd'hui pour pouvoir parler de ces sujets.
10: Camille, une autre militante, militante du planning, redoute justement cette colère. Lundi dernier, devant le tribunal, il y avait 600 personnes et beaucoup, selon elle, voulaient seulement désigner des coupables.
13: En fait, les gens qui étaient là, il y a eu des discours d'appel à la peine de mort et voilà, la procureure vit quand même sous protection là aujourd'hui. Pour nous, c'est pas du tout là le combat en fait.
14: Il y a une prise de conscience, mais les gens ne viennent pas vers les militantes et associations féministes.
10: Ce soir, les militantes comptent engager le dialogue pour expliquer leurs revendications. Plus de moyens pour la justice et pour la prévention des violences sexuelles.
4: Merci Marc Bertrand. Nicolas Dupont-Aignan, maire de Hyères dans l'Essonne, ancien candidat à la présidentielle, a proposé de rouvrir le débat sur la peine capitale par le biais d'un référendum pour les crimes qui touchent les enfants. Et ce matin, sur France Info, le porte-parole du Rassemblement National, Laurent Jacobelli, affirme que son parti respecterait le résultat de cette consultation populaire, le RN qui plaide pour une perpétuité réelle et incompressible pour les violeurs d'enfants. Si les résultats de Parcoursup sont tombés il y a 15 jours, le chemin n'est pas terminé pour les lycéens de terminale qui passent leur bac, leur vrai bac cette semaine. Avec la sacro-sainte épreuve de philo ce lundi pour 530 000 élèves, 4 heures à plancher, c'était ce matin, sur une dissertation ou un commentaire de texte sur 17 notions de philosophie. L'art, la conscience, la justice ou l'État. Je vous donne quelques-uns des sujets. Avons-nous la maîtrise de nos paroles? Peut-on être heureux quand les autres ne le sont pas? Voici deux d'entre eux proposés pour le bac général. La vérité, c'était une question au cœur des séries techno ce matin. Antoine Ballandra, vous y étiez pour Ici Isère, au lycée Philibert Delorme de l'île d'Abo.
15: Ils sont une trentaine assis derrière des bureaux individuels. Copie blanche sur la table, il est 7h54, l'heure de vérité approche, mais aucun souci pour Garance.
16: Non, je suis pas stressée là pour l'instant. J'ai pas beaucoup révisé, mais j'ai quand même révisé la plupart des choses à réviser. Ça va bien se passer.
15: Amine, lui, est un peu plus tendu, mais cet élève de terminale espère eh bien, que ça passera.
17: On est prêt à tout donner. Et donner son maximum, ça peut passer, on va dire. Je prends des commentaires de texte.
18: Pourquoi ?
17: Parce que je trouve que c'est plus simple la méthode que la dissertation.
19: La trousse, téléphone dans le sac, téléphone éteint.
15: 7h58, tout le monde est fin prêt. Le stress monte un peu pour Juliette.
20: Stressé, mais ça va à peu près. On ne sait jamais. Un coup de panique, ça peut tout faire dégager.
15: Alors, le recteur de l'Académie de Grenoble prend le temps de discuter un peu avec des élèves.
21: Vous savez qu'un jour, lorsque vous vous remémorerez ce moment, ce sera du plaisir. Non, sincèrement. Hein.
15: Et puis à 7h59, c'est l'ouverture officielle des sujets. Débattre, est-ce chercher la vérité ou la technique peut-elle être mauvaise? 4 heures pour réfléchir, prendre du recul en n'oubliant pas la syntaxe, la grammaire et l'orthographe qui devraient être plus sévèrement notées cette année.
21: Vous n'avez pas fait d'impasse?
4: Et le ministre de l'Éducation nationale, Édouard Geoffrey, veut réorganiser les examens en fonction des épisodes de chaleur. Alors c'est trop tard pour cette édition 2026, ça vous l'avez bien compris, mais il souhaite pour l'avenir en finir avec les sessions d'examen de l'après-midi et étaler le calendrier des épreuves le matin. Car l'été n'est pas encore arrivé au calendrier et pourtant une nouvelle vague de chaleur déferle sur la France. Hyères, dans le sud-ouest, les températures ont grimpé jusqu'à 35 degrés et le mercure va s'affoler doucement avec une hausse générale des températures mercredi et jeudi. 38 degrés attendus à Nevers, 37 à Paris ou Brive, 36 à Lyon ou Toulouse. Contrairement à la canicule de la fin du mois de mai, cette vague de chaleur devrait gagner plus largement les régions du centre et de l'est, avec 4 Français sur 5 concernés par ce flux de chaleur qui remonte des pays du Maghreb. Alors tout le monde n'a pas la même méthode pour résister aux fortes chaleurs et vous l'avez constaté sur la plage de la Concurrence. Nous sommes avec vous, Paul-Adrien Sicard, à La Rochelle.
3: Les plus entreprenants, comme Nicolas, ont choisi la plage pour se rafraîchir.
18: On vient se baigner parce qu'il fait beaucoup trop chaud et c'est agréable, ça rafraîchit le corps.
3: Et toujours en prenant ce qu'il faut.
18: On prend nos précautions, on prend une glacière avec de l'eau, parasol, serviette, crème solaire.
3: Pour Sandrine, c'est le meilleur moyen de combattre la chaleur.
22: C'est parfait pour se baigner et justement résister à la canicule. C'est plus chaud que d'habitude, mais par rapport à être à l'intérieur de la ville, en fait, il y a de l'air. Et donc du coup, je trouve que c'est l'endroit où on est le mieux en ce moment.
3: Des habitudes qui contrastent vraiment avec celles d'Annick.
23: C'est du bon sens. Pour prendre soin de sa santé, il ne faut quand même pas s'exposer aux grosses chaleurs, spécialement le soleil. Je pense qu'avec l'âge, on devient plus sage. Parce que moi, je supporte bien la chaleur pourtant. Mais là, j'ai décidé de prendre soin de mon corps, de ma santé et de profiter vraiment des bonnes soirées, étant donné que je suis au frais l'après-midi. Le soir, je suis vraiment très bien.
3: Stéphane, lui, préfère acheter des rafraîchissements pour ne pas prendre de risques sur sa santé et celle de ses enfants.
24: Mais là, je viens de m'arrêter d'acheter de l'eau parce qu'aujourd'hui, il fait super chaud et on essaye de bien s'hydrater. On met tout le monde à l'ombre, surtout les petits.
3: Ces boissons, il les a achetées à Alexandre, un marchand de glace.
25: Et c'est quand même agréable. Le beau temps, à La Rochelle, on est une ville balnéaire. Donc c'est super et c'est vrai que l'amplitude de travail est un peu plus longue, mais faut être là, faut être présent et les choses se passent bien dans l'ensemble, les gens ont le sourire.
3: Depuis le début de l'été, Alexandre transporte son camion de glace tous les jours à la plage de la concurrence.
4: Et pour la protection des personnes âgées avant ce nouvel épisode de chaleur, le système d'alerte automatisé a été testé par exemple par la mairie de Toulon. Pour les enfants à l'école, les menus s'adaptent comme à Rezé et Saint-Herblain. Pour 6500 repas, ce sera à Prières-et-Tormant cette semaine du froid. Et puis grande prudence évidemment au cœur de nos bois et de nos forêts. La chaleur et la sécheresse favorisent les départs de feu, dont 90% sont d'origine humaine. 6 départements sont en risque élevé aujourd'hui, 4 dans le sud-est, l'Aude, l'Hérault, le Gard et le Vaucluse. Et deux dans l'ouest, la Vendée et les Deux-Sèvres. 80 bougies de soufflé, Plougastel d'Aoulas a fêté son 80e anniversaire de la fête des fraises, c'était ce week-end. 10 000 personnes venues déguster le fruit produit dans la presqu'île de Crozon pour profiter aussi d'un défilé de chars, de plusieurs fanfares et animations. Avec une idée en tête, Louis Meuriot célébrait ce fruit comme il se doit.
26: C'est la dernière étape du pèlerinage de Noah.
27: J'étais allée au musée de la fraise et du coup, là, je reviens pour fêter la fraise.
26: Pas de bâton de marche, ni de sac à dos pour la jeune femme, mais les bras chargés de deux grosses barquettes du fruit rouge.
27: Les fraises au printemps, c'est vraiment matin, midi et soir, et surtout avec la chantilly. C'est trop bien, il y a de la musique, le cidre est bon, les fraises sont bonnes, que demander de plus ?
26: Elle entend une à son compagnon, Camille.
28: Elles sont excellentes. Ah ouais, elles sont bien juteuses, bien sucrées. Non, franchement, tout ce qu'on réclame chez une fraise, globalement.
26: Une grosse fraise rouge de la variété Dream, comme rêve en anglais.
28: Ah, ça m'a transporté, complètement. Je me suis senti un petit peu évadé, c'est génial.
26: En même temps, au milieu de la fête des fraises, il est impossible de résister aux arguments de vente de Monique.
29: Ah, oh, bah la fraise de Plougastel, c'est la meilleure de France. Il n'y a pas photo.
26: Allez, comment vous pouvez me la décrire un peu?
29: Alors, la Dream, elle tient en bouche, voilà. Les gens ne la connaissent pas et elle est très sucrée.
26: C'est aussi presque un travail de mémoire.
29: Elle a été plantée à Keraliou, un petit village de Plougastel, et après, des chercheurs de Brest ont travaillé sur la fraise et elle est devenue rouge. Et voilà le départ de la fraise sur Plougastel.
26: Comme en 1946, une partie de l'argent récolté ira pour les écoles de Plougastel.
4: Le mondial de foot, on en reparle dans le journal de la Coupe du Monde. Dans 10 minutes, avec l'une des voix du foot ici, c'est Bruno Salomon à la veille du premier match des Bleus, 21h demain, bien entendu, face au Sénégal dans le New Jersey. Aujourd'hui, c'est l'Irlande, l'Iran et l'Espagne qui entrent sur la pelouse.
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4: Et dans Ma France, je reçois l'un de mes talentueux confrères qui est bien plus qu'un journaliste, il est passeur, un photographe du vivant et des émotions, un homme de valeurs et de mouvements. Les valeurs, on en a tellement besoin dans le monde dans lequel nous vivons. Vous êtes ancré dans la vie comme un olivier. Bonjour cher Nikos.
30: Bonjour ma chère Wendy, merci pour vos mots. Un olivier.
4: Un olivier, bah, c'est un arbre qui vous ressemble, c'est l'arbre de votre enfance, c'est un arbre qui nous réunit aujourd'hui. Ces racines, vous les avez communes, oui, avec cet olivier, Nikos.
30: Oui, l'olivier représente dans l'idéal et dans le collectif, dans l'inconscient collectif, un symbole de paix, un symbole de transmission, de résilience aussi. Il était aussi l'arbre de la sagesse dans l'Antiquité, quand oui. Minerve, Athéna, plantait un olivier sur le rocher de l'Acropole et le Parthénon naissait, donc il symbolise, il cristallise beaucoup de choses. Et en même temps, ce qui est intéressant, c'est si on pensait à ce que voit l'olivier. Mmh. C'est-à-dire, nous, on est tous de passage, on a tous nos certitudes, nos époques sont importantes, le buzz, les machins, les guerres, les histoires, mais l'olivier est toujours là. Ceux-là, je les ai photographiés il y a 2-3 ans, je photographiais les oliviers depuis une vingtaine d'années, ils ont plus de 300 ans. Ils en ont vu des mortels pétris de certitudes. Donc les voir comme ça aujourd'hui, sur ce timbre qui sort aujourd'hui, en ce 15 juin, c'est hyper émouvant pour moi, parce que c'était les oliviers devant lesquels mon père m'emmenait quand j'étais gamin.
4: Ça, c'est magnifique, c'est l'histoire qui se reproduit, et l'histoire qui va aussi auréoler tant de correspondances. Il y a près de 500 000 timbres dans cette série artistique qui sont diffusés dès aujourd'hui par La Poste, et on voit en effet en noir et blanc ces oliviers sur ce timbre. Vous avez choisi un titre magnifique, d'ailleurs traduit en grec sur ce timbre, ouais. Danse millénaire, justement.
30: Oui, parce qu'il traverse le temps, et l'olivier, dans son mouvement, quand on voit ces deux oliviers, ces deux troncs qui ont une racine commune, au final, qui nous ressemble pas mal, en fait, on les imagine en train de danser, parce que leur position à travers le temps, leurs troncs sinueux, leurs feuillages, leurs branches qui ont souffert, qui ont été élaguées, les figent pour nous qui sommes incapables de voir l'infinitésimal mouvement, et pourtant ils bougent. Tout bouge autour de nous. La nature nous regarde. On a des comptes à lui rendre. On est de passage. Nous sommes mortels. Combien de gens puissants sont passés devant ces oliviers? Combien de gens tristes, heureux? D'autres se sont endormis, mais ils n'existent plus. Mais l'olivier existe toujours. Il dit quelque chose du passage. Et c'est ce qui m'émeut profondément.
4: C'est magnifique et très émouvant, j'imagine, pour vous de voir cette photo. Vous parliez de vos ancêtres et de votre papa en particulier. Vous qui étiez ce week-end au Salon Mondial du Thym, au milieu des philatélistes, des collectionneurs qui sont absolument à la recherche justement de ces pépites. Qu'avez-vous ressenti en dédicaçant ce timbre-là?
30: D'abord de l'émotion, parce que la moyenne d'âge, on est vraiment dans le senior.
4: Ouais.
30: Et en même temps, c'était le besoin du lien, un besoin d'être avec l'autre, de discuter à la fois de la photographie du timbre. Certaines personnes venaient me montrer leur collection. Regardez, j'ai rencontré Soulage, j'ai rencontré un tel, César. Ça m'a ému aussi parce que je me suis souvenu des premiers timbres que je collectionnais quand j'étais gamin. C'est-à-dire, c'est quoi le timbre? Alors qu'aujourd'hui, on peut communiquer en quelques secondes avec le bout du monde. Tout à l'heure, vous allez avoir des correspondants, on va parler football, etc. Tout ça se joue, il n'y a plus de distance.
4: Exactement.
30: Et en même temps, c'est pas parce qu'il n'y a plus de distance qu'il y a plus de liens et plus de communication. Et ce qui m'a ému le plus, c'est de voir des files de gens venir juste parler, qu'on se regarde dans les yeux pour un petit bout de papier comme ça qui va traverser, qui va aller à l'autre bout du monde. Je crois que notre société, ma chère Wendy Bouchard, a besoin de temps long. Tout va trop vite, chaque image remplace l'autre. Alors c'est bien quand c'est utile, quand c'est fait pour servir quelque chose, mais nous avons besoin de nous poser, de nous regarder, d'échanger. Et c'est peut-être ça notre existence.
4: C'est ce que fait le photographe et l'œil du photographe que vous êtes. Hein. Vous le racontiez très bien, Nico, saisir l'instant et y revenir, le regarder, le voir renaître sous nos yeux grâce à la beauté, à la vertu de cette photographie. Vous êtes un écrivain, vous, un auteur épistolaire. Vous aimez passer par cette correspondance un peu à l'ancienne, Nico Salier.
30: Oui, parce que ça reste.
4: Oui.
30: C'est ce que disait mon père, attention, hein, parce que l'écrit reste. Et en même temps, super, parce que l'écrit peut encore, un peu comme une Madeleine de Proust, comme un palimpseste, comme ça, nous faire voyager, une écriture. J'imagine, quand je vois cette enveloppe timbrée à l'effigie de Victor Hugo, ou un vieux timbre, je crois, de l'époque de Victor Hugo, c'était une lettre adressée à Victor Hugo qui a été vendue plusieurs centaines de milliers d'euros. J'imagine la personne qui l'écrivait à l'époque. Sa façon de l'écrire, son petit bureau, sa plume. Voilà, ce qui est très intéressant avec le timbre et le voyage du timbre, à la fois géographique et à travers le temps aussi, c'est qu'il nous rappelle qu'il y en avait d'autres qui avaient le même présent et la même arrogance du présent que nous, et qui finalement passent parfois aux oubliettes ou deviennent des archives. Donc c'est le voyage qui m'intéresse.
4: Et vous nous faites voyager avec ce timbre qui sort aujourd'hui pour La Poste, cette danse millénaire, ces oliviers qui se retrouvent, lumière originelle, mémoire vivante. Comment dit-on danse millénaire en grec?
30: Et en envios choros.
4: Ça, c'est magnifique.
30: Ça a donné chorégraphie choros.
4: Ouais. Et justement, chers amis, vous qui aimez tant la voix, la poésie de Nikos Aliagas, la vertu moderne, si j'ose dire, de ce timbre-là, c'est que vous avez un petit QR code dans l'angle à gauche que vous pouvez scanner. Et on va où avec ce QR code?
30: Une réalité augmentée, comme on l'appelle aujourd'hui, nous montre cet olivier réinterprété dans sa danse.
4: Oui.
30: On voit un olivier qui danse. On voit aussi tout ce que ne dit pas le mouvement figé, et puis on entend un texte que j'ai écrit sur une musique d'un auteur grec, puisqu'on est dans le thème, et je raconte une petite histoire pendant 2-3 minutes. Voilà. Donc c'est une autre façon d'inviter dans une autre dimension la personne à cultiver l'imaginaire.
4: Premier timbre en réalité augmenté, c'est bon d'être pionnier aussi.
30: Je me suis retrouvé là par hasard, oui. Et en même temps, voilà, je suis pas peu fier de l'histoire, mais en même temps je suis surtout très ému, et si ça peut aider les jeunes qui nous regardent, qui nous écoutent, qui s'intéressent parfois à nous, à acheter des timbres. Mmh. Parce que c'est un métier extraordinaire. Je suis allé à Boulazac, dans le Périgueux. Oui. C'était extraordinaire de voir les artisans et les artistes à l'impression du timbre. Tout le boulot qui est fait depuis des siècles. On a un savoir-faire français, une spécificité. Le timbre français fait l'écart à travers le monde. Parce qu'il est encore une petite œuvre d'art. Donc, franchement, soutenons nos traditions sans être passéiste, parce qu'on peut être moderne, avoir des QR codes et ne pas oublier qu'on a hérité de quelque chose qui est précieux.
4: Et vous avez ce timbre de Nikos Aliagas qui sort aujourd'hui, chers amis, dans cette série artistique à La Poste, et c'est très beau de vous retrouver aussi à cette occasion, Nikos, parce que il y a cette matière naturelle que vous figez, et puis il y a la matière plus vivante, elle l'est hein, bien sûr, mais de l'humain que vous explorez, les traces laissées sur les corps, vous aimez beaucoup les mains, vous aimez beaucoup les rides, les visages marqués, comme finalement les écorces de l'arbre.
30: C'est ce que j'essaie de reconnaître. En fait, on ne fige pas l'image, en réalité, c'est elle qui nous regarde. Et il y a une question pour les photographes, qui regarde qui? Et est-ce que c'est déjà l'avenir qui nous regarde? Est-ce que c'est le passé qui nous dit « mais t'inquiète pas, toi aussi t'es de passage » Lorsque j'ai présenté cette exposition, pas loin d'ici, au Musée de l'Homme
4: à Paris, oui.
30: les Grands Âges, c'était précisément pour rendre hommage, non pas à la vieillesse, ça veut rien dire la vieillesse. Vieillir c'est super parce qu'on est encore en vie, même quand c'est dur. C'était reconnaître le temps qui passe. On est traversé par le temps. On n'est pas spectateur du temps. Nous sommes partie intégrante de cet ADN et de cette expression qui pour nous est temporelle, pour d'autres, et peut-être dans l'avenir, ce sera quelque chose d'autre. Donc, reconnaître le temps qui passe, c'est respecter la vie. Et reconnaître la résilience d'un arbre, ou le courage d'une personne de 103 ans qui sourit encore, alors que le monde part en cacahuète autour de nous, c'est que tout n'est pas perdu.
4: Et vous savez, on a très envie d'avoir des rides pour pouvoir être photographié par Nikos Aliagas. Ça, c'est quand même un panthéon aussi du moment. C'est très beau. Les Grands Âges au Musée de l'Homme jusqu'au 1er janvier 2027. Et c'est magnifique, justement, la manière dont vous mettez aussi en scène ces aïeux qui sont nos piliers, cher Nikos. Que faut-il comme ingrédient, justement, et pour être dans l'œil de Nikos et de son appareil photo, pour avoir la plus belle intention?
30: Peut-être laisser sortir ce que tu as en toi, en fait, c'est ce que je dis aux gens. Ne posez pas, n'ayez pas peur de ce que vous êtes. Juste, regardez-moi, tout simplement. Et pensez à quelque chose qui est en vous et exprimez-le juste avec votre pensée et vos yeux feront le reste. Il ne s'agit pas d'être dans une mise en scène. Pourtant, je photographie aussi des artistes, des acteurs, beaucoup de choses, mais pour d'autres raisons. Ce qui m'intéresse, c'est si on devait plus revoir, si on aujourd'hui, madame, monsieur, c'était le seul instant de notre rencontre. Qu'aimeriez-vous me laisser dans cette image, dans cet instantané, dans ce regard? C'est tout.
4: Merci pour ce moment de poésie, mon cher Nikos Aliagas.
30: Merci, ma
4: chère. Voilà, c'est aussi un lien que vous avez avec le souvenir philatélique et avec nos auditeurs et les Français qui vous aiment tant, entre autres. Merci beaucoup, cher Nikos.
30: Merci, portez-vous bien.
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4: Et c'est parti, Bruno Salomon, bonjour pour ce journal du Mondial.
1: Bonjour Wendy.
4: Sous l'œil bienveillant de Nikos Aliagas, vous aimez la Grèce, Bruno?
1: J'ai beau chercher dans les 48 équipes qui participent à ce Mondial, je n'arrive pas à trouver la Grèce, je suis désolé Nikos.
30: On n'y est pas cette année, mais c'est pas grave. Il y a la France.
4: Ça sera mieux donné pour les autres. Jusqu'au 19 juillet, vous serez avec nous, en tout cas tous les jours dans Ma France. Vous serez notre guide avec cette Coupe du Monde qui fait se coucher tard, qui fait se lever tôt. Les passionnés du foot avec pas mal de décalage horaire aux États-Unis, au Canada, au Mexique. Donc pour les retardataires qui auraient, et c'est normal, du mal à suivre, dites-nous les résultats de la nuit passée.
1: Il y a eu des cartons hier soir, Wendy, et surtout des buts sur tous les terrains, à commencer par l'Allemagne dans le groupe E qui a étrié Curaçao 7-1. Dans le même groupe, bonne opération de la Côte d'Ivoire, victoire 1-0 face à l'Équateur. Il y a le groupe D aussi, la surprise avec l'Australie qui a défait la Turquie 2-0. Et enfin, poule F, le Japon a accroché les Pays-Bas 2-0. Et la Suède n'a fait qu'une bouchée de la Tunisie, 5-1.
2: Oh, say, can you see?
4: On se met dans l'ambiance américaine.
1: Ah bah oui, on y est.
4: Surtout, on va partir là-bas, aux États-Unis, Bruno.
1: Oui, car Wendy, notre radio ici a un envoyé spécial pour suivre cette Coupe du Monde. C'est Nicolas Perronnet. Il sera la voix de nos soirées de match de l'équipe de France, puisque toutes les rencontres des Bleus seront à suivre sur ici, dans votre station, sur nos antennes, avec Pierre Clément, avec notre consultante Charlotte Lorgeret, et donc avec Nicolas, qui est arrivé il y a quelques jours en Amérique. Tous les jours, dans ce journal, il va nous faire un call d'Amérique, nous laisser un petit message pour nous raconter son mondial à lui. Nicolas est depuis hier sur la côte Est à New York, puisque les Bleus vont jouer demain soir contre le Sénégal, Nicolas.
2: Salut Bruno, salut Wendy, salut. Un petit coucou depuis la 5e avenue à Manhattan. Alors je suis désolé de commencer comme ça, hein. C'est pas pour vous rendre jaloux, vraiment en plus il fait super beau, mais simplement pour vous dire qu'ici en plein New York, on en a absolument, mais alors absolument rien à faire du match des Bleus demain. Il y a deux événements en fait ici, et vraiment rien d'autre en ce moment pour les New Yorkais. Le premier, c'est la parade portoricaine qui a rassemblé des centaines de milliers de personnes hier sur cette avenue qui traverse Manhattan. Et puis l'autre, et ben c'est encore une parade, c'est celle des Knicks, l'équipe qui est devenue championne NBA, qui va défiler elle jeudi dans Manhattan. Il y a une énorme fierté ici avec ce titre obtenu plus de 50 ans après. Il y a des hommages, il y a des t-shirts, des casquettes de partout. New York est encore sur son petit nuage avec ses Knicks. Mais alors France-Sénégal, c'est pas du tout l'actu ici. On verra demain. À demain les amis.
1: Nicolas, voilà, ça va être comme ça tout le temps.
4: Bon bah les messages sont clairs en tout cas. Pour le prochain call, l'appel d'Amérique, c'est demain, Nicolas. En effet, quelles sont, cela étant, les nouvelles de nos Bleus?
1: Oui, parce qu'on va quand même s'intéresser, nous, à nos Bleus. L'équipe de France de Didier Deschamps qui va découvrir aujourd'hui la pelouse du MetLife Stadium dans le New Jersey à 22h, heure française. Un dernier entraînement qui devrait nous donner la tendance pour la présence ou non dans le 11 de départ de l'ancien Stéphanois William Saliba. Joueur désormais d'Arsenal, le défenseur central est encore incertain pour la rencontre à cause de douleurs au dos récurrentes. Alors, je suis pas sportif, mais j'ai même douleurs et je peux vous dire que ça fait mal. Un homme, lui, sera bien sur le terrain demain. Et normalement, il devrait être aussi en conférence de presse. Aujourd'hui, c'est le capitaine Kylian Mbappé, la star du Real Madrid, qui, dans un entretien aujourd'hui dans le journal Le Parisien, a déclaré « Non, ne vous inquiétez pas, être président de la République, ce n'est pas dans mes projets. » Bon, bah écoutez, comme ça, je suis déjà assez détesté comme ça. Voilà, c'est quand même annoncé par Kylian Mbappé. Il explique après que, dans sa fin de carrière, il prévoit peut-être de revenir dans l'anonymat ou de s'occuper de sa fondation. Bon, il a quand même encore un petit peu de temps. Il est à la retraite tout de suite. Il a 28 ans. Il a encore des trophées à gagner. Le Kicks, dont la Coupe du Monde, avec justement la France.
4: Alors Bruno, ça va être notre petit rendez-vous rituel dans ce journal du Mondial. On va vous raconter aussi des histoires de foot d'ici. Et premier exemple, c'est ce bourguignon qui ce soir va se retrouver aux premières loges du match Belgique-Égypte.
1: Ouais, Stéphane Jobard, 55 ans, dijonnais de la tête aux pieds. Un bourguignon, un vrai ancien du DFCO, le club qui remonte en Ligue 2 cette saison. Il est désormais l'adjoint de Rudy Garcia, le sélectionneur de la Belgique, qui joue ce soir face à l'Égypte. Et ça, c'est Thomas Vichard qui nous l'explique.
6: Stéphane Jobard, c'est une figure du club de Dijon. Le DFCO, il l'a entraîné après y avoir été joueur. Seule équipe d'ailleurs qu'il a connue en tant que milieu de terrain, du monde amateur jusqu'à la Ligue 2. En 2004, première montée dijonnaise dans le monde pro, le coach à l'époque... Rudy Garcia, Stéphane Jobard et son capitaine sont relais sur le terrain. Vient l'heure de la retraite, l'ancien prof de PS se forme en tant qu'entraîneur pendant que Rudy Garcia enchaîne les succès à Lille et Rome. Puis Rudy tend la main à Joby lorsque celui-ci est exfiltré du DFCO, direction l'Olympique de Marseille pour une saison. Le duo se sépare à nouveau mais va se reformer à l'étranger quelques années plus tard, en Arabie Saoudite, d'abord à Al Nasser, de quoi diriger quelques mois Cristiano Ronaldo, puis Naples, avant donc la Belgique et la Coupe du Monde.
4: Thomas Vichard, ici Bourgogne. Bruno, le programme des matchs ce soir?
1: Rapidement, cinquième soirée de football, cinquième orgie de match qui continue. La Belgique-Égypte, 21h, on le rappelle, dans la poule H. Arabie Saoudite-Uruguay à minuit. On a un Iran, Nouvelle-Zélande à 3h du matin. Et donc, il y a aussi cette historique Espagne-Cap-Vert à 18h. Le Cap-Vert, première participation à un mondial.
4: Merci cher Bruno. À demain et bel après-midi à l'écoute de vos programmes. 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
9: À la demi de chaque heure, une information pratique pour bien profiter de la Moselle et savoir tout ce qu'il se passe dans votre secteur. La police de Moselle organise jusqu'au 1er juillet un concours de dessin réservé aux enfants de moins de 16 ans. C'est un véritable raz-de-marée. Vous pouvez déposer vos dessins dans les commissariats de police. Depuis le début du concours, deux dessins ont été déposés à Sarrebourg. Mais ce sont des dessins très très beaux, très sympas. Vous n'avez plus qu'à vous y mettre. Donc attention, le thème est imposé. On ne demande pas aux enfants de dessiner ce qu'ils voient dans la maison. Ça pourrait être très drôle. Mais où est-ce que tu as trouvé cette plante-là? Dans la chambre de mon frère, ils l'ont fait pousser beaucoup. Non, ça serait terrible. Le thème, faut imaginer la police d'hier et la police de demain. Pour des enfants de moins de 16 ans, bon, s'ils ont des idées, ils n'ont plus qu'à dessiner. Ils déposent ça dans les commissariats de police d'ici le 1er juillet à gagner plein de goodies aux couleurs de la police nationale et de la police de Moselle. 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

The Gang Celebration sur ICI Lorraine. Bonjour, bienvenue. Je sens que cette semaine va être fabuleuse. Tout le monde va être guette, hyper agréable, hyper sympa. Dans moins de deux semaines, ce sont les grandes vacances. Tout le monde ne parle plus que de ça dans les entreprises. Demain, il y a l'équipe de France qui joue contre le Sénégal à 21h. Donc, on va s'inviter chez les uns, chez les autres. Et on pourra faire barbecue parce que les beaux jours reviennent cette semaine. Quand je vous dis que ça va être absolument magnifique. On vous accompagne en musique, plein de belles rencontres également. Cet après-midi, on va aller voir Pierre dans un instant. Il organise des repas avec des inconnus. Le but du jeu, recréer du lien social. Ce ne sont pas des dates amoureux, hein. C'est juste pour le plaisir de se faire de nouveaux amis. À découvrir dans 3 minutes sur ICI Lorraine. Ce sera juste après Charles Doré et Axel Bauer. Alors...

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2: À l'heure où les échanges passent souvent par les écrans, Pierre Vallot fait le pari inverse, remettre les gens autour d'une même table. Avec EatMeet, une application imaginée à Metz et relancée au printemps 2026, le trentenaire propose de partager un repas avec des inconnus afin de créer du lien social autrement. Bonjour Pierre.
3: Bonjour.
2: Qu'est-ce qui distingue EatMeet des applications de rencontres ou des réseaux sociaux qui existent déjà ?
3: Nous, le principe de l'application, c'est, à l'inverse des autres applications, on va dire, de passer le moins de temps possible sur l'application. Tout est fait pour que ce soit rapide et efficace. On organise un repas sur l'application, on dit que tel jour on organise un repas et qu'on a tant de places de disponibles. D'autres utilisateurs font une demande de participation au repas et ensuite vous acceptez et c'est tout.
2: Vous ne souhaitez pas en faire quelque chose de lucratif, pourquoi ?
3: Aujourd'hui, tout est la course justement au lucratif, la course à la rentabilité, etc. Nous, on est 4 personnes qui faisons ça sur notre temps libre. On a tous des jobs à côté. On préfère que le concept fonctionne plutôt que d'avoir de l'argent pour lancer le concept, mais que ce soit dénaturé par l'argent. Nous, si ça prend 3 ans à ce qu'il y ait suffisamment d'utilisateurs sur l'application pour que ça tourne, etc., on veut pas que ce soit une deadline finie.
2: Quel type de profil, Pierre, se retrouve aujourd'hui parmi les utilisateurs ?
3: C'est très cosmopolite. Il y a vraiment, on va dire, l'étudiant qui a 18-19 ans, qui vient d'arriver dans une ville pour ses études supérieures, qui se retrouve seul. On a les trentenaires qui, eux aussi, enfin les jeunes couples. On a des personnes retraitées, on a des couples qui ont leurs enfants qui viennent de partir de la maison et qui se retrouvent seuls. Mmh. C'est très difficile en fait. C'est, on va dire, tous les majeurs de 18 ans à 77 ans, même plus.
2: Vous vous décrivez comme un voyageur, un baroudeur. Ces expériences, elles vous ont façonné et justement, elles ont façonné la création de cette application ?
3: Eh bien oui, parce que c'est en voyageant que j'ai rencontré un des développeurs. Mmh. Ça lui a beaucoup plu. On a commencé à faire ça à 2, puis à 3, puis à 4. D'avoir voyagé, ça nous montre vraiment qu'à l'étranger, c'est différent. Mmh. J'ai pris le système de la France. On a l'habitude de manger à table. On a l'habitude de prendre son temps à table. Donc, quand on cuisine pour des invités, pour plusieurs personnes, on s'applique toujours plus.
2: Vous évoquez déjà des partenariats avec des producteurs locaux. Pourquoi cette orientation ?
3: En fait, on voudrait vraiment étendre le projet, on va dire, d'avoir une mise en lumière de tous ces petits producteurs locaux qui sont, pour la plupart, pas très doués avec Internet, avec les moyens de communication d'aujourd'hui. Nous, on veut tout simplement, en fait, avec notre communauté, notre visibilité, on va dire, leur donner justement de la visibilité, les mettre sur le devant de la scène, puisque bah, pour organiser un bon repas, il faut avoir des bonnes matières premières.
2: Vous en savez plus sur cette application qui décide donc de remettre les Messins, les Mosellans, les Lorrains et peut-être tous les Français autour de la table. Merci à vous Pierre Vallot d'avoir été notre Lorrain du jour. À bientôt.
3: Merci, au revoir.
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0: Aussi, je partirai sur Ici Lorraine. C'est ce que se disent tous ceux qui détestent les ambiances de match à la maison et qui ont vu que le mari, les ados avaient invité tous ses potes pour venir le voir chez vous. Demain, France-Sénégal, entrée en lice de la France, c'est à 21h. Vous serez tranquille. Le prochain match, c'est face à l'Irak, lundi de la semaine prochaine, et c'est à 23h. Donc vous pourrez dire, ah non, hein, pas à cette heure-là. À suivre dans un instant, les infos de 14h, ce sera juste après Police.
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1: C'est l'été en Lorraine et ça n'est que le début. Grosse semaine bien chaude. Il est 14h, l'info d'ici.
2: Même s'il est encore flou, l'accord de paix entre les États-Unis et l'Iran, annoncé hier soir, pourrait faire du bien au portefeuille des Français. Les prix du gasoil et de l'essence passent en dessous des 2 euros le litre, mais la prudence reste de mise. Il faut définir les détails techniques de la réouverture du détroit d'Ormuz, notamment. Et ce protocole d'accord intervient alors que le sommet du G7 débute en fin d'après-midi à Évian, en présence d'un Donald Trump triomphant qui doit convaincre ses partenaires français, allemands, italiens, britanniques, japonais et canadiens. Emmanuel Macron vient de prendre la parole. Il faut tout faire pour mettre en œuvre ce projet d'accord, dit le président, qui ajoute que le gouvernement va s'assurer que la chute des cours soit, je cite, répercutée à la pompe. La vérité, la technique ou encore le bonheur, trois thèmes au programme des épreuves du bac de philo ce matin. Avons-nous la maîtrise de nos paroles ou encore débattre? Est-ce chercher la vérité? 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Ici, des rassemblements prévus ce soir devant les tribunaux et devant le ministère de la Justice, dans le sillage de l'affaire du meurtre de Liana dans le Gers. 150 associations et syndicats réclament une loi intégrale contre les violences faites aux enfants et aux femmes. Et puis, il va faire chaud, très chaud, cette semaine. Des records de température sont attendus avec un retour de la canicule et des orages possibles, notamment pour les journées de jeudi et vendredi. 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
1: Bon, c'est pas aujourd'hui que vous allez de nouveau vous plaindre de la grosse chaleur, qu'on n'en peut plus, qu'on en suffoque, qu'on en a marre de cette région où vraiment il fait tout de suite très très chaud. Par contre, vous allez le faire demain. Aujourd'hui, 24 degrés attendus dans les rues de Metz, de Thionville, de Forbach et de Sarreguemines. C'est très bien, voire même un peu en dessous, parce qu'il y a le vent qui souffle, très désagréable, qui sur les bras nus peut vous donner une impression de fraîcheur. Mais c'est quand même une belle journée magnifique. Hein. Quelques petits nuages parfois au-dessus de Metz, de Thionville. Grand ciel bleu en Moselle-Est, dans la Meuse et également dans le Payot. Vraiment très très bien. La nuit prochaine, quelques gouttes de pluie, notamment aux alentours de 5, 6, 7 heures du matin. Vous allez avoir très peur demain. Vous allez peut-être vous réveiller avec la pluie, mais ça va se dissiper en cours de journée. Le soleil reviendra en plein après-midi vers 15, 16 heures. Là, il y aura vraiment plus aucun nuage. Et ensuite, 29 degrés demain. Là, ça commence à être chaud pour des Lorrains. Et à partir de mercredi, 33 degrés. Et on ne redescend plus des 33 degrés avant dimanche. Donc, c'est vous dire si vous allez de nouveau vous plaindre, mais vous attendez ça avec impatience.
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0: Year's Day sur Ici Lorraine. Bravo à toutes celles et ceux qui ont participé hier à la Thionvilloise, la grande course contre le cancer. 5000 dossards vendus, 5000 participants. Il y avait une folle ambiance dans le centre-ville. J'espère que vous vous êtes bien remis de la course. Donc vous avez dormi tout le dimanche. Et puis là, au travail cet après-midi, il y en a qui ont encore des petits yeux, des courbatures. Ah, c'était pour la bonne cause. M. Pokora à suivre dans un instant, qui a fait l'hymne d'ailleurs de l'équipe de France de foot pour le Mondial. Ils entrent demain en lice face au Sénégal. Étienne Dao et France Gall se préparent.
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1: À la demi de chaque heure, une information pratique pour bien vivre en Moselle et savoir ce qu'il se passe près de chez vous. Cette semaine, faites plaisir aux enfants dans le cadre de la fête des fraises. Donc on va à Voipy, beaucoup l'ont déjà compris. Dans le cadre de la fête des fraises, il y a la fête foraine qui s'est installée jusqu'à dimanche prochain. D'ailleurs, il y avait le très beau défilé de la fête des fraises hier à Voipy, il y avait un monde fou. Cette semaine, donc, place à la fête foraine. Elle est ouverte tous les jours de 15h à 20h et de 14h à 20h les mercredis. D'ailleurs, ce mercredi-là, le 17 juin, ça sera journée demi-tarif. Et la fête des fraises à Voipy, c'est tous les week-ends jusqu'au dernier week-end du mois de juin. Il y a toujours quelque chose à faire. Ce week-end à Montigny, vous pourrez prendre votre vélo puisque c'est le chemin des forts qui reprend. C'est que du vélo, plein de parcours, 24 km. On a aussi du 55 km, 45 km qui passent dans les forts. Donc il y a pas mal de dénivelé. C'est pour les pros du vélo. Inscription sur internet là maintenant. Sinon, ça va vous coûter 2 euros plus cher si vous le faites dimanche.
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0: conseille pas d'utiliser les paroles de cette chanson pour draguer sur la plage de Madine. Ça, ça marchait dans les années 80, plus du tout aujourd'hui. Bill Baxter, sur Ici Lorraine. La fête foraine, c'est parti à Voipy dans le cadre de la fête des fraises. Les manèges sont là, sur la place d'Eps et devant l'hôtel de ville. Fête des fraises d'ailleurs où il y avait le Corso Fleuri hier, le défilé. C'était super, il y avait un monde fou, puis sous le soleil en plus. À suivre dans un instant les infos de 15h, juste après Julien Clerc et Bruno Mars.
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1: Retour des schlappes chaussettes en Moselle. Il fait bon, il est 15h, l'info d'ici.
2: Le G7 commence à Évian en fin d'après-midi. Emmanuel Macron le préside au cœur des discussions entre les dirigeants des États-Unis, du Royaume-Uni, du Canada, de l'Allemagne, de l'Italie, du Japon et de la France. Le projet d'accord signé hier soir entre Washington et Téhéran. Donald Trump a promis la réouverture du détroit d'Ormuz dès la signature prévue vendredi. Mais la prudence reste de mise. On ne connaît pas encore les détails techniques de cette réouverture. Cet accord fera-t-il baisser les prix à la pompe? Le gouvernement y veillera, assure le chef de l'État. Dès l'annonce, en tout cas, les prix ont chuté de 5% en dessous de 2 euros le litre pour le gasoil et l'essence. Dans l'affaire Liana, les résultats de l'enquête administrative sur d'éventuels dysfonctionnements seront dévoilés le 22 juin, lundi prochain. Dysfonctionnements notamment dans le traitement des plaintes visant Jérôme Barella, le principal suspect du meurtre de la collégienne. Dans le sillage de cette affaire, les associations engagées dans la lutte pour les droits des enfants et des femmes appellent, comme lundi dernier, à des rassemblements devant tous les tribunaux de France à 19h et devant le ministère de la Justice, place Vendôme, à Paris. La Coupe du Monde de foot avec deux matchs à suivre. Espagne-Cap-Vert à 18h, Belgique-Égypte, ce sera à 21h. Et puis 40 degrés en Nouvelle-Aquitaine, 37 à 39 aussi dans la région parisienne. D'ici la fin de semaine, après la canicule du mois de mai, on attend de nouvelles fortes chaleurs cette semaine, de nouveaux records de température. 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
1: La météo de ce lundi et celle des jours à venir, ça c'est très important. Beaucoup attendent avec impatience le retour des grosses chaleurs. Bon, c'est pas pour aujourd'hui. D'abord parce qu'il y a un petit vent qui souffle, qui rafraîchit les bras nus. D'ailleurs, il y en a qui n'osent même pas se mettre en bras nus parce que sur les terrasses, quand on ne bouge pas, ça donne une impression de fraîcheur. 24 degrés quand même au compteur, c'est pile poil ce qu'on doit avoir au mois de juin. C'est très bien à Metz, à Thionville, à Forbach et à Sarreguemines. Malgré ce petit vent, 14 degrés la nuit prochaine avec quelques pluies et beaucoup de grisailles, mais vous le verrez pas, c'est la nuit. Par contre, demain au réveil, ça sera gris et ensuite le soleil va arriver au cours de la journée. Entre midi, ça va déjà se dissiper, ça sera très bien. 29 demain, ça commence à être chaud. 29 sur la Moselle, la Meuse et le Pays Haut, avec 14 degrés la nuit. Et on passe à 31, 32 degrés tous les jours jusqu'à dimanche à partir de mercredi. On attendait ça pour se plaindre. Allez-y, vous pouvez commencer aujourd'hui si vous voulez.
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0: Cock Robin, When Your Heart Is Weak, sur Ici Lorraine. Ah, faut pas parler de week le lundi, hein. Tout le monde pense au week-end déjà. Bon, il y a encore 5 jours à tirer, hein, avant, hein. Et en plus, le week-end prochain sera hyper chargé. Fête de la musique dimanche. Fête des pères dimanche. Bon, la fête de la musique, il y en a beaucoup qui le font dès le samedi, hein. Et feu de la Saint-Jean aussi, qui officiellement tombe le 24, mais ça sera fait le week-end prochain. Bon courage pour tout faire, hein. On sera là pour vous accompagner sur Ici Lorraine. Dans un instant, 3 chansons françaises à la suite. Marc Lavoine, Jean-Louis Aubert et Ensemble.
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1: À la demi de chaque heure, plein d'informations pratiques pour bien vivre en Moselle et savoir ce qu'il se passe près de chez vous. Si vous aviez un vieux téléphone portable, mais vraiment très vieux, voyez ceux qui sonnaient comme ça. Un 3310, des choses des années 90. Sachez que la communauté d'agglomération de Forbach-Porte de France les veut. Une collecte solidaire de vieux téléphones portables est organisée dans toutes les communes autour de Forbach. C'est jusqu'au 20 juillet. Vous pouvez les déposer en mairie directement, par exemple à Diblin. Il y a une urne qui est mise à votre disposition, juste dans le hall de la mairie. Donc allez, on fouille et on donne les vieux téléphones portables. Ça coûtera pas grand-chose. C'est un don qui fait plaisir. Premier match des Bleus, demain également, ce soir. À rentrer en lice face au Sénégal à partir de 21h. Pour l'instant, un seul écran géant dans le département. Ça sera à la Coulée Verte de Stirin-Vindel. Rendez-vous à partir de 18h30 pour voir le match avec tout le monde.

0: Bob Marley, Call You Be Love sur ICI Lorraine. Pour ceux qui voudront voir le match des Bleus demain face au Sénégal, avec tout le monde sur écran géant, vous n'aurez pas l'embarras du choix. Il y a Styrin Vindel qui propose un écran géant à la Coulée Verte, le grand parc de la ville. À partir de 18h30, l'entrée est gratuite. Pour l'instant, pas d'écran géant à Metz. La municipalité attend de voir si les Bleus vont loin ou pas. Bon, on aura déjà une première idée demain, à partir de 21h. À suivre dans un instant les infos de 16h. Ce sera juste après Charlotte Cardin et Maxime Le Forestier.
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1: Il y a comme une ambiance de station balnéaire en Moselle. Il est 16h, voici l'info d'ici.
2: Même s'il est encore flou, l'accord de paix entre les États-Unis et l'Iran pourrait faire du bien au portefeuille des Françaises et des Français. Les prix du gasoil et de l'essence passent en dessous des 2 euros le litre, mais la prudence reste de mise sur ce protocole annoncé hier soir. Il faut notamment définir les détails techniques de la réouverture du détroit d'Ormuz. Un projet d'accord qui intervient alors que le sommet du G7 débute en fin d'après-midi à Évian, en présence d'un Donald Trump triomphant qui doit convaincre ses partenaires français, allemands, italiens, britanniques, japonais et canadien. Pour Emmanuel Macron, qui a pris la parole en début d'après-midi, il faut tout faire pour mettre en œuvre ce projet d'accord. Il ajoute que le gouvernement va s'assurer que la chute des cours du pétrole soit répercutée à la pompe. Fin de citation. Des rassemblements prévus ce soir devant les tribunaux de France et devant le ministère de la Justice dans le sillage de l'affaire du meurtre de Liana dans le Gers. 150 associations et syndicats réclament une loi intégrale contre les violences faites aux enfants et aux femmes. La vérité, la technique ou encore le bonheur, trois thèmes au programme des épreuves du bac philo ce matin. Avons-nous la maîtrise de nos paroles ou encore débattre? Est-ce chercher la vérité? 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Il va faire chaud, très chaud cette semaine. Des records de température sont attendus avec un retour même de la canicule et des orages possibles, notamment jeudi et vendredi. Les cartes ainsi que les prévisions en détail sont sur ici.fr et l'appli ici.
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4: Oh, qu'est-ce qu'il fait chaud, moi j'en peux plus, je bois que du gazpacho, j'ai ressorti la climatisation, je me plains toute la journée, je suis chiffon. Ah non, pardon, j'ai un jour d'avance, c'est à partir de demain qu'on pourra le faire. Non, aujourd'hui ça passe, hein. 24 degrés dans les rues de Metz, on a même l'impression qu'il fait moins quand on reste comme ça, statique, il y a un vent qui souffle depuis ce matin, et depuis hier dimanche d'ailleurs, assez désagréable. Donc ça empêche de profiter totalement des 24 degrés. Le soleil est là, parfois encombré par quelques petits nuages, ça sera comme ça jusqu'à ce soir, mais l'impression de autant quand même. 14 degrés la nuit prochaine. Demain au réveil, vous aurez de la grisaille et même parfois des pluies sur certains secteurs. Mais au cours de la journée, surtout dans l'après-midi, ça sera bien avec plus que du soleil. 29 degrés demain mardi, ça commence à être chaud. 31 degrés mercredi et cette fois plus de nuages, plus de vent, vraiment que du soleil. 34 degrés jeudi, 35 vendredi, 34 samedi, 31 dimanche. Et on reste au-dessus des 30 encore la semaine prochaine. Ouh là là, ça va se plaindre de partout. On attendait tellement ça.
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0: parfaite pour moi.
1: Amir, à l'imparfaite sur Ici Lorraine, un mot qu'on ne comprend pas ici, puisque tout le monde est parfait en Moselle. Il y a du monde à la piscine de Forbach depuis ce matin. Pourquoi ? Qu'est-ce qui se passe ? Eh bien, ont débuté en SAR les Jeux spéciaux olympiques pour toute la semaine. Ce sont des Jeux olympiques pour des athlètes qui ont des handicaps mentaux. Et comme en SAR, il n'y a pas de piscine olympique aussi belle que celle de Forbach, eh bien, les Sarrois, les Allemands, ont demandé s'ils pouvaient utiliser celle de Forbach pour les épreuves de natation. Forbach a dit, mais oui, bien sûr, venez, on est trop sympa. Pas, nous, hein. Et c'est pour ça qu'il y a du monde cet après-midi et depuis ce matin, donc à la piscine Jean-Éric Bouche de Forbach. On sait qu'on est Lorrain avec Nicolas Turon et Frédéric Vialet. On est Lorrain aujourd'hui parce que nous aussi, on a des écrivains qui nous aiment.
2: On sait qu'on est Lorrain parce qu'on a l'âme grise. Certains territoires ont leur écrivain attitré ou ont été marqués par le passage d'écrivains. Les Cévennes ont Stevenson, l'Auvergne à Vialat et Saint-Germain-des-Prés à l'écume des jours. Boris Vian. À Mondorf, en Moselle, on trouve une stèle qui signale le séjour de Victor Hugo.
3: Oui.
2: Ayant été successivement expulsé de France, de Belgique et de l'île de Jersey, Totor, son surnom, a trouvé refuge à Guernesey, puis au Grand-Duché du Luxembourg, où il a suivi une cure thermale. Alors il est venu bouffer côté français, puis s'est baigné côté luxembourgeois. C'est vrai. À partir du 26 août 1871, temps d'achever le recueil intitulé « L'année terrible » et pour cause. Anus horribilis, comme dit votre proctologue. Mais nos plus beaux auteurs lorrains, oh mon Dieu, c'est la fin de la saison. Mais nos plus beaux auteurs lorrains contemporains sont sans conteste Nicolas Mathieu, je vous en ai parlé souvent à ce micro, et Philippe Claudel. Philippe Claudel, aujourd'hui président de l'Académie Goncourt quand même, c'est un lorrain qui préside l'Académie, qui attribue le prix Goncourt chaque
3: vous
2: année.
3: Vous m'excusez du peu.
2: Eh ben oui, a été interne au lycée Bichat de Lunéville, le pauvre, avant de mener deux années d'une vie dissolue à Nancy, tout en suivant mollement des études de lettres. Il était plus souvent en boîte de nuit qu'en amphi, ce qui nous fait un point commun. Je crois bien qu'il réside toujours dans sa ville natale à Dombasle-sur-Meurthe, où il a une maison, ce qui, ça aussi, est plutôt courageux. Parmi les œuvres de Philippe Claudel, certaines sont imprégnées de Lorraine plus particulièrement, et c'est le cas de Les âmes grises, son chef-d'œuvre, selon moi, dans lequel il raconte le meurtre d'une fillette, comme quoi c'est une actualité qui tient la corde malheureusement en France, en 1917, cette fois-ci dans un patelin qui perçoit l'écho de la Grande Guerre sans la vivre directement. On voit des soldats qui traversent le village pour aller revenir du front, même si le village n'est pas bombardé. On voit les habitants qui entendent les bruits de la guerre, mais qui ont leurs propres souffrances et secrets. Il y a une usine, un bistrot, un château. Donc ça peut être à peu près n'importe quelle ville lorraine. Et c'est là que cet auteur, Philippe Claudel, est véritablement notre région. Son idée de ville pourrait être n'importe quelle ville, peuplée du gris de la guerre et de mystère, des échos et des fantômes qui tissent notre ADN entre Mirabelle et Brume, entre Schnaps et Tranchée. Écoutez cet extrait qui dit comme notre coin de France est encore occupé à cicatriser jusqu'à aujourd'hui. La guerre n'a pas seulement fait des morts à l'appel, elle a aussi coupé en deux le monde et nos souvenirs, comme si tout ce qui avait eu lieu avant tenait dans un paradis au fond d'une vieille poche dans laquelle on n'oserait plus jamais remettre la main. C'est beau, hein, nos souvenirs au fond de la poche. Il a raison, Philippe Claudel, en Lorraine, nos âmes ne sont ni blanches ni noires, mais grises, joliment grises.
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0: China Girl sur ICI Lorraine. Bon courage à tous ceux qui voulaient faire fortune en jouant, en pronostiquant les matchs du Mondial. Parce qu'il y en a eu certains impossibles à pronostiquer. 1-1 entre le Brésil et le Maroc. 1-1 entre le Qatar et la Suisse. Tout le monde avait mis la Suisse, tout le monde avait mis le Brésil. Attention à mollo sur les jeux en ligne. Le mieux, c'est de s'amuser en famille comme ça. Vous ne perdez rien du tout. Que votre honneur. À suivre dans un instant sur ICI Lorraine, Francis Cabrel, Gaëtan Roussel et Pascal Obispo. Trois chansons françaises à la suite.
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2: À la demi de chaque heure, information pratique pour bien vivre en Moselle et savoir ce qu'il se passe près de chez vous. Demain à Boulay, dans le cadre de Juin Vert. Juin Vert, c'est l'opération contre le cancer du col de l'utérus. Et bien à Boulay, deux infirmières vous proposent de vous dépister gratuitement. Pour ça, il faut s'inscrire sur Doctolib et vous tapez dépistage cancer col de l'utérus Boulay et vous allez voir, il reste encore plein de créneaux. Il faut forcément s'inscrire sur Doctolib. C'est un cancer qui n'est pas beaucoup traité dans la région, en tout cas pas beaucoup dépisté. Pourtant, il suffit d'aller dans un laboratoire, ça coûte 5 euros, c'est pas grand-chose. Et à partir de 26 ans, il faut se faire dépister tous les 3 ans et tous les 5 ans à partir de 30 ans. Donc demain, ce sera gratuit à Boulay. Toujours dans le cadre des opérations du département, sachez que demain aussi, à l'espace Les Anciennes Forges de Styrin-Vindel, entre 10h30 et 17h30, vous pourrez avoir plein de conseils pour devenir un parent qui fait bien les choses.
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0: Ouais, je suis là, oh. One Republic, One Away sur Ici Lorraine. L'humour en tube avec Fred Ballard. 3 minutes pour décompresser, pour rire avec les grands sketchs de l'humour à la française. Peut-on encore rentrer dans notre maillot de bain super moulant de l'année dernière? Fred Ballard a demandé conseil auprès de ses experts.
1: Agatha Christie, les dix petits nègres, vous êtes au courant? Ils ont dit, il faut changer de titre. Maintenant, ça s'appelle... Ils étaient 10. Moi, j'apprends ça. Le lendemain, je vais chez mon libraire. Je dis bonjour, je voudrais Ils étaient 10. Il me dit, bah, avec vous, ça fait 11. Ah.
2: Voilà, réflexion d'un maître à penser philo-comique, Fabrice Eboué, un docteur en autodérision, qui nous interroge sur notre rapport à la tolérance, aux préjugés et à la connerie humaine aussi, accessoirement.
1: Ils veulent faire interdire Dumbo parce qu'ils disent, à un moment, il y a 3 corbeaux noirs qui chantent le blues sur une branche, c'est une représentation raciste des noirs américains de l'époque. C'est vrai, mais moi j'ai vu Dumbo au CP, j'étais le seul élève de couleur, personne à la fin du dessin animé n'est venu me voir en me disant, oh le corbeau, le corbeau! Alors que le petit Benoît, qui avait les oreilles décollées...
2: Bah oui, on l'a appelé Dumbo jusqu'à son mariage, et ça c'est du harcèlement scolaire et moral, ce qui prouve que l'humain n'est vraiment pas un animal très fréquentable. Mais bon, faut pas commencer un devoir de philo comme ça, hein. La forme c'est aussi important que le fond, et un devoir de philo doit comporter...
3: 4 parties. La première, l'introduction. Et attention, à l'inverse de la relation homme-femme, au philo, l'introduction, c'est pas le meilleur moment du concept. Hein. En philo, c'est plus important de réfléchir que d'avoir la réponse. Et c'est pour ça que la philo, c'est quand même une discipline très française.
2: Voilà, bah heureusement que les Belges sont là pour nous élever spirituellement. Merci Maître Vizorek pour ce cours magistral qui nous prouve que l'humour sauve de tout, même des sujets de philo les plus tordus. Être ou ne pas être drôle, faut surtout pas se poser la question.
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0: Johnny Hallyday, j'oublierai ton nom sur Ici Lorraine. Il y en a qui ne veulent pas admettre qu'ils oublient le nom des joueurs quand ils expliquent aux enfants, qui posent la question. C'est qui lui? Il est bien comme joueur? S'appelle comment? Ah, j'ai oublié, je l'ai sur le bout de la langue, je sais plus comment il s'appelle. Alors qu'en fait, vous l'aviez pas dès le départ. Hein. Ah, ils savent bien y faire, les papas. Hein. À suivre dans un instant, Nicolas Bill sur Ici Lorraine, votre début de soirée avec tout ce qu'il faut pour passer une bonne soirée et une bonne semaine en Moselle. Ce sera juste après Mylène Farmer, le nouveau, et les infos de la Lorraine arrivent à 17h.
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0: REM sur votre radio locale ici Lorraine. Je suis en train de dire que cette chanson-là me faisait rire, je ne sais pas pourquoi. Je n'ai aucun indice de pourquoi ça me fait marrer. Passez une très belle fin de journée avec nous. Merci d'avoir choisi ici Lorraine. Dans un instant, nous allons tester le graffiti. Raffaello Marcellia a fait la rencontre d'un artiste. Vous l'entendrez dans le prochain quart d'heure. Puis alors, si vous aimez les concerts, le live, si vous aimez la musique, Kesia Jones, ça vous parle? On a des invitations à vous offrir dans ce prochain quart d'heure sur ICI.
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0: Bon début de semaine, bon lundi, nous sommes le 15 juin, il est tout pile 17h. L'info locale, Mathis Fabien, bonjour.
2: Bonjour Nicolas, bonjour à tous.
0: Une violente bagarre dans une pizzeria meusienne samedi soir.
2: Chez Lucas, c'est le nom du restaurant où se sont déroulés les faits. Des clients et le gérant affirment avoir été soudainement attaqués par des habitants du petit village des Monterrons, 324 habitants, où se situe la pizzeria. Les gendarmes sont donc intervenus samedi soir, peu après 23h, pour rétablir l'ordre. Mais Lucas Picone, le patron, a subi d'énormes dégâts sur sa terrasse.
3: Un individu est arrivé sur notre terrasse, alcoolisé, menaçant, et il était déjà interdit de venir dans notre établissement. On lui a clairement fait comprendre qu'on ne le voulait plus. Du coup, il s'est énervé, il a commencé déjà à taper un premier client. Ensuite, il est parti pour chercher des armes et soi-disant nous égorger. Ils sont revenus à plusieurs, je dirais 9 personnes. Ils ont commencé à casser toute la terrasse, taper les clients, servir des tables pour se protéger. On s'attend pas à ça dans une petite pizzeria au Monterron comme la mienne. Dans un village de 324 habitants, on s'attend pas à une telle violence. On se sent démunis, on se sent plus en sécurité.
0: Donc dans le doute et par principe de précaution, vous préférez arrêter votre activité professionnelle.
3: Je continuerai uniquement mon camion pizza. Maintenant, ce qui va changer pour les clients, c'est qu'ils ne pourront plus venir profiter de l'ambiance sur place, mais ils pourront quand même déguster une pizza à emporter. C'est plus la même ambiance.
2: Et Lucas Picone et les clients qui ont décidé aussi de porter plainte. Et vous avez tout le témoignage de ce gérant à retrouver sur ici.fr. Une plainte déposée par un adjoint de la mairie de Cérémange-Erzange. L'élu affirme avoir été bousculé hier par des gens du voyage qui s'installaient illégalement sur le stade de la commune. Il n'a pas été blessé mais déplore ce geste alors qu'il tentait de négocier avec eux. La mairie qui par ailleurs commence les démarches afin d'expulser ce groupe de son terrain. L'église Saint-Pierre de Boussange à Gandrange détériorée ce week-end par un caillou. L'un des vitrails de l'édifice a été complètement cassé. Ce sont des riverains qui ont alerté les policiers municipaux ce matin. Le maire de la commune, Quentin Bigot, a lui annoncé qu'il allait porter plainte.
0: Une bonne nouvelle, Mathis, le gazole repasse sous la barre des 2 euros.
2: Ouais, cela se vérifie un petit peu partout en Moselle. À la station Total de Port-Mazerolles, à Metz par exemple, comptez 1,91€ pour du gazole, 1,92€ pour du sans-plomb. C'est la première fois depuis mars que la moyenne des prix en France descend en dessous des 2 euros le litre. Un congrès européen pour prévenir le harcèlement au sein des entreprises organisé à Metz. Cela se passe demain à l'Arsenal entre 8h30 et 16h30. L'objectif, permettre aux entreprises de mieux comprendre les comportements toxiques et le harcèlement au travail tout en proposant des solutions pour lutter contre. Et puis la suite de la première journée des phases de poule de la Coupe du Monde avec au programme ce soir Espagne-Cap-Vert à 18h et nos voisins belges qui jouent à 21h contre l'Égypte. Et puis dernier jour d'entraînement pour les Bleus qui affronteront le Sénégal demain à 21h.
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2: Nicolas, le soleil qui a battu les nuages là parce que ça rayonne partout en Moselle.
0: Oui, avec les températures qui font du bien aussi, jusqu'à 24 degrés en ce moment là sur cette fin de journée sur le département de la Moselle. Ça retombe entre 12 et 15 pour cette nuit avec un ciel qui va se charger à nouveau en nuages. Hein. Alors, on attend d'ailleurs quelques gouttes de pluie par-ci par-là. Demain matin, ça va tomber encore sur le Pays de Bitche et dans la vallée de la Sarre. Et puis dans la journée, à nouveau un beau soleil et puis les maximales qui remontent. Il fera jusqu'à 26
2: Ouh là là.
0: À 29 degrés.
2: Ah oui,
0: quand même. Non, mais là, on peut se dire que ça y est, l'été est à nos portes. Mathis, on se retrouve tout à l'heure à 18h.
2: Bien sûr.
0: Nouveau point sur l'actualité à suivre tout à l'heure. Vos conditions de circulation ce soir, il y a du monde sur l'autoroute A4 pour vous qui partez vers Saint-Avold. Vous êtes bloqué dans les ralentissements à hauteur de Rothon-Feilly jusqu'à hauteur de Les Étangs. Vous avez peut-être plus d'infos. 03 87 52 13 13. Densité de trafic. Vous perdez entre 5 et 10 minutes. Pas mal de monde aussi dans le secteur de Borny. Pas mal de monde monde également, secteur Metz-Centre, notamment boulevard de Trèves, un peu de monde aussi dans le secteur de Queuleu et de Grigy-Technopôle. Et puis vous êtes toujours bloqué sur l'autoroute A30, 25 minutes coincés dans les ralentissements avec cette zone de travaux à hauteur de Famec jusqu'à Richemont. Difficulté aussi dans l'autre sens de circulation puisqu'il y a aussi une zone de travaux entre Richemont et hauteur de Famec. Soyez prudents et patients. Passez une très belle fin de journée avec Ici Lorraine. Dans un instant, le nouveau Benjamin Biolay, écran total. C'est à suivre dans ce prochain quart d'heure sur Ici Lorraine.
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0: Avant ça, j'aurai des places à vous offrir pour aller applaudir Kessia Jones. Ce sera au Casino 2000 de Mondorf-les-Bains. 11 juillet, hein, je vous laisse noter la date, puisque les places sont pour vous dans 3 minutes sur Ici Lorraine. Le temps d'écouter Véronique Sanson.

0: De retour en 1972 avec ce titre de Véronique Sanson sur votre radio locale ici.
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0: Dans moins de 10 minutes, l'équipe d'Ici Lorraine teste pour vous des bonnes adresses et des activités. Et alors aujourd'hui, lundi, on va tester le graffiti. D'ailleurs, est-ce qu'il y a une différence entre la fresque et le graphe? Raffaello Marcellia a testé pour vous, c'est dans un instant.
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0: Ici Lorraine vous gâte, hein, tout ce mois-ci, l'été qui se rapproche, ben ce sont des concerts, ce sont des festivals, des artistes qui viennent au Luxembourg et en Lorraine, et puis quels artistes? Kesia Jones qui sera de passage le 11 juillet prochain par le Casino 2000 de Mondorf-les-Bain. Aimez le blues et la funk, vous devez absolument voir Kesia Jones sur scène. 03 87 52 13 13 pour tenter votre chance. J'ai des invitations à vous offrir tout de suite sur Simple Appel.
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0: Kesia Jones, le 11 juillet à Luxembourg, ça c'est pour vous au 03 87 52 13 13. Vous tentez votre chance pendant qu'on écoute le nouveau single de Benjamin Biolay sur Ici Lorraine, ça s'appelle Écran Total. Et c'est une chanson qu'il fera forcément dans le cadre des fêtes de la Mirabelle en août à Metz. Concert gratuit.

0: Benjamin Biolay sur votre radio ici Lorraine. Écran total, c'est une nouveauté. Benjamin Biolay qui sera la tête d'affiche du grand concert des Fêtes de la Mirabelle à Metz, concert gratuit qui est prévu le samedi 29 août au plan d'eau.
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0: Un peu avant, le mois prochain, le 11 juillet, concert gratuit pour vous, Kessia Jones, au Casino 2000 de Mondorf-les-Bains. Ici Lorraine vous offre vos invitations. Bonsoir Laurent.
2: Bonsoir.
0: Vous nous appelez de Folgillère, comment ça va?
2: Très bien, merci, et vous?
0: Ah bah oui, ça va aussi, vous avez bien profité du week-end?
2: Oui, parfait, bon. Parfait, il faisait beau, donc oui, super même.
0: Impeccable. Qu'est-ce que vous faites, Laurent, le 11 juillet prochain?
2: Ah bah écoutez, rien de spécial pour le moment.
0: Bon, bah alors vous notez concert de Kessia Jones dans l'agenda. C'est pour vous les invitations, bravo génial. Laurent.
2: Super, merci beaucoup.
0: Eh bah écoutez, avec grand plaisir. Qu'est-ce que vous faites de beau là sur cette fin de journée, Laurent? Vous rentrez du travail?
2: Oui, je rentre du travail, tout à fait. Je suis sous la route, je me suis arrêté sous le bord de la route.
0: Bon, bah impeccable. Bah écoutez, rentrez bien, tranquillement. Merci d'avoir participé. Et donc, Kessia Jones, c'est pour vous. Kessia Jones, en quelques titres, c'est ça notamment. Vous avez passé un très très bon moment. Je vous souhaite une belle fin de journée, Laurent. À très bientôt.
2: Merci beaucoup, Nicolas.
0: À très vite. Bonne journée également. D'autres places pour Kessia Jones et pour les plus beaux événements au Luxembourg et en Lorraine à remporter à tout moment en écoutant votre radio locale. Il est 17h13. Comme chaque soir, nous, on teste pour vous des activités, des bonnes adresses. Et alors là, entre patrimoine urbain et expression artistique, Raffaello Marcellia, on s'intéresse à un art à ciel ouvert aujourd'hui.
3: Bonjour, je m'appelle Mathieu et mon métier, c'est de faire des fresques sur les murs. Des graphes, à la base je viens du milieu du graffiti, mais avec le temps je me suis amélioré et on va dire que je fais des fresques.
4: Ok, il y a encore une différence entre graffiti et fresque alors?
3: Ben ça reste du milieu du graffiti, on va dire. Après, dans le graffiti, il y a plein de sous-catégories. Il y a le tag, les pochoirs, les autocollants, les stickers, les affiches. Et moi, je fais de la fresque graffiti, on va dire. Alors, je suis tombé dedans, j'avais 15-16 ans à peu près. Et c'est un collègue, un ami à l'époque, je connaissais pas du tout le graffiti, qui m'a mis entre les mains une revue de graffiti. Et à partir de ce moment-là, j'ai commencé à regarder partout autour de moi les années qui ont suivi. J'avais 16 ans, 15-16 ans à peu près. Et c'est là que j'ai découvert un art et qui m'a interpellé quoi. Et du coup, je m'y suis mis comme ça en dessinant. Et puis en 2002, j'ai acheté mes premières bombes de peinture et j'ai commencé à peindre sur des murs pas autorisés. Mais voilà, avec le temps, vu qu'on savait pas trop, avec le temps, après, on va plutôt dans les endroits tranquilles pour s'exercer quoi.
4: Ouais, mais il faut quand même un don à la base. Vous êtes bon dessinateur, j'imagine.
3: Alors non, pour moi, je savais pas du tout dessiner. C'est juste le fait de peindre et d'appuyer sur une bombe de peinture, moi, qui m'a illuminé, on va dire. Et à partir de ce moment-là, vu que, j'avais envie de travailler, moi, à la base, déjà, c'était écrire des lettres. C'est le travail de la calligraphie et du lettrage, le graffiti à la base. Et avec le temps, j'ai voulu me perfectionner aussi. Plus travailler des fresques avec des lettrages, mélanger tout. Donc moi, je me suis concentré essentiellement là-dessus pendant plusieurs années. Mais bien sûr, je voulais accompagner mes lettrages d'illustrations, de dessins, pour qu'il y ait une dynamique et puis quelque chose qui mettait en avant le lettrage. Et le lettrage mettait en avant le personnage aussi autour. Donc c'est comme ça que j'ai appris à dessiner des personnages aussi. Après, je crée moi-même pas des personnages, je recopie des images, donc ça reste plutôt que de la technique, que de l'artistique où je crée moi-même mes personnages. Mais après, j'ai des collègues qui font que des personnages en fait. Chacun a son style dans le graffiti. J'ai appris à dessiner en peignant en fait.
4: Alors ça fait maintenant une quinzaine d'années que vous êtes donc dans ce domaine. Est-ce qu'on peut dire aujourd'hui que c'est clairement testé et approuvé?
3: Ah bah c'est clairement testé et approuvé le graffiti, c'est pas fini quoi. Donc oui, clairement, c'est testé, c'est l'approuvé.
0: Raffaello Marcellia avec Mathieu sur votre radio locale ici Lorraine. Toute l'équipe qui teste pour vous des activités, des bonnes adresses, des concerts chaque jour. Tenez, demain, je vous emmènerai au Francofolie d'Esch-sur-Alzette où il y avait Christophe Maé, Elena ou Gims. Il y avait de quoi faire. 17h16, bienvenue.

0: Voilà le tube qui sent bon l'été, Miley Cyrus Flowers sur Ici Lorraine. 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
0: 17h25, vous êtes peut-être coincé sur nos routes et autoroutes en Moselle. Si c'est le cas, vous prenez le téléphone 03 87 52 13 13 pour nous donner vos infos trafic et vos temps de parcours. Je vois qu'il y a des soucis sur l'A31, mais aussi sur l'autoroute A30. On fait un point complet après Couleur Mantello. Voici un classique d'Eddie Mitchell sur Ici Lorraine. Allez.

0: Laurent Mantalo sur votre radio locale ici Lorraine. Eddie Mitchell, c'est un classique. Passez un bon lundi, bon début de semaine. Nous sommes le 15 juin. Vos conditions de circulation ce soir. L'autoroute A30 bien chargée hein, dans le sens Famec, Richemont. Je vous rappelle cette zone de travaux qui vous retarde de près de 15 à 20 minutes. Embouteillage qui remonte d'ailleurs jusqu'à hauteur de Serrémange-Herzange, donc jusqu'à Richemont, jusqu'au passage de cette zone de travaux avec une voie de circulation en moins. C'est aussi chargé d'ailleurs dans l'autre sens entre Richemont et hauteur de Famec parce qu'il y a là aussi une zone de travaux à passer. Compliqué aussi sur la 31. Vous avez 20-25 minutes de bouchon entre Entrange et hauteur de Thionville-Pont-de-Beauregard. Et puis vous qui circulez sur le réseau secondaire ce soir, globalement, ça se passe bien. Attention toutefois à ces ralentissements dans le sens Semécourt, Romba. En arrivant dans le secteur de Romba, 10 à 15 minutes de bouchon lié à la densité du trafic pour vous qui circulez sur la N52 ce soir. On a de belles éclaircies là pour ce début de semaine en Moselle. Les températures sont pas si mal. 22 degrés en ce moment, 12 à 15 pour cette nuit. Le ciel par contre s'annonce de plus en plus nuageux. On attend d'ailleurs quelques petites averses par-ci par-là très localisées sur le département cette nuit. Encore un petit peu de pluie demain dans la vallée de la Sarre et sur le Pays de Beach. Alors principalement le matin au lever du jour. Rassurez-vous, ça va mieux pour tout le monde ensuite. Toute la journée, beau soleil et puis des maximales qui remontent entre 26 et 29 degrés. Il est 17h30, avant d'écouter Florent Pagny dans le prochain quart d'heure. Ici Lorraine vous emmène dans les coulisses de vos émissions préférées avec dans un instant Jamy qui s'intéresse aux feux de forêt extrêmes et qui s'interroge, est-ce que nous sommes prêts? Et bien, la réponse de Jamy, invité d'Ici Lorraine dans les prochaines minutes.
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0: Jamy, invité d'Ici Lorraine dans un instant. Et le temps d'écouter pour nous Il Volo. Voici Zucchero dans votre playlist 100% Ici Lorraine.
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0: Vous avez pu le voir en concert il y a quelques jours au Luxembourg, mais aussi au Zénith de Nancy, Zucchero, Il Volo sur votre radio locale ici Lorraine. 17h36, Samuel nous a passé un coup de fil il y a quelques minutes à peine au 03 87 52 13 13 pour nous signaler ce véhicule en feu à Saint-Avold. C'est passé il y a à peu près 5 minutes, juste à côté de l'hôpital Robert Schumann. C'est sur le pont qui traverse l'autoroute A4, voilà, dans le sens Borny vers Courcelles. Vous avez peut-être plus de détails, mais Samuel nous indiquait donc ce véhicule en feu et le fait que les pompiers n'étaient pas encore sur place, parce que ça s'est vraiment déclenché il y a quelques instants à peine. Donc véhicule en feu sur Saint-Avold près de l'hôpital Schumann sur le pont qui traverse l'autoroute A4 pour vous qui circulez dans le sens Borny-Courcelles. On fait le point avec vous à tout moment au 03 87 52 13 13.
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0: Vous restez avec nous. Dans un instant, je vous en dis plus sur la vignette belge à 100 euros qui vous permettra peut-être de fouler les autoroutes de Belgique. Alors, c'est pas encore en vigueur, mais ça se précise avec des discussions de plus en plus intenses. C'est à suivre dans ce prochain quart d'heure. Mais avant, Patrice Gascoigne voulait nous en dire plus sur un magazine de France 5. Bonjour Patrice.
3: Bonjour Nicolas, bonjour à tous.
0: Alors, tout ce qui fait l'actualité du petit écran avec le monde de Jamy qui s'intéresse ce soir sur France 5 aux feux de forêt en France.
4: Comme toujours, pour présenter ses émissions, pour aller au plus près du sujet qu'il va traiter, Jamy part sur le terrain. Et pour lancer celle de ce soir, il s'est rendu là.
5: C'est l'un des plus grands incendies qu'ait connu la France depuis les années 1950. Il a démarré ici, le 5 août 2025, au cœur du massif des Corbières, dans l'Aude. Les flammes ont détruit plus de 11 000 hectares, plus que la superficie de Paris. 11 000 hectares, c'est énorme. C'est ce qui brûle en moyenne chaque année sur l'ensemble du territoire français. Dans l'Aude, le feu a ravagé cette surface en 5 jours seulement.
4: Numéro spécial du Monde de Jamy ce soir sur France 5, numéro intitulé « Des feux extrêmes en France ». Sommes-nous prêts ? Alors après le passage de cet incendie géant baptisé l'Ogre des Corbières, Jamy s'interroge. Avec le réchauffement climatique, des incendies extrêmes comme celui-ci risquent-ils de se multiplier ? Et surtout, sommes-nous bien armés pour faire face à cette nouvelle menace ? Pompiers, pilotes de Canadair ayant combattu les feux, gardes forestiers, éleveurs mais aussi scientifiques, Jamy part à leur rencontre dans ce numéro passionnant du Monde de Jamy et s'intéresse aussi au matériel dont nous disposons en France pour lutter contre les feux de forêt. Nous avons une flotte composée de 12 Canadair. Ils sont beaux, ils brillent dans le ciel et pourtant certains d'entre eux ont plus de 30 ans. La France en a commandé 4 nouveaux, mais étonnamment.
6: Chaque année, c'est un vrai casse-tête pour avoir suffisamment de Canadair disponibles dès le mois de mai. La sécurité civile devrait recevoir 4 nouveaux bombardiers d'eau, ce qui porterait leur nombre à 16. Mais ça va prendre du temps. Car pour les construire, il n'y a qu'une seule usine dans le monde, au Canada. Et cela peut surprendre, mais même avec la multiplication des incendies, la demande mondiale est faible. Car on l'a vu, ces avions durent très longtemps. Faute de commandes, l'usine a même interrompu la fabrication pendant 10 ans. Résultat, il va falloir attendre au mieux 2028 pour recevoir 2 premiers avions. Et encore, ils ne seront pas que pour nous, car ils ont été achetés par la sécurité civile européenne.
4: On apprend plein de choses ce soir dans ce numéro, le Monde de Jamy, consacré aux feux de forêt extrêmes. Allez, promis, demain, je vous propose un sujet nettement moins inflammable dans vos coulisses télé.
0: Merci Patrice, à demain, passez une bonne soirée. Le retour de la musique tout de suite avec Florent Pagny, la dernière chanson du monde sur Ici Lorraine, avant de vous emmener de l'autre côté de la frontière, dépenser 100 euros dans une vignette belge pour aller sur l'autoroute. À tout de suite.

0: dernier single de Florent Pagny sur votre radio locale ici Lorraine, chanson que vous entendrez forcément au mois de novembre sur la scène du Galaxy d'Amnéville. Vous restez prudent, deux infos trafic à vous donner. La première info sur la 31, cet accident qui implique deux voitures dans le sens descendant à hauteur de Thionville. Vous êtes peut-être d'ailleurs dans les ralentissements en ce moment pendant près de 10 à 15 minutes. C'est ce que nous annoncent nos cartes, mais vous aussi, venez nous donner vos temps de trajet et les difficultés que vous rencontrez peut-être sur la 31 ce soir. 03 87 52 13 13. Et puis l'autre info, c'est ce véhicule qui est en feu, signalé par Samuel, juste à côté de l'hôpital Schumann. On est dans le sens Borny-Courcelles, au niveau du pont qui traverse l'autoroute A4, donc véhicule en feu près de l'hôpital Schumann de Metz. Soyez prudents si vous êtes dans le secteur. Vos infos trafic en direct dès maintenant par téléphone. Il y a Nora qui est au standard. Sinon, vous passez également par WhatsApp, même numéro de téléphone, pour nous donner vos toutes dernières infos route. Moi, je vous propose justement de garder la voiture, de passer la frontière. Cet été, vous aurez peut-être envie de vous détendre en Belgique pour vos vacances. Il faut en profiter parce que d'ici 2027, les autoroutes pourraient devenir payantes chez nos voisins. En tout cas, c'est en bonne voie et ce serait une révolution puisque la Belgique était une exception en Europe. Il faut dire que la Suisse, la France ou encore l'Italie font déjà payer depuis un bon moment leurs usagers. Alors depuis plusieurs années, la Flandre et la Wallonie réfléchissaient à la mise en place d'une vignette autoroutière et depuis quelques semaines, les discussions s'intensifiaient avec un projet qui était difficile à imaginer puisque Bruxelles émettait quelques réticences. Mais avec l'arrivée d'un nouveau gouvernement régional dans la capitale belge, les trois régions négocient ensemble désormais. Et l'idée d'une vignette pour parcourir les autoroutes belges continue de faire son petit bout de chemin. Une vignette qui ne concernerait que les grands axes et les autoroutes. Pas de pastilles sur le pare-brise, hein, tout serait électronique avec les caméras de reconnaissance de plaques déjà en place. Le coût de cette vignette, tout le monde se le demande, 100 euros par an, avec des formules particulières pour les conducteurs occasionnels et les touristes. Bref, de quoi rapporter plus de 200 millions d'euros nets chaque année pour les trois régions que sont Bruxelles, la Wallonie et la Flandre, avec comme objectif de financer l'entretien des infrastructures routières. Alors forcément, les automobilistes ne sont pas tous d'accord. Entre la hausse des tarifs de stationnement, mais aussi la multiplication des zones limitées à 30 km/h, eh bien beaucoup d'entre eux estiment que c'est un peu abusé. Et puis forcément, cette idée donne envie à certains, comme au Luxembourg, où une pétition demande une vignette à 50 euros par an pour les non-résidents. Idée qui n'est pour l'instant en tout cas pas à l'ordre du jour. 17h46, passez une très belle fin de journée avec ici Lorraine. Bonsoir Alexandre.
1: Bonsoir.
0: On fait la route avec vous. Des précisions, on nous signalait ce véhicule en flamme là près de l'hôpital Robert Schumann. Ça s'est produit il y a quelques instants. Dites-nous tout Alexandre.
1: Moi je viens d'y passer à l'instant, il n'y a plus de flamme, plus rien et la police est sur place.
0: Ah super. Bon, police sur place, les pompiers également ou pas du tout?
1: Non. Il n'y avait que la police et les trois personnes qui étaient dans la voiture, qui étaient dehors, de l'autre côté de la voiture.
0: D'accord. Donc juste à côté de l'hôpital Robert Schumann, ça circule comment là, à l'heure actuelle, Alexandre?
1: Ça roule pas. Hein.
0: Ouais. Alors on va rester prudent. Donc la bonne nouvelle que vous nous apportez ce soir, c'est que le véhicule n'est plus en flamme. Donc ça, c'est déjà une bonne chose. Les choses vont aller vers le mieux. Police sur place quand même. On reste prudent. On est au niveau du pont qui traverse l'autoroute A4. Merci beaucoup Alexandre.
1: De rien, bonne soirée.
0: Bonne soirée également. Info route en direct, 03 87 52 13 13. Profitez-en aussi pour nous donner des précisions peut-être sur cet accident sur la 31 dans le sens descendant qui implique deux voitures à hauteur de Thionville. Accident qui s'est produit il y a quelques instants aussi. 03 87 52 13 13. Allez, on va se détendre un petit peu en musique pour ce début de semaine et cette fin de journée avec 22 degrés et la musique d'ici Lorraine pour vous accompagner. Voici George Harrison, My Sweet Lord sur votre radio locale ici Lorraine.

0: L'album. Dans un instant, 18h, le journal et puis le retour du oui ou non pour ce début de semaine. Une bonne réponse à notre énigme patrimoine du jour. Vous repartez avec vos places pour l'aquarium d'Amnéville.
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0: Belle fin de journée avec ici Lorraine, on profite de ces belles éclaircies avec la musique que vous aimez évidemment. Ça sera dans un instant là avec Dai Dai, Shakira et Burna Boy. Justement, dans un instant aussi votre journal de 18h avec cette nouvelle boucherie qui arrive à Metz dans le quartier Sainte-Thérèse. On vous fait les présentations dans 3 minutes sur ici Lorraine. Dai Dai, Shakira, Burna Boy dans votre playlist ici Lorraine. Passez un excellent lundi soir avec nous.

0: L'hymne de la Coupe du Monde qui se déroule depuis le 11 juin. Daïdaï, c'était Shakira et Burna Boy sur votre radio locale ici Lorraine. La Coupe du Monde qui se poursuit d'ailleurs avec dans quelques secondes le lancement du match Espagne-Cap-Vert.
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0: Avant de retrouver nos voisins belges ce soir à partir de 21h face à l'Égypte. Bienvenue. Bon lundi, nous sommes le 15 juin, tout pile 18h. Mathis Fabien, bonsoir.
2: Bonsoir Nicolas, bonsoir à tous.
0: Le journal avec vous, nouveau rassemblement prévu ce soir devant le tribunal de Metz.
2: Et pour dénoncer les dysfonctionnements de la justice après la mort de la jeune Liana, 11 ans dans cette affaire qui a ému la France. Le principal suspect avait déjà été visé par plusieurs plaintes pour des viols sur mineurs, mais n'avait jamais été entendu par les gendarmes. Gérald Darmanin, le garde des Sceaux, a donc annoncé que 70 000 plaintes pour des affaires de violence sur mineurs allait être examinée. En Moselle, cela représente 700 dossiers, selon le procureur général de la Cour d'appel de Metz. 700 dossiers à traiter le plus rapidement possible. Une pression donc pour les enquêteurs dont il se serait bien passé, déplore Mathieu Weber, délégué zonal du syndicat UNSA Police dans l'Est.
3: Le fait de savoir qu'on est responsable de dossiers comme ça, qui peuvent exploser du jour au lendemain, ça met une pression qui est horrible. En investigation, en fait, on vit quand même avec ça. Tout le temps, on rentre chez soi le soir, on a quand même la pression psychologique des dossiers qu'on a sur notre bureau. L'investigation va tellement mal que les collègues ont une multitude de dossiers. Quand on a 200 dossiers sur le bureau, on a déjà une pression. On a une pression hiérarchique pour sortir les dossiers. Et là, on a une pression en plus avec les dossiers concernant des mineurs. Et on avait déjà, depuis quelques temps, la pression concernant les violences intrafamiliales. En fait, ça devient de plus en plus compliqué. Si on avait un nombre de dossiers qui pourrait être normal, chacun connaîtrait ses dossiers. Le mal de l'investigation vient de là aussi.
2: Les propos recueillis par Bastien Munch et donc ce nouveau rassemblement en hommage à Liana, prévu ce soir devant le tribunal de Metz à 19h. Un pizzaïolo meusien et plusieurs de ses clients agressés ce week-end dans son restaurant près de Verdun. Le gérant a refusé de servir des clients au vu de leur état d'alcoolémie. Ils se sont ensuite emportés à tel point de saccager la terrasse de l'établissement. Les gendarmes sont ensuite venus pour établir l'ordre. Vous avez le témoignage du pizzaïolo à retrouver sur ici.fr. Un élu de la commune de Cérémange-Erzange bousculé hier alors que des gens du voyage s'installaient illégalement sur le stade de la commune. Alors il n'a pas été blessé mais déplore ce geste alors qu'il tentait de négocier avec eux. Il a donc déposé plainte. La mairie a elle commencé les démarches afin d'expulser ce groupe de gens du voyage. La mairie de Gandange va elle aussi déposer plainte. Ce week-end, un vitrail de l'église de Bousselange a été volontairement cassé par un jet de pierre. Ce sont deux habitants du quartier qui ont prévenu la police municipale de la ville. Le maire de Gandrange, Quentin Bigot, dénonce l'atteinte au patrimoine culturel, mais aussi le coût de changement d'un vitrail de ce type qui est très onéreux pour la commune. Ensuite, de plus qu'un acte similaire avait visé la médiathèque de la commune il y a quelques jours. Heureusement, il n'y avait pas eu de dégâts sur le bâtiment.
0: Le trafic ferroviaire perturbé ce soir sur l'axe Metz-Nancy.
2: Oui, une panne de signalisation a été repérée au niveau de Rémilly. Les trains affichent des retards de 20 à 30 minutes selon la SNCF. Retour à la normale prévu à 19h30. On fera un point complet juste après le journal. La bonne nouvelle par contre pour les automobilistes, le gazole repasse sous les 2 euros le litre et cela se vérifie un petit peu partout en Moselle. Comptez 1,91€ pour du gazole, 1,92€ pour du sans-plomb. Par exemple à la pompe station Total de Port-Mazerolles à Metz. C'est la première fois depuis mars et le début de la guerre au Moyen-Orient que les prix sont aussi bas.
0: Une nouvelle boucherie arrive à Metz dans le quartier Sainte-Thérèse.
2: Chez les Pio. C'est le nom de l'enseigne. Coup d'envoi, 9h demain. Et si on vous en parle, c'est qu'il y a de moins en moins de bouchers charcutiers en Moselle. Le métier est en tension. Donc ce sont en fait deux cousins qui lancent leur affaire dans les anciens locaux de la boucherie Schneider, avenue de Nancy. Pierre et Alexis, Stosseux, mais pour Pierre, se lancer n'était pas un pari facile.
4: Avec mon cousin, on en a longtemps parlé et on s'est dit pourquoi pas, on le fait pour les autres, pourquoi pas le faire pour nous. Et on a eu une alchimie parce qu'on a travaillé ensemble, donc à la ripaille des parèges. Je m'occupais des commandes, je créais des menus, des choses comme ça. Donc là, je me suis dit, oui, faut y aller avant d'être fatigué par le métier, c'est maintenant ou jamais. Et on est tombé sur quelqu'un de très bien. Donc on a été voir 3 banques avant celle-ci, et celle-ci, ça a été la bonne. Donc c'était un soulagement, parce qu'on avait peur de pas pouvoir avoir de financement.
5: Son investissement de combien?
4: On on est à 135 000. Ce qui coûte le plus cher, ce serait la remise aux normes des locaux. L'électricité, le gaz, les sanitaires, le frigo, le laboratoire derrière traiteur. Et c'est déjà pas mal.
2: Et pour la petite histoire, le nom chez les Piau vient justement du surnom qui était donné à Pierre Stössel et son cousin quand ils étaient enfants. Voilà pour la petite histoire, Nicolas.
0: J'adore.
2: C'est beau, c'est beau. Un mot de la Coupe du Monde avec Espagne-Cap-Vert. C'est le premier match de ce lundi 15 juin. Le match vient de débuter 0-0 pour l'instant entre les deux équipes. Et puis à 21h, on suivra les Belges qui vont eux aussi commencer leur compétition. Ce sera face à l'Égypte.
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2: Il fait très chaud aux États-Unis pour la Coupe du Monde, oui. Nicolas. Peut-être pas autant qu'en Moselle, mais ça va venir. Dès demain, il va commencer, les températures vont grimper aussi.
0: Ah bah ça va fortement grimper puisqu'il fera 26 à 29 degrés. Alors ça va chauffer, c'est vrai, avec un beau soleil. Demain matin, on va se réveiller avec 12 à 15 degrés. Il y aura quelques petites averses par-ci par-là. Ça va concerner principalement le Pays de Beach et la vallée de la Sarre. Un ciel assez nuageux dans l'ensemble, mais ensuite, beau soleil pour tout le monde. Voilà qui nous arrange bien pour aller vadrouiller un peu à droite, oui, à gauche en Moselle, puisqu'il y a des belles choses à découvrir et plein de belles manifestations aussi. Voilà, donc on profite du soleil et du beau temps, c'est toujours bien. Merci beaucoup, Mathis.
2: Merci, Nicolas. Bonne soirée.
0: Bonne journée également. Vos temps de parcours et vos difficultés à tout instant. 03 87 52 13 13. Je vous rappelle cet accident sur la 31 sens descendant à hauteur de Thionville. Il y a du monde, hein, du coup, sur cet axe et sur l'autoroute A31 ce soir. Vous perdez en moyenne, allez, une bonne vingtaine, voire une trentaine de minutes de ce que je vois sur nos cartes, puisque certes l'accident s'est produit à hauteur de Terreville-Thionville, mais le bouchon remonte jusqu'à hauteur de Canfen, donc 25 minutes à peu près de temps de trajet supplémentaire où vous êtes totalement à l'arrêt. Donc ça, c'est sur la 31 sens descendant. Beaucoup de monde aussi sur l'autoroute A30 avec cette zone de travaux entre Famec et Richemont. Vous perdez là aussi 25 à 30 minutes avec un embouteillage qui remonte jusqu'à hauteur de Cérémon-Gersange. Et puis tout à l'heure dans le secteur de Metz, près de l'hôpital Robert Schumann, on avait ce véhicule qui était en feu au niveau du pont qui traverse l'autoroute A4 dans le sens Borny vers Courcelles. Véhicule qui était en flamme et qui n'est plus en flamme. Alors ça, c'est tant mieux. Il y a quand même du monde, hein, ça reste chargé dans le secteur. Bon courage. 03 87 52 13 13 pour nous signaler toutes vos infos trafic. Dans un instant, nous écouterons Peu importe, le dernier single de Zazie. Premier extrait de son nouvel album qui devrait sortir dans les prochains mois. Peu importe, on l'écoute dans ce prochain quart d'heure.
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0: Juste avant, nous allons repartir à la chasse à notre énigme patrimoine. Énigme en question et indice à suivre après l'autre Finistère. Voici les Innocents sur votre radio locale, ici Lorraine.

0: Les Innocents, l'autre Finistère sur votre radio Ici Lorraine. Passez une très belle fin de journée.
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0: Un jeu autour de notre région et des quatre départements qui la composent. On mène l'enquête ensemble sur une énigme patrimoine. Je ne réponds que par oui ou par non à vos questions, à vos interrogations, à vos propositions. C'est vraiment vous qui nous permettez d'avancer en fil rouge chaque jour et qui pouvez remporter le beau cadeau de la semaine, vos places pour profiter d'un moment en famille à l'aquarium d'Amnéville. Alors vous allez partir à la rencontre des poissons répartis dans 70 bassins, des poissons clowns, des coraux, des requins également qui sont à voir. Alors, vous voulez vos places, et bien trouvez-moi ce personnage, cette femme vosgienne qui n'a pas de barbe. 03 87 52 13 13. Vous posez vos questions, vous faites vos propositions. On vous attend avec Nora au standard pendant qu'on écoute le nouveau Zazie. Peu importe sur Ici Lorraine. Peu importe.

aux Asies. Peu importe sur Ici Lorraine, un titre qui annonce un nouvel album attendu pour les prochaines semaines. Cette semaine, on parle de la rentrée prochaine, Zazie. Bon, alors vous tentez votre chance dès maintenant au 03 87 52 13 13. Pendant cette prochaine demi-heure, on joue ensemble avec le patrimoine lorrain à la recherche donc d'une femme, d'un personnage féminin qui est originaire des Vosges. Vous avez peut-être une idée, alors certains pensaient à une femme qui aurait de la barbe. Non, ce n'est pas ça du tout. Vous tentez votre chance, un numéro de téléphone pour faire vos propositions et nous poser vos questions, mener l'enquête, le 03 87 52 13 13. Une question à laquelle je vous réponds non, c'est pas grave, on se quitte, bons amis. Je vous réponds oui, vous avez le droit de me reposer une question ou de me faire une proposition qui peut s'avérer être la bonne réponse. Vous me retrouvez cette femme vosgienne que nous recherchons ce soir et vous repartez avec le beau cadeau du jour, des invitations pour aller à l'aquarium d'Amnéville. Alors là, c'est un vrai voyage que vous allez faire de la rivière à l'océan, avec 70 bassins, près de 2000 espèces de poissons à découvrir sur place. C'est vraiment magnifique et ça fait partie des belles visites à faire avec les enfants. Alors parce que déjà c'est plutôt reposant et puis en plus de ça parce que vous avez ce sentier de l'évolution qui vous attend pour découvrir donc ce sentier ludique, évolutif, à la rencontre de vitrines de coquillages. Vous allez pouvoir aussi voir vos enfants s'essayer à la paléontologie. C'est assez chouette à faire, franchement. Foncez l'aquarium d'Amnéville, les places sont pour vous. 03 87 52 13 13. Quelle est donc cette femme vosgienne que nous recherchons ce soir? Peut-être une réponse, une proposition, une question après Cher. Voici le Choup Choup Song sur votre radio locale ici.

0: Cher, The Choup Choup Song sur votre radio locale ici Lorraine. Bon courage pour vous qui êtes à 18h20 là sur les routes et autoroutes en Moselle. 45 minutes d'embouteillage sur la 31 dans le sens descendant entre Zouvegun et hauteur de Terreville. 45 minutes de bouchon liés à ces deux voitures qui sont percutées dans le secteur de Terreville-Thionville. Si vous avez plus d'infos, on vous attend au 03 87 52 13 13. Mais soyez prudents si vous êtes dans le secteur. Autre difficulté signalée par Jean-Jacques sur la 31 dans le sens descendant Thionville-Metz. Jean-Jacques qui nous signale une voiture en panne un petit peu avant le radar de Richemont, voiture qui est sur la bande d'arrêt d'urgence et la personne est sortie de son véhicule. On reste prudent quand même dans le secteur, je vois qu'il y a quelques légers ralentissements, mais ça roule. 03 87 52 13 13, bonne route.
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0: Des invitations pour l'aquarium d'Amnéville au 03 87 52 13 13. Tentez votre chance une journée en famille pour aller profiter de ce grand voyage qui va vous mener des rivières de nos régions jusqu'à la mer Rouge, jusqu'aux grands lacs africains, jusqu'aux îles Hawaï ou à l'océan Indien. Vous allez partir à la rencontre alors autant de coraux, de piranhas, de méduses, de poissons clowns et même de requins. C'est l'aquarium d'Amnéville avec ses 12 zones différentes, ses 70 bassins. Et surtout ce sentier de l'évolution qui plaît forcément aux plus petits. Si vous aimez les requins et si vos enfants sont dans la période aussi requins, etc., il y a le checkpoint aussi à l'aquarium d'Amnéville. Vous allez pouvoir approfondir avec vos enfants vos connaissances sur les requins de différentes espèces. C'est vraiment à faire. 03 87 52 13 13. Vos places pour l'aquarium d'Amnéville que vous remportez ce soir. Si vous trouvez la bonne réponse à notre énigme patrimoine. Je rappelle que nous menons l'enquête tous ensemble, main dans la main, à la recherche d'un personnage féminin qui vient des Vosges et qui n'a pas de barbe. 03 87 52 13 13, menez l'enquête, ça peut vous valoir un beau cadeau. Invitation pour l'aquarium d'Amnéville, il y a les grandes vacances qui se rapprochent, le week-end aussi, que faites-vous? Peut-être un tour à l'aquarium d'Amnéville avant d'aller manger un petit morceau quelque part au restaurant. C'est franchement à faire avec toute la famille. On vous attendait maintenant avec Nora au standard. 03 87 52 13 13, une femme vosgienne qui a forcément marqué le département des Vosges, mais aussi la région tout entière, et peut-être même la France. On vous attendait maintenant, pendant qu'on écoute Stevie Wonder dans votre playlist 100% ici Lorraine. Il est 18h23.

0: Vous écoutez vos chansons préférées sur votre radio locale, Stevie Wonder sur Ici Lorraine. On était en 1984, d'autres tubes des années 80 à suivre avec Laurent Petit-Guillaume dès 19h. C'est 100% années 80, 18h27. Toumi nous a appelé au 03 87 52 13 13 pour jouer avec nous à ce grand jeu patrimoine, le oui ou non, à la recherche d'une femme des Vosges. Bonsoir Toumi.
1: Bonsoir monsieur.
0: Bonsoir, comment vous allez ?
1: Ça va bien, ça va bien.
0: Bon, impeccable. On avance ensemble, Toumi, avec donc cette proposition que vous allez nous faire dans un instant. On recherche une femme vosgienne qui n'a donc pas de barbe. On vous écoute, Toumi. Vous avez peut-être une proposition ou une question même à nous poser. Je vous écoute.
1: Ouais, ben je pense que c'est Ségolène Royal.
0: Ségolène Royal, qui c'est? Alors c'est vrai qu'elle est née juste à côté d'Épinal. Hein. Enfin, ils sont installés en tout cas la famille royale dans un village juste à côté d'Épinal, à Chamagne. Est-ce que c'est Ségolène Royal que nous recherchons ce soir? Je vous réponds non, Toumi. Je suis désolé.
1: Ah bah c'est pas grave. Hein.
0: Ce n'est pas elle, mais on se donne rendez-vous demain, Toumi, après le journal de 18h. On fait comme ça.
1: D'accord.
0: Avec grand plaisir.
1: Bonne soirée à vous.
0: Bonne soirée également. À très bientôt, Toumi. À très vite.
1: À bientôt. Au revoir.
0: Et à demain, donc juste après 18h, pour tenter votre chance. Ce n'est pas Ségolène Royal, mais il y a effectivement un lien avec l'actualité. Ça peut vous mettre peut-être sur une piste, une femme originaire des Vosges. Demain, peut-être la bonne réponse et peut-être ses invitations pour l'aquarium d'Amnéville.
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0: 18h30, passe un bon lundi, bon début de semaine avec Ici Lorraine. Vos conditions de trafic ce soir, alors perturbées déjà sur la 31 dans le sens descendant par ces deux voitures qui sont percutées à hauteur du Kinépolis Thionville. Vous êtes dans les embouteillages pendant près de 3 quarts d'heure. Hein. Ça remonte même au niveau de l'autoroute A3. Donc une fois Zoufgun jusqu'à hauteur du Kinépolis Thionville et du lieu de l'accident. 45 minutes de trafic interrompu et perturbé. Je regarde le réseau secondaire qui a l'air d'être chargé lui aussi. Si vous êtes en plein dedans, un numéro de téléphone, le 03 87 52 13 13. L'autre info nous a été signalée par Jean-Jacques sur la 31, toujours dans le sens descendant. Ce véhicule qui est en panne, un petit peu avant le radar de Richemont, véhicule qui est sur la bande d'arrêt d'urgence. Et la personne qui est à l'intérieur qui est sortie de son véhicule, ça c'est une bonne nouvelle. Il y a un petit peu de ralentissement tout autour. Soyez prudents. 03 87 52 13 13. Vous passez soit directement par le standard et par Nora qui vous accueille et qui décroche, soit vous passez directement, comme l'a fait Jean-Jacques, par notre messagerie WhatsApp, par message ou par message vocal. L'état du ciel, c'est plutôt pas mal sur cette fin de journée. On attend des températures autour de 12 à 15 degrés cette nuit avec un ciel un peu plus nuageux. On attend d'ailleurs quelques averses par-ci par-là. Demain matin, ce sont encore quelques gouttes de pluie très localisées dans la vallée de la Sarre et sur le Pays de Beach. Et puis dans la journée de demain, c'est à nouveau un beau soleil qui nous attend avec des températures maximales qui remontent jusqu'à 29 degrés. Est-ce que vous vous souvenez des L5?

0: Les cinq sont à nouveau réunis pour la bande originale du film Pat Patrouille Mission Dino. Vous entendrez un extrait de ce nouveau titre dans moins de 10 minutes sur Ici Lorraine.
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0: 18h32, avant ça, voici une artiste qui fait un carton sur les réseaux sociaux. Elle s'appelle Manon Lisa et elle vous raconte l'histoire du petit pêcheur. Passez une très belle fin de journée avec Ici Lorraine.

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0: Les Connels sur votre radio locale ici Lorraine. Un mot de décibels ce soir à partir de 20h. On va célébrer ensemble les 50 ans déjà de ce tube des Eagles. Invité ce soir d'Émilie Mazoyer, un spécialiste du groupe Alexis H. C'est à partir de 20h dans décibels.
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0: Avant ça, Émilie Mazoyer, vous nous donnez toute l'actu musique de ce lundi. Salut.
3: Salut tout le monde. Émilie, au rapport pour votre dose quotidienne d'actualité musicale. C'est l'anniversaire de l'idole aujourd'hui. Il aurait eu 83 ans.

Johnny Hallyday. Depuis sa mort fin 2017, les fans se réunissent tous les ans le jour de l'anniversaire de sa naissance pour célébrer sa mémoire. Ce soir, c'est sur grand écran que ça se passe, dans 80 cinémas partout en France. Projection unique du film L'Orada Tour, enregistré à Paris-Bercy en 1995. Une belle façon de lui rendre hommage quand on sait que Johnny Hallyday a donné 3500 concerts pendant sa carrière. Vous avez vu le nouveau clip de Madonna ? C'est carrément un film ! À quelques jours de la sortie de son 15e album, Confessions 2, qui sortira le 3 juillet, Madonna vient de dévoiler 6 chansons d'un coup dans Confessions 2, The Film. Un court-métrage qui dure un petit quart d'heure et qui regorge d'invités très chics. La chanteuse Sabrina Carpenter, l'acteur de Sherlock, Benedict Cumberbatch et la top modèle Kate Moss. Et ils font quoi tous ces gens ? Eh bien ils dansent dans les toilettes publiques en draguant Madonna qui ne boude pas son plaisir. C'est à voir, hein, sur YouTube. Ça y est, Vianney annonce son nouvel album 3 ans après son disque de duo.

C'est sur Instagram, son mode de communication préféré avec le public depuis plusieurs années, que Vianney a lâché l'info. Je cite « Je crois que je tiens l'album, j'espère que vous aimerez les textes, car j'avais beaucoup à dire ». La tournée 2027-28 de Vianney est d'ores et déjà annoncée et en vente, une cinquantaine de zéniths à partir du printemps prochain. Depuis leur tube « Toutes les femmes de ta vie », il y a déjà 25 ans, les L5 se sont séparées, retrouvées. À un moment, elles étaient 3 ou 4, mais ça y est, les voilà de nouveau au complet. Alexandra, Coralie, Claire, Louisie et Marjorie pour la bande originale du film pour enfants « Pat Patrouille, Mission Dino » et peut-être pour une tournée, allez savoir.

Et pour tout savoir de l'actu musicale, chaque jour, on vous donne rendez-vous sur ici.fr et sur l'application ici. Vous restez avec nous. Dans 3 minutes, nous, on se prépare pour la fête de la musique sur la place Saint-Louis à Metz. Ce sera dans quelques jours avec Ici Lorraine. On vous explique tout après Amel Bent. Pourquoi tu restes? C'est une nouveauté, Ici Lorraine. Pourquoi

0: Vous écoutez ici Lorraine, votre radio locale avec Amel Bent, qui clôture d'ailleurs cette année la fête des fraises à Voipy. C'est avec ici Lorraine, on vous a mis toutes les infos sur notre site ici.fr. 18h45, dans quelques jours, là aussi c'est un bel événement ici Lorraine qui se profile, avec la fête de la musique qui se prépare en particulier sur la place Saint-Louis à Metz. Sébastien Lorec, bonsoir.
1: Bonsoir.
0: Merci de nous rejoindre sur ici Lorraine. Vous êtes le directeur du bar-restaurant Le Bab qui se trouve sur la place Saint-Louis. Dimanche 21 juin, on va célébrer la fête de la musique avec vous. C'est quoi le programme ?
1: Alors, on démarrera par un plateau d'artistes locaux avec Lily Rose et And The Bands. C'est une artiste que j'ai découvert il n'y a pas longtemps et qui est très ouverte musicalement et qui mérite à être connaître.
0: D'accord, donc ça c'est en première partie, ouais. C'est ça ? Parce qu'après ça se poursuit.
1: Après ça se poursuit, aux alentours de 21h, 21h30, on a trois DJ locaux qui viennent prendre le relais.
0: D'accord, comment on les choisit ces artistes du coin ? Parce qu'on met vraiment l'accent sur le local là, pour le coup.
1: Sur le local, ouais. D'abord, oui.
0: Alors comment on les choisit, Sébastien ? Il y a quelque chose en particulier ?
1: C'est des rencontres humaines qui se font et en fait ça se fait comme ça naturellement.
0: Ça c'est beau aussi, bah oui, c'est ça, c'est côté local. C'est important quand on a un établissement comme le Bab, la place Saint-Louis, de participer à un événement comme celui-ci, la fête de la musique, Sébastien.
1: Hyper important parce que c'est une date très importante pour tout le monde, pour fêter la musique tous ensemble et aussi pour notre activité commerciale.
0: Bien sûr, c'est donc Lily Rose qui vient en première partie de soirée. Vous m'avez dit il y a quelques instants hors antenne que c'était la 11e année déjà que vous organisez la fête de la musique.
1: 11e, ouais.
0: Ça veut dire beaucoup de rencontres, ça veut dire beaucoup de fêtes aussi.
1: Oui, beaucoup de stress aussi.
0: Ouais, j'imagine. Comment on se prépare là, quand on a un établissement comme le vôtre, à célébrer cette fête de la musique ? Parce que j'imagine qu'il faut que tout soit prêt, il faut peut-être aussi s'attendre à beaucoup de monde, à se dire, voilà, forcément, c'est une belle vitrine aussi de faire venir des artistes.
1: Oui, ça prend quelques mois de préparation à l'avance, hein, et puis on doit voir avec tous nos fournisseurs, nos partenaires, la logistique, le son, l'éclairage, il y a beaucoup de choses. Oui.
0: Bah, rendez-vous le dimanche 21 juin pour célébrer la fête de la musique avec vous, Sébastien. Place Saint-Louis à Metz, au bar-restaurant Le Bab. Pour ceux qui nous rejoignent ce soir, qui ne connaissent peut-être pas justement cet établissement Place Saint-Louis, en quelques mots, qu'est-ce que c'est ? Qu'est-ce qu'on y fait ? Qu'est-ce qu'on y trouve ?
1: Ah bah, chez nous, on peut et boire et manger. On fait restaurant et bar à bière, on a 13 tireuses à bière et on fait une cuisine locale.
0: D'accord.
1: Des producteurs locaux également.
0: Et on y trouve quoi, par exemple ? Qu'est-ce qu'on peut manger de bon ? Parce qu'on approche de 19h, je vous avoue que... Qu'est-ce qu'on peut y trouver ?
1: La carbonade mosellane, donc c'est la recette c'est flamande, avec des ingrédients de chez nous.
0: Ça donne faim. Je pense que tout le monde doit se dire, ah ouais, ok, d'accord, ça nous parle. Rendez-vous dimanche, il y aura aussi de quoi manger sur place, j'imagine.
1: Oui.
0: Est-ce que c'est mieux de réserver, Sébastien ?
1: Tout est ouvert, donc il n'y a pas de réservation.
0: Pas de réservation. Non, mais c'est bon à savoir. Comme ça, on sait qu'on peut venir, on peut manger, on peut boire un coup et puis trouver surtout des artistes 100% locaux. Au bar-restaurant Le Bab, place Saint-Louis, c'est avec ici Lorraine. On vous met toutes les infos, tous les détails sur ici.fr. Merci beaucoup, Sébastien.
1: De rien.
0: Et on se donne rendez-vous, évidemment, dimanche pour vivre cet événement en direct. C'est avec ici Lorraine. Passez une belle fin de journée. Merci beaucoup.
1: Merci.
0: 18h48, Men at Work dans votre playlist ici Lorraine pour cette fin de journée. À tout instant, je vous rappelle qu'au 03 87 52 13 13, vous nous donnez vos toutes dernières infos routes. On va filer sur la 31 dans les prochaines minutes.

0: Men at Work dans votre playlist Ici Lorraine avec Dan Hunter. Il est 18h51, bienvenue.
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0: La 31, toujours dans les bouchons pour vous qui êtes dans le sens descendant avec cet accident qui s'est produit à hauteur de Terreville et même du Kinépolis-Thionville d'ailleurs. Deux véhicules qui sont percutés, 30 minutes d'embouteillage entre Zouvegun et hauteur de ce Kinépolis-Thionville. Vous êtes peut-être en plein dedans, donnez-nous vos dernières infos route 03 87 52 13 13. On fait le point en direct avec vous. Après Michael Jackson, Billie Jean dans votre playlist Ici Lorraine.

0: Sensation hein, depuis la sortie du biopic sur Michael Jackson, le roi de la pop, Billie Jean, sur Ici Lorraine. Il aura marqué les années 80 hein, comme d'autres grands succès. Laurent Petit-Guillaume vous accompagne juste après le journal de 19h avec des pépites de cette décennie 80s. C'est à suivre dans la prochaine heure sur votre radio Ici.
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0: Bon début de semaine, bon lundi avec Ici. Vous êtes peut-être coincé dans les embouteillages. Bah bon courage pour vous qui circulez sur la 31, l'autoroute A30 et l'A4 avec quelques ralentissements et Oria pour la musique.

0: Passez une très belle fin de journée avec Ici Lorraine et Soirée Mondaine. Oria dans votre playlist du soir, c'est une nouveauté. Si vous souhaitez d'ailleurs tout savoir sur Oria et sur d'autres nouveautés, d'autres pépites musicales, rendez-vous sur ici.fr et sur l'application Ici pour retrouver Décibel avec Émilie Mazoyer. Moi je vous retrouve demain, juste après le journal de 17h, il y aura encore de beaux cadeaux à remporter. Ça sera demain, 17h-19h, avec la route également qu'on fera ensemble.
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0: Passez une très belle fin.

0: Bonne journée, merci d'avoir choisi ici, il est 19h. À 19h, un point sur l'info partout dans le monde avec Marine Le Génie.
1: Deux nouveaux rassemblements débutent en ce moment devant les tribunaux de France, comme lundi dernier à l'appel des associations engagées dans la lutte pour les droits des enfants et des femmes. Après l'affaire Liana, les manifestantes pour la plupart réclament l'adoption d'une loi intégrale et plus de moyens humains et financiers pour la protection de l'enfance. Marie Boéda, bonsoir.
2: Bonsoir.
1: Alors vous êtes pour ici, place Vendôme à Paris, devant le ministère de la Justice. Et contrairement à la semaine dernière, Marie, c'est un rassemblement autorisé cette fois.
2: Oui, exactement, autorisé avec des manifestantes, en majorité des femmes, qui se disent indignées et déterminées, le poing levé en direction du ministère de la Justice. Environ 300 manifestantes pour le moment du monde continuent d'arriver. Cette place, eh bien, elle est devenue le symbole de la détermination de la population pour dénoncer les violences sexuelles contre les enfants, clame devant les caméras une des organisatrices. Elle demande, comme vous le disiez, que la loi intégrale proposée par plusieurs députés soit adoptée à l'Assemblée nationale. Dans cette loi, des préconisations de la CIVIS, une commission indépendante qui a proposé 82 mesures pour lutter contre les violences sexuelles sur les mineurs il y a 3 ans. Eh bien, seulement 23 sur ces 82 sont appliquées, s'indigne l'association Face à l'inceste. Une manifestation qui vient donc de commencer, encadrée pour le moment par une quinzaine de CRS. Il n'y a pas que des représentants d'associations, des manifestants lambda, des jeunes femmes. Une me confie qu'elle a elle-même vécu des violences sexuelles. Il faut cesser cette impunité, dit-elle. Elle était déjà là la semaine dernière. Et enfin, sur une pancarte, c'est écrit « On ne se taira plus ».
1: Marie Boéda, merci beaucoup pour ici Paris, Île-de-France. L'affaire Liana, toujours avec les résultats de l'enquête administrative sur d'éventuels dysfonctionnements qui seront dévoilés le 22 juin, lundi prochain. Dysfonctionnements notamment dans le traitement des plaintes visant Jérôme Barella, le principal suspect du meurtre de la collégienne. Le coup d'envoi du G7 à Évian, en Haute-Savoie. Emmanuel Macron a accueilli tout à l'heure Donald Trump, un président américain triomphant après un projet d'accord signé avec l'Iran hier soir, même si la prudence reste de mise. Par exemple, sur les détails techniques de la réouverture du détroit d'Ormuz, dont la signature est prévue ce vendredi 19 juin. Alors, doit-on s'attendre à une baisse des prix à la pompe? Dès l'annonce, le cours du pétrole a chuté de plus de 5% en moyenne, mais ces automobilistes rencontrés à Limoges cet après-midi restent prudents, Axel Le Pape.
3: À la pompe, l'information sur cet accord a vite commencé à circuler.
4: Exactement, ouais, j'en ai entendu parler hier aux infos. Ouais.
3: Flavie est étudiante en master à Limoges et prend sa voiture tous les jours pour aller en cours. Alors elle espère que les prix vont redescendre, mais elle ne se réjouit pas trop vite.
4: Ça commence à être compliqué, on va pas se mentir.
3: Est-ce que vous pensez que ça va baisser rapidement les prix?
4: Je pense non, j'espère en tout cas, mais penser, je suis pas sûre pour l'instant.
3: Après de longs mois à subir des prix historiquement hauts, Julien, mécanicien à domicile, est plutôt résigné.
5: Je suis à mon compte, j'ai pas le choix d'aller travailler malheureusement.
6: Ah bah, j'espère que ça va baisser, oui, parce qu'il y en a marre de payer pour la connerie des autres. Quoi.
7: On verra bien ce que ça va donner. Mais bon.
8: Qui a le choix maintenant? On a une voiture, si on veut bouger, on est obligé d'avoir une voiture.
7: Ah bah, j'espère que ça va redescendre et assez rapidement, parce que oui, ça fait un trou dans le budget quand même.
3: Il faut dire qu'en Limousin, de nombreux travailleurs font des dizaines de kilomètres chaque matin, comme Rémi.
9: Moi, je viens de l'Ubersac en Corrèze. Comme tout le monde, on espère tous que ça baisse, hein, pas que ça monte. Ouais. On va pas retrouver ce qu'on a connu à 1,30€ le gasoil. Ça, c'est fini. C'est une époque qui est révolue, malheureusement.
3: Marie-Cécile va bientôt rentrer de congé maternité. Elle espère une baisse d'ici là, mais elle craint que ce ne soit pas pour tout de suite.
10: On reste toujours très haut après les crises, on redescend jamais à hauteur de ce qui était avant, donc je pense qu'on va payer les pots cassés encore longtemps. Non, je ne suis pas très optimiste.
3: Coïncidence ou pas, ici les habitués l'assurent, les prix ont baissé de quelques centimes ces derniers jours.
1: Axel Le Pape, ici Limousin. Sébastien Lecornu, le Premier ministre, assure de son côté sur X que les aides pour compenser la hausse globale des prix des carburants seraient versées comme convenu. La Coupe du Monde de foot avec les Espagnols, champions d'Europe en 2024, qui affrontent en ce moment le Cap-Vert, 0-0. L'Espagne, qui comme la France, fait figure de favori dans cette compétition. Alors jusqu'où peuvent aller les Bleus? Jusqu'à une 3e étoile? On a posé la question à des supporters dans les rues de Tours.
11: Bah, je les vois vainqueurs, hein. Gagnants, et puis on prend la revanche d'il y a 4 ans.
12: Hein. Ça dépend contre qui on tombe, mais ils ont une bonne équipe cette année. Il y a Dembélé, Mbappé, des grands joueurs, Lys. On a une bonne défense, un bon milieu et tout. Voilà.
4: De revivre tout ce qu'on a vécu, quand on repense à tout ce qu'on a vécu il y a 4 ans avec Mbappé qui nous a fait une dinguerie contre l'Argentine. Ça, c'est les émotions qu'on veut ressentir quand on regarde des matchs de foot. Et moi, je crois en eux. Hein.
13: Juste la fin s'est mal passée, quoi.
4: Oui, la fin s'est mal passée, mais là, on va espérer que ça se passe mieux. Ouais, finale, ça serait incroyable.
14: Je vois bien France-Espagne, peut-être.
4: Moi, j'aimerais vraiment Argentine-France. La revanche, ça serait folle. Hein. Par contre, si on Robert, là, c'est... ça, ça va pas faire.
13: Donc, allez les Bleus.
4: Ouais, allez les Bleus.
14: Allez les Bleus.
1: Et ce soir à 21h, c'est Belgique-Égypte. La France, elle débute sa Coupe du Monde demain face au Sénégal. Rendez-vous là aussi à 21h, à suivre en direct sur ICI, bien sûr.
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0: On profite encore de belles éclaircies sur cette fin de journée partout en Moselle. Température actuelle 21 degrés, 12 à 15 attendus cette nuit avec un ciel qui s'annonce de plus en plus nuageux. On attend d'ailleurs quelques petites averses par-ci par-là. Et puis demain matin, bon, encore un ciel nuageux, quelques gouttes de pluie dans la vallée de la Sarre et sur le Pays de Beach. Et puis partout ailleurs dans la journée, à nouveau un très beau soleil avec des maximales qui remontent jusqu'à 29 degrés.
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17: Bonsoir à tous. Les tubes des années 80 n'ont toujours pas pris leur retraite. Et c'est tant mieux. Ils ont encore envie de nous faire chanter, danser. Donc comme chaque soir, on leur réserve une heure. Et ça commence comme ça.

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0: Jean-Jacques Goldman, elle a fait un bébé toute seule.
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0: Et après ça, je vous propose, il a fait un tube tout seul. Juin 1980, James Warren est seul dans son petit appartement à Londres, devant son piano. Le problème, c'est qu'il ne sait pas vraiment en jouer. Il pose ses doigts au hasard sur le clavier et se met à chanter « Change Your Heart ». Il enregistre ce petit moment d'improvisation et l'envoie à un label de maison de disques. Un producteur craque sur ce début de mélodie, le retravaille et c'est ainsi que naît « Everybody's Got to Learn Sometime ». James Warren vient de créer « The Corgis ».
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0: Stéphane Echer, c'était combien de temps ? On découvre en 1987 cet artiste venu de Suisse grâce à cette chanson que vous entendrez sûrement cet été car il repart en tournée des festivals. Stéphane Echer sera notamment le 26 juin au programme du festival Rencontres et Racines à Audincourt dans le Doubs. 1987, c'est aussi l'année où l'on entend beaucoup à la radio Kim Wilde et sa reprise de You Keep Me Hanging On qui arrive juste après ça.
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1: À la demi de chaque heure, plein d'informations pratiques pour bien vivre en Moselle et savoir ce qu'il se passe près de chez vous. Si vous aviez un vieux téléphone portable, mais vraiment très vieux, voyez ceux qui sonnaient comme ça. Un 3310, des choses des années 90. Sachez que la communauté d'agglomération de Forbach-Porte de France les veut. Une collecte solidaire de vieux téléphones portables est organisée dans toutes les communes autour de Forbach. C'est jusqu'au 20 juillet. Vous pouvez les déposer en mairie directement, par exemple à Diblin. Il y a une urne qui est mise à votre disposition, juste dans le hall de la mairie. Donc allez, on fouille et on donne les vieux téléphones portables. Ça coûtera pas grand-chose. C'est un don qui fait plaisir. Premier match des Bleus demain également, ce soir. Rentrer en lice face au Sénégal à partir de 21h. Pour l'instant, un seul écran géant dans le département. Ça sera à la Coulée Verte de Stirin-Vindel. Rendez-vous à partir de 18h30 pour voir le match avec tout le monde.
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0: Indochine, c'était tes yeux noirs.
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0: Et pour la suite, j'ai encore choisi un titre de légende, l'Italiano de Toto Cutugno. Au départ, cette chanson, il la compose pour le célèbre Adriano Celentano, qui la refuse en lui expliquant qu'il n'a pas besoin de chanter qu'il est italien. Tout le monde le sait. Toto l'enregistre donc sans penser qu'elle allait devenir un énorme tube. Il sera numéro 1 en France en juin 83. Pour l'anecdote, Toto Cutugno, c'est aussi lui qui a composé L'été indien de Joe Dassin ou encore Laissez-moi danser de Dalida. Mais revenons à l'Italiano.
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0: Upside Down, c'était Diana Ross. 1980, la planète entière dansait sur ce titre de la diva Diana Ross. Et c'est toujours aussi efficace, normal, hein, un titre composé par le célèbre duo du groupe Chic, ça le fait. La suite de votre soirée, c'est Décibel qui arrive à 20h avec Émilie Mazoyer, le rendez-vous de toutes les musiques. Mais en attendant, retour aux années 80 avec l'un des plus grands succès de France Gall, Des Branches, juste après ça.
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1: Et la soirée continue sur votre radio locale. Ici, il est 20h.
2: Et à 20h, c'est Décibels. Bah oui, bienvenue. Toute l'actualité musicale avec ce soir Alexis H. Il est journaliste sportif et musical. Et il signe un livre passionnant à l'occasion des 50 ans d'une chanson miraculeuse.

0: Life in the Fast Lane, une vie à toute allure en français. C'est le titre du livre d'Alexis H. qui connaît tout sur ce groupe qu'il ne faudrait surtout pas réduire à un seul tube. Même si, quel tube ?
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0: Salut à toutes, salut à tous et merci de nous rejoindre en direct et en ce lundi soir. Décibel du 15 juin. Les fans de Johnny connaissent cette date par cœur aujourd'hui. C'est son anniversaire. On parlera de Johnny, on l'écoutera aussi tout à l'heure à la fin de l'émission. Le coup de cœur, la découverte du jour. C'est un artiste tellement talentueux que j'ai découvert très très récemment, qui s'appelle Yaya Minté. Il sort son premier album, je pense que vous allez l'adorer. Rendez-vous sur les coups de 20h50. Et puis on va jouer au blind test autour des bisous, des kisses et des baisers en chanson. Il y en a plein qui parlent de ce thème brûlant et parfois un peu dégoulinant aussi. Mais si ça vous tente de venir jouer avec nous, alors il faut appeler Sadika. Elle est au standard 0810 055 056, mais en fait non, elle n'y est pas au standard, je la vois pas. Elle est là, Sadika, ou pas? Elle est là, elle arrive. Alors appelez pas tout de suite, appelez dans 2 minutes. Elle est en train d'arriver. Je vous dirai quand vous pouvez appeler. Allez, Décibel, c'est parti. Et bonsoir Alexis H.
3: Bonsoir Émilie.
0: Bonsoir, bienvenue dans Décibel. Je le disais, ouais, vous êtes journaliste sportif et musical. Donc en ce moment, normalement, quand votre téléphone sonne, c'est pour vous parler de la Coupe du Monde de foot, j'imagine.
3: Non, pour tout dire, j'étais journaliste sportif.
0: Plus du tout,
3: je l'ai été pendant un moment.
0: Ah.
3: Je reste journaliste musical pour les Inrock en pige. Et à côté, j'ai un autre travail dans la communication.
0: Donc, okay. Voilà.
3: Mais j'ai été journaliste sportif et je suis la Coupe du Monde, évidemment.
0: Évidemment, allez les Bleus. Enfin, j'espère, vous êtes pour les Bleus, hein. Sinon, on arrête tout de suite, Alexis.
3: Ah,
0: c'est terminé. Non, en plus,
3: bien sûr,
0: souvent,
3: qu'on est pour les Bleus.
0: Je sais que les fans de musique, évidemment, on est pour les Bleus, on est français. Mais on aime bien les Anglais, on aime bien. Voilà, il y a plein de gens qu'on aime bien. Bon, là, en l'occurrence, c'est en Amérique que nous partons. Autour donc de la carrière assez dingue de ce groupe qui s'appelle Eagles, un groupe californien. Vous avez appelé votre livre Life in the Fast Lane. C'est aussi le titre d'une de leurs chansons sur l'album Hotel California.

0: Ma très jeune réalisatrice Iris me dit tout à l'heure « Oh là là, le banger !» qu'elle connaissait pas, qu'elle avait pas. Life in the Fast Lane.
1: Faut écouter.
0: Faut écouter, voilà. Ouais. Tout la... Oui, mais alors, en fait, c'est ça, finalement. Et c'est super que vous soyez là ce soir pour parler de Eagles, Alexis H. C'est qu'avec Hotel California, qui est tellement énorme, qui est tellement un Himalaya de la musique, il y a beaucoup de gens qui disent « Ah bah oui, Eagles, c'est le groupe d'Hotel California. » Et vous, en fait, ce livre, alors... qui ressort effectivement pour les 50 ans d'Hotel California, c'est surtout pour que votre cri du cœur écoutez d'autres choses de Eagles.
1: Oui. Évidemment qu'on a envie d'écouter Hotel California. La chanson en elle-même, c'est une sorte de totem, oui. Presque un monstre du classic rock. Enfin, c'est du domaine de Stairway to Heaven, Bohemian Rhapsody,
0: oui,
1: ce genre de d'hymne, voilà, qui est
0: assez
1: passé
0: improbable.
1: En radio,
0: ouais.
1: Improbable aussi par même la mélodie, parce que c'est pas un truc évident et pourtant aujourd'hui tout le monde connaît. Ouais. L'hôtel ensuite, l'album, Hotel California, donc il y a beaucoup de choses à découvrir sur cet album parce que les gens souvent s'arrêtent au single, au morceau titre, mais en fait il y a Life in the Fast Lane, c'est ouais. Un banger effectivement. Et puis il y a tout le reste que moi je connaissais pas forcément avant.
0: L'avant, mais oui.
1: Voilà, c'est ça. Parce que comme beaucoup de gens, je suis venu aux Eagles par Hotel California. N'étant pas en plus américain, j'ai pas baigné dans la musique country ou le country rock, qui est la musique de leur début en fait. Et j'ai eu envie, de montrer que les Eagles, c'est pas juste cet album mythique. Ouais. C'est beaucoup de choses avant. C'est un groupe qui a rendu le country rock commercial, qui est parti très tôt, très vite, très haut. Et puis qui a un son qui a évolué au gré des envies, des arrivées, des départs de guitaristes, etc., etc.
0: Alors c'est vrai que ce livre, vraiment, si vous savez pas quoi lire cet été à la plage, franchement, emmenez-le parce que c'est les aventures de Eagles. Où en fait, nous, on s'imagine que c'est une espèce de monolithe et avec cette énorme statue qui est Hotel California et tout. En fait, oui, c'est un groupe qui a des aventures passionnantes. Et donc, si on peut s'arrêter sur l'avant Hotel California, c'est quand même fou. Hotel California, c'est le 5e album de Eagles. Et vous expliquez dans votre livre qu'en fait, ils ont eu d'énormes succès bien avant que cette chanson arrive. En fait, dès leur premier album, en 1972.

0: ça fait partie des chansons incontournables, des classiques américains.
1: Ouais.
0: Take It Easy,
1: oui,
0: Eagles.
1: Classique de leur concert.
0: Ouais.
1: C'était, voilà, premier album, première chanson du premier album, succès incroyable. Bah, c'est un peu le son de la Californie de l'époque, en fait.
0: C'est
1: on
0: ça.
1: Est sur. Il y a un son country en fond, il y a du banjo, hein, on l'entend un moment. Mais en même temps, c'est très rock, c'est assez commercial pour passer en radio. Et en fait, ce qu'ils ont réussi avec ce premier album, et notamment ce morceau, c'est justement à faire ce que d'autres groupes de country rock ne réussissaient pas à faire. Ils avaient des bonnes chansons, des bons albums. Les Eagles se trouvaient que c'était pas forcément très bien produit. Et ils avaient cette vision de faire quelque chose. Bah déjà, plus qu'une vision, une envie de dominer le monde, en gros, hein, au niveau du rock. D'être le plus grand groupe américain puis mondial. Et en fait, derrière leurs deux leaders, Glenn Frey et Don Henley, bah, ils ont tracé leur voie comme ça. Et effectivement, fait du country rock quelque chose de commercial, qui est capable de passer en radio. Et des groupes comme Poco, Flying Burrito Brothers, etc., bah, n'étaient pas vraiment capable de ça. C'est des, ouais. Ils ont fait des super albums, mais ils n'ont pas eu ce succès à la fois critique et commercial.
0: Alors, Frey, bon, bah, il est mort en 2016, il y a une dizaine d'années, mais Henley va avoir 79 ans cet été.
1: C'est ça.
0: Est-ce qu'il a réussi? Alors, est-ce qu'on peut parler de personnalité complètement dominante de l'histoire du rock? Et comment il est? Est-ce qu'il continue à donner des interviews? Est-ce qu'il continue à donner des concerts? Est-ce que Eagles existe encore aujourd'hui?
1: Eagles existe, là ils sont à Las Vegas en ce moment, donc à la Sphère, donc l'espèce d'immense géode.
0: Incroyable, voilà. Oui, oui. Normalement c'est des groupes genre U2 qui font des concerts un peu plus jeunes.
1: Mais voilà, U2 ouais. avait inauguré Sphère, ouais. Et en fait Eagles, bah là ils ont prolongé jusqu'en novembre, de mémoire, ça fera, quand ils seront en novembre, ça fera 64 dates à Sphère, donc ils ont éclaté le record. De concerts donnés à Sphère. En revanche, Don Henley, il donne pas énormément d'interviews, mais il en a donné une à la télé américaine là il y a pas si longtemps, en février je crois, où il expliquait que là ça pourrait bien être la dernière année.
0: Il a 80 ans.
1: Il va avoir, voilà, c'est ça. Bah, oui, oui. Bon après, les Stones.
0: C'est vrai.
1: Mishka, ça y a, c'est passé,
0: oui,
1: en parler il y a pas longtemps. Voilà, ils sont toujours là. Ils sortent un album, ils tournent. Don Henley, je pense que là, il a fait le tour. Après. Qui sait, ils ont déjà dit qu'ils arrêtaient il y a 15 ans, il y a 10 ans, à chaque fois il y a les tournées s'appellent The Long Goodbye, First One, etc. Tout ce que vous voulez.
0: Ça c'est bizarre parce qu'au moins on comprend qu'ils en, oui, ils en rient presque en fait de ça.
1: Oui, ils en rient. Après, certains en rient moins, c'est ceux qui doivent payer pour le prix des billets parce que c'est pas donné, encore moins à Sphère.
0: Ah oui.
1: C'est un sacré prix pour aller les voir là-bas. Mais par contre, c'est tout le temps plein. Et là, pour les concerts de novembre, c'est quasiment plein déjà.
0: Alors que contrairement aux Stones, eux sortent pas d'album. Hein.
1: Non, c'est fini.
0: C'est fini.
1: Le dernier, c'était 2007.
0: Oui. Et c'était peut-être pas le plus inoubliable.
1: Non, voilà. Loin de là. Voilà, c'était l'album de. En plus, ils ont voulu faire un double album, donc il est très très chargé. Il y a beaucoup de choses dans le bouquin. En plus de la vie des Eagles, évidemment, je reviens sur chaque disque.
0: Les musiques, ouais.
1: Voilà, et c'est clairement, il y a beaucoup de morceaux dont on aurait pu se passer. Il y a quelques bons morceaux quand même, ça reste un groupe qui sait écrire des chansons. Mais oui, ça fait très longtemps qu'il n'y a plus rien qui sort de nouveau. Ils sont là pour assurer le fanservice, on va dire, en concert. Ils le font encore bien. Mais je pense que Don Henley, oui, là, il en a un peu marre. Il dit qu'il a envie de passer du temps avec sa famille, s'occuper de son potager, etc. Donc, pourquoi pas à 80 ans?
0: Il n'empêche que Eagles, c'est une poignée d'albums incroyables sortis entre 72 et 79. Et en 1976, ça, vous le dites très bien dans votre livre, quand sort l'album Hotel California, Eagles est déjà tellement un énorme groupe qu'en fait, leur best-of qui sort début 76. Hotel California, c'est fin 76.
1: 8 décembre, voilà. Ouais.
0: Le best-of, c'est début d'année 76.
1: C'est 77 février, ouais.
0: Et c'est un des albums, l'album le plus vendu de tous les temps.
1: Aux États-Unis.
0: Ouais, c'est
1: voilà,
0: ça. Les 40, 4 premiers albums.
1: Donc là, justement, peu après le rendu du manuscrit, c'était assez drôle. On a appris qu'il devenait 4 fois platinum, donc
0: 40 millions
1: d'exemplaires.
0: Et vous avez écrit 38 millions.
1: Voilà.
0: Alors, vous avez raté 2 millions.
1: C'est 40 millions avec la mise à jour qui est tombée. C'était terrible pour moi. Je venais de rendre le. Mais bon, c'est comme ça.
0: Donc 40 millions d'exemplaires.
1: 40 millions sur le sol américain. américain.
0: Et ça, c'est
1: donc
0: même...
1: c'est mieux que Thriller de Michael Jackson. Ouais. Thriller reste devant au niveau mondial. Mais oui, c'est un, ce Greatest Hits, donc qui est leur premier best-of, sort donc en février 76. Donc il y a aucun morceau d'Hotel California dessus, de fait. C'est un album incroyable parce qu'en fait, c'est un peu le, c'est ce que je dis dans le bouquin, c'est un peu le, l'album de country rock idéal. Voilà, si on voulait. Donc il y a évidemment des morceaux de l'album précédent, One of These Nights, qui lui est déjà numéro un. C'est leur premier numéro un. C'est un peu l'album qui les propulse enfin sur le devant de la scène. Et quand Hotel California arrive, bah, le, comme dit, je crois que c'est Don Henley qui dit ça, le monde est prêt en fait.
0: C'est ça. Et vous aussi, vous êtes prêts à vous taper un bon Hotel California. Alors c'est parti, on va pas se priver. Et puis ensuite, je vais interroger Alexis H. sur le côté pas rockstar de Eagles, parce que dans son bouquin, il décrit une vie de rockstar absolument dingue. Et pourtant, je vous mets au défi de reconnaître un Eagles si vous le croisez dans la rue, vous, depuis la France. On va essayer de comprendre tout ça. Mais pour le moment, écoutons ce tube des tubes, Hotel California. Vous écoutez ici, et il est 20h12.

0: Et la chanson finit comme ça. Alors voilà. Qu'on vient de se taper un double solo dément, et là les mecs se disent « Non mais on va baisser le son, les gens vont comprendre que c'est fini. » Alexis H, excusez-moi, mais vous croyez pas que les Eagles, que vous connaissez bien, que vous avez tant étudié, ils n'auraient pas pu nous faire une vraie fin ?
1: Mais j'en parle dans le livre, ça fait justement... c'est quelque chose que j'ai rajouté sur cette réédition. En me repenchant sur la chanson que j'ai évidemment réécoutée beaucoup, beaucoup,
0: ouais.
1: Même si je la connais déjà par cœur comme beaucoup de monde, je me suis dit qu'en fait, pour moi, c'était ce fade-out, il était parfait. Parce qu'on est dans un univers un peu fou, angoissant, oui. Hein, faut le dire.
0: Hein, mais c'est une espèce de cauchemar.
1: Ouais,
0: hein,
1: ouais, c'est un cauchemar, le mec veut sortir, mais on lui dit, bah, tu peux sortir, mais tu pourras jamais t'échapper quelque part, tu pourras jamais partir. Et en fait, le fait que ce solo, ce double solo en harmonie à la fin, que les deux guitaristes se retrouvent.
0: C'est beau, c'est beau.
1: Et qu'ils aient essayé de faire un fade-out, bah, je trouve qu'en fait, on est dans ce tourbillon un peu de folie. Et qu'on a cette impression du mec qui peut pas s'échapper. Donc je trouve ça plutôt pas mal, en fait.
0: Bon, et vous nous attendiez au tournant, puisque vous vous êtes demandé si on allait le couper. Bien sûr que pas.
1: Non, oui.
0: Jamais, jamais. Ce serait péché. Dans votre livre, Eagles, Life in the Fast Lane, chez l'excellent éditeur Le Mot et le Reste, d'ailleurs qu'on embrasse, qui sort toujours des bouquins fabuleux, vous racontez donc l'histoire des Eagles. Et en fait, moi, de page en page, j'arrêtais pas de faire « Oh, oh non, c'est pas vrai !» Parce que j'imaginais que Eagles, c'était un groupe de musiciens, c'est d'ailleurs souvent un des groupes préférés des musiciens. On admire leur art, ce qu'ils ont au bout des doigts, la manière dont ils composent, etc. Ils sont d'excellents techniciens aussi. Donc j'imagine moi que c'était des garçons sages qui n'avaient pas fait les mêmes phrases, puisqu'on parlait des Stones tout à l'heure, que les Rolling Stones ou les Zeppelin. Et en fait, en vous lisant, on apprend que c'était... ils ne donnaient pas leur part aux chiens en ce qui concerne la drogue, l'alcool, les jeux d'argent, etc., en tournée dans les années 70.
1: Ouais, c'était la folie.
0: Très turbulent.
1: Oui, oui, oui. Bah, en fait, ils vivaient leur vie de rockstar, comme tous les grands groupes de rock des années 70, je pense, l'ont vécu. Effectivement, on a cité les Stones, Led Zepp, les Who étaient complètement fous aussi. Keith Moon, c'était un des plus barjots. Et d'ailleurs, il était pote avec Joe Walsh. Donc, ensemble, en gros...
0: qui était le plus marrant.
1: Voilà. Et Joe Walsh disait qu'en gros, il avait appris le saccage de chambre d'hôtel via Keith Moon, quelque part. Donc, il a appris à bonne école, voilà. Donc non, ils n'étaient pas du tout sages. C'était la folie. Dès lors que la Eagles Mania, en fait, s'est mis en branle, c'était la folie. Ils organisaient donc des afters. Hein, voilà, le 3E, qui s'appelait 3 Eagles, en gros, la troisième mi-temps des Eagles, après les concerts. Et il y avait des techniciens qui devaient passer dans le public, distribuer des petits badges aux groupies, aux plus belles groupies. Il fallait que, voilà, il fallait...
0: Qu'elles puissent rentrer en coulisses.
1: Voilà, exactement. Ouais. Et qu'après, c'était dans les chambres d'hôtel, la folie, avec la baignoire remplie de bière, la cocaïne, toutes sortes de drogues. Et puis... tout ce qui peut s'en suivre.
0: Et alors, vous racontez aussi, c'est hyper marrant, une espèce de poker qu'ils ont inventé. Et avec ça, ils arrivent à arnaquer les managers des autres groupes.
1: Ils jouaient, ils avaient inventé le Eagle Poker.
0: Un genre de poker, mais c'est toujours eux qui gagnaient.
1: Oui, ils gagnaient beaucoup. De toute façon, après, puis bon, il faut imaginer les sommes qui s'échangeaient dans les avions. Même entre eux, dans l'avion, ils jouaient. Ils jouaient avec des roadies, avec des techniciens, et des fois ils perdaient 2000, 3000 dollars comme ça.
0: C'était pas grave.
1: Non, pour eux, non. Au début ça pouvait l'être, mais je pense qu'ils jouaient pas au même jeu, et puis après c'était plus grave du tout.
0: Et alors je précise aussi, puisque Alexis H a parlé d'after, que même during le concert, pendant le concert, c'était n'importe quoi. On apprend qu'ils demandaient aux roadies de mettre des lignes de cocaïne sur les amplis. Ainsi, entre les morceaux, les musiciens pouvaient faire genre, oh, je vais régler mon bouton qui marche pas bien, et en fait à ce moment-là il prenait de la drogue pendant le concert, quoi.
1: C'est ça, c'est Don Felder, l'un des guitaristes qui a été viré du groupe en 2001, qui raconte ça dans son autobiographie Heaven and Hell, My Life in the Eagles, qui est sorti en 2009. Et oui, bon, c'est un bouquin qui est assez fabuleux pour ça, parce qu'en fait
0: mais il a plus rien à perdre.
1: Il déballe tout. Ça a pas trop plu à Glenn Frey et Don Henley, qui ont voulu interdire la parution du bouquin pendant un moment. Et puis après, l'histoire de son éviction du groupe a été réglée à l'amiable, entre guillemets.
0: Oui.
1: mais entre avocat et le pour un montant une somme d'argent qui n'a pas été dont le montant n'a pas été dévoilé. Mais oui, lui, il raconte tout ça par le menu et c'est assez fou, quoi. Alors évidemment, avec des il y a des choses dans son bouquin à prendre avec des pincettes. Oui. Il faut essayer aussi de
0: écouter la version des autres.
1: Voilà, exactement. Ouais. Mais c'est rare d'avoir un tel point de vue, le point de vue interne d'un membre d'un groupe comme ça qui raconte. On a Life de Keith Richards pour le coup pour revenir encore aux Stones, qui est aussi pas mal dans le genre.
0: Oui, il raconte des trucs pas très sympas sur Mick Jagger.
1: Aussi, oui.
0: Justement, alors, on parlait des Stones, on parlait de Led Zeppelin. Tout de suite, les Stones, on a des images. Led Zeppelin, tout de suite, on a des images. On voit les visages, on voit les corps, on voit les looks, on voit les attitudes. Eagles, on n'a pas forcément, en tout cas, moi, je sais que je ne l'ai pas, et pourtant, je sais que j'aime leur musique, d'image mentale qui vient tout de suite. Parce que la pochette d'Hotel California, c'est hyper beau, c'est un ciel, un arbre et tout, mais ce n'est pas eux. Donc voilà, est-ce que ça... C'est un signe que c'est quand même pas des rockstars comme les autres et qu'en fait, ils ont plutôt tout misé sur la musique que sur le côté sexy de la rockstar.
1: La seule pochette d'ailleurs d'album sur laquelle ils apparaissent, c'est Desperado, donc celle du deuxième album, quand ils sont encore quatre. Sinon, tout le reste, effectivement, c'est des réalisations graphiques, avec leur vue avec la maison de disques, avec des photographes, et etc. Mais oui, je pense que c'est exactement ça, en fait. C'était un groupe... Glenn Frey, quand il monte le groupe, il veut les meilleurs musiciens, les meilleurs songwriters, donc capables d'écrire toutes les chansons, et des mecs qui peuvent chanter aussi.
0: Et pas forcément des amis, d'ailleurs. C'est ce que vous expliquez bien. Hein.
1: Non, ils sont pas forcément... Lui a développé une amitié assez forte avec Don Henley, évidemment, un peu à la Lennon-McCartney. Hein. C'est vraiment le parallèle qui vient le premier en tête. Ce binôme d'écriture, en fait, qui s'est forgé surtout à partir du deuxième album. Mais oui, lui, il misait beaucoup sur la musique et pas tant sur, effectivement, les phrases. En concert, c'était très sage. Jusqu'à l'arrivée de Joe Walsh, qui met un peu plus de, on va dire, de piment sur scène, qui bouge plus, qui fait des pitreries, qui est un mec un peu plus vivant. Mais sinon, c'est souvent assez strict. Et donc, je pense que c'est pour ça que, oui, le grand public, et puis il changeait beaucoup de tête aussi, un coup les cheveux longs, un coup les cheveux plus courts, la moustache, la barbe.
0: Est-ce que ça manquait de marketing, en fait, Eagles, ou est-ce que c'est très bien comme ça?
1: Moi, je pense que c'est bien comme ça. Ça leur a réussi quelque part. Ils ont montré qu'ils, en fait, eux, ce qu'ils voulaient, et ça a toujours été le cas, c'était se démarquer par la musique.
0: Ouais.
1: C'était ça le leitmotiv, c'était faire des bons albums. Et ils voulaient, et Hotel California, ce titre-là est quand même un exemple très parlant. C'est quand même un album incroyable de A à Z. Il n'y a pas un morceau faible.
0: Non.
1: Voilà, tout est ciselé à la perfection, produit à la perfection. Alors, il y en a que ça embête. Hein. Forcément, ceux qui sont adeptes d'un rock un peu plus garage, ça leur plaît moins.
0: Oui, ils trouvent que c'est trop premier de la classe.
1: Voilà, exactement. Ouais. Un peu trop propre. Mais bon, ils ont aussi pavé la voie pour le soft rock qui a inondé les ondes dans les années 70. Donc oui, quelque part, ils n'ont pas misé sur des personnalités très fortes qui font des frasques en public, par exemple. C'est pas c'était pas Ozzy Osbourne avec Black Sabbath qui faisait des interviews bourrées, etc. On n'en était pas là. Ouais.
0: C'est autre chose.
1: Voilà, exactement.
0: Alors sur l'album Hotel California, donc en 1976, il y a une chanson qui s'appelle New Kid in Town et c'est une de vos préférées.
1: J'aime beaucoup, oui.
0: Ah ben on va l'écouter, ça vous dit ?
1: Allons-y.
0: Alexis H. est dans Décibel et son livre Eagles Life in the Fast Lane est disponible aux éditions Le Mot et le Reste.

0: pour Hotel California. Les mecs se sont dit, bon, on va baisser le son. Mais bon, voilà, la chanson est finie.
1: C'est vrai, je ne m'étais jamais fait la réflexion, c'est exactement la même chose.
0: En fait, quand il y a des chansons vraiment immenses, moi j'aime bien quand il y a une vraie fin. Mais c'est un débat pour un autre jour, Alexia. Là, je voulais vous demander, en écoutant New Kid in Town, on se rend compte que les harmonies vocales sont sublimes. On parle beaucoup des Beach Boys, on parle des Bee Gees, avec ces voix comme ça merveilleuses qui s'entremêlent. Mais là, c'est le cas aussi sur New Kid in Town. Pourtant, on ne pense jamais à dire Eagles. Et les harmonies, jamais. Personne ne dit ça, sauf vous dans votre bouquin. Mais c'est pour ça, c'est super qu'il existe. Mais est-ce que, en fait, cet Hotel California est tellement énorme qu'on ne peut pas penser à autre chose quand on pense aux Eagles?
1: Oui, notamment en France, en fait.
0: C'est un problème français.
1: Oui, je pense. Aux États-Unis, s'ils remplissent des salles, ce n'est pas juste sur une seule chanson. Et puis bon, les États-Unis, c'est le pays de la country, donc tous les débuts dont on a parlé tout à l'heure, ça leur parle aux Américains, et tout le monde, quasiment tout le monde a une copie du fameux Greatest Hits, le premier du nom.
0: Bah, 40 millions vendus, voilà, il y en a un qui traîne forcément.
1: Et en fait, les harmonies vocales, c'est leur secret dès le début. Dès le début, ils misent là-dessus, et Glyn Johns, qui est donc leur producteur sur les deux premiers albums, producteur des Who notamment, hein, et qui a bossé en tant qu'ingé son pour les Stones, Led Zepp, etc. Lui, il repère ça tout de suite, en fait. Et lui, d'ailleurs, quand les Eagles, quand Glenn Frey ou Don Henley lui disent, nous, on veut être un groupe de rock, forcément, lui, il les entend, il a bossé avec les Who, donc avec les Stones, etc. C'est, pour lui, c'est pas, la magie, elle vient pas de leur côté rock.
0: C'est ça.
1: Elle vient de ses harmonies vocales. Pour lui, c'est un groupe de ballades. Et un groupe de country rock et de ballades. Et d'ailleurs, la production des deux premiers albums, elle est parfaitement adaptée à ce qu'ils faisaient à l'époque. Puis après, quand ils ont décidé de muscler un peu leur jeu, évidemment, ils se sont pris le chou avec lui et ça
0: il
1: a mené. Voilà, il a dit, c'était un divorce à l'amiable, je sais pas comment on peut dire. Et ils se sont tournés vers Bill Simzik, qui lui avait produit des albums beaucoup plus rock, notamment le précédent de Joe Walsh à l'époque. Et il leur a dit, si vous voulez vraiment faire du rock'n'roll, avec moi c'est bon, on y va. Et d'où l'évolution de leur son, mais ils n'ont jamais perdu les fameuses harmonies vocales, puisque là on vient de l'entendre, c'était quand même assez incroyable.
0: C'est magnifique, et c'est sur l'album Hotel California, voilà. Sur le cinquième. Ça vous donne envie d'écouter les Eagles, ça tombe bien, parce que je pense que c'est exactement le but d'Alexis H. quand il a écrit ce Eagles Life in the Fast Lane. Dispo aux éditions Le Mot et le Reste, j'ai préparé une petite sélection de reprises d'Hotel California. Vous allez adorer, à tout de suite.
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0: Et en ce 15 juin, l'actu musicale, c'est l'anniversaire de Johnny Hallyday. Annie, une de ses plus grandes fans, sera avec nous tout à l'heure dans Décibel. Elle l'a vu 280 fois en concert. Et forcément, le 15 juin, c'est pas un jour comme les autres pour elle. Donc, on l'écoutera tout à l'heure. On rendra hommage à Johnny. On vous fera découvrir Yaya Minté, un nouvel artiste qui vient de sortir son premier album. Il est trop fort. Il a une voix merveilleuse et son jeu de guitare absolument délicieux. Yaya Minté, c'est le coup de cœur du jour. Et puis on va jouer au blind test autour des bisous et baisers. Si vous voulez jouer avec nous, vous pouvez appeler Sadika au standard 0810 055 056. Le cadeau du jour, c'est le livre de mon invité Alexis H. Il s'appelle Eagles, Life in the Fast Lane, aux éditions Le Mot et le Reste. Je dis tout à l'heure, Alexis, que vous avez décidé, vous avez eu envie d'écrire ce livre parce que vous vouliez que tout le monde comprenne à quel point les Eagles c'était génial au-delà de Hotel California. Est-ce qu'il y a une autre raison? Est-ce que vous avez un rapport particulier avec ce groupe qui fait que vous vouliez coucher leur histoire sur le papier?
1: Non, pas du tout. Si ce n'est que quand j'ai commencé à écrire sur la musique, je pense en 2013, j'ai lancé un petit blog comme ça, ça se faisait à l'époque. Et en fait, je traitais de l'actu musicale comme ça, de manière très libre. Et au même moment, j'ai acheté le coffret Eagles noir qui regroupe donc tous les albums des années 70. Et c'est là que j'ai vraiment découvert qu'il y avait autre chose côté le California. Et en fait, je me suis lancé dans une sorte de story album par album. Je publiais un billet, ouais. Voilà. Et quelque part, la genèse, elle est là. Et puis après, quand j'ai, en 2014, j'ai commencé à écrire pour les In Rock. Et puis, petit à petit, l'envie est venue d'écrire sur la musique version livre. Et pour moi, les Eagles, ça s'est imposé aussi parce qu'il n'y avait pas de livre sur les Eagles en langue française.
0: C'est vrai.
1: Voilà, il y a des livres en anglais, évidemment, oui, américains,
0: mais
1: etc.
0: Mais chez nous, il n'y avait rien.
1: Il n'y avait rien du tout. Donc, c'était aussi un moyen de combler un peu ce vide. Et puis, puis il y avait de la matière, encore une fois, parce qu'il y a la musique, il y a les frasques, etc. Il y a des choses à raconter. Et puis, c'est quand même un groupe qui a placé deux albums dans les trois ou quatre plus grosses ventes de l'histoire, là, au niveau mondial. Ouais. Donc, c'est quand même assez fou.
0: On est bien d'accord. Et donc, les albums incontournables, ils sont sortis entre 72 et 79. Et le cinquième étant Hotel California, qui a fêté ses 50 ans. Donc, cette année, Hotel California, allez, on révise. Welcome to the Hotel California. Avant de passer aux reprises, il faut quand même poser deux, trois questions parce qu'il y a des légendes autour de cette chanson Hotel California. Alors, on dit que son premier nom, c'était Mexican Reggae.
1: Oui, c'est ça.
0: C'est vrai, ouais. Ça.
1: Parce qu'en fait, le rythme, c'est un reggae.
0: C'est un reggae, ouais.
1: Et quand Don Felder a porté la cassette sur laquelle... donc, Don Felder, un des deux guitaristes lead du groupe, a porté la cassette avec, une dizaine d'idées de chansons dessus. Il y avait ce morceau qu'il avait...
0: Mexican Reggae.
1: Écrit, alors lui dit qu'il avait quasiment tout écrit déjà, après les versions divergent comme toujours, mais quand Don Henley et Glenn Frey l'ont écouté, effectivement ils ont voulu lui apposer ce nom parce qu'il y avait ce côté reggae et ce côté un peu mexicain, voilà,
0: oui.
1: En même temps, donc et pour Don Felder, le fait qu'il décide de donner un nom à cette démo, c'était très bon signe parce que souvent ça voulait dire qu'après c'était une idée qu'ils allaient creuser
0: parce qu'on s'attachait au morceau. Alors une reprise des Gypsy King de Hotel California, elle est archi connue, elle est dans le film des frères Coen, The Big Lebowski. Et pour une chanson qui a commencé en s'appelant Mexican Reggae, il y a une reprise d'un grand reggaeman jamaïcain, Max Romeo. Et puis Nancy Sinatra, la fille de son père, a repris Hotel California.

0: dit que les paroles de cette chanson, elles sont maudites. On dit que si on les écoute à l'envers, c'est une messe noire, sataniste. On dit plein de trucs sur Hotel California. Vous avez analysé les paroles. On en a parlé tout à l'heure. Hein. Pour vous, oui. c'est un cauchemar californien, en fait.
1: Mais c'est ça, mais en fait, c'est même pas pour moi. C'est pour Don Henley qui les a écrites avec Glenn Frey. Bon, c'est surtout Don Henley qui a le plus contribué aux paroles. Mais pour lui, l'idée, c'était de montrer l'envers du rêve californien et de la réussite, etc. Ouais. Le revers de la médaille.
0: Et puis le côté aussi un peu tentaculaire de Los Angeles.
1: Toutes les phrases, que la drogue, etc. Alors, effectivement, il y a des gens qui ont dit que cet hôtel, c'était un centre de désintoxication. Bon, lui, il dit clairement, c'est le voyage de l'innocence vers l'expérience, en fait. Et il dit d'ailleurs que de nombreuses chansons des Eagles tournent autour de cette thématique. C'est quelque chose qu'il travaille énormément. Et je crois qu'en fait, des fois, il faut juste écouter les artistes et il ne faut pas aller chercher beaucoup plus loin, même si son talent en tant que parolier, parce que c'est un excellent parolier, il faut vraiment écouter les paroles des Eagles et notamment les chansons chantées par Don Henley. Ces paroles ont toujours un double sens, donc c'est ça qui est très fort avec cette chanson. On l'écoute, on la fait écouter à 10 personnes, 10 personnes pourront sortir une explication différente de ce qu'ils ont perçu ou cru percevoir de ce que dit la chanson.
0: Les Eagles, leur vie, leur œuvre, leurs engueulades, leur carrière, leurs frasques, leurs chansons, leurs albums. Il y a tout dans Life in the Fast Lane, votre livre, Alexis H, aux éditions Le Mot et le Reste. Juste pour finir, si jamais je suis la fée clochette et là, en un coup de baguette magique, je peux vous envoyer à la sphère. Est-ce que vous avez envie de les voir aujourd'hui ou pas? Enfin, de le voir, parce que oui, en fait, c'est...
1: Alors, ils sont trois de l'époque des années 70, puisqu'il reste Timothy B. Schmidt, le bassiste, Joe Walsh, un des deux guitaristes, et Don Henley, donc
0: Henley,
1: champ batterie.
0: Qui va être le grand Manitou.
1: Est-ce que j'y vais? Oui, si vous pouvez m'y envoyer, oui, parce que déjà, c'est...
0: C'est pas cher, c'est gratuit, je suis la fée clochette, c'est cadeau.
1: Et comme le son a l'air assez incroyable à se faire, apparemment, tout le monde dit que c'est complètement fou, puisqu'à chaque place,
0: on entend et on voit des trucs incroyables.
1: Les écrans, etc. Donc je pense pour l'expérience dans une salle lambda, j'aurais peut-être dit non, mais parce que moi vous m'auriez envoyé en 76, sur la tournée Hôtel California.
0: Je suis la fée clochette, là il faut 3-4 fées clochettes pour 76, mais on est d'accord, on ira ensemble.
1: Voilà.
0: Merci beaucoup Alexis H. Merci, à bientôt. Merci.
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0: Et c'est l'heure de jouer au Blind Test. Ce fameux livre d'Alexis H. Eagles, Life in the Fast Lane, est à gagner. Et le thème du Blind Test ce soir, ce sont les bisous, les baisers en chanson. On joue avec Marie-Christine. Bonsoir Marie-Christine.
3: Bonsoir Émilie. Comment
0: ça va?
3: À moi, plutôt bien, puisque je t'ai pas parlé depuis très longtemps. Et j'ai eu la chance, il y a 3 semaines, d'aller au festival Parole Musique à Saint-Étienne et voir Feu Chatterton.
0: On adore Feu Chatterton. Ah, c'était comment?
3: Super.
0: C'était super.
3: Franchement, c'était super.
0: Excellent groupe.
3: On a revu Terre Noire, qu'on avait vu ensemble.
0: Oh là là,
3: à Saint-Étienne.
0: Eh ben, vous vous régalez un peu à Saint-Étienne, hein?
3: Ouais,
0: c'était un bon festival. Bon, super. Eh ben Marie-Christine, bienvenue. Et Elisabeth est là aussi. Bonsoir Elisabeth.
4: Coucou.
0: Comment ça va?
4: Bonsoir Marie-Christine.
3: Bonsoir Elisabeth.
4: Je rigole,
0: je vous entends souvent. Évidemment, toutes les deux, vous êtes des habituées de Décibel et ça me fait très plaisir de jouer avec vous ce soir avec des chansons qui parlent de bisous, de baisers et de kiss. Non, il n'y a pas kiss, j'ai mis que des titres en français. On cherche le nom.
4: Tu n'as pas mis kiss,
0: Non, j'ai pas mis kiss de Prince.
4: Bien maquillée.
0: On cherche le nom de la personne qui chante, ou du groupe qui chante la chanson. Vous aurez 1 point par bonne réponse et à la fin, vous gagnerez toutes les deux, Elisabeth et Marie-Christine. Déjà parce que vous êtes merveilleuses et aussi parce que, de toute façon, c'est comme ça que ça marche dans Décibel. Vous gagnerez toutes les deux un exemplaire du livre d'Alexis sur les Eagles, ok?
4: Alors, est-ce qu'il sera dédicacé, Émilie?
0: Alors, est-ce qu'il sera dédicacé
4: Ça me ferait plaisir, je suis très dédicace.
0: D'accord, ben, si j'arrive à rattraper dans le couloir, mais là du coup, je ne peux pas tellement sortir parce qu'il est parti, je crois.
4: Oui, je comprends.
0: Je pense qu'il est parti. Ah, désolé, mais je saurai pour une prochaine fois. Oui, non, il est parti, on me fait signe.
4: Oui. Sache-le pour la prochaine fois.
0: C'est toujours mieux un bouquin dédicacé. Allez, Marie-Christine, Elisabeth, on y va, on ne perd pas de temps. Une première chanson sur des bisous, des baisers. Dites-moi, qui chante ça? Qui Il s'agit d'un autre Elisabeth, français.
4: Elisabeth, l'Hérita Mutsuko, peut-être ?
0: Non, c'est pas l'Hérita.
4: Non. Voilà. Ah, Elisabeth, ça serait Dao, Étienne,
0: c'est
4: peut-être.
0: Pas Dao, mais c'est la non même plus. Époque. C'est un groupe français qui, dont la dernière tournée a battu tous les records et ils ont joué devant plus d'1,5 million de spectateurs.
4: Est-ce que ça serait Indochine ?
0: Oui, bravo !
4: Indochine, voilà. Et ma fille l'a vu à Paris hein, avec mon petit-fils.
0: Ah bah oui, de toute façon,
4: on est tout allé les voir à Paris, oui, Indochine.
0: Un million et demi
4: Magali,
0: de personnes qui sont allées voir Indochine en concert et c'était trop bien. Je vous mets à chacune un point, Marie-Christine et Elisabeth, puisque vous avez trouvé
3: je l'ai eu
0: au même moment. Exactement. Allez, on continue, mesdames, avec une autre chanson de bisous. Celle-là, je suis sûre que vous la connaissez, mais allez-vous vous rappeler du nom de l'interprète ? Ça, c'est une autre question.
4: Embrasse-moi idiot,
0: la chanson
3: sur
0: Victor. Oui, bravo !
4: Ah !
0: Mais quelle mémoire, bravo !
4: Embrasse-moi idiot.
0: Et j'ai oublié tes défauts. Mais comment tu peux te souvenir de ça, Elisabeth, enfin ?
4: Eh bien, écoute, la mémoire, beaucoup, les chansons, tu le sais.
0: Oui, mais Bill et Baxter, puis, c'est quand même pas un mot qu'on dit tous les jours, bon sang, c'est fou.
4: Eh bien non, mais voilà, c'est comme celui qui est décédé, qui était venu à la foire de Valentinique. Tu sais que je te parle dans le Doubs, qui est décédé avec sa... Ah, sa coupe, ses cheveux très très noirs.
0: Alors, les cheveux très très noirs qui est mort...
4: La banane.
0: Moi, tout de suite, c'est Ozzy Osbourne, mais ça doit pas être lui. Dick Rivers, non, peut-être
4: non. C'était un français, le groupe, c'était un groupe.
0: Ah, écoute, on retrouvera. Ah, les Forbans, oui. Bébert.
4: Les Forbans, ils sont là.
0: C'est Bébert, elle nous parle de Bébert.
4: Emmeline, elle était devant avec mon mari, une copine. Elle avait 5 ans.
0: Que de bons souvenirs avec les Forbans. Bah oui. Elisabeth a trouvé Bill Baxter et Indochine. Marie-Christine a aussi trouvé Indochine. On se fait un dernier bisou pour terminer le blind test. Mais qui chante ce bisou-là ?
4: À moins que ça soit Carlos, Elisabeth.
0: Oui.
4: Eh oui, elle est bonne, Elisabeth, c'est la merveille du monde.
0: Incroyable, mais c'est une machine.
4: Eh oui. Ah ben, j'ai pas le temps de réagir, là. Sur le
0: nez. Embrassez-vous, big bisous sur le nez.
4: Pas le temps de réagir.
0: Voilà.
4: Oui, puis, et puis en plus, il n'était pas passé le morceau.
0: Non, il n'était pas passé, mais non, Marie-Christine a raison. Marie-Christine n'a eu aucune chance là, parce que Elisabeth.
4: Ah non, j'ai pas le temps.
0: Si elle commence à deviner les titres avant qu'on les envoie, moi je ne sais plus comment faire. Je ne sais plus.
4: Mais tu sais, je dois avoir une souchance.
0: Il y en avait plein. Il y en avait plein, ouais. Mais en tout cas, je suis ravie d'avoir joué avec vous. Marie-Christine et Elisabeth, et donc je vous envoie ce bouquin formidable sur les Eagles, pas dédicacé, mais avec tout mon amour. Ça vous va ?
4: Oui, et puis j'avais fait aussi, alors justement, j'avais demandé à une de tes standardistes si je pouvais justement avoir une petite dédicace de ta part.
0: Oui, eh bien, le message est passé et tout a été organisé. Pas de problème, j'envoie ça. Et je vous fais plein de bisous à toutes les deux. Bisous Marie-Christine, Elisabeth.
4: Merci.
0: À la prochaine, je vous embrasse et je vous propose de passer directement au coup de cœur parce que on n'a pas le temps.
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0: Bah oui, ce soir, je sais pas ce qui se passe, on est en retard. Ça, c'est Hôtel California qui nous a mis dans la sauce. Mais je tiens à vous présenter Yaya Minté. C'est un artiste qui est né au Sénégal, mais qui est basé à Paris. Il est auteur, compositeur, chanteur et producteur. Vous allez entendre sa voix. Moi, c'est vraiment ça qui m'a frappé dès le départ. Il a fait plein de premières parties, Yaya Minté, de Tiken Jaffa Coli, de Imani aussi, ou encore de Jane. Et il sort son premier album qui s'appelle So, dessus. À cette chanson merveilleuse Carry Me On, et c'est notre coup de cœur du jour, Yaya Minté. 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

0: s'appelle Yaya Minté. Le premier album So vient de sortir. Et merci à Flo Morel d'ici qui m'a fait découvrir cet artiste magnifique. Voilà, Yaya Minté. J'enquête. Pour le moment, pas de date de concert, mais je vous tiendrai informé, c'est promis.
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0: C'est déjà l'heure de la dernière chanson de l'émission. Vous avez l'habitude de la chanson anniversaire, sauf qu'aujourd'hui, c'est pas n'importe quel anniversaire. Johnny Hallyday, le taulier, le patron, le boss, l'idole des jeunes, aurait eu aujourd'hui 83 ans. Je ne peux pas parler de Johnny sans penser à mon amie Annie Lep. Bonsoir.
2: Bonsoir Émilie.
0: Annie Lep qui a vu Johnny en concert, tenez-vous bien, 282 fois. Johnny qui avait tellement l'habitude de la voir au premier rang, notre Annie, il te surnommait
2: Alcaline.
0: Alcaline, j'adore. Annie, tu as une émission de radio formidable sur Radio Rock Passion.
2: Oui, c'est Radio Web Passion, tous les mercredis de 21h à 23h. Et c'est du 100% Johnny, bien sûr.
0: Évidemment, ça s'appelle Sur la route avec toi, Johnny. Tout comme ton premier bouquin à son sujet. Tu en as écrit un deuxième ensuite qui s'appelait Ma lettre à Johnny. Et cette année, tu as sorti Parlez-moi de Johnny. Avant que tu nous dises deux mots de ce livre, je voudrais savoir, le 15 juin, c'est donc l'anniversaire de Johnny. Il n'est plus là depuis bientôt 10 ans. Ça n'empêche pas les fans de célébrer la mémoire de Johnny, plutôt que d'ailleurs à l'anniversaire de sa mort, à l'anniversaire de sa naissance.
2: Exactement.
0: Qu'est-ce que vous faites cette année
2: Cette année, Universal a eu la bonne idée de retransmettre le film Laura Datour dans les salles de cinéma.
0: Okay. Donc partout en France, là, en ce moment.
2: Partout en France, ouais. En ce moment, voilà. On va y courir tout de suite après. Oui. Et c'est une belle journée, ce 15 juin. C'est son anniversaire, donc on va se retrouver dans les salles et on va mettre une ambiance de fou.
0: Ouais, le Laura Datour, c'est un très beau concert donc du milieu des années 90, puis voilà, de le voir en grand écran avec le gros son aussi.
2: Exactement.
0: Ces projections-là, c'est un peu des fêtes pour les fans, vous chantez, vous parlez.
2: Ah oui, on chante, on danse, on tape des mains, on se lève, on danse. Ce qui est différent par rapport au départ, c'est que maintenant on pleure beaucoup moins et on rigole beaucoup plus et on fait plus la fête comme si on était en concert en fait.
0: Bah ça lui aurait plu à Johnny, c'est sûr. Ouais. Donc là voilà, c'est en train de se passer. Si vous avez un fan de Johnny dans vos relations, il y a de fortes chances que là, à l'heure où on parle, il soit dans une salle de ciné pour célébrer Johnny. Et puis oui, toi aussi, donc tu as, Annie, cette mission en toi de faire vivre la mémoire de Johnny. Et donc ton dernier bouquin, Parlez-moi de Johnny, aux éditions Un Point C'est Tout, et bah, c'est une série d'entretiens avec plein de gens, des proches de Johnny, notamment son producteur, Jean-Claude Camus, Pierre Billon, voilà, avec qui il a écrit des chansons, tout comme Philippe Labro, Greg Zlap aussi, son harmoniciste. Voilà. Il y a Jacques Verrecchia, son avocat. Il doit avoir des trucs à raconter. Il fait même la préface du livre.
2: Oui.
0: Annie, c'est important pour toi de faire parler de Johnny maintenant qu'il n'est plus là?
2: Alors oui, parce qu'en fait, ça vient d'une phrase que Johnny m'a dit à la fin d'un concert en 2015, donc il y a un peu plus de 10 ans.
0: Ouais.

0: aperçu au fur et à mesure des interviews qu'ils étaient super contents de ma démarche.
1: Bravo à toi, Annie Lep, L-E-P. Les éditions, c'est Un Point, c'est tout. Et le livre s'appelle Parlez-moi de Johnny. Et si vous voulez vous faire la trilogie, le premier, c'était Sur la route avec toi, Johnny. Et le deuxième, Ma lettre à Johnny. Mon petit doigt me dit, Annie, que tu es en train de préparer le tome 2 des entretiens avec les gens qui ont bien connu Johnny Hallyday. Parlez-moi de Johnny 2, c'est vrai?
0: Oui, parce que quand j'ai fait ma liste des personnes que je pourrais interviewer, quand j'en ai parlé à mon éditeur, il m'a dit, bah non, parce que ça, là, ça va faire un livre de 800 pages, c'est pas possible.
1: C'est le Seigneur des Anneaux, Annie.
0: Ils m'ont tous dit oui, donc j'étais un peu embêtée. Donc ouais. Il m'a dit, pas grave, on va faire un tome 1, puis un tome 2. Et j'ai mon éditrice, là, qui m'a dit que comme le livre va sortir pour les 10 ans du départ de Johnny, on
1: donc
0: va
1: l'année
0: même faire,
1: prochaine, voilà, 2027.
0: On va même faire un paquet cadeau avec une jolie boîte avec le tome 1 et le tome 2 dedans.
1: Ok, bah bravo. Et donc peut-être que là, effectivement, en venant parler de lui comme ça à la radio quelques minutes le soir de son anniversaire, et puis ses livres, et puis ton émission de radio, tu comprends pourquoi il t'a dit que ses amis allaient devenir tes amis.
0: Exactement, exactement.
1: Merci beaucoup, Annie. Bah je te propose qu'on se quitte en écoutant un extrait du concert le Laura Datour.
0: Exactement.
1: Tu l'as vu, j'imagine, à l'époque.
0: Bien sûr, j'étais au premier rang comme d'habitude.
1: 282 concerts de Johnny. Elle a vu Alcaline. Ça rigole pas. Hein.
0: Bon anniversaire, Johnny, en tout cas. Plein de bisous,
1: Gabriel.
0: Vers ton étoile.
1: Merci, merci beaucoup, Annie. À bientôt.
0: Merci, à bientôt, Olivier.

0: amours enchaînés. Et vous faites évidemment chez vous la chorégraphie hein, avec les deux poignets croisés au-dessus de la tête. Hommage à Johnny, le live Lorada Tour Bercy de 1995. Ce soir, en ce moment même, dans tous les cinémas. Voilà, c'était notre hommage à Johnny Hallyday. Merci d'avoir écouté Décibel ce soir. Vraiment, ça m'a fait plaisir. L'équipe présente était Iris Guitoni, Iki, Elodie Biancamaria, Sadika Raou et Franck Moilier. Et demain, qu'est-ce qui se passe? Eh bien, demain, c'est le premier match de la France à la Coupe du Monde. Alors demain, allez les Bleus en Amérique. Décibel sera là pour faire un petit warm-up, un petit échauffement avant le début du match. À demain 20h.
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0: Et merci de passer la soirée avec nous. La musique continue à 21h.
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4: C'est une amie, je dirais même, ça fait partie de la famille. Cette chanson est magnifique.

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0: monde se demande qui est cette femme fatale dont Marc Lavoine chante les yeux revolver. Eh ben voici la réponse.
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0: Pendant des décennies, le chanteur a brouillé les pistes, évoquant un amour de jeunesse pour protéger son jardin secret. Mais Marc Lavoine a enfin lâché la vérité. Ce n'était pas une petite amie, mais bien sa mère, Micheline. Elle lui répétait souvent « Si tu avais des revolvers à la place des yeux, je serais déjà morte. »

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0: Au début des années 90, Alain Bachung relance sa carrière grâce à un séjour aux États-Unis.
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0: En 91, l'artiste est au bord du gouffre, page blanche, doute total. Pour se sauver, il décide de s'offrir un pèlerinage à Memphis, dans le Tennessee. Bachung s'installe dans le temple absolu, le mythique Sun Studio, la même où Elvis Presley a inventé le rock'n'roll. Pour enregistrer Osez Joséphine, il donne une consigne à ses musiciens américains. Jouez-moi ça comme si vous étiez dans une fête foraine qui déraille.

0: Ce titre va non seulement devenir un tube monumental, mais surtout sauver la carrière d'Alain Bachung.
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3: Je vous emmène dans un salon de thé andouillé qui a ouvert ses portes il y a quelques mois. C'était l'été dernier. Ça s'appelle Au coin de la tasse, un lieu tenu par Marie-Annick Vicard, co-AP. Et comme dans tout bon salon de thé, on peut aussi boire du café. Ça tombe bien, Marie-Annick m'en offre un. Bon, ben merci pour le petit café, Marie-Annick.
4: Eh ben de rien, avec plaisir.
3: Oui, parce que vous aussi, vous buvez un café. Oui. Vous ne buvez pas de thé, alors?
4: Je bois les deux.
3: Quand on vend les deux, c'est bien de connaître les deux.
4: Exactement.
3: Pourquoi vous avez créé ce lieu?
4: Parce que j'avais envie d'ouvrir un salon thé depuis des années. Pour moi, la commune d'Andouillé, ça a été une opportunité. Je suis arrivée sur la commune il y a 2 ans. Et je voulais monter un lieu différent, qui me ressemble, et dans lequel on pouvait accueillir des ateliers, où ce soit aussi un lieu de rencontre intergénérationnelle.
3: Mais vous aviez déjà tenu un commerce avant?
4: J'ai été libraire pendant 10 ans.
3: Je propose qu'on se lève, Marie-Annick. Comme ça, on va pouvoir aller faire le tour de ce salon de thé. Bon, c'est pas si grand que ça, mais il y a quand même plusieurs pièces. Là, on est dans la pièce principale. C'est là où vous proposez le thé, les cafés, il y a quelques gâteaux. C'est vous qui avez fait la décoration de ce lieu, parce que c'est très, très joli. Hein.
4: Merci beaucoup. Oui, c'est moi. Donc, toutes les tables et les chaises, ça a été chiné dans les différentes recycleries Emmaüs de la Mayenne. Le buffet qui me sert à présenter les cafés, je l'ai acheté chez une dame sur Andouillé aussi. Donc, le meuble 100% local.
3: Il y a aussi un coin librairie. Et puis, nous entrons dans l'autre pièce de ce salon de thé où je continue à parler de décoration avec Marie-Annick. Je vois qu'il y a des photos d'Andouillé, de vieilles cartes postales. Je ne sais pas si on voit d'ailleurs votre commerce sur ces cartes postales.
4: Alors, on voit le bâtiment, effectivement, sur toutes les cartes postales, puisque fin 19e, début 20e, le bâtiment accueillait donc un hôtel, le Lion d'Or, qui ensuite est devenu dans les années 50-60 la Poste, avant d'être le cabinet notarial dans les années 90 et donc depuis la fin de l'été, un salon de thé.
3: Et c'est dans cette petite salle du salon de thé que sont régulièrement proposés des ateliers. Alors ça peut être des ateliers d'écriture, de dessin. Je retourne ensuite dans la salle principale où sur le comptoir j'observe de très très beaux gâteaux.
4: Je travaille avec la boulangerie d'Andouillé.

0: Et qui est la tendresse, qui me prépare cake et tarte. Et moi, de mon côté, je fais le cheesecake et je fais des scones. Donc, des scones, c'est des petits pains anglais.
1: Bah, moi, je vous prendrais bien un petit bout de gâteau. Alors, avant de partir, c'est cheesecake. Vous faites le cheesecake.
0: Moi, je fais le cheesecake, oui. Je sers ça.
1: Marie-Annick, avant que vous alliez me préparer l'assiette avec du cheesecake, je vois quand même qu'il y a un nain au niveau de la caisse de votre salon de thé.
0: Oui, c'est un nain que m'a offert une amie pour l'inauguration et j'ai trouvé qu'il avait toute sa place dans la décoration du salon de thé.
1: Mais je pensais que c'était un endroit où, vous savez, comme le petit cochon, on peut mettre sa pièce, mais non, il y a pas, vous n'avez pas prévu ça.
0: Si, mais c'est pas le nain.
1: Ah, c'est pas dans le nain. Ah oui, c'est à côté, on peut mettre une petite pièce.
0: Exactement.
1: Mais attendez, c'est quoi ça?
0: Ça, c'est un personnage des films Ghibli, Voyage de Chihiro.
1: Ça fait du bruit?
0: Oui, tout à fait.
1: Mais c'est trop génial. Il fait un petit rototo à la fin.
0: Exactement, c'est parce qu'il a bien digéré le pourboire.
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3: Bonjour, je m'appelle Julien Patrick Escos, mais on me surnomme Papy Cocos. C'est un surnom qu'on m'a donné quand j'étais plus jeune, à l'époque j'avais 14 ans, et c'est une amie d'école qui m'avait donné ce surnom. Et j'ai mon fils qui s'appelle Cocos.
4: Cet homme d'une soixantaine d'années est un médocain, amoureux de sa terre, de son phare. Il se souvient d'un monument laissé à l'abandon durant son enfance, la base du bâtiment, envahie par les ronces et les herbes. Aujourd'hui, le phare de Richard est restauré, il se visite, l'enfant du pays est même devenu le gardien du phare. Cocos, qui d'ailleurs a plus un look de corsaire que de gardien.
3: Oui, tout à fait, parce que bon, quand les enfants viennent, ils me voient avec mon bandana, je suis le pirate.
4: Alors justement, comme les gosses, comme les gamins, comme les drôles, ici, nous allons visiter ce phare.
3: Oui, mais bon, il est pas grand.
4: Il est pas grand, on le voit.
3: Oui, mais bon, j'avais ma collègue Aurélie qui a travaillé moi cet été, comme elle disait, c'était son petit phare.
4: Quelles sont ses dimensions exactement?
3: 16 mètres de haut.
4: Et quelle est son histoire? Pourquoi a-t-il été construit ici, juste en bordure de l'estuaire de la Gironde?
3: Et apparemment, autrefois, il y avait un arbre qui est tombé. Les pêcheurs avaient fier à l'arbre. Et après, ils n'avaient plus aucun repère. Ils ont fabriqué ce phare à la suite.
4: Tout est lié à un arbre, c'est fou quoi.
3: Voilà, au départ, c'est un arbre.
4: On va rentrer, vous avez un trousseau de clés qui vous sert à quoi? À ouvrir le phare, tout simplement?
3: À ouvrir le phare. Caline! Caline! Caline!
4: Et Caline, c'est votre chienne donc?
3: Oui, oui, c'est ma chienne. Ça fait 3 ans, comme un mois, qu'elle vit ici.
4: Ah ouais, dans le phare alors, du coup?
3: Ben, elle vit dans l'appartement à côté, oui, avec moi.
4: Elle garde bien le phare ou pas?
3: C'est plutôt la gamelle.
4: Où va-t-on là?
3: Je vais vous faire visiter mon chez-moi, là où j'habite, là où je vis tous les jours, enfin, où je dors le soir. C'est là où je passe mes journées.
4: Un bâtiment qui est collé au phare. Ah oui, il y a la cuisine en face.
3: Et à côté, j'ai mon salon. J'ai même la télé, j'ai tout ce qu'il faut.
5: À 7 ans.
3: Je vais sur ICI, parce que bon, les autres chaînes ne me plaisent pas trop.
4: La 3.
3: Voilà, c'est ça.
4: Comment vit-on à l'intérieur d'un phare?
3: Enfin, non, après c'est une habitude. On m'appelle l'ermite un peu. J'aime bien la tranquillité, donc bon, l'hiver, moi, ça me dérange pas.
4: Aline. Nous quittons le local personnel du gardien. Il nous emmène à présent visiter le musée et le phare en lui-même.
6: Aline.
4: Changement d'ambiance, autant à l'extérieur il fait très beau, autant quand on rentre à l'intérieur, ça résonne avec, pour commencer, la première pièce qui est un musée.
3: On a des pièces, que des photos que des personnes du coin nous ont données. Enfin, on donnait à l'époque à l'association.
4: Ce phare avec la pièce d'à côté, votre local, c'est chez vous, c'est votre maison.
3: Ben, c'est chez moi, et puis moi je l'ai toujours connu. Donc après.
4: Quel est l'endroit que vous préférez?
3: Moi le carré.
4: À proximité du phare.
3: À proximité du phare. Oui.
4: Et c'est pas le phare en lui-même?
3: Si, j'aime bien le phare, mais bon, je monte pas en haut, j'y monterai pas tous les jours.
4: On peut y aller là?
3: Bien sûr, on peut y monter, oui.
4: Donc forcément, il y a un escalier en colimaçon. Il y a combien de marches au total?
3: 63.
4: Vous savez qu'il y a une légende qui dit qu'il y a plus de marches à l'aller qu'au retour. Et vous savez pourquoi? C'est parce que c'est plus facile à descendre qu'à monter.
3: Il y en a qui descendent et il y en a qui arrivent à nous trouver, 72 marches.
4: On a presque le tournis, hein?
3: Oui.
4: Cocos, gardien du phare de Jodignac et Loirac, va reprendre les visites à partir du mois de mars prochain. En attendant, il se contente de profiter d'un cadre exceptionnel.
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7: Pour moi, c'est compliqué parce que la personne qui pleure, elle me fait beaucoup de peine. Bah, après, moi aussi, je pleure parce qu'elle m'a fait beaucoup trop de peine et que voilà.
8: Pour moi, c'est difficile parce que parfois, la personne, elle est très, très, très énervée, donc elle veut pas nous écouter. Sauf que nous, on a envie de, par exemple, redevenir amis avec elle. Mais elle, elle voudra pas forcément, donc du coup, c'est dur de lui dire pardon.
7: Et ben, des fois, ça peut être compliqué, parce que ça dépend dans quelle situation tu es. Et puis même, des fois, ça peut être dur de pardonner une personne, parce que ça se trouve, des fois, elle t'a fait beaucoup trop de peine, ou qu'elle t'a fait quelque chose que t'as vraiment pas aimé.
5: C'est facile de dire pardon, mais des fois, selon la situation, et ben, les autres, ils vont dire que c'est trop tard.
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1: Jolie bouteille, sacrée bouteille, veux-tu me laisser tranquille?
2: Je veux une petite révolution est en train de se jouer et elle ne pèse pas bien lourd. Juste 55 grammes. 55 grammes en moins par bouteille, autant dire même pas le poids du cassis que l'on met dans un kir royal.
3: Tu bois des kirs, toi ?
2: Bah oui, je bois des kirs avec modération, bien sûr. Mais revenons à notre bouteille. 55 grammes en moins, je disais.
4: Elle est légère, légère.
2: Ce régime minceur pourrait bien alléger sérieusement le bilan carbone de toute la filière, racontent nos confrères de Lyon Républicaine. Testé par les caves de Bailly-la-Pierre à Saint-Brie et conçu par Veralia, le géant européen du verre, cette nouvelle bouteille passe de 775 à 720 grammes. Visuellement, rien ne change. À l'œil nu ou en main, on n'y voit que du feu. Mais derrière cet allègement invisible se cache un vrai coup de pouce pour la planète.
5: Eh bien, c'est une merveilleuse invention,
6: Merveilleuse invention.
2: Car aujourd'hui, le gros problème environnemental du vin, c'est la bouteille. Produire du verre, ça chauffe fort, des fours à 1800 degrés et beaucoup d'énergie. Alors forcément, chaque gramme économisé, c'est du CO2 en moins dans l'air. À grande échelle, le calcul est vite fait. 1 million de bouteilles allégées, c'est 18 tonnes de CO2 économisées.
7: Tu sens l'impact là ? Ah oui, je sens l'impact.
2: Un gros impact, hein, mais il a fallu 2 ans de tests, de modélisation et d'essais en conditions réelles. Eh oui, encore raté. La bouteille devait tenir le choc, supporter la pression, le transport, le vieillissement en cave. Et les gens qui font de la musique avec. Maintenant, la transition va se faire en douceur. Chez Bailly-la-Pierre, cette démarche s'inscrit naturellement dans une philosophie déjà bien ancrée, stocker, produire et avancer pas à pas vers un crément plus éco-responsable.
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8: Un curé en soutane et en charentaise. Un curé farfelu, hein, mais aussi romancier et brocanteur, est capable de faire venir Jacques Brel ou Pierre Dac à Tusson, ce village situé dans le Nord-Charente. Bienvenue dans la vie trépidante de l'abbé du curé. Roger Ducouré, il est ordonné prêtre en 1937. Il arrive à Tusson en 1942, il a alors 30 ans, et il restera près de 40 ans dans le village charentais. Très vite, il devient une figure incontournable de Tusson. Alors, bon, il faut dire que l'abbé Ducouré, c'est un sacré personnage. Alors, c'est un homme cultivé qui vit avec ses chats et ses livres au milieu d'un énorme bric-à-brac installé dans le presbytère. Alors, il s'est aussi distingué par les échanges réguliers et parfois musclés, avouons-le, qu'il avait avec le maire, qui était un instituteur athée. Évidemment, difficile de ne pas faire le parallèle avec le célèbre duo Don Camillo et Pépone. Et c'est d'ailleurs ce parallèle que faisaient les habitants de Tusson à ce moment-là. Et cette relation, va inspirer un premier roman policier à notre curé en 1954. Le titre de ce roman, écoutez bien, on a assassiné Monsieur le maire, tout un programme. Mais l'abbé Ducouré ne se contente pas d'écrire. Pour financer l'école privée qu'il a fondée, il organise des spectacles. Et il arrive à faire venir à Tusson des vedettes de l'époque. Pierre Dac, Fernand Reynaud ou encore Sacha Distel. Ce qui est quand même incroyable pour un village de cette taille dans les années 1950-1960. L'abbé Ducouré publie des contes pour enfants, des ouvrages historiques et même un livre intitulé « L'humour en soutane », salué à l'époque jusqu'au Vatican et le pape en personne. En 1970, il est élu membre de l'Académie d'Angoumois, en reconnaissance de son travail littéraire et surtout de la place accordée à la Charente dans ses écrits. À côté de ça, c'est aussi un rêveur. On raconte qu'un jour, il a oublié d'aller célébrer un mariage dans une commune voisine. Pourquoi ? Parce qu'il regardait un match de foot à la télé. À la fin de sa vie, l'abbé Ducouré entreprend une vaste monographie consacrée à l'histoire de Tusson. Deux volumes sont parus, le troisième n'a pas pu être édité en raison de son décès le 3 mars 1990. 36 ans après sa mort, l'abbé Ducouré demeure une figure singulière du paysage de Tusson, mais du paysage charentais, un prêtre écrivain profondément attaché à son village et dont l'empreinte dépasse largement les murs du presbytère de Tusson.
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3: Les petits bonheurs, généralement, ce sont des sourires qui se récoltent tous les jours au hasard des rencontres. Il suffit d'un micro ici, de ne surtout pas prendre de rendez-vous et de ne pas se présenter. Ça marche très bien à Megève, par exemple. Nous sommes donc en Haute-Savoie, sur les hauteurs de Megève, au Mont d'Arbois, pendant que des chevaux sont en train de monter dans une bétaillère.
9: Bonjour.
3: Matin de bonheur, venez vous occuper des bêtes.
9: C'est ça, on vient les mettre au chaud, ouais.
3: Ah, c'est-à-dire que là, ils quittent la montagne?
9: Ouais, ce coup-ci, ouais, c'est bon. Ce coup-ci, on va les ramener, on va les mettre en pension pour cet hiver, ouais. Ils ont passé tout l'été en montagne, donc ce coup-ci, ça y est. Ils vont aller se mettre au chaud pour l'hiver.
3: Ah oui, ils font toute la saison, hein, ici?
9: Ouais, ceux-là, ils font toute la saison ici. Il y en a qui sont là pour la monte, il y en a qui sont là pour l'attelage. Et puis, vu que nous, on est élevage, il y en a, ils sont juste là pour grandir.
3: Vous, c'est pas juste un loisir, c'est votre métier?
9: Ouais, moi, c'est mon métier, ouais. Je suis cocher palefrenier. Ouais.
3: Quand vous dites pour l'attelage, c'est les calèches qu'on peut voir à Megève, par exemple?
9: Exactement, c'est ça.
3: Donc, les chevaux, quand ils sont pas attelés, on les voit ici, sur les hauteurs de Megève?
9: Ouais, c'est ça. Nous, on en a à l'Alpette, comme là en face, en haut de la côte 2000. On en a aussi au Mont d'Arbois, là, juste derrière. Et puis, après, au fur et à mesure de la saison, on les fait descendre petit à petit. Puis là, ils atteignent leur point le plus bas sur Megève. Puis après, on les change de département et puis voilà.
3: Donc là, ils montent dans le bus?
9: C'est ça, ouais. Ils montent dans le bus. Là, je vais en mettre 4. Là, après, j'ai mon patron qui va arriver. Il va prendre le reste. Et puis après, on va prendre un camion et une remorque. Puis on y charge tout dedans. Puis lui, il part cet après-midi.
3: Et là, ils partent où, hein, en résidence d'hiver?
9: Ils partent dans l'Allier, ceux-là. Ils partent dans l'Allier. Ils ont des gros champs de plusieurs hectares où c'est qu'ils ont du foin, des abris pour eux, de l'eau à volonté. Puis voilà.
3: L'Allier, donc en Auvergne, si je ne m'abuse, il fait pas beaucoup plus chaud qu'ici l'hiver.
9: Non, il fait pas beaucoup plus chaud. Mais par contre, ils auront plus d'herbe qu'ici, on va dire. Ils auront moins de neige, ils auront un peu plus de foin, un peu plus d'eau. Parce que nous, ici, c'est qu'on est tout de suite dans la neige. Et puis nous, on n'a pas assez de foin pour tous les nourrir l'hiver. Donc on préfère les mettre en pension. C'est beaucoup plus agréable pour eux. Puis pour nous, l'hiver, on a déjà bien assez de boulot comme ça. Donc au moins, ils sont un peu tranquilles aussi de leur côté.
3: Alors justement, vous faites quoi l'hiver si vous avez plus de chevaux?
9: Alors c'est pas qu'on en a plus, c'est qu'on en a moins. Toute la partie élevage en fait part tout en pension. Et en fait l'hiver nous on fait énormément de calèches. Sur Megève, on a des grosses calèches qui montent jusqu'à 12 personnes. C'est qu'on fait les fondus en calèche en soirée ou midi. Et on fait juste des balades en calèche.
3: Bon, vous, j'imagine que le cheval c'est une passion, on fait pas ce métier là par hasard.
9: Mon grand-père était déjà éleveur de chevaux. Là maintenant je bosse chez un ami de mon grand-père. Puis voilà, après on fait ça par passion. De toute façon c'est pas par l'argent qu'on va le faire, hein, comme dans tout métier agricole.
3: Même à Megève?
9: Même à Megève, l'agricole, ça reste l'agricole, à Megève ou pas.
3: Je peux vous demander votre prénom?
9: Moi, c'est Mathieu, moi.
3: Et c'est quoi le dernier petit bonheur de Mathieu, s'il vous plaît?
9: Mon dernier petit bonheur, c'est d'avoir fait un galop sur les crêtes de la côte 2000 en plein été avec le soleil couchant. Et ça, je pense que je m'en souviendrai jusqu'à ma mort.
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1: Taureau, je crois que c'est du 21. Ah non, je sais plus.
2: Savez-vous ce que c'est que l'astrologie ?
3: C'est les astronautes qui vont dans l'espace.
1: C'est l'espace et les constellations, le placement des étoiles.
2: Vous êtes de quel signe ?
3: Verseau. Moi, je crois que je suis taureau.
1: Moi, je suis taureau.
3: Ah si, je suis taureau.
2: Comment on a découvert que vous étiez de ce signe-là ? C'est grâce à quoi ?
1: Au mois de l'année, par exemple, le taureau, je crois que c'est du 21 mars jusqu'au 20... Ah non, je sais plus.
3: Moi, j'avais un petit carnet de jeu et il y avait un jeu. Si on réussit le jeu, on savait on était de quel signe.
4: C'est quand même magique, hein ?
5: Waouh, c'est fabuleux ! Et pourquoi on fait ça ?
3: Je sais un peu, Verseau, c'est de quel temps à quel temps ? C'est de la fin de janvier au début de février. Et moi, vu que je suis née le 31 janvier, je suis Verseau, du coup. Ça s'appelle des signes astrologiques. Et l'astrologie, du coup, c'est des signes astrologiques.
2: T'es taureau, ça veut dire que tu rentres, t'as besoin d'une étable ?
1: Non, c'est sur les qualités. C'est quand on est, par exemple, taureau, dans le mois où on est taureau, on n'est pas comme d'habitude.
2: Et vous êtes comment, messieurs les taureaux ?
1: J'en sais rien.
6: Il possède certainement des qualités, mais voilà. Lesquelles ?
3: Je sais pas, moi, je pense de l'émotion. Beaucoup, beaucoup d'émotions. Après, je sais pas.
7: Comment je peux te montrer que je peux être fort et sensible, noble et affectueux ?
3: Les taureaux, par exemple, ce sont des personnes qui sont nées pendant les mois de taureau.
8: C'est logique.
1: Quand on est taureau, on se contrarie plus, on est plus vexé, alors que d'habitude, non.
3: Taureau, vu que les taureaux, c'est costaud, je pense que les taureaux, ils sont costauds. Enfin, ceux qui ont les signes astrologiques taureaux, ils sont peut-être très forts.
2: Et les balances, alors ?
3: Quand on était le signe astrologique balance, c'est-à-dire que quand il y a quelqu'un qui nous dit quelque chose, on va le balancer.
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9: Là, on est vraiment dans l'ambiance. Hein.
10: Voilà.
9: Pour découvrir...
10: On va passer par là.
9: Oh ! Bonjour ! Donc là, parmi les bruits que vous entendez, on est vraiment dans l'ambiance du début de vinification dans un domaine viticole en Bourgogne. Alors, Nathan Drouin, on est chez vous et on est un petit peu pas chez vous.
11: Exactement, ouais. On est chez Vincent Girardin, donc au 5 impasse des Lampennes, à Meursault. Et donc, j'ai la chance de pouvoir vinifier ici dans cet espace. Chez mon patron.
9: Tout a été mis en tonneau déjà.
11: Oui, tout à fait.
9: De ce millésime 2025.
11: Exactement. Pour l'instant, seuls les aligotés sont en fermentation. Et les Saint-Romain et les Hauts-Cédures, qui ont été récoltés un petit peu après, eux ne sont pas encore partis en fermentation. Ah. Ils sont en demi-mûs en fait. Mmh. C'est pas la pièce traditionnelle bourguignonne, mais c'est des fûts de 500 litres. Pour pas justement marquer trop le vin et donc avoir vraiment la fraîcheur de la ligotée sur ce que je recherche.
9: Le fait d'avoir son petit rond de serviette,
11: oui,
9: dans un domaine a priori assez gigantesque, hein, parce que là on est vraiment dans une forêt de tonneaux.
11: On est bien équipé et c'est ça la chance.
9: C'est ça en fait, voilà, parce que le fait de démarrer une activité viticole aujourd'hui.
11: Exactement.
9: En Bourgogne, ça vous aurait demandé des millions d'euros, j'imagine.
11: Oui. Beaucoup d'investisseurs, beaucoup d'investissements de ma part aussi. Et donc là, c'est vrai que j'ai la chance d'avoir les vignes et de me consacrer aux vignes et d'avoir cette partie-là pour vinifier. Donc oui, très chanceux et très reconnaissant aussi.
9: Parce que d'un point de vue organisation, ça ne doit pas forcément être facile non plus. Je me dis, vous partagez quoi ? Un calendrier, un tableau Excel sur « Attendez, je viens bosser tel jour pour moi, je viens bosser
11: non,
9: tel jour pour le domaine ?»
11: Non, je travaille au domaine et puis le soir, je fais mes petites cuvées ou le matin en arrivant, je m'organise comme ça. Ou entre midi et deux aussi.
9: Sur vos temps de pause.
11: Exactement.
8: Vigneron pour son domaine en dehors de ses horaires de travail, dans un autre domaine viticole, c'est le quotidien de Nathan à Meursault. 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
12: Le carnaval de Nice, la fête du citron, la fête du mimosa aussi. Tiens, moi j'aimerais bien qu'on en parle avec le monsieur qui est à côté de moi. Salut Thomas Brice.
13: Salut, bonjour à tous.
12: Je suis sûr que t'as la fête du mimosa là dans tes mille raisons d'aimer la Côte d'Azur.
13: C'est une certitude.
12: Allez, ouvre-moi tout ça.
13: Raison 654, la fête du mimosa. Ah. Alors ce sont des petits soleils au cœur de l'hiver. Le mimosa est une fleur qui pousse massivement dans notre région. Chaque hiver, le massif de l'Estérel et des Tannerons se couvre d'un jaune flamboyant. Bref, c'est un véritable trésor et c'est en son honneur que la ville de Mandelieu organise chaque année la fête du mimosa.
12: Ouais, parce que Mandelieu, c'est considéré comme la capitale du mimosa.
13: En effet, mais c'est plutôt récent, car le mimosa, désolé de vous décevoir, n'est pas originaire du sud de la France. Et oui, il a été importé d'Australie au 19e siècle. Alors, cette fleur d'or décorait les jardins des somptueuses villas de la Riviera. Mais ne supportant pas la captivité des enclos, la plante s'est enfuie pour coloniser les collines de la région. Bien aidée par le climat méditerranéen et des sols riches, le mimosa a conquis les paysages et nos esprits, car cette fleur couleur soleil est devenue un symbole de la Côte d'Azur.
12: Et c'est pour ça que Mandelieu organise la fête du mimosa.
13: Et oui, au début du XXe siècle, dis-toi que l'exportation du mimosa devient la principale activité de la commune. Des bouquets sont envoyés aux quatre coins de la France, voire de l'Europe, apportant un peu de notre soleil chez nos voisins au temps grisâtre. Et depuis 1931, Mandelieu organise chaque année une fête spectaculaire qui émerveille petits et grands. Cette tradition presque centenaire est devenue un moment phare de la ville, même si on se rappelle que malheureusement la fête a dû s'arrêter pendant une dizaine d'années à cause d'une mauvaise récolte et des incendies. C'est finalement en 1996 que Mandelieu a pu célébrer à nouveau le mimosa.
12: C'est assez récent et d'ailleurs cette fleur ne sert pas qu'à faire des bouquets ou à décorer les chars de la fête.
13: Et on peut tout faire avec du mimosa, on le retrouve dans des parfums célèbres comme Givenchy, mais on le retrouve aussi dans nos assiettes. Vous connaissez tous l'œuf mimosa.
12: Oui.
13: Bon là c'est un mauvais exemple parce que là c'est vraiment un œuf maillot saupoudré avec du jaune qui évoque un œuf mimosa. Par contre, vous pouvez vraiment en faire des beignets, voire des confiseries.
12: C'est vrai.
13: Bref, c'est un plaisir pour les yeux et les papilles. Et si vous voulez tout savoir sur cette fleur emblématique, ne loupez pas la fête du mimosa à Mandelieu, car c'est bien évidemment
12: une bonne raison d'aimer la Côte d'Azur.

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1: Monsieur le jardinier, ce nom vous dit peut-être quelque chose. Il donne de nombreux conseils sur les réseaux sociaux pour tenter de garder nos plantes en bonne santé et surtout en vie. Elle vient de publier un livre qui va vous intéresser si vous aimez le jardinage. Tout le monde peut jardiner. Bonjour monsieur le jardinier.
2: Et bonjour.
1: À quel moment vous avez compris que le jardinage allait devenir un petit peu plus qu'un loisir?
2: Dès que j'ai goûté mes premières récoltes, la qualité qui était incomparable et c'était vraiment des produits d'exception, j'ai été piqué.
1: Vous expliquez avoir commencé avec des échecs comme tout bon jardinier qui se respecte. Qu'est-ce qui a changé dans votre approche entre vos premières frustrations et la méthode actuelle que vous avez pour jardiner?
2: Alors, je n'ai pas une méthode en particulier pour jardiner et c'est pour ça que ce livre il est intéressant parce qu'il y a plusieurs méthodes et chacun va pouvoir utiliser les méthodes qui sont adaptées à sa situation. Que ce soit un climat qui est différent, un sol qui est capricieux, peu importe, une exposition particulière. En fait, il n'y a pas une vérité, il y a des vérités. Donc, il n'y a pas une méthode mais des méthodes à mettre en pratique en fonction de sa situation. Quoi.
1: Vous parlez du jardinage comme d'un art de vivre. Ça veut dire quoi concrètement dans le quotidien?
2: Le jardinage, c'est vraiment un art de vivre. Pourquoi? Parce qu'on va récolter nos propres produits, on va consommer de saison, on va vivre en harmonie avec la nature. C'est pas juste cultiver des plantes, quoi. C'est un véritable art de vivre. Après, tout le monde peut jardiner, mais c'est vrai que tout le monde n'y parvient pas.
1: Vous avez grandi en Moselle, dans les jardins ouvriers. Ça vous a donné des sources d'inspiration?
2: Oui, on a tous en Lorraine une grand-mère ou une arrière-grand-mère qui cultivait son jardin et qui nous a nourris quand on était petits avec des bons petits plats faits maison, quoi.
1: Dans ce livre, vous affirmez que la main verte, justement, elle n'existe pas. C'est un mythe un peu qu'on essaye d'entretenir?
2: Oui, parce qu'en réalité, tout le monde peut jardiner. Du moment où on a les bonnes compétences. C'est pour ça que ce livre a été créé. Je l'ai découpé en deux parties. La première partie, c'est 7 règles qu'on doit respecter pour pouvoir jardiner en harmonie avec la nature. Et la deuxième partie, c'est un calendrier mois par mois que pour pouvoir suivre et savoir quoi faire.
1: Est-ce qu'on peut vraiment nourrir une famille toute l'année avec un potager, même ici en Moselle?
2: Si on prend par exemple mon arrière-grand-mère, elle nourrissait 9 enfants avec son potager. Donc nous, justement, on a une histoire culturelle où vraiment, je pense qu'on est les meilleurs jardiniers en France, hein, parce que le climat, il est vraiment pas facile. Plus être sur les légumes du soleil, donc tout ce qui va être tomates, aubergines, melons, ça, on va avoir des difficultés. Mais pour le reste, au contraire, vu qu'on a quand même pas mal d'eau, on va pouvoir se nourrir plus facilement qu'à Marseille, par exemple.
1: Vous fédérez plus d'un million de personnes sur Instagram, c'est assez énorme. Qu'est-ce que ça change dans votre manière de transmettre?
2: Je me rends compte surtout qu'il y a de plus en plus de gens qui veulent se mettre au jardinage, qui veulent retrouver une nourriture qui a vraiment du goût. Et en fait, justement, c'est ce million d'abonnés qui m'a permis de savoir un peu les questions que les débutants se posent. Je suis passé par là aussi. Mais toutes les questions, toutes les semaines, j'ai des questions, et j'y ai répondu dans le livre.
1: Tout le monde peut jardiner, c'est le livre que vient de sortir Monsieur le Jardinier, notre star du potager ici en Moselle. Je vous conseille de vous le procurer, de l'offrir même à ceux qui n'ont pas la main verte. Ça pourra peut-être fonctionner. Merci à vous.
2: Merci, à vous aussi.
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3: Un début de conversation pour vous aider dans l'apprentissage de la langue bretonne aujourd'hui et puis après un nom de famille qui permet de faire front.
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3: Alors, c'est pas évident d'apprendre la langue à la radio. J'essaie de vous donner quelques clés chaque jour, mais pour ça encore faut-il être à l'heure pour écouter les chroniques. Donc, pour ne pas rater l'heure, il y a une question que vous devez connaître. Une phrase. Pédeuré. Je suis sympa, c'est une phrase courte. Trois mots. Pédeuré. Et, ou éo, si vous voulez. C'est facile à traduire, c'est quelle heure est-il? Péd, c'est un mot interrogatif qui signifie combien? Péd. À retenir, évidemment, ça sert dans plein d'utilisations. Pédeuré. Quelle heure? Et à la fin, éo, c'est une des formes du verbe être en breton conjugué. Péder éo, péderé, quelle heure est-il? Retenir cette phrase vous permettra de ne jamais rater vos rendez-vous de toutes sortes et surtout vos rendez-vous radiophoniques. Péder éo, quelle heure est-il? Alors pour répondre s'il est midi par exemple, vous répondrez Christeis éo. Midi, il est. Et on n'oublie pas le verbe à la phrase, on ne dit pas juste Christeis, on dit Christeis éo. Péder éo, quelle heure est-il? Christeis éo. Il est midi. Bon, dites pas ça une autre heure qu'à midi, ça marchera moins bien.
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3: Et un patronyme frontal aujourd'hui, ou un nom qui fait front, comme je vous le disais, ou même plusieurs, Taldir ou Talourn. Deux mots commençant avec le préfixe Tal, T-A-L. Et Tal, qui n'est pas la chanteuse en breton, a plusieurs sens. En premier, c'est le front humain, évidemment, Tal, Antal, le front, Tal, Antal et Begarpen, le front en haut de la tête. C'est mieux s'il est là, d'ailleurs. Et donc, si votre nom de famille est Taldir ou Talourn, eh bien, mieux vaut ne pas donner de coup de tête au risque de casser celle d'en face, car Taldir veut littéralement dire front d'acier, rien que ça. Et Talourn, c'est pas en reste non plus, Tal. Huarn, c'est le front de fer. Alors, encore un nom ramenant une époque où les hommes se faisaient remarquer sur les champs de bataille ou dans les mêlées. Et les Taldir ou Talourn n'étaient visiblement pas mauvais pour donner ou amortir les coups. C'est pas une raison pour faire pareil. Moi, je vous dis à demain, même heure.
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6: Saviez-vous qu'en France, une grande partie des voitures de police que vous voyez dans les séries n'ont jamais arrêté personne ? Non, non, elles viennent parfois d'un hangar très discret en Alsace. Oui, oui, ici, entre deux zones industrielles, on fabrique l'illusion du cinéma avec plus de 90 000 objets différents. Aujourd'hui, je teste pour vous Ciné-Régie à Geispolsheim. Nous sommes dans une zone d'activité en périphérie de la ville. Assez classique, hein, sauf que sur le parking, on peut apercevoir plusieurs voitures de police qui attendent tranquillement. Intriguant, hein. Et là-bas, j'y retrouve Mickaël. C'est le directeur fondateur de Ciné-Régie. C'est une compagnie d'ici hein, qui propose à la location des uniformes, des costumes, des véhicules, des armes et même de la décoration pour le cinéma et la télévision. Mickaël m'accueille avec un super sourire et une phrase plutôt rassurante. Tu verras ici, tout est faux, mais tout doit paraître vrai. Et il n'a pas tort, hein. En poussant la porte de l'immense hangar, je comprends que je viens d'entrer dans un monde littéralement parallèle où se mêlent des uniformes à perte de vue. Police nationale, gendarmerie, pompiers, militaires. Chaque uniforme correspond à une époque précise. Une couture, un écusson, une nuance de bleu. Tout compte parce qu'un détail faux peut ruiner littéralement la crédibilité d'une scène. Alors comme le veut la chronique, j'ai évidemment tenté d'en porter un. Mais je découvre immédiatement un problème. Oui, marcher avec assurance quand on porte un uniforme officiel, ça ne s'improvise pas. Non. Je ressemblais davantage à un agent de sécurité un peu paumé plutôt qu'au commissaire Moulin, si vous voyez ce que je vais dire. On poursuit en changement littéralement d'ambiance. Hein. Place aux fusils, aux flingues et autres lance-roquettes. Méga impressionnant. Mais Mickaël insiste, hein. Toutes les armes sont neutralisées ou adaptées pour le cinéma. Ah oui, ici on rigole pas avec la sécurité. Hein. Elle est maximale pour une illusion absolument totale. Et je vous le confirme ici, on n'est pas avec des petits jojos en plastoc. Non. Et Mickaël a déjà fourni des tournages de films assez balèzes. Hein. Si je vous dis Fury avec Brad Pitt ou encore Sherlock Holmes avec Robert Downey Jr. Et même le film Les Rivières Pourpres. La classe quand même. Hein. Ciné-Régie peut même livrer ses véhicules et ses équipements sur des tournages partout en France et même en Europe. Alors je vous laisse imaginer la scène. Hein. Lorsqu'il y a un contrôle routier, disons banal, la tête de l'agent quand il réalise que le véhicule de police n'est pas un officiel et qu'à l'intérieur on y trouve un bazooka, 10 mitraillettes et 12 fusils à pompe. Et heureusement, hein, avec l'attestation très spéciale que présente Mickaël, tout est réglé. Hein. Mais il faut le dire, la scène reste quand même très cocasse. Comme quoi, à Geispolsheim, on peut vivre un polar sans même commettre de délit.
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1: Aujourd'hui, direction les Grands Mursins à Arcon. C'est un site qu'on connaît un petit peu pour ses arbres majestueux et ses panoramas, mais un petit peu moins pour son emblème animal. Avec nous, Marion Gilardon de l'Office du Tourisme de Roanne. Est-ce que vous pouvez nous en dire un petit peu plus ?
2: Effectivement, l'emblème de cet espace naturel sensible est l'écureuil. C'est un clin d'œil historique. Le domaine a appartenu pendant près de 80 ans à la Caisse d'Épargne, de 1934 à 2011. Et comme vous le savez, leur emblème, c'était l'écureuil. Quand Roannais Agglomération a repris la gestion du site, ils ont conservé l'écureuil comme symbole du lieu pour deux raisons, à la fois par fidélité et parce qu'il y a de vrais écureuils qui y vivent, bien sûr.
1: Et puis l'écureuil, on le retrouve un peu partout, sur les panneaux et même sur un sentier de randonnée.
2: Oui, tout à fait. Le petit sentier balisé, une boucle très accessible, s'appelle la boucle de l'écureuil. Ce sentier est idéal pour les familles avec enfants. Il est en quelque sorte l'entrée en matière idéale pour découvrir la diversité des milieux qu'offre le domaine des Grands Mursins.
1: Revenons un petit peu en arrière. Racontez-nous l'histoire de ces lieux.
2: L'histoire commence en 1932 quand la Caisse d'Épargne souhaite créer un centre de vacances au grand air pour les enfants et son personnel. Deux ans plus tard, les premières plantations forestières démarrent et en 1936, on aménage un arboretum pour étudier les essences forestières adaptées au reboisement local.
1: Il y a une essence prédominante dans cet arboretum ?
2: Globalement, au Grand Mursin, on retrouve une dominance impressionnante de résineux, mais le plus répandu est le douglas, qui couvre à lui seul la moitié du domaine. Ce sont des grands arbres élancés aux aiguilles persistantes. Et à leur côté, on retrouve les sapins pectinés, qu'on appelle ici les sapins noirs, qui donnent leur nom au bois noir.
1: Et ce lieu, géré par Roannais Agglomération, vit, bouge et accueille.
2: Cet espace naturel accueille des activités de pleine nature, notamment la course d'orientation et le VTT avec des sentiers balisés. Et un programme d'animation est également proposé chaque année et renouvelé d'avril à octobre, proposant ateliers, balades, cinéma en plein air, toujours dans un respect de l'environnement.
1: Voilà, ainsi tout l'on peut respirer, apprendre, se balader et même croiser quelques écureuils malicieux. À très bientôt, Marion Gilardon.
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3: Frédéric Roch a créé à Saint-Pavas un lieu divin et qui expose bien plus de 10 vins produits à consommer, évidemment, avec modération. Sa passion, les vins, les vieux millésimes. Frédéric Roch, légende ici.
4: Bonjour, je m'appelle Frédéric Roch, j'ai 51 ans. Je suis né à Alençon, dans l'Orne, mais je me considère manceau de cœur. Et ma particularité, c'est donc d'être un amateur de vieux millésimes de vin. Alors, quel a été mon parcours ? Je suis scientifique de formation, j'ai été statisticien dans des laboratoires pharmaceutiques. Ensuite, je suis devenu conseiller en gestion de patrimoine, où j'ai travaillé en banque, en assurance et à mon compte. Et depuis 2022, j'ai créé Boire du Bon, une cave bar à vin. Et cette cave bar à vin, elle est à Saint-Pavas. Alors cette passion pour les vieux millésimes, ça a commencé quand je me suis intéressé au vin, dès l'âge de 18 ans. Je me suis intéressé petit à petit aux vieux millésimes lors d'achats de vin en vente aux enchères. Un jour, je suis tombé sur une bouteille de ce type-là qui était vraiment exceptionnel et donc là a commencé mes achats de vieux millésimes et c'est devenu vraiment une passion et la majorité de mes bouteilles en cave sont des vieux millésimes maintenant. Est-ce que je suis alcoolique si je bois des vieux millésimes ? Non, au contraire, c'est vraiment dans des moments exceptionnels où je sors ce type de bouteille. Alors, quel est le plus vieux millésime que j'ai pu goûter ? Alors, j'ai bu un Sauterne de 1937 qui est une très grande année de Sauterne. Et récemment, pour mes 50 ans, je me suis ouvert une bouteille de ma cave personnelle, un quart de chaume 1933 du château de l'Écharderie. Et donc, c'était exceptionnel aussi. C'est le seul vin de la Loire qui a l'appellation Grand Cru. Ah, le meilleur vin du monde, ça c'est une question très difficile, parce qu'aujourd'hui, on fait du bon vin partout dans le monde. Mais c'est vrai que la France fait des vins exceptionnels. Et donc, voilà, il y a les amateurs de Bordeaux, les amateurs de Bourgogne. Donc, je veux pas rentrer dans ce match. Moi, je suis un amoureux des vins de la Loire. Voilà, c'est notre région. Hein, on est en Sarthe. On touche du doigt l'appellation de la Loire avec les Janières sur le sud Sarthe. La Loire, c'est immense. Hein, ça va de Muscadet jusqu'à Saint-Étienne avec les côtes du Forez. Et donc, entre ces deux appellations, il y a énormément, énormément de choses. Est-ce qu'en Sarthe, on fait des bons vins ? Oui, on fait des très bons vins. Le Janières est une appellation qui est de plus en plus réputée. Kurnonski, qui était surnommé le prince des gastronomes, disait que deux ou trois fois par siècle, le Janières peut être le meilleur vin du monde. Voilà, c'était Frédéric Roch. J'étais très heureux de vous parler de ma passion et donc profiter de la vie parce que chaque année est un bon millésime.
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2: Nous l'avions déjà reçue dans Toujours à la page en tant que romancière. La romanaise Magali Milot est de retour dans les librairies, mais cette fois en tant que médecin. Le métier qu'elle a exercé passionnellement jusqu'à un burn-out en blouse blanche. C'est d'ailleurs le titre qu'elle a choisi pour ce témoignage qui paraît chez l'Archipel. « Mon burn-out en blouse blanche ». Un livre qui commence le jour où Magali échappe de peu à la mort au volant parce que son cœur déclenche au milieu de nulle part une crise de tachycardie. Et ce n'était pas le premier symptôme, il y avait eu des bronchites à répétition, l'eczéma et même l'apparition d'un foyer d'endométriose. Et bien sûr, la course contre le temps pour s'occuper de ses enfants, recevoir ses 40 patients par jour, les ruminations nocturnes, la boule au ventre le jour. Et il y a aussi eu le déni, un refus de voir qu'il était urgent qu'elle arrête. Même cet accident, évité de justesse, n'aura pas su lui mettre les points sur les i. Pourquoi, Magali Milot ?
5: Je ne sais pas exactement, mais c'est vrai que j'avais beaucoup de culpabilité à m'arrêter par rapport aux patients, par rapport à ma famille. Dans nos études, on ne nous apprend pas à prendre soin de nous. On nous apprend à toujours être là, toujours travailler, voilà, faire plus. Et puis, en tant que femme, j'allais dire, on est un peu des rocs, on est, voilà, on est les piliers. Et oui, je me disais, il faut que je tienne, quoi, il faut tenir.
2: Et vous aviez des reproches qui vous étaient faits dans le cadre familial, effectivement. Comment vous les expliquez ?
5: Je pense que c'est pas compris ce qu'on vit quand on est en burn-out. Et voilà, et peut-être que l'entourage a besoin de savoir que c'est pas quelque chose qu'on ne veut plus faire, c'est juste qu'on peut plus parce qu'on n'a pas assez d'énergie. Donc je pense que c'est pas compris.
2: Pas compris non plus par une partie du corps médical, parce que vous avez quelques consultations qui sont quand même assez violentes.
5: Oui, les médecins ne m'écoutaient pas vraiment. En tout cas, certains que j'ai vus. C'était assez compliqué, ça, pour moi.
2: Qui a été ou quelle a été la première personne ou le premier moment qui vous a autorisé à vous dire, là, je vis quelque chose et c'est légitime de dire stop ?
5: Alors, la première personne, ça a été quand même la psychologue qui m'a suivie. Mais au début, c'est pareil, je voulais pas croire à ce qu'elle me disait. Elle m'a vraiment dit, c'est un burn-out, etc. Il va falloir du temps. Mais moi, j'étais encore dans le déni, en me disant, non, mais c'est trop long. Elle me parle d'un an et demi de repos. Moi, j'ai envie de reprendre et je vais reprendre bien plus vite.
2: Écrire ce livre, pour vous, c'était un bilan, c'était un message. Comment est-ce que vous l'avez abordé ?
5: Pour moi, c'est plus un message, en fait. C'est plus pour aider les gens qui sont en burn-out, mais aussi les proches. Après, c'était aussi alerter, parce qu'il y a beaucoup de burn-out en ce moment, dans toutes les professions, mais le milieu médical est quand même bien impacté. Le système médical, actuellement, je vais dire, il est plus performant, parce que chaque médecin a trop de patients, comme je le mets à la fin. La patientèle a augmenté de 1/5 par médecin. C'est très compliqué. Donc, c'est pour ça qu'il y a des médecins qui tombent, j'allais dire, malades de plus en plus. Moi, je dirais, ce qui est essentiel par rapport aux professions médicales, aux médecins, c'est prendre soin de soi pour pouvoir ensuite redonner aux autres. Et puis après, même pour la plupart des personnes, essayer toujours de se ramener un peu à soi et à quels sont mes besoins, quelles sont mes limites, et j'ai le droit de dire non pour certaines choses pour pouvoir me préserver ma santé.
2: Magali Milot a vécu 3 ans de descente aux enfers et a mis 3 ans à se reconstruire grâce au repos, à la méditation, à la danse, à l'écriture. Grâce à un recentrage sur elle-même et une remise en question profonde de son mode de vie. Elle délivre un témoignage touchant et un message indispensable dans « Mon burn-out en blouse blanche » paru chez l'Archipel.

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ce très jeune artiste a adopté la Bretagne et le pays de Ploërmel pour en faire son espace de création. 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
3: Ils sont jeunes et ont un avis sur tout. Ici Picardie donne la parole au Tchou Picard. Annick Bonhomme.
4: Pourquoi appelle-t-on l'eau l'or bleu ?
5: En fait, l'eau, ça donne de l'énergie, ça peut donner aussi des bonnes vies aux animaux et ça peut donner des bons trucs à l'environnement. Ça sert à la vie de contenir de l'oxygène et sans l'eau, en fait, à la Terre, ça s'en fait une grosse boule de désert.
6: Bah, pour moi, on appelle l'eau l'or bleu parce que bah, l'eau, c'est précieux. Prends par exemple le pays, l'Afrique, au Sahara, bah, l'eau là-bas, c'est comme de l'or. Si t'en as, c'est magique. Parce que là-bas, ils n'ont pas beaucoup d'eau. Mais oui, l'eau, c'est précieux. Et c'est aussi important parce que quand il y a des réchauffements climatiques, il n'y a plus beaucoup d'eau.
7: C'est grâce à ça qu'on vit aujourd'hui, parce que si on ne boit pas, si on ne s'hydrate pas 3 jours, bah, on sera déjà mort. C'est vraiment précieux l'eau, il faut qu'on en ait à l'infini.
5: Vous avez vu les usines comme Christine, tout ça? En fait, eux, ils gaspillent l'eau. Ils fabriquent de l'eau qui se périme, donc ça se fait pas.
8: Et aussi, l'eau, c'est censé pas d'être périmé, parce que l'eau, dès qu'il y avait personne dans ce monde, maman, il y avait déjà l'eau. Et cristalline, maintenant, c'est comme si leur but, c'était de construire de l'eau et après, de mettre des dates pour la périmation.
6: En fait, non, les usines cristallines, c'est en fait, ils récupèrent, je pense, de l'eau de mer et après, ils la filtrent, ils enlèvent le sel pour pouvoir en faire de l'eau minérale. De l'eau de source un peu. Pour
4: et, alors chez vous, vous prenez l'eau du robinet ou vous avez des bouteilles d'eau?
7: Moi, je pense que je bois plus au robinet parce que en fait, on a 3 bouteilles et après, on remplit à l'infini.
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9: Je suis sûr que vous êtes déjà passé devant le château du Barou, sauf que le château du Barou, sans un homme, il serait aujourd'hui inexistant, détruit, entièrement détruit. C'est André Vaison de Pradennes qui l'a sauvé. Il arrive en Vaucluse au début du 20e. Très vite, il s'enracine, il devient conseiller municipal, conseiller départemental, puis maire de Murs pendant près de 4 mandats. André Vaison de Pradennes, c'est un homme public, engagé, décoré de la Croix de Guerre 14-18, chevalier de la Légion d'honneur, mais c'est surtout un sauveur de pierre. 3 châteaux vont marquer son existence. D'abord, celui de Murs, dont il devient propriétaire. Ensuite, il y a le château de Javon sur son plateau forestier. Et puis, il y a donc le Barou. L'histoire la plus spectaculaire, quand il prend possession au début du siècle, eh bien, le château féodal est dans un état catastrophique. Les guerres, les pillages et l'incendie de 1929 ont tout dévasté. Je vous renvoie d'ailleurs à la chronique consacrée sur l'histoire du château du Barou. Et là, donc, André Vaison de Pradennes va se lancer dans une reconstruction titanesque. À l'époque, pas